0: Ce soir, Séverine Ferrer sur votre radio ici jusqu'à 21h. Boulimique de vie. Bonsoir Séverine Ferrer.
1: Bonsoir Eric, ravi d'être avec vous. Et surtout, c'est vrai, il n'y a pas que Paris dans la vie.
0: Ben c'est vrai, alors on va le constater avec vous pendant une heure, mais vous faites énormément de choses. C'est la rentrée scolaire hier. Pour vous aussi, on s'en dit un mot rapide, on en reparlera. Il y a une rentrée sur les chapeaux de roue là.
1: Alors oui, en effet, mais je ne vais pas me plaindre. Je suis une boulimique de travail, je suis une grande passionnée. J'aime ce que je fais, donc j'ai beaucoup de chance.
0: Il y a un spectacle à Paris, il y a un spectacle en tournée, il y a un projet de livre, la radio, on va vous en dire davantage dans un instant. Alors, Séverine, forcément, la France, vous connaissez. Et alors, en préparant cette interview, je pensais vous connaître déjà depuis pas mal de temps, parce que c'est vrai, on va se le dire,
1: on se connaît depuis longtemps.
0: Et vous défendez évidemment beaucoup la Réunion, vous revendiquez la Réunion, vous
1: avez
0: vécu,
1: bien sûr.
0: Et alors, je découvre que vous n'êtes pas née à La Réunion.
1: Eh bien non.
0: Là, je l'ai découvert en préparant l'émission.
1: Et non, je suis montpelliéraine.
0: C'est fou ça.
1: Du 34 de l'Hérault. En effet, je suis née donc à Montpellier, pas très loin de la place de la Comédie. Et à l'âge de 3 mois, mes parents sont repartis donc du coup à La Réunion. Ma grand-mère était pas très bien à l'époque et on lui avait conseillé de venir plutôt en métropole, etc. Et je suis née à ce moment-là. Et c'est très rigolo. J'ai une petite anecdote pour vous d'ailleurs. C'est que dans l'avion qui me ramenait à La Réunion à l'âge de 3 mois, donc j'étais encore un nourrisson, il y avait Marie-France Pizier, cette grande actrice que j'adorais et que j'affectionnais tout particulièrement. Et figurez-vous qu'elle a posé son regard sur ce petit bébé que j'étais et elle a dit je sens que cette petite, elle a du caractère, elle ira très loin.
0: Oui, alors elle ne s'est pas trompée,
1: donc, caractère, voilà,
0: vous en avez,
1: et loin
0: vous y avez été. Alors Montpellier, alors vous allez redécouvrir Montpellier un petit peu plus tard, mais c'est vrai, vous l'avez dit, c'est quelques mois de votre vie, vous n'avez pas forcément de souvenirs.
1: En fait, j'avais pas vraiment de souvenirs, évidemment, au travers de tout ce que me racontaient mes parents. Mais j'ai redécouvert Montpellier à l'âge de 18 ans. C'est assez symbolique, c'est assez marrant.
0: On parlera de la Grande Motte, on parlera du Gros du Roi si vous voulez, mais là je vais rester sur La Réunion. Je parle juste un instant de vos origines, j'ai vu que votre papa a des origines indiennes, votre maman a des origines italiennes, vietnamiennes et normandes.
1: Eh ben oui, normandes et bretonnes comme tous les réunionnais du monde.
0: Donc vous avez du sang breton, du sang normand.
1: Exactement.
0: C'est vrai, mais alors de quel côté, la Normandie, la Bretagne?
1: Je ne sais pas. Vous savez, en tout cas, tous les Réunionnais ont du sang normand et ont du sang breton, puisqu'il y a beaucoup de Normands et de Bretons qui sont arrivés jusqu'à nous.
0: Ouais.
1: et du coup, on a tous des origines, un peu de sang, ouais, c'est marrant.
0: Vous n'avez pas fait du coup des recherches pour savoir où votre maman vous a
1: non,
0: j'avais une aïeule normande
1: du tout, alors un peu plus du côté de l'Italie, mais sinon, c'est tout en fait. Il faudrait que je fasse ce fameux test ADN
0: pour savoir
1: d'où je viens exactement.
0: Alors, Montpellier, vos parents s'y installent pas longtemps. Ils vont partir à La Réunion. Je crois qu'il y avait une histoire. J'ai trouvé ça triste. J'ai lu que voilà, les gens n'étaient pas complètement d'accord sur l'union de vos parents. Des histoires familiales.
1: Oui, on va pas rentrer là-dedans.
0: C'est ça qui les pousse du coup à aller à La Réunion pour être un peu tranquille ou
1: C'est un peu ça aussi, oui, qui fait qu'ils en ont un peu ras-le-bol et que maman a envie de vivre sa grossesse en toute sérénité. Et il se trouve que donc du coup, mamie n'étant pas très bien, on lui dit qu'il faut partir, avoir un autre air, etc. Donc c'était la bonne occasion, et tant mieux, parce que si j'avais pas en tout cas eu cette chance de naître à Montpellier, je serais peut-être plus de ce monde, parce que maman a eu un accouchement très compliqué. Depuis le début, je m'accroche, moi,
0: comme toutes
1: il faut
0: les femmes,
1: le savoir.
0: C'est compliqué. Dites-moi, quand on est à La Réunion, quelle image on a de l'Hexagone?
1: C'est le rêve. Moi, je me rendais pas bien compte, mais je me suis rendu compte que j'avais. Enfin, dès l'âge de 3 ans, je savais que je voulais faire ce métier. Je ne savais pas comment.
0: Mais on va découvrir, parce que vous avez commencé jeune.
1: Mes parents sont absolument pas dans le métier, je tiens à le préciser.
0: Qu'est-ce qu'ils faisaient, vos parents?
1: Papa était homme au foyer. Voilà, il a élevé ses enfants et maman était coiffeuse.
0: Okay.
1: Donc rien à voir, nous c'était un peu dans l'autre sens, c'était original.
0: Et la France, même si La Réunion est un territoire français,
1: bien sûr,
0: faisait rêver.
1: C'est-à-dire que quand j'ai découvert au travers de mon petit écran de télé ce qui s'y passait, les gens qui dansaient, qui jouaient la comédie, tout ça, j'avais envie de faire ce métier. Mais c'est vrai que pour moi, c'était ici. En métropole à Paris que ça se passait. Donc oui, j'y pensais, mais sans y penser réellement. J'étais encore enfant, donc j'en avais pas conscience, mais je savais que ça ne se passait pas à La Réunion, malheureusement.
0: Je vais vous permettre de revivre quelques souvenirs, peut-être.
1: Un petit Sega Maloya.
0: Quelle image vous vient tout de suite? On se parle de La Réunion, vous y avez vécu plusieurs années. Première image qui vous vient, premier lieu?
1: Premier dernier lieu, bah évidemment la rue Juliette Daudu où on a vécu, forcément. Et que de bons souvenirs. En fait, ma famille n'avait pas vraiment les moyens. Hein. Enfin, je suis pas là pour faire pleurer dans les chaumières. Mais je n'ai jamais manqué d'amour et de bienveillance et de bonheur. Ce ne sont que des souvenirs heureux, plein de joie avec mon frère et tous les copains. Parce que bon, je faisais déjà plein de choses à l'époque. Et en fait, notre maison, c'était une maison. Ouais. Enfin, c'était un appartement qui était tout le temps ouvert. Donc, il y avait tout le monde qui arrivait comme ça.
0: C'était familial, c'était convivial, c'était joyeux.
1: Voilà, c'était la maison du bonheur. On se prenait pas la tête. Quand il y en avait pour 4, il y en avait pour 10.
0: Vous aviez un correspondant en France ? Vous savez, quand on était gamin, on était de la même génération. On avait toujours des correspondants avec des gens qu'on connaissait même pas, des fois.
1: Et oui. Alors, moi, j'avais une correspondante qui s'appelait Julie, qui habitait le 13e.
0: Alors,
1: dans le quartier chinois. Et je suis même venue, quand je suis arrivée à Paris, je suis même venue vivre un petit peu chez elle, parce qu'à l'époque, on avait un appartement qui était tellement petit avec les parents que je ne pouvais pas y vivre. Et en même temps, d'apprendre, parce que j'étais encore collégienne à l'époque. Et du coup, j'ai un peu vécu chez elle, mais ça s'est pas super bien passé.
0: Bon, on a plein de dossiers qu'on va ouvrir au fur et à mesure. On essaiera le moins possible de prononcer Paris, parce qu'il n'y a pas que Paris.
1: Mais il n'y a pas que Paris. Et bah non, je vous le confirme, et au travers de mon parcours, vous allez le voir.
0: Évidemment. Ouais. Est-ce qu'il y avait du bon pain à La Réunion ? Il y a des boulangeries, il y a du bon pain. On fait du bon pain à La Réunion ?
1: Il y a du bon pain, il y a beaucoup de riz, mais il y a du bon pain.
0: Je vous parle de pain parce qu'il est temps de retrouver Benoît Prospero pour la revue des merveilles. Il nous fait découvrir un merveilleux boulanger, pas comme les autres, Benoît Prospero.
2: Oh là là, vous savez quoi, j'adore le pain. Et là, ben oui, on a trouvé un boulanger qui gagne à être connu. Vous savez, ce genre de boulanger qui fait un pain que dès que vous le sentez, espèce de parfum de miam miam qui vous mentonnez, je ne vous dis que ça. Pour la revue des merveilles, ici Périgord vous présente Adria Rodriguez. Adria, c'est celui qui a fait le choix de quitter sa vie d'avant, une vie dans laquelle on va toujours plus vite pour aller toujours plus loin.
3: Sauf qu'à un moment donné, je décidais que je voulais travailler avec mes mains et donner du sens un peu à mon métier, à ce que je faisais. Et donc là, j'ai commencé à réfléchir et donc j'ai décidé que en fait, je voulais faire du pain. Et je me suis dit qu'en fait, en faisant du pain, je pouvais éventuellement être heureux. Voilà, c'est un peu ce qui m'est venu à l'esprit.
2: Et il a donc quitté l'Espagne et Barcelone pour rejoindre la Dordogne et le Périgord, précisément le village de Verteillac. Alors c'est quoi ce pain ? C'est quoi le secret ? Eh bien d'abord, c'est la qualité des ingrédients. Ici, on parle de produits normaux, c'est-à-dire de produits sains, bio. Et ça commence avec la farine qui est faite à l'ancienne. Dans le village d'à côté, à Saint-Martin-de-Ribérac, concrètement, une farine écrasée par la meule du moulin de Bobina. Une meule qui préserve toute la richesse nutritive. Et en parlant de qualité nutritive, Adria a fait un choix, celui d'un pain 100% au levain avec une fermentation naturelle. Un pain qu'il pétrit la veille pour enfourner le lendemain.
3: Du pain avec une pousse lente, plus digeste.
2: Et puis l'idée, c'est aussi de prendre le temps. Parce que, bah oui, prendre le temps, c'est respecter ce que la terre nous offre. Et à ce sujet, il y a le four. Ce four du 19e siècle qui, chaque jour, accueille ce feu qui aura mis 3h30 à brûler. Pourquoi cette méthode ? Eh bien parce que c'est la seule qui permet d'obtenir un pain, vous savez, légèrement différent chaque jour, marqué par l'humeur du jour. Et enfin, il y a ce petit plus. Ce pain-là, il est 100% local. Et le résultat, ça donne quoi ?
3: J'ai fait du pain complet, du pain de campagne, du pain de seigle, du petit épeautre, des pains spéciaux, comme un pain de graines. J'ai fait un pain à l'avoine. Mais je propose aussi donc différents types de brioches, et avec de l'huile de tournesol locale et bio aussi. Donc voilà.
2: Est-ce que le public est au rendez-vous ? Ben oui, évidemment. Et on peut même dire que quand les habitants de Verteillac et des alentours retrouvent le pain d'Adria à la ferme de la Méphronie le vendredi soir ou au marché local le samedi matin, alors ils apprécient bien sûr la qualité du pain d'Adria Rodriguez, mais aussi et surtout l'histoire que raconte ce pain. Et ça, c'est une merveille. Merci ici Périgord et bravo à Adria Rodriguez et rendez-vous à la Folle Farine à Verteillac en Dordogne, c'est dans le Périgord vert.
0: Oh là là, merci Benoît Prospero, on s'est régalé avec Cyril Ferrer.
1: Ça me met en haleine, j'ai cette petite odeur là qui est en train de me caresser les narines.
0: Et puis alors, il y avait les accents, même déjà Benoît Prospero, un accent aussi. Vous avez remarqué les accents d'ailleurs, quand vous êtes arrivé de La Réunion en métropole, vous trouvez qu'on a un accent ici, ou que vous en avez du coup, quand
1: Alors moi, quand je suis arrivée, c'était très drôle. Alors, j'avais pas un gros accent comme on dit nous chez nous. Et en fait, la première fois que j'ai tourné, c'était L'Anamite. C'était l'adaptation de La Vie de Dany Carrel, une grande actrice française qui a été faite par Thierry Chabert pour TF1. Et alors, je disais toujours Rose.
0: Ah bah oui.
1: Et donc forcément, le réalisateur, il venait, il me disait non, Séverine, c'est Rose.
0: Mais oui. Ferme. Mais moi, je suis auvergnat. Alors à Clermont-Ferrand, on dit la place de Jade. On dit c'est Rose, et pas la place de jaune. Séverine Ferrer est votre invitée ce soir jusqu'à 21h, parce qu'il n'y a pas que Paris dans la vie, il y a eu Montpellier. Ok, on a pas mal parlé de la Réunion, c'est normal, ce sont vos origines.
1: Bien sûr.
0: Mais à un moment donné, il va y avoir un déclic et vous allez arriver en métropole, découvrir un peu Paris, même beaucoup, mais surtout plein d'autres choses et plein d'autres villes. Le voyage ne fait que commencer jusqu'à 21h sur ICI.

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2: Évidemment, il y a Sabrine Ferrer aussi qui est notre invitée depuis 20h et qui nous offre son sourire, sa joie de vivre sur votre radio. Alors, on se balade avec elle, on a découvert qu'elle était née à Montpellier, je le dis pour ceux et celles qui l'ont rejoint, la région de l'Hérault qu'elle va redécouvrir quelques années plus tard. On ira tout à l'heure, évidemment, il y a la Réunion où elle va vivre jusqu'à c'est quoi, 7, 8, 9 ans ?
1: 12 ans et demi.
2: 12 ans et demi, oui, mais alors...
1: C'est précis.
2: Oui, c'est ça, 12 ans et demi, c'est-à-dire qu'il y a 12 ans et demi, c'est le déracinement total.
1: Oui.
2: Ouais. Bon, alors ça va peut-être être un petit peu difficile. Il va se passer déjà plein de choses à La Réunion. Et comme je m'intéresse aussi au parcours, à la carrière qui, vous, est relativement précoce, je vois que c'est déjà cet esprit d'entrepreneuriat, parce que j'ai vu le baby show, c'était à quel âge ça?
1: Alors le baby show, je l'ai fondé, j'avais...
2: C'est un spectacle, 8, ça?
1: Oui, en fait, c'était un groupe. J'étais leader et chorégraphe de ce groupe.
2: Vous aviez quel âge?
1: J'avais 8 ans.
2: C'est normal.
1: Et on était 10. Et ouais. Alors, ce qui était très marrant, c'est qu'on faisait tous les arbres de Noël et les avant-premières des artistes qui venaient à La Réunion. Donc, on a fait les avant-premières de Bibi, de Dorothée, de Nicolas Perrac, de Émilie, enfin de Image à l'époque. Enfin, on en a fait plein.
2: Ouais.
1: Et en 91, ce qui a été un petit peu le déclic, c'est que un des membres du groupe, le Baby Show, a écrit à Patrick Sabatier pour l'émission Tous à la Une, et ils nous ont fait venir. Premier passage donc en 91, en juin 91, et j'ai fait ma première télé avec Solar.
2: Suffit de demander, c'est vrai, hein. Alors ça, pour ceux qui aiment bien la télévision, on est dans les années 90, c'est le générique, tout ça, la une.
1: C'était dingue, mais quelle joie, c'était la première fois qu'on venait tous à Paris, et tous les enfants et tout, c'était absolument génial. Et
2: 9000 kilomètres quand même, vous séparez de Paris.
1: Oui, oui, et quand on est arrivé, enfin, c'était tellement drôle, enfin, c'est... En fait, on devait être logé dans un super bel hôtel, et le producteur d'époque qui s'occupait de moi, qui s'avérait être véreux au final, nous avait pris un
2: c'est
1: hôtel miteux à Malakoff. Enfin bon, c'était très marrant.
2: À Paris. Alors, Séverine, à 9 ans, vous avez votre propre émission sur Antenne Réunion.
1: Oui.
2: Alors, un petit peu plus tard, vous allez animer Les Enfants du Soleil. Ça, c'est sur RFO Réunion. C'était à Saint-Denis?
1: Oui, exactement. Oui.
2: Vous vous souvenez du générique?
1: 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Comme de l'eau sur le feu, elle fait chauffer l'écran.
2: Oh, je me suis abusé à regarder sur YouTube, vous pouvez découvrir. Il y a une dame qui arrive après le générique, je sais pas comment elle s'appelle.
1: Mirose Waro.
2: Voilà, c'est ça.
1: Oui.
2: Et alors, très vite, on vous voit, vous chantez des chansons, vous faites plein de trucs avec des gosses. C'est génial, cette aventure.
1: C'était absolument dingue. Et en fait, Mirose m'a repérée, je faisais un radio-crochet où je chantais Niagara, je m'en souviens encore, c'était L'amour à la plage. Et elle m'a repérée, elle me dit, oh, il faut que tu viennes chanter dans mon émission. Et alors, ce qui était très, très rigolo, c'est que du coup, j'avais déjà fait une émission à l'âge de 4 ans et j'avais trouvé ça super.
2: C'est normal, on fait souvent des émissions à l'âge de 4 ans. C'est
1: non,
2: logique.
1: Mais tu sais, c'était pour faire une petite récitation, un petit poème comme
2: d'accord.
1: ça, vite fait. Et j'avais adoré ça. Et quand elle me l'a proposé, donc je suis venue chanter. Et puis juste après, elle m'a dit, si tu restais la semaine d'après, puis la semaine d'après, puis la semaine d'après, je suis restée avec elle. Voilà.
2: Bon, alors vous savez faire évidemment plein de choses qui, on le comprend maintenant aisément, on va vous donner envie. Il y a quelque chose de très balsacien finalement dans votre vie, parce que vous m'avez dit, moi, Paris, je pense à Eugène de Rastignac, quoi, quand il y a nous deux maintenant dans le Père Goriot, quand il est dans les hauteurs de Paris et qu'il voit Paris, vous aviez, même si l'émission, il n'y a pas qu'à Paris, hein, qui se passe des choses, vous vouliez croquer la France. Hein.
1: En fait, je voulais accéder au métier que j'avais choisi. Et je savais que c'était impérativement un passage obligé et obligatoire par Paris, ouais. Enfin en tout cas par la métropole. Donc ça a été de franchir le cap, ça a été compliqué, mais heureusement, comme je vous le disais, ce producteur véreux nous a un petit peu forcé la main, et tant mieux. Peut-être qu'on n'aurait probablement pas fait le pas s'il l'avait pas fait. Mais non, et une fois arrivé sur Paris, alors moi je suis encore extrêmement fascinée par Paris, mais j'ai cette chance de bouger beaucoup parce que je pars beaucoup en tournée.
2: Voilà, racontez-moi, parce que ok, vous vous installez ici, on parlera même de l'endroit où vous allez vivre avec vos parents. Mais quelles sont les premières villes, les premières saveurs, les premiers endroits que vous découvrez en dehors de Paris?
1: Alors moi, j'avais un lieu de prédilection, c'était vraiment l'Arc de Triomphe.
2: C'est Paris encore.
1: Et puis évidemment Saint-Michel, le quartier de Saint-Michel, l'île de la Cité.
2: Voilà. Alors ça, c'est vos quartiers.
1: Ça, c'était mon fief.
2: Mais est-ce que vous avez des villes comme ça où vous avez envie de découvrir, que vous avez peut-être vu à travers la télévision à La Réunion, des endroits où vous vous êtes dit, bah maintenant que je suis en métropole, Bah, je vais y aller.
1: Bah, au début, pas tellement, en fait. Quand on est gamine, quand on est ado, pas vraiment. Et puis, on se rend compte qu'on est au cœur du monde, parce que quelque part, la France, c'est vraiment, on est au cœur de tout. J'ai donc eu la chance de faire Mayotte, la Nouvelle-Calédonie, qui a été un vrai paradis.
2: Et parce que là, moi, j'ai envie de vous écouter sur ce pays.
1: La France, c'est le plus beau pays du
2: monde.
1: Alors,
2: pourquoi? Moi, je veux tout savoir. Et où est-ce qu'on va?
1: Mais parce qu'en fait, moi, j'aime les villages provençaux.
2: Eh ben, voilà.
1: J'aime, alors, notre petit kiff, hein, notre petit plaisir avec mon petit garçon, hein, de 10 ans, qui s'appelle Elijah et que j'embrasse très fort, hein, et qui est pas bien loin.
2: Qui est pas bien loin.
1: Il suit toujours sa maman.
2: Ah oui, il est tard, il est rentré pourtant déjà à l'école.
1: Oui, mais bon, il est toujours avec sa maman. Et du coup, nous, ce qu'on aime faire, c'est-à-dire qu'on part souvent, donc, soit en Espagne, soit en Italie, soit en France.
2: Alors, la France.
1: Récemment, nous avons passé des petites vacances pas très loin d'Avignon, puisqu'il y avait le festival d'Avignon et que moi j'adore aller voir les copains quand je ne joue pas.
2: Alors parlez-moi d'Avignon, moi je veux tout savoir sur ce que vous aimez de cette ville.
1: Ah moi j'adore, alors le festival d'Avignon évidemment c'est un peu le marché du théâtre, hein. Vous savez,
2: bien
1: c'est
2: sûr, toutes
1: ces
2: les
1: pièces
2: étés, tous les mois
1: qui se jouent, etc. Et il y a tout et n'importe quoi, on peut le dire. Mais quel bonheur, je trouve qu'il y a une ambiance de Avignon quand on y est, en tout cas pendant le festival, ça fourmille de gens, rencontre des gens qu'on connaît. Les cigales, mais si je pouvais avoir les cigales chez moi, alors maintenant j'ai un grillon à la maison. Je ne sais pas ce qui s'est passé, je pense qu'il est, il est dans une. Il,
2: bah vous
1: il
2: l'avez est ramené d'Avignon peut-être. Hein.
1: Et c'est absolument génial. Mais moi, mon grand bonheur, c'est d'arriver dans le sud et d'entendre les grillons. Je pourrais me poser sur un transat et ne faire que ça pendant des heures.
2: Alors Avignon, mais le sud, moi je vais vous parler d'Avignon, ça peut être le Luberon, ça peut être Apt, Gordes.
1: Aix-en-Provence, le village de Gordes évidemment. Et alors, moi j'aime bien aussi toute cette un peu au-dessus de Nice, Grasse, entre Castaux, enfin c'est pas tout à fait à côté, mais j'adore évidemment Saint-Paul-de-Vence, enfin tous ces petits villages. Et en fait j'aime m'arrêter, prendre ma voiture et au gré de mes humeurs de pouvoir m'arrêter, de dire tiens le petit village au loin il a l'air super, ben viens on y passe, on s'arrête. Et souvent on a fait ça avec mon fils et on s'est retrouvés dans des endroits, et je pense notamment à Angoulême que j'avais jamais
2: alors là, on quitte le sud totalement.
1: On quitte le sud, mais en remontant du sud, souvent. Et du coup, je me suis dit, mais tiens, Angoulême, je l'ai jamais fait. J'adore aussi cet endroit. Le palais imaginaire de. Oh, comment ça s'appelle?
2: Alors, je connais pas tout, Séverine, je peux pas vous aider surtout.
1: Non, mais en plus, il y a eu un très beau film avec Jacques Gamblin et Laetitia Casta, Père Cheval, le Facteur Cheval.
2: Oui, le Facteur Cheval, bien sûr.
1: Donc, cette ville,
2: qui a passé sa vie à construire
1: ce palais évidemment, absolument incroyable. Et d'ailleurs, mon fils jouait dans le film. Et quand j'ai découvert ce lieu, c'est au milieu de nulle part. Et on a une telle richesse en France. On pourrait s'arrêter n'importe où. Il y a toujours un beau bâtiment à regarder. Il suffit juste de lever les yeux.
2: On va continuer de lever les yeux, parce que je sens que ça y est, vous êtes parti, vous allez m'emmener
1: partout. Voilà, ça y est, je suis parti.
2: C'est
1: là.
2: Très bien. Je vois que vous avez bonne mémoire de votre vie. Et la mémoire, on va en parler. Parce qu'oublier les choses, ça vous arrive des fois d'oublier des choses, ou de dire, non?
1: J'oublie de temps en temps, mais c'est quand même assez rare.
2: Peut-être que vous oubliez les mauvaises choses, vaut mieux les oublier des fois. Gardez les bonnes. Oublier des choses ou même perdre la mémoire, ça peut arriver à tout le monde, pour différentes raisons. Alors, heureusement, Catherine Quicandon, il existe des solutions, elle va nous le dire, des solutions en prévention et qui sont souvent très ludiques. Ça permet également de passer un bon moment en famille et entre amis. Écoutez ce reportage.
3: À Cagnes-sur-Mer, entre Nice et Antibes, on a le cerveau en ébullition.
4: J'ai la mémoire qui flanche, je me souviens plus très bien.
3: Eh bien non, justement. Et ce, grâce à Vaiko, ou plutôt Rémi Nadjar, jeune entrepreneur trentenaire issu de l'immobilier. Rémi a inventé un jeu de cartes de couleurs mêlant stratégie et mémoire. Le but est d'avoir le moins de points possible. Il faut 2 à 6 joueurs et chaque partie dure 25 minutes environ, autant qu'un épisode de Plus belle la vie ou de Demain nous appartient. C'est un mélange de plusieurs jeux. Uno, Skyjo, Memory et Trio. Ce jeu de cartes est un hommage à Louise, la grand-mère de Rémi.
5: Il y a quelques années, quand j'ai perdu ma grand-mère de la maladie de l'Alzheimer, j'ai vu à quel point travailler sa mémoire et son cerveau, c'était important et qu'il fallait pas négliger ça. Alors j'ai décidé de créer ce petit jeu en hommage à ma grand-mère.
3: Et pour cela, il a embarqué sa famille, hop hop hop, et ses amis dans l'aventure.
5: J'ai ma fille de 11 ans qui m'a aidé à mettre tout ça en lumière. Elle m'a aidé avec des dessins, ensuite avec des prototypes. J'ai fait essayer des amis, mes parents, ma fille. Au début, c'était un peu compliqué, mais j'ai vraiment cru. Donc après, j'ai une amie qui était designeuse et elle m'a mis vraiment en lumière et elle m'a embelli la chose pour que je puisse le développer. J'ai déposé un brevet, donc la marque est aujourd'hui déposée.
3: Et il a bien fait, car après quelques salons et marchés nocturnes à Cagnes-sur-Mer où il réside, les 500 premiers exemplaires sont partis en moins de 3 mois. Un an et demi plus tard, il en est à plus de 1700 ventes. Le jeu est disponible en ligne, mais aussi dans une vingtaine de points de vente à Cagnes-sur-Mer et dans la vallée de la Roya, dont des pharmacies. Pour ce qui est du nom, Vaiko, peut-être vous demandez-vous ce que cela veut dire ou d'où ça vient. Vous vous souvenez que cette aventure est une histoire de famille? Eh bien, pour cela aussi, c'était le nom de son chien quand il était petit. Merci à Quentin Lacrome d'Ici Azur pour cette idée stimulante et qui marche. Plus d'infos sur vaiko.fr, V-A-I-K-O. Ici, ça entreprend Vaiko, un jeu de cartes et de couleurs pour faire travailler sa mémoire à Cagnes-sur-Mer et ailleurs.
2: Merci beaucoup Catherine Quicandon et on découvrira dans un instant avec vous Séverine Ferrer que vous aussi vous avez entrepris. Vous aussi, vous êtes une chef d'entreprise. Il y a quoi, il y a 10 ans, c'est...

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14: Bien sûr, on est ensemble. Vous pouvez également partager cette émission sur ICI.fr. Séverine Ferrer est votre invitée depuis 20h et ce, jusqu'à 21h. C'est ici que tout commence. Pour faire un petit clin d'œil à une série
15: à la
14: télévision,
15: série.
14: Par exemple, c'est ici que l'on vous raconte la vie, la carrière d'une personnalité à travers les villes, à travers les lieux, les régions qui ont marqué son parcours. Séverine, vous l'entendez, elle est là. Elle est née à Montpellier. Elle est partie vivre à La Réunion à 12 ans et demi. C'est le déracinement. Elle s'installe en France et principalement à Paris, elle découvre notre beau pays. C'est vrai que vous avez découvert plein d'endroits. Vous êtes là il y a quelques minutes, emballé avec, avec la région du sud de la France, quoi, finalement. Vous n'avez jamais eu envie de vivre ailleurs qu'à Paris ou en région

0: parisienne?
1: Alors j'y pense de plus en plus. C'est sûr qu'après le Covid, on a tous eu envie de partir, de voir plus grand, de se faire plaisir. On n'a qu'une vie et j'envisage très sérieusement de m'installer dans le sud. En effet,
0: alors à Montpellier,
1: entre Montpellier et Marseillan. Ce petit port de Marseillan, alors pas plage, hein, le port de Marseillan que j'adore. C'est un endroit que j'adore et j'ai découvert cette sublime ville de Sète. Et j'ai plein de copains qui se sont installés là-bas. Et alors pour vous dire à quel point je suis motivée, alors je suis pas encore complètement prête à y aller, hein, parce que bon, c'est quand même une logistique énorme
0: bien
1: à
0: sûr,
1: organiser.
0: Bah vous avez plusieurs enfants.
1: Voilà. Et puis pour le boulot, c'est pas simple.
0: Aussi.
1: Et j'ai aussi passé mon permis bateau, figurez-vous.
0: Non. Mais quand?
1: Eh bien pendant le Covid. Je me suis dit, mais en fait, le début, pour me motiver, pour m'ambiancer, comme on dit, on va déjà passer le permis bateau, parce que pour moi, c'est la liberté et le bateau.
0: Mais alors, vous avez un bateau?
1: Ben non, j'en ai pas.
0: Vous avez une barque?
1: Je n'ai pas de barque, j'ai qu'un paddle.
0: Eh, effectivement. Mais alors, vous imaginez bien où vous voudriez amarrer votre bateau? Vous voyez partir où?
1: Eh bien, moi, mais vous savez, c'est juste le fait de prendre son bateau après l'école, d'aller faire une petite virée et de prendre l'apéro sur l'eau, en pleine mer ou sur les temps de taux. Voilà,
0: ah
1: là,
0: bah
1: je serais
0: voilà,
1: la plus heureuse, ouais.
0: Alors ça, voilà, c'est toute cette belle région de Sète, de Béziers, de Marseillan. Mais finalement, vous revenez aux sources, parce que, pardon, je rappelle que vous êtes né à Montpellier.
1: Oui.
0: C'est pas très loin, espèce de voyage à rebours, encore une fois.
1: Mais alors, c'est très étrange, parce que plus, évidemment, les années passent, et plus je vieillis, et plus la maturité est dans, il y a un vrai besoin vital de revenir
0: aux sources,
1: et aux origines. Donc,
0: comment vous l'expliquez?
1: Je pense que c'est viscéral, en fait. Quand on l'a dans la peau, enfin
0: ouais,
1: nos origines.
0: Vous êtes resté 3 mois à Montpellier.
1: Ouais, mais il y a quelque chose qui me ramène bizarrement. Ouais. Alors, je ne sais pas vraiment comment l'expliquer, mais je pense que c'est la vie qui fait qu'elle me ramène, tout me ramène à Montpellier.
0: Vous vous souvenez de la rue? Ils habitaient où, vos parents, à Montpellier? Vous vous souvenez du nom de la rue? Vous étiez la maison, l'appart?
1: Non, non, pas du tout. Mais alors, par contre, enfin, mes parents vivaient dans un hôtel, hein, on n'avait pas d'appartement,
0: okay.
1: Voilà. Ouais. Et j'avais pas de berceau, moi, encore un truc pour faire pleurer dans les chaumières. J'avais une valise. J'avais comme berceau une valise. Et alors, ce qui est très marrant, hein, comme quoi la vie, je vous disais que la vie me ramène à Montpellier, je ne sais pas pourquoi. Il y a quelques temps, donc, je suis née à la maternité de Montpellier. Et j'ai eu la chance d'être mise au monde par le grand professeur Grasset qui m'a sauvé la vie, parce que je vous disais que ma maman avait eu un accouchement compliqué.
0: Ouais.
1: Et figurez-vous que la maternité porte et avenue du professeur Grasset, et la maternité n'existe plus, elle est devenue un conservatoire de musique.
0: C'est fou ça.
1: C'est joli, non?
0: C'est fou. C'était lié à une partie de votre vie.
1: Mais
0: la musique,
1: dingue.
0: La chanson.
1: Donc maintenant, voilà, l'endroit où je suis née est devenu un conservatoire de musique.
0: Donc vous êtes fan de cette région?
1: Oh oui.
0: Oh, le lien.
1: La transition.
0: Est-ce que c'est une petite émission comme ça que vous avez fait pendant 8 ans, qui vous a à peine fait connaître? Vous avez fait quelques tournages d'ailleurs un peu partout en France? Vous n'êtes pas resté tout le temps dans votre studio pour fan de...
1: Non, alors j'ai fait beaucoup de studios, j'ai écumé tous les lieux inimaginables de Paris, les restos, les endroits, les musées.
0: Je vous rappelle qu'il n'y a pas de Paris dans la vie.
1: Et voilà. et alors j'ai eu cette grande chance aussi d'aller interviewer, parce qu'à l'époque j'ai interviewé les plus grandes stars mondiales, et je suis allée à New York interviewer Britney Spears.
0: Elle qui a touché votre ventre quand vous étiez enceinte?
1: Non, ça c'était Janet Jackson et Jennifer Lopez. Ça c'était à Paris. J'ai aussi fait Christina Aguilera à Atlanta. J'ai fait Pierre-Paul Jacques en Jamaïque.
0: Ouais.
1: Enfin, c'était.
0: Pour les tournages qui vous
1: j'ai fait Lou Béga à Miami. Ouais. Bon, là, c'est fini maintenant. On n'a plus de budget. Il n'y a plus rien. Ouais. Mais bon, en tout cas, à l'époque, ça nous.
0: L'âge d'or, quoi.
1: C'était vraiment chouette. J'ai fait le tour du monde avec cette émission et c'était absolument génial pour la gamine que j'étais.
0: Montpellier, moi, je pense à la Camargue aussi. C'est pas loin.
1: Oh, la Camargue, j'adore, évidemment.
0: Gros du Roi.
1: Aigues Mortes.
0: La Grande Motte.
1: La Grande Motte, évidemment. Avec
0: c'est pas une copine à 18 ans qui vous a fait.
1: Oui,
0: qui
1: c'est Gaëlle.
0: À la Grande Motte,
1: Exactement, Gaëlle, qui maintenant travaille sur la série Un si grand soleil, d'ailleurs, qui se tourne dans la région de Montpellier. Hein,
0: mais... Vraiment pas de hasard, hein, dans votre vie.
1: J'en rêve, je rêve d'avoir un rôle récurrent pour pouvoir m'installer à Montpellier et tourner dans Un si grand soleil.
0: Là, ça y est, voilà.
1: J'adore cette série.
0: Elle vit à la Grande Motte, elle bouffait des cours à la Grande Motte, peut-être.
1: Donc, ses parents avaient un appartement dans les grandes tours, justement, sublime.
0: Un peu pyramidal, la Grande Motte, hein, c'est ça.
1: Et elle m'a dit à 18 ans, tu connais pas Montpellier? Je dis, ben non, je connais pas. Elle me dit, allez, viens.
0: Et comme si t'as pas une Rolex à 50 ans, vous me l'avez fait sur ce ton-là. Tu connais pas la grande mode.
1: Tu connais pas la grande mode. Attends, viens. Et donc, on a passé un moment absolument divin. Et du coup, bah, maintenant, j'y retourne régulièrement. Et j'ai plein de copains qui s'y sont installés. Donc,
0: pour Camargue, les Spiguettes.
1: Oui, bah, toute cette région. Et alors, moi, j'adore les Salins.
0: Eh oui.
1: J'ai fait du cheval.
0: Il y a une morte. Il y a une morte qui me vient à l'instant.
1: Et alors, moi, j'ai une passion pour Sainte-Marie de la Mer.
0: Eh bien, bien sûr.
1: Voilà, c'est-à-dire que j'adore y aller, j'adore aller voir la Vierge Noire qui se trouve dans l'église, qui est absolument sublime.
0: Ça sent bon la Provence, là. Hein.
1: Je vais chercher mon petit encens de la famille, justement, de Sainte-Sarah. Mmh. Enfin, voilà, j'ai mes petits rituels quand je vais dans le sud.
0: On se balade pas mal hein, dans le sud, on est plutôt bien. Est-ce qu'on aurait un peu de plage là pour essayer de s'éloigner et aller faire un petit tour au bord de l'eau? Parce que tout à l'heure on m'a dit, je parle pas de plage, mais vous qui avez vécu au bord de l'océan Indien, il y a forcément, vous avez recherché l'eau et la mer quand vous êtes arrivé ici.
1: Bah pas tant que ça, bizarrement, mais j'aime bien la voir. J'adore,
0: tu m'as
1: par
0: parlé
1: exemple,
0: des bateaux, donnez-moi une
1: Sanary
0: plage.
1: Sur mer, bon, j'adore le petit port de Sanary. J'adore évidemment, j'adore tout ce qui est Cap Ferret, Arcachon.
0: On est parti ailleurs.
1: Vous voulez du sable, je vous en donne
0: oui,
1: du
0: oui.
1: sable.
0: La ville du Pilat.
1: La plage, bah alors si on parle aussi, bah la plage de Nice, évidemment, qui est sublime. Enfin voilà, j'aime voir l'eau. Et alors pas que, parce que j'adore aussi forcément aller du côté de Trouville, Villerville. Là on est remonté vers la Normandie.
0: N'en dites pas plus, on va aller en Normandie dans un instant. Ça y est, le sud, Bordeaux, la Gironde, on salue d'ailleurs voilà tous les habitants de la Gironde et toutes
1: et
0: les
1: on
0: difficultés,
1: pense très fort
0: bien sûr. On a vécu des semaines compliquées et justement il en est un peu question dès à présent dans cette émission, parce que depuis le mois de juin dernier, la sécheresse des sols s'est installée sur l'ensemble du pays. Il y a des conséquences aussi, plusieurs restrictions d'eau qui ont été prises dans certains départements. Alors c'est difficile par endroit de pouvoir par exemple arroser son jardin. Alors une commune en Bretagne a décidé à son tour de prendre les devants, Séverine, et ainsi anticiper les futurs manques d'eau. Et c'est Robin Bernot qui nous dit tout.
2: Et si les récupérateurs d'eau faisaient partie des solutions pour faire face à la sécheresse?
3: Je pense que c'est une excellente idée.
2: En Bretagne, pour permettre aux habitants de continuer à arroser potagers et jardins, la mairie de Plourivaux, dans les Côtes d'Armor, a lancé un achat groupé de plusieurs dizaines de récupérateurs d'eau de pluie, comme l'explique Véronique Cadudal, la maire de la commune, à notre journaliste Delphine Gauthier.
4: L'idée, c'était aussi de ne pas continuer à arroser avec de l'eau potable, parce que c'est quand même un peu aussi un peu une incohérence, et de se dire que récupérer l'eau quand il pleut et de pouvoir s'en servir quand on en a plus assez, notamment pour nos potagers, nos fleurs, etc., c'est quand même une très bonne idée.
2: Aujourd'hui, l'élu est persuadé que chacun peut à son niveau faire quelque chose.
4: Si chacun y met un peu de bonne volonté, alors sans doute qu'on ne réglera pas tous les problèmes de cette façon, mais en tout état de cause, si personne ne fait rien, il ne se passera rien. Donc en fait, chacun peut à son niveau faire quelque chose.
2: Alors ici, ça marche, mais vous, qu'en pensez-vous?
5: Moi, j'ai toujours été militant pour ces choses-là, donc il n'y a pas de souci.
2: Pour Alain, c'est une bonne initiative, mais pour lui, aujourd'hui, il faut d'abord passer par de la sensibilisation.
5: On est dans une société de consommation, à tout va, et puis on voit bien aussi qu'il y a un changement climatique, on a beau fermer les yeux, mais non, elle est là. Il faut sensibiliser toute la population, mais c'est à la municipalité d'abord de le faire, mettre en avant ces choses. Là, c'est primordial pour l'avenir de nos enfants.
2: Une prise de conscience qui a gagné du terrain, selon Corinne, surtout après l'été que nous venons de connaître.
6: Je pense que les gens prennent vraiment très très fortement conscience, et notamment cette année, parce qu'on a tous été victimes de la sécheresse, alors qu'auparavant, on n'en avait pas, et effectivement, c'est très inquiétant.
2: Mais alors, est-ce qu'on ne se réveille pas un petit peu trop tard? J'ai posé la question à Corinne.
6: Je pense que c'était prévisible, et que malheureusement, il faut qu'on soit devant le fait accompli pour en prendre conscience. C'est dommage.
2: Oui, parce que Corinne, comme vous peut-être, elle s'est directement retrouvée impactée par la sécheresse.
6: Je ne pouvais pas arroser mon jardin et là, je me suis dit bon, il faut faire quelque chose. Donc, si je peux récupérer l'eau de pluie pendant l'hiver, ce sera parfait.
2: Au total, cet achat groupé de récupérateurs d'eau, proposé par la mairie de Plourivaux dans les Côtes d'Armor, a permis de réduire les coûts. Plus d'une cinquantaine de foyers ont ainsi pu s'équiper d'une cuve de 1000 litres pour moins de 130 euros.
0: Et en juillet dernier, merci Robin Bernot, d'après Météo France, il n'est tombé qu'un tiers des précipitations habituelles en moyenne sur la France, un déficit de 67% qui fait de juillet cet été, hein, Séverine Ferrer, le troisième mois de juillet le plus sec depuis, vous n'étiez pas né, 1959.
1: Ah oui, quand même.
0: Vous avez souffert, on parlait de sécheresse, on parlait de l'été compliqué, la canicule, ça a été pas évident aussi?
1: C'est-à-dire que moi qui ai l'habitude de la chaleur, ouais, avec la Réunion, eh bien j'ai quand même eu très très chaud, donc forcément, oui, c'était assez éprouvant.
0: On va aller se rafraîchir en Normandie, qui est une des destinations...
1: Mais il a fait très beau aussi cet été.
0: Il a fait très beau en Normandie. Je sais que vous aimez la Normandie, on parlera de votre actualité chargée aussi. Il est bientôt 21h, mais on a encore quelques minutes pour profiter de notre invité Séverine Ferrer. Il n'y a pas que Paris dans la vie, il y a la Normandie aussi. Tout de suite.
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2: De la Réunion à la métropole, de Montpellier à Paris, en passant par la Grande Motte, sa vie est extraordinaire. C'est Séverine Ferrer, elle est avec vous depuis 20h. Alors il y a quelques minutes, pour ceux qui nous rejoignent, on a beaucoup parlé du sud de la France, on a été aussi en Gironde. Vous avez évoqué la Normandie rapidement, on a parlé en début d'émission des origines normandes, me semble-t-il, oui. De votre maman. Vous avez évoqué quelques villes, on peut y revenir. Il y a des villes comme ça qui vous plaisent, dans lesquelles vous allez souvent en Normandie?
3: Alors j'adore Villers-sur-Mer aussi. Cabourg, forcément. Alors le Mont-Saint-Michel, c'est un petit peu juste à la limite, mais je trouve cet endroit absolument fascinant. Bizarrement, j'aime bien Lisieux.
2: Alors, c'est dans les terres, mais on va pas se le dire. Vous y êtes passé cet été.
3: J'y étais cet été, oui. J'ai un petit garçon qui adore la Normandie. Et en effet, on a passé une grande partie du Covid, enfin entre deux confinements, beaucoup en Normandie, puisqu'on avait besoin de s'aérer. Mmh. Et c'est vrai qu'on a fait beaucoup de villes de Normandie, mais j'ai un gros coup de cœur pour Villerville, ouais. Parce que je trouve que c'est absolument charmant. Et d'ailleurs, on pense à Laurent Ruquier, hein, qui a une très belle maison là-bas. On l'embrasse. Et j'adore aller y jouer, parce qu'en fait, voilà, c'est la côte normande, c'est le cidre, les marchés, Trouville, les vapeurs où on mange des moules frites.
2: Oustria, Houlgate.
3: Houlgate, j'adore Houlgate.
2: Hein.
3: Je vais souvent jouer à Houlgate d'ailleurs.
2: Mais oui. Parce que vous jouez à Paris, vous jouez en province en ce moment.
3: Alors les deux en ce moment, alors, en effet.
2: Allons-y, on va s'arrêter sur Paris rapidement, parce qu'il n'y a pas que Paris dans la vie. Vous jouez à Paris,
3: c'est alors je joue en ce moment une comédie qui est absolument géniale, qui s'appelle La soirée avait si bien commencé.
2: Oula.
3: Donc c'est la deuxième saison, la première saison a été jouée par Enora Malagré, qui vient vous rejoindre.
2: Mais bien sûr, Enora, tous les jours à midi sur votre radio ici.
3: Voilà, et donc moi je partage l'affiche avec Delphine Chanéac. Donc, une copine de longue date, hein, puisque nous avons tourné ensemble il y a bien longtemps.
2: Il y a des beaux yeux bleus de mémoire, Delphine.
3: Oh,
2: elle a des
3: oui.
2: yeux bleus très...
3: Des beaux yeux bleus. Enfin, toujours aussi jolis.
2: Beaucoup de talent, mais je me souviens qu'elle
3: voilà,
2: avait...
3: Voilà, avec Thibaut Delucie et...
2: Qui a des beaux yeux bleus aussi.
3: Nicolas ouais. Hautebois. un peu moins beau, mais... Donc, une comédie de Sophie de Potter et ouais. de Thibaut Delucie. Et nous sommes en ce moment au Théâtre de Passy, donc du mercredi au dimanche.
2: Bah, c'est à deux pas de la maison de la radio et de la musique.
3: C'est vraiment à côté. Et parallèlement à tout ça, j'étais déjà en tournée, moi, avec une autre pièce, une autre comédie qui s'appelle Partenaire particulier au pluriel, avec Alex Good et Laurent Mestret, une pièce d'Annabelle Millot.
2: Et, ça continue.
3: Et j'ai encore quelques dates, là, entre septembre et octobre.
2: Mais alors, vous êtes comme tous les artistes, vous arrivez quelques heures avant,
3: mais
2: vous
3: c'est
2: répétez,
3: horrible, en fait.
2: Vous jouez l'hôtel, la petite salade qui va bien jusqu'à minuit, et vous repartez le lendemain.
3: C'est terrible, parce que je parcours la France,
2: sauf qu'on
3: arrive, on fait tous les transports inimaginables, ouais. on passe des heures dans les trains et dans les avions. On arrive, on nous dépose à la salle, on joue, on nous ramène et on voit
2: Donc
3: rien.
2: Vous voyez pas grand chose.
3: Donc
2: quoi.
3: Quand on joue deux jours sur place, c'est le top. Parce que là, moi, dès que j'arrive, je pose mes valises et je vais faire un petit tour du village, du centre historique vite fait. Et puis ramener quelques spécialités. Oui, c'est mon grand truc. Mmh. Je suis capable d'arriver à Lyon, je joue à Lyon, je vais au Hall, au marché Bocuse, je vais récupérer mes saucissons à la pistache et je rentre. Et... Ah non, mais je suis une grande malade, moi. Je prends des Uber même pour y aller, quoi. C'est,
2: okay.
3: Voilà, donc c'est vraiment...
2: Il y a des villes qui vous ont marqué parmi toutes les tournées, que ce soit avec le théâtre ou les tournées avec les souvenirs des années 90, 2000, on va en parler.
3: Oui.
2: Il y a des villes comme ça où vous vous êtes dit, bon, je l'ai très peu découverte, mais il faut absolument que je revienne.
3: Récemment, j'ai découvert Rouen. C'est très bête, hein, mais c'est à côté.
2: Pourquoi c'est bête?
3: Mais non, mais parce qu'on y passe souvent, mais sans s'arrêter. Mais c'est une ville magnifique. Le Mans, c'est super joli. Enfin, c'est des villes comme ça, Tours. On s'y arrête jamais, on joue, on repart, mais c'est hyper
2: chouette.
3: Qu'est-ce
2: qu'il y a de joli à Tours et au Mans? Je connais pas, moi, par exemple, Tours.
3: Tours, il y a plein de châteaux autour, okay. déjà.
2: Okay.
3: déjà pas mal.
2: Très bien.
3: Et puis la petite ville de Tours, elle est chouette. Ouais. Le théâtre est absolument génial. Enfin, non, moi, j'adore. C'est des petits endroits comme ça où j'aime bien. Donc, je reviens après. Après coup, je reviens, je me dis, ah tiens, en souvenir, c'était pas mal. Ah bah tiens, si on y passe. Et donc, je m'organise pour m'arrêter quand je vais à droite, à gauche, mais à titre personnel.
2: Alors, il y a eu la tournée à Grefling, ça c'est voilà, les années 2000, ça
3: qui
2: revient,
3: repart,
2: ça, ça
3: qui
2: continue,
3: repart
2: ça y est,
3: septembre
2: ça repart.
3: 2027, oui.
2: Ok, donc là, les artistes, allez, on va aller donner quelques-uns des artistes qui
3: Alors,
2: sont sur scène.
3: Alors, sur la nouvelle série, sur la nouvelle saison en tout cas, on a Lucenzo. Qui arrive avec nous. On a Emma Domas, Evangélie, les Poetic Lovers, Najwa Belizel. On en a plein.
2: Vous avez des tenues de dingue, hein. Des costumes de dingue.
3: Oui, c'est hyper
2: chouette.
3: Et puis ça continue.
2: Combien de dates en France qui arrivent?
3: Alors, ben, combien de dates? Il y en a 30 là, qui arrivent. Mais alors, il y a encore plein de choses. J'ai ma série que j'ai tournée à La Réunion cet hiver qui sort au mois de septembre, qui s'appelle Marimar et les cœurs brisés, qui sera diffusée dans tous les dom-toms et sur la plateforme de France Télé.
2: Ok.
3: Voilà, donc j'ai hâte. Je continue le livre qui est en préparation, donc pour le printemps prochain. Et puis je continue aussi ce spectacle, ce très beau spectacle que je fais autour de la libération de la parole des femmes, qui s'appelle La Voix des Femmes, VOIE.
2: Oui.
3: Et nous serons donc à Taverny le 20 novembre. Et donc voilà, tout plein de choses. Et puis je fais aussi de la radio, moi, sur une autre radio.
2: On va pas en parler très longtemps, mais effectivement, vous êtes sur FM.
3: Mais je fais aussi des podcasts.
2: Vous êtes sur Chérie, voilà.
3: Je fais des interviews qui est devenu très 2000. Et donc c'est tout à fait tout ce que j'aime. Et
2: excusez-moi,
3: je m'éclate.
2: Vous avez 5 minutes pour vous des fois?
3: Oui.
2: Déjà, je vous remercie de nous avoir accordé une heure. Je ne sais pas comment vous avez fait pour trouver dans cet emploi du temps.
3: C'est parce que c'était vous, Eric.
2: Ça fait plaisir.
3: Mais c'est vrai que oui, non. Mais j'essaie quand même. Alors même, évidemment, j'ai beaucoup de boulot, mais j'essaie aussi de m'autoriser des petites plages horaires dédiées à mes enfants, parce que pour moi, la famille est essentielle.
2: Séverine Ferrer, votre invitée ce soir jusqu'à 21h. Vivez où aujourd'hui?
3: Aujourd'hui, je vis dans les Yvelines.
2: Le 78.
3: Et ouais.
2: Vous voulez en dire un petit mot? Vous êtes, on peut, vous voulez dire la ville ou
3: Non, moi je dis rien, moi.
2: C'est là où vous êtes engagé politiquement?
3: C'était. Non, j'ai fait qu'un mandat.
2: Bah, vous êtes quand même engagé.
3: Je me suis engagée.
2: Donc c'est public,
3: c'est une très belle expérience. Oui, c'était une très belle expérience. Mais c'est vrai qu'il faut beaucoup de temps et je n'en ai plus beaucoup, malheureusement.
2: Mais c'est sympa, Château.
3: C'est très sympa. Alors moi j'adore. Alors il y a tout. Il y a Rueil Malmaison, il y a Marly le Roi, il y a vraiment toute cette. C'est vraiment à côté de Paris. Il y a les quais de Seine. Et ben c'est l'île des impressionnistes aussi.
2: Bien sûr.
3: Il y a tout plein de choses à découvrir et j'adore cette région.
2: Est-ce qu'il y a un lieu où vous aimez vous retrouver pour vous apaiser, pour vous se retrouver? Ça peut être une forêt, par exemple. Un endroit.
3: Alors, je ne suis pas très forêt, moi. J'aime pas trop. En fait, si, j'aime les forêts, mais pas chez moi.
2: D'accord.
3: J'aime me balader quand je ne suis pas à la maison.
2: Okay.
3: Voilà, quand je suis à la maison.
2: Non, mais pour se ressourcer.
3: Pour me ressourcer.
2: Parce que quand on a un emploi du temps que vous avez, à un moment donné, il faut bien se poser.
3: Oui, c'est vrai. Alors, par exemple, là, pour me ressourcer, ça va vous paraître complètement étrange, mais j'ai un lieu que j'adore à Valenciennes.
2: Ah, ben voilà!
3: Alors, il y a un hôpital, un ancien hôpital général qui a été complètement réhabilité en hôtel. Et à chaque fois que j'y vais, je m'enferme dans cet hôtel et je me ressource et ça me fait du bien. Voilà, donc j'en reviens là. C'est pour ça que je suis aussi détendue.
2: Et quels sont les lieux que vous ne connaissez pas encore en France et vous dites absolument que j'aille, c'est les prochains, quoi, en gros. Hein.
3: Alors, j'ai envie de vous dire, il en reste pas beaucoup, hein. Il en reste pas beaucoup
2: Toulouse,
3: parce que.
2: Toulouse, ça peut être l'Alsace.
3: Oui, Toulouse, je connais pas bien. Toute cette région de Collioure, tout ça, je connaissais pas. Et j'aimerais bien découvrir un peu Perpignan et tout ça, monter. Juste la frontière entre l'Espagne et la France. J'aimerais bien découvrir cette région-là, un peu plus.
2: Où est-ce qu'on mange bien en France?
3: Partout.
2: Si vous voulez vous fâcher avec personne.
3: Je vous jure, je suis une telle bonne vivante, je suis épicurienne, mais moi, c'est comme je vous disais, je suis capable de faire des kilomètres pour aller chercher un saucisson à la pistache chez Gast au marché des Halles Bocuse, quoi. Et manger une soca à Nice, et manger un poulet au cidre en Normandie, un cassoulet.
2: C'est épicurien.
3: À la Toupina à Bordeaux.
2: On va vous suivre, c'est génial. Franchement, vous nous avez emmenés partout, Séverine. Difficile de résumer toute votre actualité. La radio, on l'a dit, le livre qui va arriver, la série avec France Télévisions, la pièce de théâtre partenaire particulier, l'autre pièce de théâtre qui se joue à Paris au théâtre.
3: La soirée avait si bien commencé au théâtre de Passy.
2: La tournée à God of Feeling. À un moment donné, il faudra que cette émission dure 2 heures pour que je parle de l'actualité de Séverine Ferrer.
3: Je reviendrai.
2: On va se quitter avec un quiz.
3: Oh, avec plaisir.
2: Vous ne pouvez répondre que La Réunion ou la métropole.
3: Okay.
2: Alors, on va forcément retrouver des choses.
3: Oui, mais La Réunion, la métropole, oui, d'accord. Okay.
2: Non, c'est soit l'île de La Réunion, vous avez vécu, soit.
3: Oui, d'accord. Bon, ça promet d'être déjà très difficile, allons-y.
2: Mais non. Votre enfance?
3: La Réunion.
2: Votre premier souvenir télé?
3: Eh bien, La Réunion.
2: Votre premier amour?
3: La Réunion.
2: Votre meilleure rougaille saucisse?
3: La Réunion, sans aucun doute.
2: Oui, la meilleure en France aussi. Le plus beau coucher de soleil?
3: Oh, La Réunion.
2: Les premiers pas sur scène?
3: La Réunion.
2: Premier casting?
3: La Réunion.
2: Un dimanche en famille, c'est où?
3: La Réunion.
2: prendre votre retraite?
3: La métropole.
2: Eh ben voilà, on va terminer sur la métropole et ce sera du côté de Montpellier, j'en suis sûr.
3: Probablement.
2: Parce que vous, à mon avis, vous irez pas du tout dans le sud tellement vous êtes en suractivité ici. Mais peut-être à la retraite, si vous la prenez un jour, vous irez peut-être là-bas à ce moment-là.
3: Vous savez quoi? Moi, j'ai décidé de mourir sur scène.
2: Eh ben, je crois que c'était Dalida, ça. Hein, et on va terminer sur Dalida, je vous écoute.
3: Eh bien, écoute, en tout cas, j'ai été très heureuse d'être avec vous.
2: Merci, Séverine. Franchement, c'était un plaisir. On a fait un joli tour.
3: Et hein. J'adore votre concept. Je vous le dis, c'est très agréable.
2: Ça fait plaisir. Il vous ressemble aussi. Spontané, bienveillant. Et puis, à l'image de toutes les villes que vous avez fréquentées.
3: Et puis, comme je vous le disais, vraiment, les voyages sont la richesse. Donc, continuez, surtout. On est tellement bien en France. Il y a tellement de choses à voir.
2: Merci.
3: Donc, n'allons pas très loin.
2: Mais oui.
3: Au final.
2: Moi, j'irai avec vous.
3: Ah oui, avec plaisir.
2: Séverine Ferrer était votre invitée sur ici.fr pour écouter cette émission. N'oublie pas qu'il n'y a pas que Paris dans la vie. On vous le prouvera à nouveau demain avec d'autres invités. On vous embrasse et on vous souhaite une très belle soirée ici.fr.
3: Belle soirée.
2: Pour nous suivre et réécouter l'émission. Ciao.

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2: Et à 20h sur votre radio ici, c'est l'heure de Décibel. Petite originalité du samedi. La programmation musicale est assurée par un invité. Ce soir, c'est un invité chanteur, auteur, compositeur, accordéoniste. Là, ça vous donne quand même un bon indice. Hein. En tout cas, ça réduit le champ des possibles dans nos invités. Son petit nom, c'est Claudio. Vous avez découvert il y a une dizaine d'années dans The Voice avec ce premier tube Un homme debout et ce soir l'invité de Décibel. Les chansons préférées de Claudio Capeo. Vous vous demandez ce que c'est ? Vous avez raison de vous poser la question parce que j'ai rarement vu une sélection aussi éclectique. Salut Claudio !
3: Salut, tu vas bien ?
2: Très très bien, merci.
3: C'est vrai que c'est un foutoir. Hein. Quand je revois la liste, je me suis dit... Mais je voulais vraiment donner un peu de tout. C'est un peu toute ma vie en fait, tout ça quoi.
2: Alors c'est ça qui est super. C'est quand on demande à un artiste de choisir une dizaine de chansons, au début il nous dit « Ah bon, c'est difficile d'en choisir que 10 ouais. ».
3: Après on peut plus s'arrêter quoi.
2: Voilà, mais après ça permet aussi quand même de te raconter et voilà et de raconter aussi ton parcours. C'est super éclectique et on va vraiment se régaler ce soir jusqu'à 21h. Claudio, je rappelle tout de même que ton album Nouveau Souffle est disponible et que j'ai choisi des petites chansons à toi qu'on pourrait écouter aussi pendant l'émission, puisqu'il n'y a pas de raison, tu es là, donc on a envie de t'entendre chanter quand même. Voilà, c'est important. Alors, parlons peu mais parlons bien. On commence par un classique rock français, c'est Téléphone. Ça, c'est vraiment toi. C'est quoi ton souvenir avec cette chanson ?
3: Mais écoute, tout simplement, comme tu l'as dit, c'est un classique, c'est le patron, voilà. Ah oui, tu sais, quand on se retrouve aux Enfoirés et tout, quand il prend sa guitare, ben Jean-Louis, c'est le patron pour moi, quoi. Tu sais, il pose son truc, il pose le décor, il y a tout le monde qui se lève. C'est vrai, un joyeux bordel. Et puis même nous, les artistes, tu sais, pendant ces interludes, donc c'est entre ce que tu vois à la télé pendant le show, ben nous, tous les artistes, on monte sur scène et on chante pour... Voilà, pour faire passer le temps aux gens et pour passer du bon temps avec eux. Et voilà, et puis Jean-Louis, il arrive avec sa guitare, et il claque le premier accord, et puis voilà, ça part en...
2: C'est fou, hein ?
3: Ouais, c'est fou furieux, quoi. Tu sais, c'est juste énormissime. Donc voilà, il devait commencer par ça, en fait, quoi. Parce que c'est le rock français, parce que c'est fort, parce que ça fait du bien, parce que c'est dans l'ADN, quoi. Voilà.
2: Vous l'entendez, il a envie de l'écouter, cette chanson.
3: Eh oui, eh oui.
2: Alors, ça, c'est vraiment toi. Téléphone sur votre radio ici. Premier choix de la soirée pour notre invité, Claudio Capeo.

0: Ben voilà, ça pose le décor. Dès le départ, ça, c'est vraiment toi. Téléphone, ça y est, vous êtes chaud, les amis. On passe une heure en compagnie de Claudio Capeo, qui choisit la musique. Et comme vous l'entendez, Claudio est suédois. Non, c'est pas ça. Il est italien, évidemment.
1: Hey, buongiorno a tutti. Voilà, le Claudio è l'italiano.
0: Se pasta, c'est una bella canzone. Évidemment.
1: Qu'est-ce que ça fait du bien.
0: T'allais nous mettre un Italian lover.
1: Ah, mais oui.
0: Et t'as choisi Eros Ramazzotti.
1: Ouais. Ah là là. Tu sais, ouais, parce que il y a cette partie en moi qui est en Italie, qui reste en Italie. Mais tu sais, il y a ce voyage qui est constant, c'est tout le temps comme ça. Ouais. Tu sais, c'est la pasta, c'est la mamma, c'est la France avec moi en Alsace, la choucroute. Mais c'est juste que voilà, parce que ça fait partie intégrante de ma vie. C'est toutes mes vacances, encore une fois, c'est le sang qui coule dans mes veines. C'est quelque chose que je ne pouvais pas passer à côté de ça. Et puis voilà, c'est des moments de... je ne sais même pas quoi te dire, en fait.
0: Non, mais c'est de la nostalgie. Bah,
1: c'est totalement naturel, en fait.
0: Quand tu grandis dans une famille italienne, c'est sûr. Et Eros Ramazzotti, enfin, tous les Italiens, on a tous une maman ou une tati, déjà, qui est amoureuse de Eros.
1: Eh ben oui.
0: Déjà, c'est géré. C'est qui chez toi, Claudio?
1: Oh, c'est tout le monde. On est tous amoureux
0: d'Eros Ramazzotti.
1: Bien sûr.
0: Non, en plus, c'est vrai, il est beau, il est classe, il a cette voix et tout. Mais au-delà de la nostalgie, est-ce qu'il y a ils ont une façon de chanter quand même, les chanteurs italiens, avec la voix rauque et tout. Et il y a quelque chose chez toi comme ça aussi.
1: Oh, je sais pas, en tout cas, tu sais, ils prêchent l'amour, ça parle énormément d'amour, et puis ils le font tellement bien, ça, faut leur laisser, quoi. Ouais. C'est les champions du monde pour tout ça. Et puis, tu te laisses toujours transporter par tout ça. Et puis, moi, je continue, tu sais, le matin, quand j'ai envie d'être un peu frais, sous la douche, je mets toujours des chansons italiennes. Je sais pas pourquoi, mais c'est un truc, tu vois, c'est ça.
0: Tu chantes des chansons italiennes sous la douche?
1: Mais totalement. Ouais, parce que j'aime ça, parce que ça fait du bien. Après, tu vois, on va continuer la liste. Oui. Ouais, je peux mettre du rap comme je peux mettre du métal. Hein, tu
0: d'accord.
1: Sais.
0: Mais
1: voilà, quand il y a un beau soleil, on a envie de se pimper un peu pour sortir et se trouver beau, tu sais. Moi, c'est Italia, tu vois, ça me fait du bien.
0: Alors, c'est parti, Eros Ramazzotti, pour toutes celles et tous ceux qui sont amoureux, Sébastien.

0: très très bien hein, cette soirée avec Claudio Capeo. On te demande des fois de faire le DJ comme ça, de choisir des chansons, tu fais ça bien hein.
1: Non, non, pas, non, en fait pas si bien que ça au final hein,
0: tu vois. Faire ça.
1: Là c'est parce qu'on est ensemble, tu m'accompagnes, tu vois, du coup, voilà, c'est un travail de groupe, du coup c'est vachement plus simple parce qu'à deux on est plus fort. Mais
0: ouais.
1: Mais voilà, mais pour vous, pour toi, on s'en sort plutôt pas mal, je trouve.
0: Carrément. Alors après deux énormes tubes, Téléphone et Eros Ramazzotti, là c'est une découverte que tu nous proposes, ouais. Claudio. Mima, ça s'écrit M-I-M-A-A, et la chanson VFC, là, il va falloir décoder pour celles et ceux qui en entendent parler pour la première fois.
1: Tu peux le dire ou pas?
0: Tu dis tout ce que tu veux.
1: C'est vachement cool. Tu vois, c'est tout simplement, on est encore dans un truc italien, tu vois.
0: C'est
1: vrai que c'est une découverte.
0: C'est la culture italienne.
1: Ouais, bah c'est comme ça. Mais tu sais, on peut le dire avec un grand sourire et puis tout va bien.
0: C'est vrai.
1: Et c'est ce qu'elle fait dans sa chanson. Et c'est vrai que c'est une découverte. J'ai envie de te dire, c'est un jeune talent alors que je me suis un peu renseigné. Ça fait comme très très longtemps qu'elle veut être artiste, qu'elle fait de la musique.
0: Je la connaissais pas, moi.
1: Ouais, ben tu vois, moi je la connais depuis pas longtemps. Et je suis tombé amoureux de sa musique, de la personne, de ses potes qu'on voit sur les clips, les trucs. Parce qu'en fait, tu sais, je trouve qu'il y a une belle énergie. Il y a un renouveau, quelque chose qui fait du bien. Et il me devait de faire en sorte qu'elle soit présente dans cette playlist aujourd'hui.
0: Bah merci,
1: parce que
0: hein.
1: Tu sais, des fois, des jeunes talents, ça. J'aurais aimé qu'on me lance, moi, à l'époque, comme ça. Personne n'a, enfin, l'a fait ou pas, je ne sais pas. Mais en tout cas, j'oublie pas tout ça. Dès que je peux aider un peu, je le fais. Voilà, tu sais, on ne se connaît pas du tout, mais moi, je vais de l'avant.
0: Comment tu découvres, toi, la musique? Là, par exemple, Mima, t'as découvert quoi? Sur Spotify?
1: Sur Instagram, en scrollant.
0: Sur Instagram.
1: Pour Mongolito, hein, tu vois, je suis comme ça. Et je suis tombé dessus. Ensuite, à force de regarder, je fais un partage d'amis, de trucs qu'elle m'a écrit. Elle m'a dit, non, mais c'est incroyable. Non, c'est moi qui lui ai écrit en disant ouais, j'adore ce que tu fais, très cool et tout. Me dit, oh, c'est dingue, Claudio, non, vraiment. Yo, voilà.
0: Ah, c'est tout simple.
1: Ouais, c'est tout simple. C'est voilà, c'est comme, ouais, comme tout le monde, quoi.
0: Mima.
1: Voilà, on l'adore.
0: M-I-M-A-A, comme Claudio Capeo. Allez lui donner de la force, pourquoi pas sur Instagram, oui. Sur ses réseaux sociaux. Et donc, répétez après moi le son de italien, niveau 1, va fanculo.
1: Eh.

0: ça fait du bien.
1: Elle s'appelle Mima, et ça c'est la découverte du jour. Il y en aura d'autres hein, d'ici à 21h, puisque Claudio Capeo il vous a fait une playlist absolument formidable. Alors là, ce début d'émission ne serait pas complet sans un grand classique de la chanson française, puisque là on a eu de l'italien, de la variété, du rock, tout ça, ça se retrouve dans ta musique. Mais il y a aussi la chanson avec un grand C, et donc tu as choisi Charles Aznavour.
2: Oui.
1: C'est une référence pour toi, Aznavour, Claudio ?
2: Ah, c'est, tu sais, on a eu le patron, on a eu le taulier, ça c'est vraiment toi, avec téléphone. Et puis là, cette fois-ci, on a le monument, quoi, avec un grand M. C'est, voilà, c'est, on a juste le droit de faire une seule chose, c'est l'écouter, et puis se taire, et puis parce que tout est beau, parce que ces chansons sont des peintures, parce que tu arrives à te projeter dans sa cuisine quand il chante dans n'importe quelle chanson, tu sais exactement où est-ce qu'il va.
1: Oui.
2: Tu fermes les yeux et tu comprends tout, quoi.
1: C'est comme des petits films.
2: C'est assez merveilleux, quoi. Tu sais, je lui dis, putain, il s'en est donné de la peine et il l'a bien fait parce que on continue à rêver en écoutant ses chansons. Ça nous fait du bien.
1: C'est intéressant ce que tu dis. Il s'est donné de la peine parce que il a toujours été là, Aznavour. Ouais, quand on était petit, il était déjà vieux. Et donc, on sait jamais. Non, mais voilà.
2: Ouais.
1: Et en fait, en regardant, alors, notamment le film de Grand Corps Malade qui raconte la vie de Charles Aznavour, qui est génial, avec Tahar Rahim dans le rôle d'Aznavour, on se rend compte à quel point il a galéré au début.
2: Bien sûr. C'est vrai qu'il arrivait assez tard. Hein.
1: Mais oui.
2: Tu vois.
1: Hein, et que l'on lui disait qu'il était trop moche, et puis qu'il avait une voix pas possible. Enfin, il se prenait vraiment des critiques terribles et tout. Le mec n'a rien lâché. Donc ça aussi, c'est inspirant. Mine de rien, de se dire qu'un mec est devenu une légende.
2: Ouais.
1: Au début, il était pas très bien traité, quoi.
2: Bah ouais. Mais après, tu sais, c'est la vie de chaque artiste. Hein, et puis, passer par ces moments-là, c'est ça qui peut-être qui l'a rendu plus fort.
1: Ouais.
2: Mais quand même, pour la petite histoire, il a toujours été presque incapable, non, c'est pas comme ça que j'ai envie de le dire, mais de chanter deux fois la même chanson de la même façon, quoi. Tu sais, ça a toujours été, tu vois, quand il le sentait pas, en fait, en répétition et tout, il arrêtait, quoi. C'était pas, on va réessayer, ou pour un titre, c'était du one shot. Donc la chanson, elle enregistrait, c'était tout d'un coup, quoi. C'est pas comme aujourd'hui où on coupe le petit mot, là, on va récupérer celui-ci de la prise d'avant, et tu sais, on triche un peu, quoi. Tu vois, on est devenu un peu,
1: peut-être on est devenu un peu paresseux. On se dit, voilà, tiens, le premier couplet, là, dans mon premier enregistrement, il était bien. Ensuite, on prend le refrain ailleurs.
2: Voilà,
1: et tout,
2: exactement. De ce que je sais de lui, c'est que lui, quand ça marchait pas, c'était pas d'un coup,
1: il s'en allait. La chanson d'Aznavour que tu as choisie, c'est pas n'importe laquelle, c'est Comme ils disent, et c'est une chanson qui était courageuse à l'époque, puisque l'homosexualité était encore considérée comme une maladie par l'Organisation Mondiale de la Santé. Elle était illégale dans plein d'endroits, et donc il dit cette phrase, je suis un homo, comme ils disent.
2: Ouais.
1: Alors, il ne l'était pas, mais n'empêche, il a pris position pour un groupe qui était opprimé. Ça aussi, ça te touche?
2: Ouais, tout à fait, parce que j'ai beaucoup d'amis, et puis après, aujourd'hui, ça va mieux, on peut en parler ouvertement, tout se passe bien, mais ça reste compliqué pour d'autres personnes, d'autres amis à moi, et puis en fait c'est, je sais pas, c'est pas une maladie, quoi, hein, tu vois, celui qui l'accepte pas, qu'il aille se faire foutre, en fait, hein, va faire un coup, là, tu vois.
1: On n'a pas appris ce mot pour rien tout à l'heure dans notre cours d'italien.
2: Voilà, non, mais c'est
1: Charles Aznavour, Comme ils disent. Merci Claudio Capeo.

Française. Et comme l'a dit Claudio Capeo, un monument de la chanson française avec un grand M à l'instant, Charles Aznavour. J'en profite pour vous dire que le film sur sa vie réalisé par Grand Corps Malade et Mehdi Idir est disponible sur Netflix. Elle est la suite des choix musicaux éclectiques et réjouissants de notre invité Claudio Capeo.

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3: Cap sur Lisbonne. 1991, Étienne Dao y vit une passion amoureuse incandescente. C'est là, entre les pavés humides et les embruns de l'Atlantique, qu'est né un morceau culte, Saoudade.
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3: Saoudade, ce mot portugais presque intraduisible, c'est ce mélange unique entre la joie et la tristesse. C'est le cœur qui bat un peu trop fort pour un souvenir.

0: pour Dao, ce titre est si viscéral qu'il en fait un test ultime. À l'époque, chaque musicien qui souhaite l'accompagner sur scène doit passer l'épreuve de Saoudade. S'il ne capte pas l'âme du morceau, il ne fait pas partie du voyage.
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2: Ce soir, c'est Claudio Capeo qui est l'invité de Décibel et qui choisit toutes les musiques jusqu'à 21h. Tu vas piquer mon boulot, tu vas devenir animateur radio.
3: Ah, je ne pourrais pas, tu es Et même, faut même être mathématicien, je ne le savais pas. Ça, pour les personnes qui ne le voient pas, tu as quand même des chiffres partout. Elle compte toutes les microsecondes entre chaque moment de chanson, de trucs. Elle n'a pas besoin de calculatrice en plus.
2: Sur mes doigts.
3: En fait, je me suis dit dans la radio, je pensais pas que les mathématiques étaient aussi importantes. Ben, franchement, bravo, félicitations.
2: Merci.
3: Quel génie, quoi.
2: Claudio, puisqu'on en est aux félicitations, félicitations pour ton nouvel album.
3: Oh, c'est sous, gentil, merci.
2: Qui cartonne. Là, pour le moment, tu prépares ton retour sur scène. Il y aura les festivals d'été, puis cette énorme tournée de Zénith et d'Arena à partir du mois de novembre 2026. Je me suis dit que ce serait chouette qu'on écoute Speranza, qui est vraiment un grand moment de ce nouvel album. Tu peux nous en dire plus sur cette chanson?
3: Bah, quoi dire, assez rapidement, tout simplement. C'est une chanson qui vient d'un artiste que j'adore, qui s'appelle Pétrole Brut, tu vois, que je ne connaissais pas. Et c'est la seule chanson qui est venue d'ailleurs. C'est une chanson qu'on m'a proposée avec le texte, avec tout ça.
2: Et, toi, d'habitude, c'est toi qui écris.
3: Bah, habituellement, voilà, on compose. Ouais. Après, ça m'arrivait à l'époque de prendre aussi des titres comme ça, mais cette fois-ci, on a changé, tu sais, avec ce nouveau souffle. On compose. Oui. On est réellement, c'est nous qui faisons toute la popote, hein, tout le temps.

0: tu vois.
1: D'accord.
0: Et là, cette fois-ci, c'est juste un gros coup de cœur, parce que c'est tellement bien dit, parce que j'ai trouvé ça beau, parce que le mec est merveilleux, parce qu'il y a du cœur, parce qu'il y a de l'action, parce que ça parle de vérité, à la fois c'est droit, c'est juste, c'est dur, c'est profond. Je pouvais pas passer à côté de ce titre-là, et vu qu'il, et en plus il est artiste, et puis je lui ai dit l'autre jour, je lui ai dit, mais c'est quand même marrant, quoi, tu vois, t'as fait une pépite, t'as fait une chanson qui est juste merveilleuse, pourquoi tu l'as pas gardée pour toi,
1: en Très
0: fait,
1: bonne
0: quoi.
1: Question, qu'est-ce qu'il ouais, a dit?
0: Bah, il m'a dit non, qu'il n'était pas, qu'elle était pour moi, qu'il n'était pas pour lui. Je lui disais, mais quand même, putain, t'as fait, c'est un gros titre, quoi, pour moi, c'est mon petit chef-d'œuvre de l'album, quand même, tu vois, ce truc, enfin, c'est le nôtre, tu vois, avec Pétrole, et puis, non, c'était, pour lui, c'était comme ça, fallait que je prenne la main dessus, et c'est super beau, et, ouais, je trouve que c'est courageux de sa part, et à la fois, bon, ça reste une chanson, tu sais, mais les chansons, voilà, peuvent passer des messages qui sont tellement forts, et
1: ça t'a touché.
0: Et je le remercie encore une fois de, ouais, ça m'a énormément touché, ouais, vraiment, c'est pris dans les bras, on se fait des gros câlins, et, voilà, et puis.
1: Merci, voilà. Monsieur Pétrole Brut, à qui, en plus, Claudio Capeo donne de la force, ça fait toujours plaisir. Voici Speranza, donc, sur le nouvel album de Claudio Capeo, Nouveau Souffle.
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Claudio Capeo, Speranza, vous connaissez la chanson, mais connaissez-vous les goûts musicaux de Claudio Capeo? Si ça vous intéresse, vous êtes au bon endroit puisque c'est lui qui choisit les disques jusqu'à 21h dans Décibel. Alors je dois dire, Claudio, que dans ta liste, au début, il y avait un peu plus que 10 chansons. Il y avait du rap. Vous connaissez Assassin, les amis? Écoutez quelques secondes.

0: Rouge d'Espoir, Assassin. Fait partie des pionniers du rap français, époque début d'NTM et compagnie. Bon, c'est important pour toi le rap?
1: C'est mes 14 ans, c'est nos 14 ans, c'est les moments qui sont super forts. C'est du rap bien lourd, quelque chose qui dégaine bien. Ouais, c'est important, ça l'est toujours. Tout ça fait partie de périodes de vie, tu sais, entre ce métal qu'on
0: il arrive. Ouais.
1: C'est des moments où ouais, qu'on n'oublie pas, et puis voilà, ça reste des pionniers, quoi. Donc il me devait de les citer.
0: Exactement. Assassin, donc, Touche d'Espoir, et le fameux métal dont nous parlions, c'est celui de System of a Down.

0: le métal, pareil, Claudio, c'est associé à ton adolescence comme le rap ou c'est encore une autre période?
1: Ouais, c'est le moment où tu grandis, puis t'as 14 ans, et puis l'accordéon, c'est pas forcément ce qu'il y a de plus chouette, hein, tu vois, avant l'adolescence. Donc du coup, ben, tu le remets dans sa petite boîte, tu la fermes pendant 2 ans, et t'achètes des platines, et puis tu vas faire du métal avec tes potes, et puis ça a duré 2 ans, tu vois, 2 ans de scène où c'était les guitares à fond, poussait tout. D'ailleurs, ça m'a apporté mes acouphènes aussi, tu vois.
0: Ouais, oh,
1: tu vois, non, non, mais c'est des moments qui sont merveilleux. Ma sœur faisait de la basse dans un autre groupe de métal, moi j'étais au platine. Enfin, ouais, c'est.
0: Et j'en écoute toujours autant. T'avais le look?
1: Ah, j'avais les dreadlocks,
0: ouais.
1: Tu sais, la petite veste Adidas, tu sais, le truc des années 60.
0: Ouais.
1: Je piquais les pulls à mon père, les trucs, tu sais, c'était. Voilà, et ensuite je m'étais rasé les cheveux. Enfin, c'était un peu. Tu sais, il fallait en débattre un peu avec la vie, quoi. C'était un combat, quoi. C'était permanent.
0: Commençons une pétition, les amis, pour que sur la tournée de Claudio Capeo sur les écrans géants, il y ait des photos de ses looks d'ado.
1: Eh ben pourquoi pas.
0: Ah ouais, j'aimerais bien, franchement. Et en attendant, on écoute, alors pas du rap ni du métal, mais la musique de Calypso Rose, qui est une artiste absolument merveilleuse, qui vient. Elle vient d'où, Calypso Rose d'ailleurs? Je crois que c'est les Antilles, mais c'est à côté des Antilles, c'est pas les Antilles françaises, mais c'est ce coin-là.
1: Elle vient de la vie, quoi.
0: Elle vient de la vie, ça c'est sûr.
1: Oh là là, c'est bien.
0: Je crois que c'est Trinidad et Tobago, Calypso Rose, et la chanson s'appelle Abatina. Tu l'as choisie pour nous, et croyez-moi, les amis,

0: Trinidad et Tobago dans vos oreilles sur votre radio ici. Franchement, on remercie Claudio Capeo pour le voyage. Ça va, Claudio?
1: Écoute, ça va très très bien, très très bien.
0: Tant mieux.
1: Merci.
0: Dis-moi, Christophe Maé est dans ta sélection de chansons.
1: Oui.
0: Est-ce à dire que c'est ton pote, par exemple?
1: Oui. Bien sûr. Mais tu sais, je pensais du coup, ça c'est vraiment toi. Je pensais à Jean-Louis. Tu vois, je me dis voilà, on a le taulier. On a commencé par le taulier. Tu vois, et puis là, on arrive par l'excellence scénique en fait, tout simplement. Et puis encore une fois, les enfoirés pendant ces interludes là, les moments où on chante notre chanson, bah lui, il prend son harmonica, il va se balader dans la foule, il fait des câlins. Tout le monde, il met de la joie.
0: Il est hyper à l'aise, hein, Christophe.
1: C'est complètement fou, quoi. Tu sais, tu prends du plaisir à le regarder, même si tous les soirs il fait la même chanson. Bah, tous les soirs, moi je suis comme ça dans la salle, je regarde, je fais, ah putain, il est bon, ça fait du bien. Et puis le jour, je dis, comment il va le patron? Il me dit, oh, écoute-moi bien, quel patron? Non, mais franchement, il est d'une excellence pure. Et ça fait du bien à voir, tu sais, autant dans ses chansons, autant sur scène, autant dans la vie. Il a ce comportement de folie, de, je sais pas, c'est un fou furieux, quoi. Il apporte que du bonheur.
0: Voilà. Il s'appelle Christophe Maé. Justement, parlant de bonheur, tu as choisi, Claudio, la chanson « Il est où ?» Le bonheur, eh bien, je crois qu'il est ici, tout simplement. C'est Décibel avec Claudio Capeo.
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0: C'est Christophe Maé qu'on vient d'écouter à l'instant, choisi par Claudio Capeo. Bon camarade, donc vraiment dans cette playlist, ouais. Claudio, t'as mis plein de gens, soit qui avaient besoin d'un petit coup de projecteur, hein, comme Mima tout à l'heure, ou alors voilà des artistes confirmés mais que tu aimes beaucoup comme Christophe Maé. Anis, qu'on va écouter maintenant avec la chanson Mon Métro. Alors c'est encore un autre profil, c'est-à-dire ouais. C'est un artiste qui est reconnu par ceux qui connaissent.
1: Ouais, tout à fait.
0: Tu vois ce que je veux dire?
1: Ouais,
0: alors c'est un peu niche.
1: C'est un peu sorti aussi du monde, hein, tu sais. Voilà, il a décidé de se mettre de côté. Après, je ne pourrais pas en dire beaucoup plus. C'est juste que moi, en fait, j'ai tous ces albums dans mon téléphone et ça fait 20 ans que je l'écoute. Tu vois, c'est quelque chose en fait qui me fait du bien.
0: Tu comprends?
1: Sa voix me fait du bien. Je sais pas. C'est juste t'es attiré par par quelque chose. Et ben, faut y aller, ouais. En fait, tout simplement.
0: Mais tu comprends sa démarche à lui d'avoir sorti des albums et puis finalement de dire non, mais je vais arrêter. En fait, je fais autre chose.
1: Je pourrais pas dire. J'ai pas envie de me prononcer, mais il me semble qu'en soi ça l'a un peu gonflé et puis
0: oui.
1: Le système et puis c'est rangé quoi, c'est mis de côté. Je comprends totalement parce que tu sais je vais pas commencer à me plaindre hein, mais c'est pas forcément toujours évident, tu sais.
0: Mais c'est intéressant de le dire quand même,
1: autant pour moi que pour toi, tu sais. Ça reste, on est dans le public, on est dans tout ça, c'est tout le temps quand tu cherches ta baguette faut être un peu coiffé quoi, tu vois.
0: Tu peux pas sortir en pyjama,
1: c'est
0: fini ce temps là
1: moi parfois je sors avec le jogging et petite paire de claquettes, je dis que ma femme elle kiffe pas trop quoi. Mais bon, on fait ce qu'on peut. Tout simplement, je l'adore. J'adore ce qu'il fait, j'adore sa voix, j'adore ses compositions, ses textes. Il me devait de le faire passer aujourd'hui.
0: Alors, il s'appelle Anis, comme l'épice, l'anis étoilée. Voilà. Et la chanson, c'est Mon Métro.
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0: Et mon métro, dites donc, ce serait pas l'heure de se refaire un petit Claudio Capéo? Je l'ai sous la main en plus, ça va Claudio?
1: Oui, ça va très bien, merci beaucoup.
0: Merci hein, de passer
1: c'est
0: la soirée avec nous.
1: Avec toi, non, c'est génial, super, on est bien.
0: Et puis de partager avec nous toutes ces chansons qui te plaisent, qui t'animent, qui t'inspirent. Claudio, je rappelle que Nouveau Souffle est disponible et qu'il cartonne évidemment, d'où l'énorme tournée, quelques festivals cet été, et puis ensuite à partir du mois de novembre jusqu'en février 2027, tous les zéniths de France et de Navarre. Ça, ça va être formidable. Et est-ce que tu chanteras Qu'est-ce qu'il me restera?
2: Bien sûr. Bon. Bien sûr. En tout cas, on attend ce moment-là très très fort. Ça va être une régalade. Ça va être, tu vois, on va pouvoir se revoir. On va pouvoir partager des choses exceptionnelles sur scène. On va pouvoir, tu vois, se refaire des câlins et puis se dire toute la vérité, rien que la vérité. C'est le moment qu'on attend.
0: Tu sais, qu'est-ce que tu fais après les concerts quand c'est fini? Parce que t'es super excité, à la fois fatigué, mais il doit falloir du temps quand même pour redescendre. Comment ça se passe l'après-concert pour les artistes?
2: Je sais pas. L'après-concert, il est simple. Hein. Déjà, il faut. Enfin, pour ma part, pour notre part à KPO, c'est nous, on s'enferme. En fait, on se met à huis clos vraiment dans une pièce, juste entre
0: ceux qui étaient sur scène.
2: Et
0: quoi.
2: Puis ouais, et puis on voilà, on fait ce petit débrief musique, tu vois.
0: D'accord. Voilà, c'est tout de suite petit, en sortant.
2: Ouais, tout de suite directement. Wow. On part, tu sais, c'est comme on est des animaux quoi.
0: Ouais.
2: Ah, allez, on est rangé, tu sais, les poules au poulailler. Et puis on y va, c'est d'autres moments à nous, on débrief, on fait tout de suite toutes nos listes, les trucs pour le lendemain, pour essayer de rattraper des choses, pour essayer de changer la playlist, l'ordre des chansons, les trucs. Et puis ensuite on ouvre la porte et puis là on partage tout avec tout le monde parce
0: les
2: que c'est là où
0: arrivent,
2: ça fait du bien
0: ouais.
2: Et ça permet de redescendre aussi parce que tu sais, des grosses charges d'amour, de force quand même. Voilà, là, après, il faut revenir à la vraie vie assez rapidement parce que sinon, tu peux perdre la tête et ensuite, t'en dors pas, quoi, tout simplement. Parce que tu sais, ça part dans tous les sens, quoi. Tu vois, donc.
0: Drôle de vie,
2: ouais,
0: hein.
2: Ouais, drôle de vie, quand même. Putain. Putain.
0: Claudio Capéo, qu'est-ce qu'il me restera? On l'écoute avec joie sur votre radio ici, c'est Décibel.
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0: restera. Claudio Capeo, invité de Décibel ce soir. Nouveau souffle, c'est son nouvel album. Et les amis, la billetterie est ouverte donc pour la tournée des Zéniths. Claudio Capeo, ça commence le 19 novembre 2026 à Montbéliard. Rendez-vous à Bordeaux le 3 décembre ou encore à Pau le 5 décembre. Une tournée qui continue évidemment en 2027. Montpellier le 15 janvier, Paris le Zénith le 23 janvier ou encore Dijon le Zénith le 6 février.
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1: Bonjour, bon dimanche, sous vos applaudissements, c'est Willy vient déjeuner chez vous, numéro 1084.
2: Oh là là,
3: la filoche.
1: Bonjour la tribu.
2: Bonjour.
1: Alors, qui est là aujourd'hui? Nicolas Malabeuf, notre enfant de la télé. Bonjour mon bon Nicolas.
4: Bonjour Willy, bonjour tout le monde.
1: Et Fabien Imo, notre geek. Bonjour mon Fabien.
5: Bonjour Willy, bonjour à tous.
1: Et bienvenue à tous mes amis. Merci d'avoir choisi votre émission utile sur votre radio utile. Cette saison encore avec Nicolas, avec mon Fabien. On vous propose chaque week-end un talk show d'actu pas comme les autres, des infos avec nos invités, des sourires, avec nos chroniques, de la musique, des cadeaux. Ici, on apprend et on se détend. Et la nouveauté de cette saison, c'est que depuis hier, vous l'avez entendu, nous sommes en direct de midi à 13h30. Midi 13h30, donc midi 13h, nos invités, et 13h30, nos auditeurs, car c'est vous qui prenez les commandes de votre radio. Alors d'abord, notez bien les deux dossiers du jour. Dans un instant, niveau météo, cette semaine aura été marquée par des orages très violents, comme jeudi dans le Val-de-Marne, et même pire, comme avec cette tornade qui a quand même blessé le village de Pomas dans l'Aude. Des vents jusqu'à 240 km/h. Alors, est-on devenu un pays à tornades comme les États-Unis? Doit-on craindre des orages violents tout cet automne après cet été caniculaire? On en parle dans une minute. Et à 12h30, attention, nouveau rendez-vous que nous avons appelé le gigot du dimanche. Alors le gigot, c'est un plat star du dimanche. Et bien de temps en temps, comme ça, juste pour le plaisir, on recevra une star à votre table du dimanche. Une personnalité qu'on aime bien, qu'on a envie de déguster. Et pour introniser ce nouveau rendez-vous, alors Léon XIV, le pape catholique, sera là en septembre. Et bien lui, c'est le pape catholique qui fera sa 63e rentrée dans quelques jours. Michel Ier Drucker sera notre gigot du dimanche dans 20 minutes. Et puis, nouveauté donc depuis hier, dorénavant entre 13h et 13h30, c'est vous qui avez les clés de cette émission. C'est 30 minutes 100% rien qu'avec vous. Venez à l'antenne donc nous raconter vos youpis, vos moments heureux de l'été ou de la semaine, la belle rencontre, la jolie histoire. Venez nous faire un petit coucou. Venez réagir sur les thèmes du jour. Si vous voulez dire un petit mot à Michel Drucker, profitez-en. Si vous voulez nous parler des orages, voilà, est-ce que tout ça, ça vous inquiète un petit peu? 0810 055 056. Plus que jamais, ici, c'est chez vous. 0810 055 056. Il y a aussi le groupe Facebook,
5: oui,
1: Fabinou.
5: Si vous nous aimez, vous pouvez nous suivre sur le groupe Facebook Youpi la vie avec Willy Robelli.
1: Venez.
5: C'est gratuit. On y partage uniquement des choses qui nous rendent heureux.
1: Voilà.
5: Aujourd'hui, la question du jour tourne autour de notre invité, Michel Drucker. Quelle émission vous a marqué? Si vous souhaitez lui laisser un petit mot, faites-vous plaisir. Tout se passe sur le groupe Facebook Youpi la vie avec Willy Robelli et c'est gratuit.
1: Et c'est gratuit. Il y a aussi le WhatsApp. Hein, quand vous faites 0810 055 056, aussi sur WhatsApp.
5: À tout moment, vous pouvez nous envoyer des messages, des photos ou des vocaux sur WhatsApp. C'est gratuit. 0810 055
4: C'est 055. Moderne. On est dans la modernité.
1: On est moderne. Là.
5: Et quand vous
1: passez à l'antenne tout à l'heure pour les youpis, vous repartirez avec.
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1: 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Voilà, on a tout dit.
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1: Allez, ouvrons notre premier dossier. Bonjour Stéphane Schmitt.
7: Bonjour.
1: Bienvenue ici, mon cher Stéphane. Vous êtes expert météo-orage, filiale de Météo France, spécialiste des orages. Alors, depuis 10 jours maintenant, là, j'ai l'impression que la France est balayée par des orages de dingue l'autre jour, parce que nous, on est à Paris. Je vais au cinéma, je sors du cinéma, c'était le chaos. Mais je n'ai plus rien compris, j'ai plus reconnu la ville. Est-ce que, déjà là, pour faire un point météo, mon cher Stéphane, comment ça va se passer là, ces prochains jours? C'est terminé un petit peu ces gros orages? Ou c'est la tendance du moment?
7: Ah, on a toujours. Alors, il y a toujours on a des séquences orageuses en France depuis quelques temps. Et tout ça, c'est parce que on a emmagasiné du carburant, notamment avec avec la canicule.
1: Ah, c'est
7: ça. Donc, il suffit pas grand chose. C'est-à-dire que on a ce carburant. beaucoup de chaleur emmagasinée, et il suffit à un moment donné, eh bien en fait, qu'on ait une dépression par exemple typiquement qui arrive de l'ouest, ouais, pour que derrière ça régénère en fait une salve de d'orage, et c'est ce qu'on vit ici en France, et c'est ce qu'on risque de vivre. Vous le disiez tout à l'heure au départ, ouais, même encore jusqu'à l'automne et la fin de l'automne, même dans certaines parties de la France.
1: Donc ça, c'est à cause de la canicule. Vous nous dites, voilà, on a emmagasiné un petit peu de chaleur, même beaucoup de chaleur, et donc voilà. Et c'est ça aussi la tornade, quand même, une tornade dans l'Aude. Non, mais ces images étaient démentielles. Ça aussi, c'est à cause de la canicule. Ça, c'est
7: c'est pas uniquement à cause de la canicule. Il y a plein de mécanismes, mais effectivement, le fait d'avoir, les mécanismes pour créer des orages, il faut en fait toujours un conflit de masse d'air. Alors qu'est-ce que ça veut dire? Ça veut dire que à partir du moment où on va avoir de l'air chaud qui arrive, si au même moment, on a un air frais, un air froid qui est toujours quelque part, qui typiquement sous nos latitudes, il redescend de l'Arctique, le Nord, l'Atlantique Nord, etc. Ça va générer des orages. Voilà. Donc ça, en fait, ce sont les mécanismes classiques. Ouais. Alors ces dernières années, on voit que ça peut commencer tôt. Typiquement, on a eu des records de foudroiement pour des mois de mars, des mois de mai en 2018-2022, parce que on a cet afflux qui vient typiquement d'Espagne, en fait du Sud, même parce que d'Espagne. Et voilà. Donc ça, c'est pour les mécanismes. Et pour les tornades, on a de temps en temps, quand vraiment toutes les conditions, parce que le problème des orages, c'est qu'il y a énormément de conditions qui peuvent s'accélérer, qui peuvent être renforcées sur le plan local et qui peuvent générer en fait des formes différentes d'orages. C'est-à-dire que l'orage, c'est un cumulonimbus, c'est le même nuage, effectivement, pour tous les orages, mais dans certains cas, on peut avoir tout d'un coup, des phénomènes accélérés de cisaillement de vent. Ça a été le cas dans l'Aude. Alors, cisaillement de vent alors c'est vrai que le terme comme ça, il peut être un peu abscon. Imaginez, c'est comme si vous aviez des assiettes que vous empilez, et en fait, vous en avez, elles tournent, celle du bas, elle tourne dans un sens, l'autre, elle tourne dans l'autre sens. Et en fait, c'est ça qui génère.
1: On peut les prévoir, les tornades, ou malheureusement non?
7: Non. Non, hein. Non, c'est très difficile. Alors déjà, les orages, les orages, c'est le phénomène le plus compliqué, un des phénomènes les plus compliqués à prévoir en termes météorologiques. C'est-à-dire que même si on a fait d'énormes progrès sur plein d'autres phénomènes, sur la prévision de température, sur les prévisions de phénomènes, même sur les orages, en fait, c'est encore très difficile de déterminer où ils vont se produire. Exactement, c'est ça. C'est-à-dire qu'en fait, tout simplement parce que les orages, on voit des marqueurs d'instabilité et on se dit là, effectivement, on a une zone propice où il faut pas grand-chose. Et donc, pas grand-chose, parfois il n'arrive pas. Voilà. C'est-à-dire que, comme je le disais, on a du carburant, mais à un moment, il manque l'étincelle. Bon. Et l'étincelle, c'est quoi? C'est par exemple des vents qui vont propulser l'air et qui vont générer des orages.
1: Mon cher Stéphane, nous sommes dans la période des orages. Donnez-nous quelques petits conseils quand il y a un orage fort, comme il y a eu l'autre soir à Paris, un petit peu dans plein de régions en France. Quand il y a l'orage, je fais quoi? Je peux rester au téléphone? Je prends un bain? Je fais ma vaisselle?
5: Mettez-vous sous un
1: si, si j'ai non, envie mais, de faire ouais, une imitation alors, non, mais... de Claude François, ouais. Je peux un soir.
7: Voilà. C'est ça. Exactement.
1: Pour éviter tout ça.
7: Moi, je n'aurais pas osé.
1: Tu peux y aller.
7: Merci.
1: Donc, on évite vraiment tout ça. C'est toujours bon de le rappeler même. Voilà.
7: Mais c'est super important de le rappeler. La première chose, en fait, il faut retenir qu'une chose. Quand on est à l'extérieur, c'est de jamais rester à l'extérieur. Alors,
1: jamais
7: j'enfonce des portes ouvertes. On le voit.
1: Jamais
7: on le voit encore aujourd'hui. Jamais. Alors, dès que vous entendez l'orage, dès que vous pouvez aller vous réfugier dans un bâtiment en béton, en ciment, en dur, ne restez jamais à l'extérieur.
1: Dans la voiture, c'est bien.
5: Parce que moi, quand j'étais petit, on me disait avec les pneus, ça nous protège. Est-ce que c'est vrai ou c'est faux?
7: Alors, c'est c'est pas les pneus, c'est mais c'est la, pneus. C'est la, en mais fait, c'est ce qu'on appelle la cage de Faraday que constitue la voiture. Voilà, c'est-à-dire que elle, exactement, voilà. Le courant va s'écouler le long de, à l'extérieur de la paroi métallique et ensuite, effectivement,
1: mais à l'intérieur. Mais Stéphane, vous nous confirmez qu'on joue pas avec l'eau, c'est-à-dire on fait pas laver, on se prend pas un bain, une douche, tout ça, ça, je savais pas, moi.
7: Non, non, en fait, alors, exactement. Non, mais c'est effectivement ce que disait Willy sur l'effet Claude François, c'est horrible comme humour noir, mais en tout cas, c'est vrai que le problème avec l'électricité, parce que la foudre, c'est de l'électricité, et donc ce qui fait que quand vous prenez un bain, alors même si aujourd'hui on a de moins ou une douche, aujourd'hui il y a de moins en moins de canalisations qui sont métalliques, on a de plus en plus de flexibles, mais pour mais typiquement maison est constituée de canalisations même en cuivre. Ben, le risque, c'est que la foudre frappe votre maison ou les alentours, que le courant se propage dans vos installations et dans tous vos réseaux. Bon. Et donc, c'est pour ça qu'on dit ça peut frapper le réseau électrique.
1: Bon, ben, on arrête tout. Dès qu'il y a de l'orage, Stéphane, on arrête tout. Voilà, on ne fait plus la vaisselle, on laisse tout tomber, on ne se lave pas, on se planque. Et
7: non,
1: puis
7: mais
1: c'est
7: tout à fait.
1: Ben, voilà. Ben, c'était beau, c'était bon de le rappeler, mon cher Stéphane. Merci infiniment d'être passé nous voir. Expert météo-orage, filiale de Météo France, spécialiste des orages. Merci mon cher Stéphane, passez un bon dimanche. Et donc soyez prudents les amis, dès que ça tonne on se planque. Dans un instant c'est vous que je veux entendre, c'est la libre antenne du week-end qui commence à 13h. Si vous voulez réagir là-dessus, nous faire un petit coucou, vous n'hésitez pas. 0810 055 056, on parle de quoi avec toi mon Fabinou?
4: La tornade Fabien.
5: L'actu web, on va évoquer les affiches créées par des intelligences artificielles qui ont énervé les Français tout l'été.
1: Ah bon, tout l'été?
5: Ah oui, je vais tout dans un instant.
1: On sent que les Français s'énervent tout le temps.
5: Oui, pour rien.
1: Pour rien, moi le premier. Donc on peut gueuler, allumer des roses, oh là là, c'est pas vrai, hein.

0: c'était Toi mon toit, bien sûr, avec Hayley Medeiros.
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0: Allez, dans un instant, on va vous présenter un invité pas banal, parce que cette saison encore, on aime vous présenter des invités
3: pas banaux.
0: Mais d'abord, lui aussi, il n'est pas banal. C'est notre Fabien Imo, notre geek. Alors, mon Fabinou.
4: C'est parti pour toute l'actu web. En moins de 2 minutes, on démarre avec un gros dossier qui a énervé de nombreux internautes cet été. Les affiches créées par des intelligences artificielles.
5: Les affiches d'IA, là. On arrête, hein. C'est fini. C'est terminé.
4: Ouais, non, mais vous les avez sans doute repérés cet été. Ces affiches générées par l'intelligence artificielle étaient partout. Pour annoncer un tournoi de pétanque, IA. Pour annoncer une fête de village, IA. Pour un menu de restaurant, IA également. Ouais. Bref, vous en avez forcément vu pendant vos vacances. Et bizarrement, notre œil s'est habitué et les repère très vite finalement. Ouais. Car ces affiches ont toute une teinte jaunâtre pour le côté chaleureux et ancien. La police d'écriture est toujours la même avec un style plutôt manuscrit pour le titre. Et surtout, il y a des anomalies. Bah oui, parce que l'intelligence artificielle se trompe parfois. J'ai vu une affiche pour un tournoi de pétanque avec un joueur qui avait une main à 6 doigts.
0: Ah bah oui, bah
4: non, c'est normal. C'est plus pratique pour tenir sa boule.
6: Ça arrive.
4: Bref, l'IA s'est tapé l'affiche tout l'été, mais les graphistes et les illustrateurs ne désespèrent pas et pensent que c'est juste un effet de mode.
7: J'espère qu'on va retrouver finalement des affiches faites à la main, limite en noir sur blanc avec un petit dessin et tout.
4: Oui.
7: Parce que au final, c'est celle-ci qui sera vue en premier, vu qu'elle sera différente de tous les autres.
4: Fin du dossier affiche IA, c'était le coup de gueule du dimanche. Perso, je ne me prononce pas sur le sujet car j'ai écrit cette chronique grâce
6: à l'IA.
4: À l'IA, bien sûr.
6: Et ça s'entend.
4: Toujours dans l'actu web, vous êtes nombreux à faire les courses de rentrée en ce moment pour renouveler les fournitures scolaires de vos enfants. Et bien sachez que beaucoup de marques vous proposent maintenant de s'occuper des fournitures scolaires à votre place, grâce à qui ?
0: À l'IA.
4: Par exemple, l'enseigne de papeterie française Bureau Vallée s'occupe de tout. Il suffit en fait de télécharger l'application sur votre smartphone Bureau Vallée. Vous prenez en photo la liste de fournitures scolaires de votre enfant et l'intelligence artificielle de l'application convertit l'image en une liste de produits réels. En quelques minutes, le panier est prêt en click and collect dans le magasin le plus proche de chez vous. Comme quoi, l'IA n'a pas que des défauts et peut vous faire gagner du temps parfois. On termine l'actu web de ce dimanche avec une histoire qui vous a beaucoup fait rire sur les réseaux. Écoutez-moi bien, ça fait 17 ans qu'une professeure allemande est en arrêt maladie. Histoire vraie.
0: 17 ans.
4: 17 ans. Histoire vraie, cette prof de 62 ans a loupé 17 rentrées scolaires. Petit détail, pendant toutes ces années, elle touchait quand même son salaire complet, un salaire estimé entre 5 000 et 6 000 euros par mois.
6: Ah oui, quand même.
4: Une situation confortable qui a pris fin en cette rentrée. La sexagénaire a été mise en retraite forcée. Le proviseur en fait, de son lycée ignorait son nom et même son existence. Et bien voilà, une prof qui n'avait pas le blues de rentrée. En revanche, elle avait du flouze qui rentrait.
0: Bravo, là, mais quel talent. Bravo, merci beaucoup, mon cher Fabinho. Je crois qu'on a des messages sur le WhatsApp.
4: Oui, bonjour. Vas-y, Willy. Tiens, Sylvie, bonjour Willy et toute l'équipe. J'étais en Touraine la semaine dernière et l'orage dans un chalet en bois était impressionnant. Tonnerre, vent, éclair et même la foudre.
0: Bon, bah, soyez prudents, les amis. Et continuez à réagir. Hein. 0810 055 056. Si vous êtes timide, bah, vous laissez un petit message écrit sur le WhatsApp. Mais appelez-nous. Parce que moi je veux vous entendre, on veut vous entendre. Il y a la libre antenne qui démarre tout à l'heure à 13h, 0810 055 056. L'émission est à vous, vous avez les clés entre 13h et 13h30. C'est nouveau, le samedi c'est Youpi la vie, le dimanche c'est Youpi aussi. 0810 055 056. Appelez-nous pour tout ce que vous voulez, réagir sur les thèmes, nous faire un petit coucou, nous donner des bonnes nouvelles, quelqu'un de super que vous avez rencontré cette semaine, mettre en avant une association,
4: que du positif,
0: ce que vous voulez. 0810 055 056, on vous attend
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0: et comme promis, place à la personne pas banale du dimanche. Bonjour Isabelle Diron.
8: Bonjour Willy, ça Isabelle Diron.
0: Eh ben voilà, je savais très bien que j'avais écorché votre nom. Ne vous inquiétez pas, Isabelle. C'était pour savoir si vous vous souveniez de votre nom. Et apparemment oui. Vous êtes designeuse, c'est ça. Est-ce que pour l'instant ça va, Isabelle? Je me suis pas trompée, designeuse.
8: Tout à fait.
0: Oui, allez-y. Oui, et vous? Et vous?
8: Et vous? Je dirige le studio IDAE, qui est une agence de création pluridisciplinaire.
0: Exactement. Vous avez la petite trentaine, vous êtes du côté de Ivry-sur-Seine, dans le Val-de-Marne. Et peut-être que bientôt toute l'Europe connaîtra vos œuvres. Pourquoi, ma chère Isabelle?
8: Eh bien, on a répondu à une consultation organisée par la Banque Centrale Européenne pour concevoir les futurs billets d'euro.
0: Voilà.
8: Et on est finaliste, on est dans les 10 équipes finalistes.
0: Voilà. Pas mal. Donc, vous allez peut-être dessiner les nouveaux billets en euros.
3: Incroyable.
0: Et voilà, incroyable. Vous faites donc partie des 10 finalistes. C'est la seule française en lice.
3: Trop bien.
0: Alors, comment ça s'est passé? Alors, vous avez envoyé votre CV à la Banque Centrale Européenne en disant « Je veux dessiner les billets ». Comment ça se passe?
8: Oui, c'est un peu ça. Il y a un an, on a répondu. On a répondu à ce concours. Donc, il fallait forcément justifier d'une expérience en France, en Europe et à l'international à travers des réalisations, des prix, des publications. Ensuite, donc il y a eu plus de 1200 candidatures moment-là.
0: 1200. Voilà, et plus que 10 là. Donc ça a été 6 mois de boulot. Hein, 6 mois. Je crois que vous aviez le choix entre deux thèmes, c'est ça, Isabelle?
8: Exactement. Premier thème, culture européenne à travers des personnages historiques.
0: Ouais.
8: Et nous, on a répondu sur fleuve et oiseaux.
3: Deuxième thème
8: qui nous a tout à fait, enfin complètement convaincus de répondre à ce concours.
0: Voilà, donc parce qu'il paraît que la nature, l'eau, voilà, c'est des thèmes qui vous parlent, Isabelle. Hein. Déjà là.
8: Oui, on travaille beaucoup. Ouais. On travaille beaucoup sur ces sujets-là au sein du studio IDAE.
0: Ouais.
8: Et pour nous, c'est vrai que c'était une évidence. Les fleuves, les oiseaux, ce sont des entités qui dépassent en fait les frontières des pays d'Europe.
0: Exact.
8: Et qui les unissent par leur parcours, par leur vol. Ouais.
0: Exactement.
8: Et par rapport aux enjeux de la transition écologique, ça nous semblait aussi extrêmement important d'aborder ces sujets-là.
0: Très bien. Donc, alors, il paraît que vous avez opté pour un format vertical. Expliquez-nous. C'est-à-dire que le billet, habituellement, les dessins, ils sont à l'horizontale. Et vous, c'est en vertical, dans l'autre sens.
8: Le format vertical, en fait, est vraiment plus cohérent par rapport à l'usage des billets. On s'échange rarement des billets à l'horizontale.
0: Eh bah oui, elle a raison, Isabelle.
8: Et puis, deuxième raison, en termes de composition, le format vertical, en fait, permettait d'incarner des notions de dynamisme et de mouvement beaucoup plus, en tout cas, convaincant que le format horizontal.
0: Voilà. Alors, Isabelle, maintenant, donc, vous l'avez dit, vous êtes donc dans les 10 finalistes. Comment ça se passe? Je crois qu'on peut voter,
3: On
0: peut voter pour vous, Isabelle, c'est ça,
8: hein? Oui, notre proposition, c'est la I. Comme Isabelle ou IDAE.
3: Bien vu.
8: La Banque Centrale Européenne propose une consultation publique ouverte jusqu'au 21 septembre.
0: Ouais.
8: Donc, il y a un lien. J'imagine que peut-être que vous le
3: pourrez
8: le transmettre.
3: Oui, on va le partager sur les réseaux.
0: Voilà, on va le partager sur les réseaux.
8: Super. Et donc, n'hésitez pas à donner votre avis jusqu'au 21 septembre.
0: Voilà, jusqu'au 21 septembre. Si vous gagnez, ma chère Isabelle, est-ce que vous m'offrez un billet? Mais je veux un billet de 200, pas un billet de 5, hein, Isabelle. Hein, on ne va pas faire...
3: Une valise de billets, plutôt.
0: Je compte sur vous, Isabelle. Hein, je vous fais une petite dédicace sur un billet. On en reparle, Isabelle.
8: Ah oui, avec plaisir. Franchement,
0: peut-être qu'Isabelle va dessiner. Quand même, c'est la classe. C'est quand même un truc qui arrive qu'une seule fois dans sa vie.
3: Mais c'est à nous de décider. Donc, allez sur le site du gouvernement. Vous pouvez voter jusqu'au 21 septembre.
0: Voilà, il faut voter pour que Isabelle
3: dessine. Isabelle Dairon.
0: Dairon. Donc dessine. Dairon. Putain, on n'y arrivera jamais.
3: Et on est trois.
0: C'est pas possible.
3: Impossible de se mettre d'accord. Non,
0: mais... Bon, on recommence. On n'est pas en direct. Isabelle Dairon. Bravo, Isabelle, en tout cas.
3: Bravo.
0: Finaliste. Peut-être qu'on verra donc ses créations sur tous les billets de banque en Europe. Bravo, Isabelle.
3: Bravo.
0: On va vous soutenir, évidemment. Merci infiniment. Passez un bon dimanche.

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3: Allez, partons gaiement vers la deuxième demi-heure de votre grand talk show du dimanche. Alors ici, c'est comme la messe du dimanche.
4: Mais en pas pareil.
3: Dans un instant, Michel Drucker sera notre gigot du dimanche, notre premier gigot. Il arrive et votre tribu est là, notre enfant de la télé, Nicolas Malabeuf, et notre spécialiste web, Fabien Hémeau. Et bien sûr, vous faites tous partie de cette tribu, mes amis. On fait l'émission ensemble cette année, mais plus que tout, on est ensemble. Vous êtes vraiment avec nous, puisque c'est nouveau, dorénavant, le samedi et le dimanche, entre 13h et 13h30, c'est vous qui avez les clés de cette émission. Vous intervenez pour nous parler de ce que vous voulez. 30 minutes, rien qu'avec vous. 0810 055 056. Ici, on vous écoute. C'est la libre antenne du week-end et quand vous passez à l'antenne, vous repartez.
5: Et en plus, vous pouvez repartir avec un séjour dans un club Bel Embra d'une valeur de 2000 euros. Et tirage dans moins d'une heure. Donc c'est marrant.
3: Alors appelez-nous. Il y a le groupe Facebook aussi, mon Fabien.
6: Qui est gratuit. Pour nous retrouver, vous tapez sur la barre de recherche Youpi la vie avec Willy Rovelli, vous tombez sur nous. Et tiens, si vous avez un petit message pour Michel Drucker, vous pouvez poster.
3: Il y a
6: Christophe, tiens, qui a écrit: je voudrais le retour au moins d'une fois d'un Champs-Élysées en direct.
5: C'est tellement cool.
6: Eh bien, on va lui demander. Donc continuez à réagir, c'est gratuit. Facebook, Youpi la vie avec Willy Rovelli.
3: Merci beaucoup. Mais d'abord, si vous n'avez pas suivi l'actu, pas de panique. L'actu vous suit. Il est temps pour moi de mettre les points sur les i.
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3: Et on commence avec un point Patrick Bruel. Ma bite, à Liège, en Belgique, une dalle portant le nom de Patrick Bruel a été vandalisée. Après, s'il y en a bien un qui manifestement avait la dalle, c'est bien Patrick Bruel. Emmanuel Macron annonce officiellement que l'Arabie Saoudite va créer 3 parcs d'attractions près de Paris, dont un sur l'univers des mangas. Bruno Rotten,

0: et un parc Pokémon avec une attraction Attrapez-la tous, où tu dois essayer de capturer des migrants en situation illégale. Hein. C'est trop marrant, tu vois. Tim Curry, le légendaire et terrifiant clown dans le film Ça, est décédé à l'âge de 80 ans. Et oui, plus de curry, d'habitude, cette phrase, on l'entend dans les restos indiens. Alors, ne pas confondre ça, c'est le clown qui fait peur aux enfants, et Ronald McDonald, c'est celui qui les fait grossir. Hein. On rappelle que la peur des clowns, c'est la coulrophobie, à ne pas confondre avec la peur de grandir dans un congélateur. Ça, c'est la courgeophobie. Pris d'une envie pressante, un randonneur met le feu à son papier de toilette pour faire disparaître les traces. Oh. Et il provoque un incendie de 5000 mètres carrés dans le Jura. Oh, eh oui, une idée vraiment de merde. D'où l'expression « essuyer un échec ». Force est de constater en tout cas que contrairement au papier toilette, le cerveau de ce randonneur n'était pas de triple épaisseur. Hein. Son QI n'est même pas à la hauteur de son PQ. Selon le Canard enchaîné, le conseiller agriculture du Premier ministre a été viré pour consommation de cocaïne. Pardon, mais enfin, tester la qualité de la farine, moi j'appelle ça de la conscience professionnelle, désolé. De nombreux touristes à Paris marqués par l'insalubrité, oulala, la saleté de la capitale française. Au cinéma, Paris, c'est Amélie Poulain. Dans la réalité, c'est Amélie Poubelle. À Toulouse, un garagiste tombe nez à nez avec un boa caché dans le moteur d'une voiture. Eh ben oui, boa ou conduire, il faut choisir. Philippe Bouvard est mort lundi, Dolly Parton mardi. C'est un petit peu Madame Belle-Père de Loche qui s'en est allée. Oh, Philippe Bouvard qui a lancé plein d'humoristes, hein, dont Mimi Mati, mais lancé au sens figuré. Hein, parce que,
1: non.
0: Enfin, la question du jour. Aujourd'hui, c'est l'anniversaire de Laurent Delahousse. Est-ce que chaque dimanche, il va à la mèche ?
2: Ouh !
0: Eh ben vous avez deux heures. Alors heureusement, dans 123 jours, c'est fini 2026.
1: Bravo !
0: Voilà !
1: Bravo !
0: Bah écoutez, Venu. C'était un récap de l'actu, et puis c'est tout, hein, et puis c'est tout, et puis c'est tout. Ah, mes amis !
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0: Ah !
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1: Il est
0: allez, allez, avec moi ! Balabala ! C'est le moment que je préfère dans l'émission. Voici Céline Dion, et dans un instant, notre

0: Évidemment, c'était Céline Dion sur votre radio ici.
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0: Car comme promis, place à notre nouvelle séquence que nous avons appelée le gigot du dimanche.
3: Et quel gigot ?
0: Eh oui, parce que le gigot, c'est un plat star servi sur toutes les bonnes tables populaires. Alors, de temps en temps, on recevra quelqu'un de star et de populaire à notre table. Et notre parrain, notre premier gigot servi à point, c'est Michel Drucker.
3: Wow ! Le vrai,
0: oui. Le vrai Michel Drucker. Et Michel, attendez, vous me confirmez vraiment que là, la semaine prochaine sur France 3, quasiment à cette heure-ci, à 13h30, vous allez faire votre 63e rentrée?
4: Oui, avec un spécial Céline Dion qui va durer 1h40. Tous les souvenirs que j'ai avec Céline Dion sur mes plateaux.
0: Mais, voilà. Mais 63 ans, mais vous mentez pas, Michel.
4: En réalité, c'est 64.
0: Ah, voilà, c'est ça, vous mentez. Non, mais vous rendez compte, je sais qu'on vous a posé 1000 fois la question, Michel, mais 63 ans, mais ça n'arrivera plus jamais, une carrière c'est comme ça. Celle-là.
4: Bon. Je sais pas, la médecine se penche sur mon cas.
0: Et donc, hors de question d'arrêter, il y aura une 64e, une 65e, une 66e.
4: Et puis, je sors un livre le 15 octobre.
0: Ouais.
4: Pour marquer mes 60 ans de prime time,
0: ouais.
4: Il va s'appeler « Je vous ai tant aimé
0: ». Il va raconter
4: qui s'adresse
0: il
4: va aux raconter. Artistes ouais. que j'aime, ouais. et vous le savez, ouais. et qui s'adresse également au public.
0: Au public, voilà.
4: Au public d'ici.
0: Au public d'ici. On est vraiment très content de vous voir, mon cher Michel. Vous savez, regardez cette photo. Alors, bon, pour ceux qui verront la vidéo un jour, parce que cet entretien est filmé, il y a tout pile 3 ans, quasiment à la même date. Hein, il y a 3 ans, vous faisiez la une de TV Magazine et vous disiez Michel Drucker, chaque jour est un bonus, parce que vous avez fait cette couverture quelques jours après votre deuxième opération du cœur. Comment ça va, Michel? C'est la question qu'on a envie de vous poser, ça va?
4: Ça va bien. Je salue les infirmières et les cardiologues qui vous écoutent, à Georges Pompidou, parce qu'ils m'ont sauvé la vie.
0: Bah, ils vous ont sauvé la
4: Donc,
0: vie.
4: Donc, mes vraies stars à moi, c'est pas les chanteurs, c'est le chirurgien. C'est et ce sont les équipes de cardiologie de Pompidou qui m'ont sauvé la vie.
0: Ouais.
4: Parce que je ne devrais pas être là, moi. Enfin, je devrais être là, mais avec un déambulateur.
0: Bien sûr, bien sûr. Et donc, vous dites vraiment, là, tous les jours, depuis 3 ans, que c'est un bonus?
4: Ah oui, alors. Il y a un avant et un après.
0: Ouais.
4: Évidemment, tous ceux qui nous écoutent et qui ont eu des pépins de santé, qui s'en sont sortis, ils se disent, voilà, merci d'être là.
0: Ouais, c'est ça.
4: Et les plus belles années d'une vie sont celles qu'on n'a pas encore vécues.
0: Exactement, voilà, mon Michel, donc vous en avez encore pas mal à vivre.
5: Et vous avez toujours la passion pour ce métier, là, de continuer vraiment.
4: C'est... Mais quand on m'a dit, Willy, t'invites à déjeuner ici, maintenant, ben, j'ai dit, mais il n'y a pas de dimanche pour moi.
0: Ben voilà.
4: Pas de dimanche. Oui, Willy, c'est Willy.
0: Ben voilà.
4: La seule angoisse que j'ai... J'avais l'angoisse qu'il me fasse manger ce qu'il fait manger.
0: Non, rassurez-vous.
4: Il fait manger au
0: jamais je ne pourrais vous faire ça. Parce que vous savez à quel point je vous aime et je vous respecte. Est-ce qu'en 63 ans de métier, on vous a déjà traité de gigot? Vous êtes le gigot.
4: Ni gigolo. Et c'est bon le gigot.
0: Ah, c'est bon le gigot. Ah, bah, je vous ai dit, c'est un plat star.
4: Il faut que ça soit cuit à point.
0: Ah, bah, alors apparemment, vous êtes cuit à point, mon cher Michel. Donc là, c'est très très bien. Vivement dimanche, on revient dans une semaine. Un spécial Céline Dion, c'est ça. Mais sans Céline Dion, elle sera pas là?
4: Il y aura tout ce que j'ai vécu avec elle depuis qu'elle est là, depuis l'âge de 13 ans. Et il y aura des gens qui sont complètement légitimes, Robert Charlebois évidemment.
0: Ouais.
4: Il y a Vincent Niclot qui a chanté avec elle, Danny Briand qui a chanté avec elle, Jacques Vénérouzo, qui est l'arrangeur et le co-compositeur avec Jean-Jacques Goldman. Et puis Icard.
5: Qui a composé pour elle.
4: Qui a composé pour elle une nouvelle chanson. La
0: nouvelle chanson,
4: il ne le croit pas. Il ne le croit pas.
0: Bonjour, pardon, au revoir.
5: Voilà,
0: merci de rien.
5: C'est ça. Adieu.
0: Adieu, c'est comme c'est bonjour, pardon, merci. C'est ça. Voilà. C'est la nouvelle chanson.
4: Mais on peut faire ciao, mais c'est trop court.
0: Oui, c'était trop court. Donc là, c'était bonjour, pardon, merci. Donc écrit par Icard, que vous recevrez donc dimanche. Est-ce que vous avez eu vos places pour Céline Dion, vous, Michel?
4: Oui.
0: Ah, le salaud.
4: J'ai mes places.
0: Comment vous avez fait?
4: J'ai appelé les producteurs directement.
0: Il suffit de faire ça.
4: Je suis un ami de Willy Rovelli. C'est autre chose. Si vous êtes un ami de Willy Rovelli, c'est autre chose.
0: Je vous le donne, évidemment. Ah, donc vous avez la chance d'aller le voir.
4: C'est drôle parce que j'y vais le 12 ou 13 septembre, le jour de mon
0: anniversaire.
5: Voilà. Exactement.
0: Vous aurez quel âge là? Non, on le dit ou
4: non? J'aurai plus de 80, c'est sûr.
0: Ouais.
4: plus ou moins plus.
0: Ouais.
4: 81 plus, ouais. 82 plus, 83 ouais, ouais, plus, 84. On va s'arrêter là.
0: Bon, ouais, c'est ouais. 84 ans.
4: L'année prochaine, je viendrai pour 85.
0: Bah oui. Il a la forme, Michel. Hein. Franchement, ça nous fait tellement plaisir de vous voir, mon cher Michel.
4: D'abord, moi, je voudrais savoir comment va votre maman.
0: Comment va Anna? Maman Rovelli, elle va très bien. Là, elle écoute. Hein. Donc, faut pas dire de bêtises.
4: Anna, je vous embrasse. Je vous ai eu au téléphone il y a quelques années.
0: C'est vrai.
4: Vous rappellerez tout à l'heure.
0: Oui, ouais, rappelez-la.
4: Parce que j'ai pas reçu les pâtes.
0: Rappelez-la. Mettez-lui un petit peu la pression, Maman Rovelli, parce que sinon.
4: Il a une chance formidable. D'abord, il a un physique.
5: Vous avez vu le physique qu'il a.
4: Quand je pense qu'on lui a dit qu'avec cette voix, il ne va jamais réussir, ouais, mais c'est un cadeau de la vie d'avoir cette voix.
0: Voilà, merci beaucoup.
5: Et ce corps.
0: Mais oui. Ce corps de rêve.
5: Ce corps de rêve, on peut le dire.
0: Michel, ça fait combien Vivement Dimanche, ça fait combien d'années là?
4: Ça va être la 26e rentrée.
5: Depuis 1998.
0: Depuis 1998. Oui, c'est vrai, Nicolas Palanos, c'est l'encyclopédie de la télévision française. Donc, depuis combien de temps, Nicolas?
5: Depuis 1998, très donc 28 bien. Ans.
0: Alors, la star de Vivement Dimanche, c'est pas vous, mon cher Michel, c'est plutôt votre canapé.
4: Oui.
0: Le canapé rouge, c'est la vraie star de cette émission.
4: Bah, alors, vous du êtes coup, souvent venu sur le canapé.
0: Ah, bah, moi, je suis venu, j'ai adoré venir. Je reviens quand d'ailleurs, Michel?
5: Il négocie son contrat, c'est bien.
4: Il faut que vous veniez parce que.
0: Ah, moi, je veux revenir.
4: Et je ne suis pas venu les mains vides.
0: Ah, bah alors, moi, je reviens, moi.
4: J'ai des dates de vos prochains concerts.
0: C'est vrai, j'ai les dates. Ah, vous avez les dates.
5: Oh là là.
0: Ouais. Il a les dates de ma prochaine tournée. Ouais. Ah, ça, c'est gentil.
5: Bah, c'est bien d'avoir comme producteur ça, Michel Drucker.
0: Je joue voilà. Et quand alors?
4: Oui, oui, vous êtes avec le spectacle Heureux à Fréming Merlebach, qu'on nous écoute.
0: En Moselle.
4: Ça, c'est voilà. Ouais. À Billancourt, Haute-Selle. Le 14 novembre, vous êtes à Amiens, dans la Somme.
0: Ouais.
4: Et le 4 juin prochain, vous avez même dit, ça va me faire du bien de retrouver un peu le public, parce qu'il faut savoir que Willy Robey est aussi un homme de One Man Show.
0: Exactement, exactement.
4: Il n'aime pas être mis dans les cases, j'ai vu ça.
0: Michel, donc la star, c'est pas que vous dans cette émission, c'est le canapé rouge. On va donc faire une entrevue rouge.
3: Rouge, comme les joues d'un enfant quand il a trop joué.
0: Michel Sardou, bien évidemment. Qu'est-ce qui vous met rouge de colère, Michel? Parce que moi, j'ai bossé avec vous pendant quelques années.
4: Oui.
0: Je ne vous ai jamais vu en colère. Est-ce qu'il y a quelque chose qui vous met rouge de colère, Michel?
4: Moi, je suis en colère après moi souvent.
0: Parce que jamais satisfait?
4: Non. Je ne trouve jamais vraiment très bon.
0: Encore au bout de 63 ans?
4: Oh là là, c'est même
0: pire.
4: C'est pire. Oui, parce que comme les gens sont habitués à moi et ils sont habitués à ce que je fasse une télévision populaire mais plutôt digne, et j'ai peur d'un jour d'être indigne.
0: Ah ouais. Ah ouais. Ça, donc il y a toujours cette angoisse, imagine, au bout de 63 ans.
4: Et c'est ça qui fait durer. Hein.
0: Le moment rouge de honte, est-ce qu'une fois vous avez eu un truc de honte avec un invité, le truc vous avez dit, mais quelle est honte? Jamais?
4: Si, m'est arrivé de dire à quelqu'un comment va votre épouse. Ben,
0: elle était plus là.
4: Elle est décédée.
0: Ah ben. ça arrive tout le temps.
4: Je salue votre mari, il est décédé aussi.
0: Aussi. Ah bon, voilà. Tout le monde était bien mort. Bon, très bien. Quand est-ce que vous avez écouté En Rouge et Noir de Jeanne Masse pour la dernière fois? Jamais. Ça fait un petit moment.
4: Ben, je l'écoute pas mal en ce moment parce qu'on l'entend beaucoup.
0: Oui, ah, ben voilà.
5: Elle est revenue sur scène.
0: Voilà. Niveau vin, plutôt rouge ou blanc? Alors vous ne buvez pas?
4: Non.
0: Mais jamais?
4: Ben si, j'ai découvert une eau minérale d'une année. Une eau minérale, tu vois, de 83.
0: Ouais.
4: Celle-là, je la garde.
0: Elle est bonne, celle-là.
4: Oh là là.
0: Non, mais jamais d'alcool, hein, Michel. Hein, jamais. Comme nous, pareil, quand on est dans vos restos, on prend une eau plate, et puis voilà.
4: Même pas pétillante.
0: Même pas pétillante. Non, mais nous, on est simple. Michel et moi, simple. Même pas pétillante. Cette semaine, Michel, nous ont quitté Philippe Bouvard, Dolly Parton et Dodo la Saumure.
4: Ouais.
0: Si vous deviez les recevoir tous les trois dans Vivement Dimanche, vous les introduiriez comment?
4: Dodo la Saumure, je l'ai croisé une fois, c'est un personnage extraordinaire. Extraordinaire de la soirée. Dolly Parton, j'aurais bien voulu le raconter.
0: Jamais vu?
4: Non, mais je vois tous les documents qui passent en ce moment. Et puis, en ce moment, je me lasse pas de revoir les extraits du théâtre de Bouvard.
0: Oui.
4: Partager le studio avec lui.
0: Ouais.
4: Et puis Bouvard, quel monument, quoi. Quel monument sans diplôme.
0: Dis donc, c'est marrant, c'est un monument qui dit ça d'un autre monument.
5: C'est vrai.
4: Non, mais, et vous savez pourquoi Bouvard a réussi à 16 ans? Il était coursier au Figaro.
0: Ouais.
4: Et il découvre qu'après la conférence du matin à 11h30, M. Brisson, le grand patron du Figaro, va soulager sa vessie après la conférence du matin. Qu'est-ce que fait Bouvard?
0: Il
4: le
0: va.
4: Petit Bouvard. Il s'est dit, je vais y aller aussi. Donc il est allé pendant des mois soulager sa vessie. On imagine les deux en position verticale. Le patron, il se pense, et qui voit un petit bonhomme dans la position que vous imaginez. Et un jour, le patron lui dit, Mais dites donc, je vous connais, hein, jeune homme. Mais dit, voilà, je viens vous voir parce que j'ai remarqué que vous allez faire pipi à 11h après la conférence.
0: Vous allez pisser après Michel, après l'émission.
5: Oui, on va tous pisser.
4: Après l'émission de Willy, je vais toujours.
0: On va pisser après.
4: Eh bien, le patron a dit. Il a appelé la DRH, il a dit, il y a un môme de 16 ans, c'est un journaliste. Il est engagé immédiatement.
0: Voilà. Comme quoi, la vie.
5: Et Bouvard qui a pris sa retraite à 95 ans, donc vous suivez ses traces.
0: Vous voyez, vous avez encore du temps, mon cher Michel. J'ai recruté Nicolas pareil. Il me suivait tout le temps. Tout le temps. Dès que je me retourne, il y a Nicolas Malabas. Et alors, Nicolas, vous le connaissez, Michel. C'est tout à l'heure, vous l'avez vu, Nicolas, vous avez dit.
4: Non, mais oui, parce qu'on m'a parlé de lui. Et maintenant, je sais qu'il est, parce que je sais qu'il travaille ici avec Cyril Ferrand.
5: Exactement. J'ai deux beaux patrons.
4: Et ce qui est fantastique, tu as quel âge?
5: 26.
4: 26 ans.
5: Je suis né en 2000.
4: Et tu connais la télévision.
0: Mais mieux que nous.
6: Mais oui, mieux que nous.
0: Ouais. Mieux que nous.
4: Alors t'étais pas né.
5: Exactement.
0: Et là, ça va être son moment. Et croyez-moi, il est très ému d'être face à vous.
5: Ému, et j'ai quand même la pression, car je vais parler de Michel Drucker. Devant Michel Drucker, nous recevons le pape du PAF. Michel Drucker est avec nous. Je n'en crois pas mes yeux. Dès la fin de l'émission, je pourrais mourir tranquille. Alors Michel, je vous le dis quand même, grâce aux archives de l'INA, j'aurais pu faire 12 000 chroniques sur vous, je vous le jure. Et dimanche prochain, on l'a dit, vous présenterez un numéro de Vivement Dimanche consacré à Céline Dion. On a passé et on va passer sa première télé, mais on passera rarement la deuxième fois que vous l'avez reçue. Ça, on la voit jamais. C'était 2 ans plus tard, février 85. Céline annonce une bonne nouvelle aux téléspectateurs et vous la taquinez sur son accent.
7: Je suis un petit peu nerveuse.
4: Vous êtes nerveuse?
7: Non, je suis nerveuse parce que, je vais vous dire, mon impresario, il a rencontré l'impresario de Patrick Sébastien.
4: Oui.
7: Et on s'est rencontrés.
4: Rien à voir avec l'impresario de Patrick Sébastien, c'est pas le même, oui.
7: Sébastien.
4: Oui, j'ai compris, oui. Et vous allez faire l'émission?
7: Présentement, je serais supposée de faire l'Olympia, j'espère. Je croise les doigts parce que ça se peut que je fasse l'Olympia, la première partie. Ouais, ouais.
5: Et Céline, ensuite, avait fait la première partie de Patrick Sébastien à l'Olympia. 20 ans après, vous la recevez à nouveau au studio Gabriel et elle n'a pas oublié, elle vous remercie chaleureusement.
8: Mais il faut quand même que je vous dise que vous avez quand même été extraordinaire avec moi. J'étais toute petite et vous m'avez toujours encouragée, vous avez toujours été là pour moi. Tu vas voir, Michel est extraordinaire, il va pas te mettre des pièges, là. Il va t'aider, tu vas voir, tu lui fais confiance, c'est la plus grande émission là-bas, c'est le mec le plus extraordinaire.
5: Le mec le plus extraordinaire, ouais, on le pense aussi. Une pensée maintenant, on en a parlé à Philippe Bouvard qui nous a quittés en début de semaine à 96 ans. Michel, c'est grâce à vous que les grosses têtes ont eu une version télévisée. À l'époque, vous animiez Star 90 depuis le pavillon Baltar sur TF1.
4: Il y a peu de gens qui savent ça.
5: Et vous recevez l'équipe des grosses têtes, j'ai retrouvé l'archive.
4: Oui.
9: Parce que c'est une occasion de visualiser quelque chose qui,
10: absolument,
9: avant que vous vous en mêliez, était strictement sonore.
10: Strictement sonore.
9: On ne voyait rien. Bon, vous me direz, parfois ça valait mieux, mais enfin.
11: Alors, je suis venu avec quelques questions, car les grosses têtes sont aussi des questions.
12: De monsieur, qu'as-tu fait de Tinqueux?
13: Ne riez pas!
12: Tinqueux est à côté de Reims.
13: Mais je sais,
12: oui. Qu'as-tu fait de Tinqueux?
13: Oui.
12: À côté de Tinqueux.
5: Monsieur, qu'as-tu fait de Tinqueux?
4: Oui, c'est de la famille de monsieur Belpère de Loche.
5: Oui, voilà, c'est ça, c'est les
4: Madame Belpère.
5: Et donc, suite au carton de cette émission, c'est vous, Michel, qui avez glissé à Étienne Moujotte, qui était le patron de TF1, de continuer l'aventure des grosses têtes sur la une. Et alors, dans cette émission, deux sociétaires, Léon Zitrone et Jacques Martin, se chamaillaient à propos de la reine d'Angleterre.
14: Alors Léon, avez-vous été reçu à la cour d'Angleterre?
15: Je n'ai pas été reçu à la cour d'Angleterre, mais je viens de faire un palais royal avec la cousine Germaine, l'une des cousines Germaines.
14: La cousine Germaine.
15: De la reine et d'un flûtier. Vous m'avez encore reçu avec la reine, oui, une fois dans la galerie des glaces. Elle était en voyage à Paris, elle m'a dit, est-ce que ça marche? J'ai dit oui, madame.
4: À vous, Cognac.
14: Ça, c'est de l'histoire, nom de Dieu.
15: Voilà.
14: Comment, vous ne l'avez pas interviewé?
15: Absolument pas.
14: Allez, continue.
15: Pas cette fois-ci. Ne m'interrompez pas tout le
14: temps. Vas-y.
15: Présente à la reine. Donc, tu ne vois pas sur l'antenne, je rends de ça. Elle me dit,
14: vas-y, ma grosse.
15: Oui, madame.
14: Oui.
15: Comment, ma grosse?
14: À toi, je dis, ma grosse.
15: Ah, bon, pardon, vous dites en vrai.
14: Oui. Alors, la reine vous dit.
15: Elle m'a dit, est-ce que ça va?
14: Et vous avez répondu?
15: Oui, madame.
14: Vous vous rendez compte? Il t'aurait pu répondre, oui, monsieur.
5: Que de souvenirs, souvenirs. Et pour terminer, monsieur Drucker, je vous demande une seule chose, n'arrêtez jamais.
4: Oh, qu'est-ce que c'est gentil, mais j'ai pas l'intention de m'arrêter.
5: Eh bah, ben, tant mieux.
4: Moi, c'est la chanson de Dalida.
0: Voilà.
5: Mourir sur scène.
4: Ouais, animé sur scène jusqu'au bout.
0: Mais c'est vrai, Michel, si vous arrêtez, vous mourrez.
4: Ah oui.
0: Ouais. Non, mais oui, mais je comprends.
4: Cela dit, mourir en direct sur ici, c'est pas
0: ça
4: mal.
0: Ça serait pas mal.
5: Non,
0: il vous reste 6 minutes, Michel. Il vous reste 8 minutes.
5: Dépêchez-vous pour faire monter l'audimat.
4: Michel Drucker s'éteint devant Willy Revelli en direct sur ici.
0: Écoutez, bon, on va.
4: Peut-être que sur ici.
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0: Oui, de retour ici, c'est Willy vient déjeuner chez vous. On passe à table tous ensemble le samedi et le dimanche en direct entre midi et 13h30. Mais vite, ce sont les 5 dernières minutes avant le journal de 13h. Alors, place à la bonne initiative du jour. Michel Drucker est notre gigot du dimanche.
25: Ouais, bravo.
0: Ouais. Notre et premier gros gigot.
25: Il est vraiment cuit à point.
0: Ah, il est cuit à point.
25: Saignant.
0: Mon cher Michel, restez là parce que d'habitude, à cette heure-ci, on fait toujours une belle initiative et là, elle va un petit peu vous intéresser, j'en suis sûr. Bonjour Arnaud Muchamblé.
26: Oui, bonjour.
0: Bonjour Arnaud. Bienvenue ici. Vous êtes chargé des familles d'accueil à la Fondation Frédéric Guélan à Lille-sur-la-Sorge. Voilà. Guélan à Lille-sur-la-Sorge. Voilà.
26: Exactement.
0: Pas très loin où aime se reposer de temps en temps notre cher Michel Drucker.
26: Ah oui.
0: Et votre fondation, Arnaud, est chargée de placer des chiens guides pour enfants malvoyants. Alors allez-y, expliquez-nous, parce que là je sais que vous êtes en train de rechercher des familles d'accueil. Alors allez-y, expliquez-nous.
26: Oui, alors donc la fondation Frédéric Guélan donne des chiens pour des enfants malvoyants ou aveugles de 12 à 18 ans. Et aujourd'hui, nous avons des femelles qui mettent bas et avec beaucoup de chaud. Et nous sommes en manque de familles d'accueil.
0: Voilà.
26: Donc c'est capable de prendre un chiot de 2 mois jusqu'à temps qu'on les donne aux enfants.
0: Il reste combien de temps à peu près en moyenne chez les familles et chiots?
26: Ils vont rester à peu près 1 an et demi, 2 ans chez les familles d'accueil. Voilà. Ouais, quand même.
0: Et donc, ils restent chez les familles d'accueil et de temps en temps, ils viennent dans votre centre, c'est ça? Pour que vous leur appreniez.
26: Voilà.
0: C'est ça, hein?
26: De temps en temps, pendant 1 an, ils viennent au centre 1 fois par mois pour faire des cours d'éducation primaire, la pré-éducation. Et après, ils rentrent dans le centre de formation à la Fondation Frédéric Guélan, à l'âge d'1 an et demi à peu près, pour 6 mois de formation pour être chez
0: guide. Voilà. Donc vous êtes en train de rechercher des familles d'accueil, au moins une petite vingtaine, je crois. Hein. C'est ça, une famille.
26: C'est ça, au moins une vingtaine pour la fin de l'année.
0: Bon, alors, allez-y, passez votre annonce si ça intéresse des gens. Comment on peut faire alors?
26: Alors, si vous êtes intéressé pour devenir famille d'accueil, vous allez sur le site de la Fondation et dans la rubrique famille d'accueil, vous allez voir, il y a un formulaire à remplir pour proposer sa candidature.
0: Voilà.
26: Et moi, je vous recontacterai quand j'aurai les coordonnées de la personne.
0: Voilà, on redonne le nom de la Fondation, mon cher Arnaud.
26: Donc, c'est Fondation Frédéric Guélan.
0: Voilà, à
26: Lille-sur-la-Sorge.
0: À Lille-sur-la-Sorge. Restez avec nous, Arnaud, encore une petite seconde. Michel, d'où vient cet amour pour les chiens?
4: Ah, j'ai toujours été.
0: Toujours, mais pourquoi?
4: Pas loin de Lille-sur-la-Sorge, parce que je vais souvent en Provence.
0: Ouais.
4: J'ai la chance d'avoir un terrain très grand. Et avec ma femme, on a décidé de sauver des chiens. Pour l'instant, j'ai à peu près une quinzaine de chiens. J'ai 23 chats, j'ai 3 ânes.
0: Wow, ils sont là.
25: C'est nous.
4: Et ma femme me dit, ils sont vraiment bien. Ils ont des cages climatisées, tout ça. Ils ont toutes les chaînes, etc. Je me demande si je vais pas terminer ma vie, moi,
0: dans une cage.
4: Tellement ils sont bien. Non, je suis fou des chiens.
0: Ouais.
4: La mienne n'est pas venue aujourd'hui parce qu'elle vieillit un peu.
0: Elle
4: voit moins, elle entend moins bien comme son maître. Et contrairement à son maître, elle mord.
0: Ah oui, alors que vous, non.
4: Pas
0: c'est vrai,
4: encore.
0: Vous, non.
4: Donc j'ai pas poil. Encore une muselière. Elle a une muselière, même.
0: Vous avez le poil beaucoup plus soyeux, Michel. Voilà. Ah, beaucoup plus. Arnaud, merci beaucoup d'être passé nous voir. Arnaud, Michamblé, voilà.
26: Merci à vous,
0: et puis tenez-nous au courant. S'il y a besoin de repasser un petit coup d'annonce, on le fait. Hein, d'accord. Vous n'hésitez pas à nous le redemander. Merci infiniment. Michel, il nous reste 2 minutes. Non, mais c'est terrible. Non,
5: C'est passé trop vite.
0: C'est passé trop vite. Michel, si vous aviez les clés là pour être le patron d'une chaîne.
4: Oui.
0: Quels sont les animateurs là que vous mettriez dans votre grille des programmes?
4: Ben, Willy Rovelli. Oh, voilà. D'abord Willy.
0: Alors, oui. Déjà,
4: ensuite Rovelli.
0: Ouais. Voilà, ça fait déjà deux.
4: Après, ça fait deux. Hein.
0: Après ouais. Willy Rovelli, ça fait trois.
4: And Friends.
0: Ben, c'est qui les gens là que vous aimez bien dans ce métier qui a tellement changé?
4: Il y en a un que j'aime beaucoup, mais et il mérite qu'on l'aime, c'est Cyril Ferraud.
0: Ah bah oui, mais
4: parce que Cyril, c'est quand même extraordinaire ce qu'il fait. Oui.
0: Bah, il bosse, c'est un bosseur, Cyril.
4: Oh là là.
0: Je dis tout le temps, il bosse avant, pendant, après. C'est ça le secret.
4: Oui, il faut bosser.
5: Le travail.
4: C'est bouvard. Mmh.
0: Ouais.
4: Mais la passion fatigue pas, Willy.
0: Ouais. C'est ça.
4: Moi, je vous suis. Parce que il faut vous suivre, souvent en province.
0: Ouais.
4: Et puis, il y a Fort Boyard.
0: Bah, oui.
4: Et puis, il y a la radio.
0: Et puis, il y a la radio, surtout.
4: Et puis, il y a le One Man Show.
0: Ouais.
4: Faut
0: bosser un petit peu. Après, vous le dites, voilà, c'est une passion. Donc,
4: on
0: a même pas l'impression de travailler, mon cher Michel.
4: Ouais.
0: Donc, on vous voit encore là pour toutes ces prochaines années. Et je suis bien heureux.
4: Et j'en passerai peut-être vous voir quand mon livre sera sorti.
0: Bah, revenez quand vous voulez.
4: Je vais vous l'offrir directement. Ça s'appelle Je vous ai tant aimé.
5: Le 15 octobre chez Michel Lafond.
0: Le 15 octobre, voilà. Et donc, dès la semaine prochaine, donc sur France 3, rappelez-nous, donc c'est le dimanche, à quelle heure, France 3, qui sont les invités la semaine prochaine?
4: La semaine prochaine, donc Céline Dion, Robert Charlebois, Vincent Niclot, Danny Briand, Jacques Vénéruzo et Ika. Je prépare aussi une émission sur De Gaulle.
0: Oh. Ah, c'est pas vrai.
4: Oui.
0: Vous avez vu ces deux films-là qui sont exceptionnels.
4: Ça. Et Simon Apkarian qui joue De Gaulle, mon papa, dans l'adaptation de mon livre, Qu'est-ce qu'on va faire de toi, c'était lui qui jouait mon papa.
0: Allez voir les films De Gaulle qui seront d'ailleurs diffusés dans les écoles, il paraît, parce que le film est incroyable. Quand vous m'avez appelé mercredi, j'étais en train de regarder les De Gaulle au cinéma, justement, mon cher Michel. Michel Drucker,
26: bravo.
4: Merci Willy. Et en déjeunant ensemble, le gigot va refroidir.
0: Bah, restez là jusqu'à 13h30 si vous voulez, on partira déjeuner après. Merci infiniment Michel d'avoir été le parrain.
4: J'embrasse votre maman.
0: Bah, évidemment. Merci d'avoir été le parrain de ce gigot du dimanche.
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0: Hey yeah. Et on s'applaudit. T'as vu, on s'aime tellement qu'on s'applaudit. Merci mes amis d'être avec nous. Merci d'être encore avec nous. Partons gaiement dans la troisième demi-heure de votre talk show du samedi. Du dimanche, pardon. Oui. En direct, excusez-moi, avec votre tribu, Nicolas Malabeuf, notre enfant de la télé, Fabien Hémeau, notre geek.
7: Bonjour.
0: Et surtout avec vous, puisque le samedi, c'est Youpi la vie, certes, mais le dimanche, c'est Youpi aussi. Voilà, pendant 30 minutes, on vous donne les clés de cette émission. C'est la libre antenne du week-end. Plus que jamais, ici, c'est votre radio. Alors, rappelez-nous, si vous voulez réagir sur les thèmes qu'on a développés aujourd'hui. On a développé qui Michel Drucker.
7: On l'a bien développé, Michel.
0: On a eu un bon gigot.
7: Ça a été incroyable.
0: Et on va vous dire la vérité, Michel est là, il est encore dans les couloirs là. Et il a dit à Nicolas, il a dit à Fabien, venez, on va tous déjeuner ensemble. Tu te rends compte?
7: Franchement, ça c'est quand même classe.
0: Écoutez-moi bien. Dans le métier, promets qu'il n'y a que Michel Drucker qui fait ça.
7: Et c'est un vrai gentil.
0: Voilà, il n'est pas là à dire, lui il n'est pas connu, donc non, voilà.
7: Et il paye? Ah, l'addition?
5: J'espère, parce que c'est pas Willy qui paiera.
0: Oui, voilà, moi, je ne paye pas.
7: Ah, d'accord,
0: ça c'est sûr. Et après, on négociera avec Michel Drucker. Vous nous appelez 0810 055 056. Il y a le groupe Facebook.
7: Les groupes Facebook, bien sûr, c'est complètement gratuit pour nous laisser des messages. Il y a aussi le groupe WhatsApp avec le même numéro. Et nous avons reçu là à l'instant un message de Yannick. Elle fait coucou. On est Suisse. Et en fait, on est chez vous en vacances dans votre belle Ardèche. Et on découvre votre émission.
5: C'est trop bien.
0: Bienvenue.
7: Donc, bienvenue, Yannick. Donc, continuez à nous rejoindre sur le groupe WhatsApp avec le même numéro 0810 055 056 et sur le groupe Facebook qui est complètement gratuit pour nous retrouver. Vous tapez Youpi la vie avec Willy Rovelli.
0: Yannick, elle s'appelle la Suisse. J'ai un petit peu de pognon à planquer en Suisse. Tu me la mets de côté.
7: Eh bien,
0: celle-là.
7: J'ai son numéro.
0: Allez, dans un instant, on prend votre premier Youpi. Mais d'abord, tiens, on va écouter Marine avec Cœur Maladroit. Merci d'être avec nous. C'est votre talk show jusqu'à 13h30. À tout de suite.

0: Le cœur maladroit de Marine sur votre radio ici, bien sûr.
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0: Eh oui, j'adore ces jingles. Le dimanche, c'est Youpi aussi. C'est votre émission. Là, vous avez les clés. Regardez, il est 13h10. Jusqu'à 13h30, il n'y aura plus que vous.
3: Bah, de toute façon, on n'a rien préparé.
0: Ah bah non, on n'a rien foutu.
3: Donc, alors, appelez-nous.
0: 0810 055 056. On discute de ce que vous voulez. Et vous repartirez tout à l'heure, parce qu'il y a le tirage vers 13h25 à peu près. Hein. Et vous repartirez, tenez-vous bien.
4: Avec un séjour dans un club Bellambra. Alors déjà, Bellambra, c'est le numéro 1 des clubs de vacances en France. Et en plus, le séjour vaut 2000 euros.
0: 2000 euros. Wow.
4: Donc, c'est pas une blague.
0: Et voilà, si vous êtes
4: tirage dans 15
3: vacances,
4: minutes.
3: Voilà, on prolonge les vacances.
0: C'est pas mal. Ah, voilà, super. Vous pouvez repartir en vacances. Qui est là en premier? Je ne sais plus. Allô, allô. C'est Jessica. Ça va,
5: allô,
0: Jessica?
5: Oui. Oui, bonjour.
0: Comment vas-tu, ma Jessica?
5: Ben, ça va.
0: Tu nous appelles d'où?
5: La fin du week-end.
0: Ah, oui.
3: Reprise demain?
0: Demain, il y a le boulot?
5: Oui, demain matin, oui, de bonne heure.
0: Aïe, c'est quoi comme travail?
5: Maroquinerie,
0: d'accord. C'est des portefeuilles, des sacs à main?
5: Des sacs à main.
0: Ah, il n'y a que des sacs à main ou il y a des portefeuilles? Parce que j'ai des galères de portefeuilles.
5: Non,
0: que sacs à main. Que sacs à main, très bien. Ils sont jolis, c'est en croco. J'aime bien le croco. Tuer des crocos, c'est bien parce qu'on peut tuer des animaux.
5: Non.
0: T'as vu, on peut plus dire ça maintenant.
3: Mais non, c'est fini.
0: Donc ils sont faits en quoi, tes sacs à main? Ils sont faits en quoi, Jessica?
5: Pardon?
0: Tes sacs à main, ils sont faits en quoi? C'est quoi la matière?
5: En cuir.
0: Ah, en cuir quand même.
5: En cuir ou aussi un peu de textile aussi.
0: Ah, le textile. Un petit peu de textile. Bon, tu voulais réagir sur quoi, ma Jessica? Nous faire un petit coucou? C'est quoi le truc?
5: Parler justement de toutes ces catastrophes.
4: On parlait des orages.
0: Ah ouais, les orages et tout. Ouais.
5: Voilà, les orages, ouais. Que ce soit orages cellulaires, tornades. Ouais. C'est un petit peu... ou même inondations, hein, parce que... malheureusement, tout s'enchaîne.
0: Ouais, de toute façon, je pense que là, voilà, on va avoir droit à tout. Toi, tu es dans quelle région, Jessica? Je t'ai pas demandé, tu es dans quelle ville?
5: Dans l'Indre.
0: Dans l'Indre?
5: Je suis à Zéphiron.
0: D'accord. Et ça, c'est bien tombé, là, ces jours-ci? Je sais pas, t'as eu des trucs de grêle, de foudre?
5: Alors, on a vu, justement, ce qui n'est pas du tout rassurant, c'est que, régulièrement, on reçoit des SMS, de nos assurances.
0: Ah oui, c'est vrai.
5: Pour nous prévenir de ce genre de choses.
0: Ah oui, c'est vrai.
5: Par exemple,
0: on a ça maintenant.
5: Ouais, et par exemple, moi, j'habite pas sur place et j'ai reçu déjà 3 SMS en 3 semaines.
0: Et ça angoisse, en fait.
3: T'as dû avoir peur.
5: Oui, c'est ça. C'est un peu l'angoisse. Mais dans quel état on va retrouver notre maison
0: T'as raison. C'est vrai qu'on a essayé. Moi aussi, maintenant, effectivement, depuis quelques temps. Toi, Nicolas, non, t'as l'air de pas comprendre ce qu'on raconte. Non,
3: c'est même pas ce que c'est une assurance.
0: T'es assuré,
3: ah oui, non,
0: j'ai rien. Non, mais lui, là, c'est.
5: Croyez-moi, c'est pas
3: très bien. C'est ma mère qui s'en occupe.
5: Parce qu'on a une petite catastrophe.
0: Ah, bah voilà, tu vois. Donc, t'as vraiment eu. Donc, t'as un peu peur à chaque fois qu'on reçoit ces SMS. Mais enfin, normalement, ils sont là pour nous rassurer. Mais effectivement,
3: ça peut inquiéter.
0: Donc effectivement, bah voilà, ça t'inquiète un petit peu tout ça. T'es partie un petit peu en vacances, Jessica, cet été?
5: Malheureusement, pas du tout, puisque j'ai acheté cette maison à Zéphiron. Mes 3 semaines de vacances, je les ai passées à faire des travaux.
3: Ça, c'est...
4: Et bah peut-être qu'en fin d'émission, on va te rappeler, tu vas peut-être te remporter un séjour de 2000 euros.
5: Ah bah,
0: Ça serait pas mal. Reste avec nous, ma Jessica, d'accord? Enfin, tu peux raccrocher, tu raccroches.
3: Et peut-être
0: qu'on te rappellera tout à l'heure.
3: Il y a un tirage.
0: Vers 13h25 pour le tirage de cette semaine. D'accord, ma Jessica?
5: D'accord, merci
0: beaucoup de ta fidélité. Tu es fidèle au moins à l'émission? Déjà, à l'émission. Est-ce que tu es fidèle à ton mec et à l'émission? Alors, déjà, à l'émission.
5: Oui.
0: Tu es fidèle à l'émission?
5: Oui, je suis fidèle à mon chéri et. Évidemment, je suis fidèle à ICI, Véry, ou
0: bravo, Jessica. Bravo, elle est formidable, Jessica. On t'embrasse fort. Merci d'être passé nous voir. Ciao, ciao.
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0: Eh oui, le dimanche c'est Youpi aussi. Alors hier, on avait un petit peu abrégé Annie.
3: Oui, Annie.
0: Nous avait appelé, elle voulait parler des pompiers. Mmh. Et je lui ai dit, écoute, on va te rappeler demain, Annie, parce qu'on veut pas bâcler ça.
3: Et on a failli ne pas la rappeler.
0: Ah, non,
3: parce
0: que
3: là, il est déjà 13h14.
0: Annie, ça va? Tu es là, Annie?
6: Oui, je suis là, je vous attendais. Un grand, grand, grand merci.
0: Bah, c'est normal, Annie. Attends, hier, on t'a promis. Et
4: on va te rappeler samedi plutôt.
0: Oui, mais c'était juste pour te dire qu'on allait te rappeler, d'accord? Au revoir, Annie.
3: Non, arrêtez.
0: Annie, tu es là, Annie?
6: Oui.
0: Ah, Annie, dis-moi, j'ai une petite question à poser que je pense qu'on ne t'a jamais posée. Est-ce que tu aimes les sucettes à la nuit?
3: Ah, non, mais c'est la pauvre.
6: Mais attendez, toute ma vie, on m'a posé ça.
3: Ah, ben oui.
6: La chanson, oh là là.
0: Ça veut dire quoi, que je ne suis pas originale? Franchement, je le prends très mal.
6: Non, pardon. Mais non, c'est rigolo. À la fin, c'est rigolo.
0: Mais oui, je rigole, Mani. Donc, tu voulais nous parler des pompiers hier, c'est ça?
6: Oui.
0: Alors, vas-y.
6: Je voulais les mettre, on les a un petit peu mis à l'honneur, c'est vrai, mais quand c'est même, vrai. Il faut se souvenir de tout ce qu'ils ont fait.
0: Oui.
6: Et dans toute la France, là, parce que ça brûlait partout. Mais moi, je suis dans le sud, ça brûlait énormément dans le sud. Et ce petit village de Courance qui m'a tellement interpellée dans le Var, et j'ai envoyé un chèque, carrément.
3: Ah, tu as envoyé un chèque.
0: Bravo.
3: Pour les soutenir.
6: Et ils m'ont répondu, madame la maire m'a répondu des remerciements. Elle m'a dit qu'elle mettrait ça sur les pompiers, etc., pour aider.
0: Franchement.
6: Franchement, il faut penser aux pompiers. Hein. Il y en a qui sont décédés dans les
0: incendies.
6: Les familles restent sans le papa, c'était terrible.
0: Tu as raison. Nous, cet été, on en a beaucoup parlé, parce que moi, je suis restée ici tous les week-ends de cet été. On en a parlé, on a eu plein de pompiers.
3: Vous avez été en Gironde également.
0: On a été en Gironde également, parce que là-bas, ils ont pas mal souffert aussi. Et c'est vrai que les sapeurs-pompiers volontaires, t'imagines? Et en fait, j'ai appris, parce que je savais pas, quand tu es donc sapeur-pompier volontaire, donc tu travailles dans une entreprise, puisque la plupart du temps, tu bosses, il faut 1 milliard de trucs pour que ton employeur te laisse partir.
3: Ça,
0: parce que tu peux pas partir tous les 4 matins, tu vois. Mais du coup, tu dis, te rends compte, le gars, il veut être volontaire, il veut y aller.
4: Ça peut démotiver.
0: Mais ça peut démotiver. Donc voilà, c'est un truc. Mais effectivement, j'allais dire, je mets plein de guillemets, je vais mettre plein de guillemets, mais c'est vrai que grâce aux incendies, je mets plein de guillemets à cause des incendies, on va dire, mais au moins, on en parle.
3: On en parle, c'est vrai.
0: Donc bravo, Annie. Tu voulais redire quelque chose?
6: Vas-y, vas-y. Et rajouter, en parlant des volontaires et des bénévoles qui existent, qui font des vigies dans les collines, là autour de chez moi, autour de Septembre, il y a des personnes très âgées. Ils ont passé 70 ans, ils sont encore dans les vigies. Et féliciter aussi les Scouts de France que j'ai vu à la télé la semaine dernière. Les Scouts de France sont dans les Calanques et ils font également des vigies dans le parc national des Calanques. Des gamins de 14 ans à 17 ans. Alors bravo les scouts aussi.
0: Bravo Annie,
3: Bravo.
0: Voilà, merci infiniment Annie d'avoir passé ce message. Je suis sûre que ça va toucher toutes celles et ceux qui sont volontaires et qui prennent soin, dire d'abord de la nature, mais
3: de nous aussi,
0: mon cher Fabien. Annie, merci beaucoup, on t'embrasse très très fort. Si tu veux, on te rappelle samedi prochain, dimanche prochain, on peut t'appeler toutes les semaines, Annie. Il n'y a aucun problème.
6: Je vous adore.
3: Nous aussi. On t'embrasse fort.
6: J'ai passé l'été à la maison, pas trop chaud. On fait une horreur. Pour les vacances.
0: Du côté d'Aix-en-Provence, Annie. Merci de nous avoir appelés. Je t'embrasse très, très fort. Merci beaucoup. Allez, hop là, jingle, tac, tac, tac.
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3: au suivant.
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3: C'est la salle d'attente. On est chez le docteur.
0: C'est à qui? Et bien sûr, on a oublié de dire à Annie qu'elle repart avec sa sélection.
4: Pour le séjour.
0: Et le tirage, là, il est 13h18.
4: Dans 10 minutes à peine.
0: Dans 10 minutes à peine. Qui est là? C'est Dominique? Ça va, Dominique?
7: Ça va très bien.
0: On est très contents. De quelle forme, Dominique? Tu nous appelles d'où?
7: De Merce-les-Bains.
0: Merce-les-Bains, c'est où?
7: Pas très loin d'Abbeville.
0: Abbeville. Et Abbeville, c'est à côté d'où? C'est pas très loin d'où, Abbeville?
7: Alors, Abbeville, Saint-Riquier.
3: Vous avez fait un spectacle à Saint-Riquier.
0: On a joué.
7: Voilà, c'est là où on s'est vu, Willy.
3: Je me souviens maintenant.
0: C'est vous à Saint-Riquier.
7: Oui, je vais à Saint-Riquier presque toutes les semaines.
0: Alors, attends, Dominique, on va expliquer un petit peu la salle de Saint-Riquier parce qu'en fait.
3: C'est exceptionnel.
0: C'est un endroit qui est unique. En fait, c'est une ancienne école.
7: Voilà.
3: Qu'ils ont aménagé en théâtre.
0: En café-théâtre.
3: Voilà.
7: Tout à fait.
0: Voilà.
3: On peut boire un coup, il y a des spectacles, c'est
0: exactement.
3: Super.
0: Et donc, ils ont une programmation qui est géniale tout au long de l'année parce que quand tu lances, comme on dit, quand on lance son spectacle, on rôde.
3: Votre œuvre.
0: Voilà, on rôde. Donc là, j'ai rodé mon œuvre à Saint-Riquier. Et donc, Saint-Riquier, c'est en Picardie.
7: Oui, et c'est là qu'on s'est vu.
0: Exactement.
7: Et l'avantage avec Saint-Riquier, c'est que la salle, elle est plate.
0: Parce que moi,
7: je suis allée voir Céline Dion au Stade de France.
0: C'est pas pareil.
3: Elle n'est pas plate, Céline Dion. Elle n'est pas passée à Saint-Riquier, Céline, non?
7: Non, puis à la rigueur, c'est pas grave, parce que moi, Céline Dion, je l'ai vue derrière un grillage à une toilette.
3: En prison?
7: Mais non, mais parce que j'ai le vertige, et je savais pas qu'on était placé à l'avant-dernier rang.
3: Je
7: suis arrivée en haut, et que je me suis retournée, pas bien. J'ai redessendu tout le Stade de France sur les fesses dans les escaliers.
0: Ah bah quand t'es tout en haut au Stade de France, t'es à Orléans en fait. Hein, c'est très très loin.
7: J'ai pas pu me relever.
0: T'es très loin.
7: J'ai fini à côté des toilettes.
0: Hein. Ah bah bon,
7: j'avais pas la petite soucoupe de Dame Pipi hein, quand même.
0: t'aurais dû gagné comme un peu d'argent.
3: Ça t'aurait remboursé la place.
7: Quand je te remercie. Ça m'aurait remboursé la place à l'époque. Bon, c'est vieux. Hein.
0: Je te remercie d'avoir vraiment bien incité auprès de toute la France entière pour dire que moi je joue dans des petites salles.
3: Oui, mais bientôt le Stade de France.
7: J'ai compris. Au moins dans les petites salles, on a la chance de pouvoir discuter avec Willy, de boire un coup éventuellement. Oui. Bon, si on lui paye, hein, parce que c'est pas lui qui nous le paye. Hein.
3: Tu le connais bien.
0: Effectivement, elle m'a vu. Je confirme qu'elle m'a vu.
3: Si elle a payé, c'est
0: elle
3: vrai.
0: Elle parle bien de moi. Tu voulais passer à l'antenne juste pour dire que j'étais radin. C'est pas la peine, les gens le savent.
7: Non, juste pour dire que j'adorais Michel Drucker et que je l'avais vu aussi en spectacle.
0: Ah ouais,
3: oui, c'est monté sur scène tardivement.
7: Avec le seul avec vous.
0: Ouais, c'était donc, très bien d'ailleurs.
7: À Forges-les-Eaux. Ouais. Et à l'époque, je l'avais gagné avec Ici. À l'époque, c'était France Bleu.
0: T'as vu, on est toujours ici, là. Voilà. Dès qu'il y a des beaux cadeaux à offrir, nous, on est là.
7: Je croise les doigts pour dans 5 minutes.
0: Dans 5 minutes, peut-être qu'on va te rappeler, ma Dominique, d'accord?
7: Ce serait génial.
0: Oui.
7: Une petite retraitée.
0: Oh, ça y est, elle venait. Alors, tu sais, tu peux gagner, tu sais, il suffit d'un petit chèque, un petit truc, et tu gagnes.
7: Ça, quel ordre
0: hein. Le mien,
3: Willy Rovelli.
0: Ah, mon nom, te casse pas la
3: tête,
0: Dominique.
3: Vous pouvez pas vous tromper.
0: Merci beaucoup, Dom. On t'embrasse très très fort, d'accord? Tu prends bien soin
7: aussi,
0: de toi. Et puis, peut-être qu'on te rappelle là, dans 5 minutes, d'accord? Merci beaucoup. Ciao, Bella. Ciao. Qu'est-ce qu'on fait, mon Filoche, le réalisateur? Tu veux? Il veut le jingle.
3: Ah oui.
0: Il est payé.
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3: En même temps, ce sont des nouveaux jingles. Il faut bien les rentabiliser.
0: Filoche, il est payé au jingle, j'en suis sûr. C'est pas possible. C'est toutes les 5 minutes, il dit jingle. Jingle. Je pense que les gens savent que nous sommes sur la radio ici. Mais tu as raison, mon Filoche. Il faut le dire encore et encore. Qui est là? C'est Émilie? Émilie.
8: Oui, c'est moi, c'est Émilie.
0: Comment vas-tu, Émilie?
8: Oui, bonjour.
0: Ça va, Émilie?
8: Bah, ça va, et toi, et vous trois, ça va
0: très bien, Émilie. Tu nous appelles d'où, Émilie?
8: De Ramatuelle.
0: De Ramatuelle, c'est beau.
3: C'est magnifique, là-bas.
0: Attends, Émilie, tu habites quoi, dans une maison à Ramatuelle?
8: Alors, en fait, on est gardien de propriété dans une ville, là.
0: Ah, waouh. Alors, dis-moi, comment ça se passe? Alors, tu vas pas dire, évidemment, les noms, tout ça, mais ils sont sympas? Ils sont sympas, les...
8: Ça va.
3: Oula!
8: Ce fut très dur, mais ça va.
0: Mais c'est quoi? Mais tu bosses avec les mêmes personnes ou c'est dans une maison où il y a des propriétaires différents, enfin des vacanciers?
8: Non, c'est toujours les mêmes. Ce sont des Parisiens.
0: Je cherche pas Parisiens. Évidemment, c'est des cons. Quoi.
8: Mais oui.
3: Mais alors, la question, c'est quand ils partent, est-ce que toi tu restes et t'as la maison pour toi toute seule?
0: Bonne question.
8: Ah non, je n'ose pas. Non, je fais le ménage et j'y vais plus. Hein.
0: Ah là là.
3: Hein, moi, j'organiserai des fêtes. Moi.
4: Ah ouais, grosse soirée.
0: Mais ils sont pas sympas.
8: Ben ça va, mais là, ça tire un peu. Cet été, ce fut difficile.
0: Ah merde. Genre, ils étaient là tout le temps.
8: Faire les courses, à manger.
3: Exigeant.
0: Dis donc, tu sais,
8: oui.
0: T'imagines si tu bossais pour moi, Émilie, mais tu me ferais des gnocchi à poêler tous les jours de l'huile.
3: Ah bah c'est pratique, au moins.
0: Et c'est tout.
3: 3 minutes à la poêle, bim, c'est prêt.
0: Gnocchi à poêler, le sucré, basta. Moi, je te demande rien d'autre, moi.
8: Bah, je veux bien. J'aurais moins de courses à faire pour une personne, ça va.
0: Puis moi, tu viens dans mon appart à Paris, je te loge dans une cave merveilleuse que je peux t'aménager.
8: Ah oui.
0: Ah là là là là. C'est dur vraiment parce que sans parler de tes patrons à toi, hein, mais c'est vraiment un métier où genre faut être disponible tout le temps.
8: Oui, mais ça fait 17 ans qu'on fait ça. Là, ça fait 7 ans qu'on est là, au même endroit, donc on tient le coup quand même. Ouais. Mais avant, oui, ce fut dur. Oui, il y a des gens qui vous prennent vraiment pour de la merde.
0: Non.
3: Ça, c'est pas cool.
0: Quand tu dis on, c'est parce que c'est avec ton chéri?
8: Oui, c'est ça.
0: D'accord, ok, très bien. Bon,
8: donc lui, il s'occupe de l'extérieur, la piscine, etc. J'ai quand même un youpi.
0: On va y arriver. Mais donc voilà, c'était juste, je voulais savoir par rapport à ton boulot, parce que effectivement, on a rarement eu des personnes qui font ton job, donc c'était intéressant. Quel est ton youpi?
8: Alors, le premier youpi, c'est qu'on part en vacances enfin samedi prochain à Majorque.
0: Ouais, Majorque, très bien. Ah, très bien, là, c'est vos vacances d'été qui démarrent, là.
8: Voilà, c'est ça.
0: Voilà, très bien.
8: Et ensuite, on revient 3 jours et on part en Charente-Maritime pour les 40 ans de ma meilleure amie.
0: Trop bien. Tu sais quoi? Tu vas partir après tout le monde. T'auras la paix.
3: Personne. Les 7 ans.
8: Ouais, c'est clair.
0: Et t'auras la paix, mais tellement tranquille. tu verras pas tout. Normalement, tu verras pas tous ces comptes parisiens. Ça, c'est pas mal.
8: Oh, ben, surtout à Ramatuelle, il n'y a pas que ça. Il y a allemand, suisse, belge. Il y a de tout, il y a de tout.
0: Il y avait Johnny avant.
9: Oui, c'est vrai.
8: Oui, aussi.
0: Tu l'avais vu, Johnny, ou pas?
8: Non, pas du tout.
0: Il n'a pas vu Johnny. Est-ce que tu veux une imitation de Johnny? Ça fait longtemps que Fabien et moi, on n'a pas fait une imitation de Johnny. Je rappelle, c'est bon, voilà, c'est à peu près.
3: C'est approximatif, c'est une phrase.
0: Alors, vas-y.
9: Bonjour, c'est Johnny.
0: C'est pas mal. Nicolas, bon. Vas-y.
10: Bonjour, c'est Johnny.
3: C'est Johnny qui parle du nez, quoi. Qui est enrhumé, quoi.
4: Et vous faites le malin.
3: Alors là, lui, il peut faire Johnny, mais qui...
0: Ah ouais, moi, je fais... Oh. Voilà, c'est tout.
3: Voilà. Il s'est coincé l'orteil de pied sur le coin de meuble.
0: Bah écoute, Émilie, merci beaucoup. Peut-être qu'on te rappelle dans...
3: Maintenant.
0: Oui, Émilie, oui.
8: Attendez, j'ai une question. Est-ce que vous voulez un cadeau de Majorque?
0: Bien sûr.
3: Ah bah oui, bah
0: quand
3: même.
0: Bien sûr.
8: Alors, il faudra me dire quoi et me donner l'adresse de Radio France.
0: C'est très simple. Si tu mets la maison de la radio, Paris, tu verras. Alors, tu mets maison de la radio, Paris, ça arrive. Tu te casses même pas la tête.
8: Willy Revelli.
0: Sinon c'est Nagui qui va récupérer le cadeau. Tu mets Willy Revelli, radio ici, tout ça.
3: Tu surlignes
0: bien et t'envoies le cadeau.
8: Et qu'est-ce que tu veux?
0: C'est un truc cher.
3: Très cher.
0: Un truc cher que je peux revendre. Et que je peux revendre. D'accord, je compte sur toi. Je t'adore, Émilie. Merci beaucoup.
3: Mais
0: franchement, on
3: n'a pas les meilleurs.
4: C'est les meilleurs.
0: On a les meilleurs. Non, mais franchement, Fabinou.
3: Bah oui, c'est pour ça. Je sais que vous alliez dire ça.
0: Non, mais on a les meilleurs du monde. Mais c'est fou. Mais pourquoi on n'a pas fait cette émission depuis 8 ans? Pourquoi on s'embête à créer?
3: Et puis on pourrait durer des heures comme ça.
0: Mais des heures? Parce que là, il est 13h26, ça va bientôt qu'on arrête.
4: Non, pas déjà.
0: On appelle le gagnant là. C'est d'accord. Et il veut un jingle.
3: Mais non,
4: c'est une manie
3: ici. Ah non, mais oui, là. C'est maladif.
0: Bon.
3: Alors, on appelle. Alors là.
0: Tu sais quoi? Je sais même pas qui on appelle.
3: Ah non, mais
0: c'est
3: tirage.
0: Le tirage, on va voir.
4: On rappelle un séjour Bellambra.
0: Ouais.
4: 2000 euros de vacances.
0: Alors, qui est là? Allô?
11: Oui, allô, c'est Jessica.
0: Oh, Jessica, qu'on a appelé tout à l'heure?
11: Oui.
0: Oh là là!
4: C'est Jessica qui nous disait qu'elle n'était pas partie en vacances cet été, en plus.
0: C'est vrai? Bah écoute, moi, Jessica.
11: C'est la première année où je pars pas parce que, faut faire un choix.
3: Mais bon, Jessica vient d'acheter une maison.
0: D'acheter ta maison, il y a plein de travaux. Eh ben écoute ma Jessica, écoute-moi. Tu es où là? Physiquement, tu es où?
11: Je suis à Zelferon, là, je fais mes travaux.
0: Donc t'es à la maison? T'es à la maison?
11: Oui.
0: Et il y a ton chéri qui est pas loin?
11: Oui, il est en train de bricoler, je sais pas où.
0: Alors il faut que tu le trouves, vas-y, trouve-le, écoute-moi Jessica. Il faut que tu le trouves, dès que tu l'as trouvé, je veux que tu lui susurres à l'oreille, mais vraiment un truc très érotique. Je veux que tu lui dises, ici.
11: Si je commence comme ça, ça va finir mal.
0: Tant mieux, c'est ce que je veux. Je veux que tu lui susurres, ici. Ici, le nom de ta radio, bien évidemment. Vas-y Jessica, vas-y.
11: Alors où il est?
4: Il est où le mari?
0: Alors vas-y. C'est ça d'habiter dans des grandes maisons.
3: C'est ça. Il fait des travaux.
11: Non, c'est pas une grande maison,
0: Si on appelait un Parisien, elle aurait vécu dans 9 mètres carrés, elle aurait bien trouvé son mec.
11: Chérie?
0: Faut qu'on ça y est.
3: Ça y est, trouvé.
11: C'est ici, Berry.
0: Ah, tu lui as susurré ici? Vas-y, ici. Ici. Vas-y.
11: Berry.
0: Vas-y, je veux entendre. Ici.
11: Attendez.
0: Vas-y.
11: Ici.
0: Ah.
3: Wow. C'est un dimanche qui commence bien.
0: C'est pas mal, hein. C'est pas mal, Jessica. Hein. Normalement, là, vous allez vite finir les travaux. Là, il va passer à autre chose.
3: Ah bah là, oui. Il va jeter le marteau. Il va dire, allez hop.
0: C'est terminé.
11: Il y a des chances.
0: Voilà, Jessica, bravo, ma chérie. Bravo. Tu repars donc avec ton séjour
4: Bellambra.
3: Qui vaut 2000 euros en plus.
0: 2000 euros. D'une valeur de 2000 euros, les parents, les enfants, tout le monde sera heureux et détendu grâce à Bellambra.
3: Tu vas pouvoir partir en vacances.
0: Numéro 1 des clubs et élu destination préférée des familles en 2025. Disons, c'est quand même pas mal.
11: Génial.
3: Bravo,
0: je crois que
11: merci beaucoup, merci pour votre bonne humeur.
0: Mais je t'en prie, ma Jessica. Bon, on est très heureux que vous puissiez partir en vacances.
3: Trop bien.
0: Disons, c'est chouette. Hein. Tu sais où tu vas aller? Plutôt mer, campagne, montagne? Qu'est-ce qui te. A priori, comme
11: aucune
0: ça.
11: Aucune idée. Va falloir que je prenne le temps de réfléchir.
0: Ouais, tu vas t'éclater, tu vas être extrêmement bien reçu parce que Bellambra, ils sont vraiment formidables, ils sont très heureux et on est très heureux de te permettre de partir en vacances. Merci infiniment Jessica, on t'embrasse très très fort. Voilà mes amis, c'est fini.
3: Oh bah déjà,
0: c'est
3: bon, on
0: en a marre, ça passe trop vite. On a une demi-heure de plus, on a l'impression qu'on a une demi-heure
3: en moins.
0: C'est scandaleux, je vais me plaindre à la direction, il y en a marre. Rendez-vous le week-end prochain mes amis,
4: on sera à la braderie de Lille grâce aux amis de Issy-Nord.
0: Voilà, grâce à nos amis de Issy-Nord, samedi prochain en direct, venez nous. On fera l'émission d'heure en public.
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2: Bonjour à tous, j'espère que vous passez une belle journée à l'écoute d'ici et de votre émission cinéma. Ça tourne, qui vous dévoile les métiers de l'ombre du cinéma. Toutes ces personnes, vous savez, dont on voit défiler le nom sur les génériques de fin des films, mais qu'on ne voit pas, qu'on n'entend jamais. Nous, on leur donne la parole sur ici. Et aujourd'hui, j'ai le plaisir de recevoir Justine Rey Le Sauliec, dont vous voyez le travail un peu partout au cinéma et dans les séries, puisqu'elle a cofondé Cinébébé, une société qui fournit quasiment tous les tournages en faux ventre, en faux bébé pour le cinéma. Justine est notre invitée en compagnie de la comédienne Anouk Grimbert et du réalisateur Rémi Bassalé. Mais d'abord, votre rendez-vous rétro-ciné.
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2: Et aujourd'hui, dans ce premier ciné rétro, je vous conseille un retour en 1985 avec un film qui a marqué les années 80. Peut-être la ref, le premier film avec Madonna, Recherche Suzanne désespérément, réalisé par une Suzanne, justement, Suzanne Sedelman. Recherche Suzanne désespérément, c'est une histoire d'émancipation. Pas vraiment de la Suzanne en question, interprétée par Madonna, mais de Roberta, qui est la véritable héroïne du film. Roberta, incarnée par Rosanna Arquette, c'est une bourgeoise à la vie étriquée qui se prend de passion pour une mystérieuse Suzanne, dont le nom est évoqué à la page Petites Annonces d'un journal, avec pour message Recherche Suzanne désespérément.
3: Waouh, ça y est, un message de Jim, hein? Recherche Suzanne désespérément et confiance mardi à 10h au Battery Park, quai numéro 1. Je t'aime, Jim.
4: Qui est Jim?
3: Oh mon Dieu, mais c'est demain?
4: Qui est Suzanne? Tu la connais, cette femme?
3: Non, écoute, Jim poursuit Suzanne à travers les États-Unis. En janvier, elle était à Mexico et ensuite à Seattle.
2: Mais qui est cette Suzanne? Roberta va mener son enquête et développer une obsession pour cette fille qui, elle le découvrira plus tard, est son exact opposé. Niveau vestimentaire, Madonna a le même style que dans ses clips de l'époque, grunge, sexy, anticonformiste et un style de vie qui fait valser l'image de la femme au foyer. Mais ce qui est fou, c'est qu'au moment du tournage, Madonna n'est pas encore la star mondiale qu'on connaît aujourd'hui. Suzanne Sedelman l'a recrutée dans son film parce qu'elles habitaient à deux rues l'une de l'autre et qu'elles avaient des amis en commun. Et c'est seulement au bout d'un mois de tournage que la notoriété de la Madonna s'envole.
5: Gary, t'aurais dû me le dire qu'elle lisait les petites annonces. Toute cette histoire aurait été réglée hier.
6: Mais elle n'arrêtait pas de dire ses bêtises. Je croyais que c'était...
5: Ouais, bon, enfin, heureusement pour vous que je suis là, moi. Je suis pas aussi givrée que vous.
2: À travers ce film qui sent bon le New York des années 80, on célèbre la promesse d'une société à réinventer, où les hommes ne sont plus les symboles d'une toute-puissance, mais des êtres un peu paumés et désarçonnés par les femmes qui s'émancipent. Recherche Suzanne désespérément est donc bien plus qu'un simple divertissement, mais un film qui questionne les rôles imposés aux femmes.
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2: Bonjour à tous et bienvenue dans votre émission cinéma, la seule à vous mettre en avant les secrets de fabrication du cinéma et ceux qui le font. Et aujourd'hui, je suis ravie d'accueillir un métier de l'ombre passionnant, assez récent dans l'histoire du cinéma, je crois, mais ça on va voir avec Justine Rey Le Sauliec. Bonjour Justine.
7: Bonjour.
2: Co-directrice de Cinébébé, société qui fabrique artisanalement des bébés de cinéma. À vos côtés, la comédienne Anouk Grimbert et le réalisateur Rémi Bassalaire, avec qui vous avez travaillé sur le film La Dernière Patiente. C'était en 2025, le tournage. Anouk Grimbert, est-ce que avant de travailler avec Justine sur ce film, vous connaissiez la société Cinébébé qui fabrique tous ces faux bébés? Non, c'était la première fois.
7: Ouais.
2: Justine, vous êtes une société entièrement composée de femmes, c'est une petite structure, et votre spécialité donc, c'est donc vraiment de fabriquer des bébés et des nourrissons hyper réalistes pour le cinéma, c'est comme ça qu'on dit?
7: C'est exactement ça, oui. Alors, nourrisson est un petit peu plus grand, mais oui, on est en fait un atelier d'effets spéciaux avec les mêmes techniques que d'autres ateliers d'effets spéciaux. Et on s'est spécialisé dans tout ce qui est bébé, maternité, donc la grossesse aussi, donc toutes les étapes de grossesse, les accouchements, le postpartum. Et on essaye de coller au plus juste à tout ce que les femmes vivent pendant ces étapes-là de vie.
2: Waouh. La société existe depuis 2008, vous avez repris le flambeau en 2020.

0: Avant 2008, ça veut dire quoi? Qu'on faisait tourner de vrais bébés au cinéma?
1: Alors, plusieurs solutions qui existent encore. Hein. C'est pas parce qu'on est là qu'on a arrêté de tourner avec de vrais bébés. Mais soit on tourne avec des vrais bébés, soit après, on peut aller sur des faux bébés, mais plutôt plastiques qu'on va avoir tendance à un peu cacher dans des draps ou des choses comme ça.
0: Ouais. Il y a donc une vraie demande dans le secteur. C'est aussi pour ça que vous vous êtes lancé là-dedans. Vous travaillez pour combien de projets par mois, par année?
1: Par année, entre 100 et 110 projets, à peu près.
0: Ah ouais.
1: Donc, quand même, il y a, ouais, les bébés sont demandés, ouais.
0: Et parmi eux, il y a donc eu un faux bébé sur le film La Dernière Patiente, dans lequel vous avez joué Anne Grimbert, dans lequel vous avez manipulé ce bébé. Est-ce qu'on peut voir, justement,
1: bien
0: ce
1: sûr.
0: Bébé, même si ça va être compliqué à la radio, mais on va quand même le montrer à nos invités. Oh là là, c'est incroyable. Anne Grimbert, ça vous fait quel effet de voir ce faux bébé?
2: Ben, c'est celui que j'ai accouché.
0: Oui.
2: Il n'a pas grandi hein, depuis. Non, mais c'était assez merveilleux de travailler avec un enfant faux qui ressemble, qui a tellement de vérité. Il a la petite gueule toute fripée. Il est, voilà. Et puis, nous, ce qu'il faut dire, c'est que dans le film, il y a une scène vraiment importante d'accouchement et. C'était comme un peu comme une transe à jouer parce que un accouchement et pour la femme qui accouche et pour celle qui la sage-femme quoi que je ouais. me suis improvisée, c'est comme une transe hein, c'est une scène, c'est vraiment on n'y va pas facilement quoi dans ce genre de scène et mais c'était pas rien quoi de j'avais vraiment l'impression de sortir un bébé de son ventre.
0: Oui, parce que tout est travaillé, Justine Rey-Lossolieck, c'est-à-dire que vous travaillez aussi sur le poids. Alors déjà la texture est assez incroyable, on a vraiment l'impression de toucher de la peau. C'est quoi?
1: Alors tout est fait en silicone, c'est ce qui se rapproche le plus de la peau et c'est ce qu'on utilise beaucoup en effets spéciaux. Et avec le silicone, le gros avantage, c'est qu'on peut reproduire la peau, mais aussi changer un peu la souplesse, la dureté du silicone, ajouter du poids, de l'articulation. En fait, on fait un peu ce qu'on veut, ce qui nous permet, nous, d'arriver à quelque chose qui soit assez proche d'un vrai bébé. Par exemple, quand on leur tient pas la tête, la tête bascule en arrière. Donc, ça oblige, en fait, quand on les manipule, à les tenir comme des vrais.
0: Ouais. Et il a un prénom, elle s'appelle Athéna. Vous leur donnez tous des prénoms, pourquoi?
1: Oui, tous nos modèles ont des prénoms pour simplement les reconnaître en fait. Hein.
0: Et vous en avez combien au placard des faux bébés?
1: Alors j'ai refait un petit compte hier exprès, on en a 57 aujourd'hui. Oh,
0: est-ce que je peux le prendre?
1: Bien
0: juste
1: sûr.
0: Pour tester dans les bras, ouais, c'est vraiment très très impressionnant. Ah là là, j'ai l'impression... Ah oui, c'est vrai qu'il est très lourd. Il est très lourd. Ah oui, il faut tenir la tête. Oh, ouais, c'est vraiment très... Et c'est votre best-seller, hein, vous nous l'avez confié, Athéna.
1: Athéna tourne beaucoup quand même. Hein.
0: Elle a tourné dans combien de films, Athéna?
1: Plus d'une dizaine, c'est sûr.
0: Ah, pas autant qu'Anouk Grimbert, alors. Quand même.
1: Non, on n'en est pas encore là.
0: Alors Justine, je vous propose qu'on passe à la phase recette. Est-ce que vous pouvez nous dire comment on fabrique un faux bébé pour le cinéma? Ça commence par comme pour la fabrication d'un gâteau, je crois.
1: Oui, un petit peu. Alors, on commence par sculpter tout le bébé, la tête, l'expression, en faisant bien attention à la position des membres, etc. Une fois qu'on a une sculpture, donc tout ça est fait à la main, hein, donc ça prend beaucoup de temps de sculpter. Une fois qu'on a une sculpture, on va faire le négatif, donc le moule de ça. Et là, en effet, c'est un peu comme un moule à gâteau. Une fois qu'on a ce moule qui est en résine, on le réutilise. On fait des tirages en silicone et une fois passé en silicone, on peut peindre et implanter les cheveux. Et tout est à la main, il y a zéro machine.
0: Tout est à la main?
1: Tout est à la main.
0: C'est-à-dire que là, la couleur, c'est de la peinture à la main, la petite veine et tout, sous la peau?
1: Tout est à la main et la peinture, c'est de la peinture au silicone. Donc on fait à l'aérographe, donc c'est un petit spray. Mmh. Et après, on utilise des pinceaux pour les détails, des éponges, choses comme ça.
0: Ah, c'est incroyable. Et ça coûte combien un bébé comme ça?
1: Ça dépend.
0: C'est-à-dire
1: on les loue, la plupart du temps, on les loue. C'est pour ça qu'on a un stock. Donc, sur 3 jours de location, on est autour de 700-720 euros.
0: Voilà. Mais vous les vendez pas?
1: Ça nous arrive très peu de les vendre. On les vend plutôt quand c'est du médical. On travaille avec des hôpitaux comme Necker, par exemple, ou des CHU qui ont besoin de faire de l'éducation thérapeutique. Dans ce cas-là, vu qu'ils s'en servent tous les jours et pendant plusieurs années, on leur vend. Mais les tournages, non, en général, on les loue.
0: Est-ce que vous voulez le porter à nous, Grimbert? Allez-y, vous nous dites.
3: Les retrouvailles.
0: Les retrouvailles, ben oui, parce que vous avez tourné avec Athéna.
2: Ben, pour la dernière fois, c'était pas Athéna, mais ce qui est, en tout cas pour le film, ce qui est, je trouve émouvant, c'est que c'est une petite fille qui naît, c'est une future femme, donc c'est quelqu'un qui va sans doute endurer, parce que voilà, depuis des milliards d'années ou milliers d'années, la vie des femmes est rendu plus difficile que celle des hommes, et quand on apprend que c'est une petite fille, c'est comme s'il y avait une lignée interminable de femmes qui à la fois vont endurer et à la fois vont bagarrer pour avoir une vie digne, quoi. Donc c'est ce bébé, il a une
0: Vous le prenez, vous le caressez vraiment comme si c'était un vrai bébé. Ah, il y a même les petits doigts qui bougent.
2: Oui. Oh, et puis pour jouer la scène, par exemple, de l'accouchement, on me demandait à moi qui prenais le bébé de faire bouger son bras, parce que si moi je fais bouger le bras, après Justine, elle peut animer le bras comme si c'était vraiment le bébé. Donc moi j'étais un peu comme un marionnettiste qui devait voilà. Mais oui, oula. C'est ma petite fille, quoi. Enfin pas la mienne, mais c'est une petite, c'est l'héroïne du film, et j'espère qu'elle aura pas une vie trop dure.
0: Ouais. Voilà. Justine Rey-Le-Soliac, est-ce que vous assistez au tournage quand vous confiez vos faux bébés pour les films?
1: Alors la plupart du temps non, ils sont très indépendants ces bébés, ils partent sans nous en tournage.
2: Avec nous sur le tournage.
1: Mais par contre, quand il s'agit de scènes d'accouchement comme là, c'était le cas sur le film, là en effet, on envoie quelqu'un, donc on a une équipe en atelier de techniciennes qui est la même équipe qui va en plateau, donc elles fabriquent et ensuite elles vont en plateau et elles sont là pour guider comme Anouk Grimbert vient de le dire sur comment le tenir, comment l'animer, quel est le bon geste médical, mais aussi comment on l'anime, parce que c'est un objet en fait, et que si on l'anime pas, il va pas prendre vie. Donc on est là pour ça, on est là pour maquiller aussi, mais ça dépend des scènes.
0: Pour maquiller, c'est-à-dire
3: avec un cordon ombilical, les fluides,
2: les du corps et tout ça. Ouais. J'étais pleine de liquide moi quand.
0: Ah ouais.
2: Et alors c'était Rémi, il avait fait un truc intelligent, c'est que Loana que j'accouche donc.
0: Loana Bajrami,
2: elle était sur le lit. Et pour vraiment donner la sensation que le bébé sort du corps et même du bas-ventre de Loana, ils ont fait un trou dans le matelas. Ce qui fait que j'avais les mains qui allaient chercher vraiment le bébé, comme si j'allais le chercher dans le je sais pas quoi, le vagin.
0: L'utérus.
2: Voilà, l'utérus. Vraiment. et c'est moi aussi, même ce trou-là m'a aidé à jouer, parce que c'était un matelas un peu éventré, mais il y avait vraiment les gestes de la sage-femme parce que moi j'ai appris ce que j'ai pu apprendre d'une sage-femme pour apprendre les gestes
0: spécifiquement
2: techniques.
0: Pour ce personnage dans La Dernière Passion.
2: Ah oui, sinon j'apprends pas à coucher moi.
0: On va y revenir. Vous écoutez Ça Tourne sur votre radio ici, et on se retrouve dans quelques instants pour la séquence Nostalgie avec nos trois invités, la comédienne Anouk Grimbert, le réalisateur Rémi Bassalaire et la co-directrice de Ciné Bébé, Justine Rey-Le-Soliac.
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0: Ça tourne, la suite. Toujours en compagnie d'Anouk Grimbert et du réalisateur Rémi Bassalaire, et notre métier de l'ombre du jour qui fabrique de faux bébés pour le cinéma, Justine Rey-Le-Soliac, qui est venue donc avec Athéna, qui est une comédienne inanimée pour le coup, mais à laquelle Anouk Grimbert donne vie. On dirait
2: c'est
0: vraiment
2: incroyable.
0: C'est incroyable. Ça vous fascine, ça aussi, Anouk Grimbert, la magie du cinéma, de l'aspect technique qui se cache derrière ce genre de création.
2: J'adore quand la technique ouvre la voie de la vérité humaine. Et là, vous avez compris ce que j'ai dit ou pas?
0: Oui, c'était très profond, il faut se concentrer un peu, mais j'ai
2: Non, mais quand la technique nous rend nous rend vraie, quand la technique, alors ça c'est génial, c'est comme quand on ouvre une porte et que le son est pas juste, ah putain, on n'a pas envie de passer la porte, alors que si c'est une vraie porte, c'est bien quoi.
0: Mais par exemple, en ce qui concerne les faux bébés, vous préférez vous tourner avec un faux bébé de ciné-bébé ou avec un vrai bébé?
2: Honnêtement, quand j'ai eu ce bébé là, je me suis dit non quoi, ça va être super dur de faire croire que c'est vrai et que moi je veux dire, c'est quand même un objet. J'aurais mieux aimé accoucher un vrai bébé, mais on peut pas accoucher comme ça fastoche
0: pour le cinéma.
2: Puis surtout on fait les prises et la fille elle peut pas réaccoucher tout ça quoi. Mais finalement l'accouchement était faux, mais on s'est tellement on a tellement plongé dans ce moment Loana et moi que en fait on y croyait quoi. Quand j'avais Loana en face de moi, vraiment j'avais l'impression quoi qu'elle accouchait vraiment, et elle m'a dit hier que elle avait vraiment l'impression que je l'accouchais.
0: C'est dingue.
2: Et le bébé quand je lui ai donné sur le ventre, elle avait un visage tellement chaviré d'émotion, et moi je me souviens que à un moment juste après lui mettre le bébé sur le ventre, elle était comme enfin, elle était sonnée
0: transcendée par la situation.
2: Voilà, et je l'étais vraiment. J'étais sonnée d'avoir vécu ça, quoi. C'était une scène forte, quoi. Ouais.
0: Rémi Bassalaire, vous êtes donc le réalisateur du film La dernière patiente, qui a utilisé donc Ciné Bébé avec la petite Athéna que tient Anouk Grimbert dans ses bras. C'est aussi plus intéressant pour vous en tant que réalisateur de tourner avec un faux bébé, parce qu'il y a des contraintes quand on a des bébés ou des nourrissons sur un plateau.
3: Oui, déjà tourner avec un bébé de moins de 6 mois, c'est pas autorisé.
0: Ouais,
3: quand ça se passe dans les films de cinéma, c'est beaucoup du coup dans des hôpitaux, et c'est avec la magie du montage un peu que on peut passer du visage de l'actrice qui fait semblant d'accoucher à un vrai accouchement qui se situe dans un hôpital sous contrôle. Là, nous, c'est dans une tour au 20e étage, donc c'est
2: la nuit.
3: Donc c'est des contraintes différentes. Mais moi, ce que j'ai adoré dans cette expérience, en fait, c'est que c'est vraiment le mélange d'un artisanat, tout ce qu'il y a de plus beau dans l'artisanat du cinéma, et avec une couche ensuite en post-production d'effets spéciaux aussi pour participer à animer le visage du bébé.
0: C'est retouché après post-production pour l'animer, ouais, parce que le visage ne bouge pas en l'occurrence.
2: Oui, mais elle l'a fait bouger. Il pleure, il fait des mimiques,
3: avec les effets spéciaux
0: avec
3: du coup
0: qu'on
3: rajoute en post-production. Ouais. Et ce qui est fou, c'est que c'était une scène tellement importante, et je trouve que c'est celle qui apporte le plus de lumière dans le film. Donc c'est un enjeu, quoi.
0: Justine Rey-Le-Solliec, ça c'est l'un des meilleurs compliments qu'on puisse vous faire sur vos bébés, justement.
5: Ah bah vraiment, oui. Enfin, là je vais le mettre dans ma petite réserve, puis je vais ramener à l'équipe après
0: le reflète
5: tout ça. Mais oui, ça c'est évidemment pour ça ce que disait Anouk Grimbert tout à l'heure, ce truc de rendre la vérité sur un tournage ou dans un film, c'est hyper important pour nous, et c'est clairement pour ça qu'on est là.
0: Et c'est entre 2 et 3 semaines de fabrication pour un bébé comme ça. Enfin, c'est plusieurs mois quand on part de zéro, hein, c'est ça sans le moule, etc.
5: En fait, ça dépend d'où on part. Ça peut prendre plusieurs mois, voire un an. Là, on est en train de développer des choses complètement nouvelles, des yeux ouverts, des très grands bébés avec des squelettes et tout. Ce bébé ferme les yeux. Jusqu'ici, tous nos bébés ferment les yeux, parce que c'est très compliqué de rendre vivant un œil, un regard. Donc, on est en train de développer ça, mais ça nous prend un an et demi. Donc, ça peut être très long, et après, ça peut être aussi très rapide si on veut refaire Athéna. Je pense qu'en 3 semaines, allez, c'est fait.
0: Ah ouais. Et ça va plus vite qu'un accouchement, quoi. Du coup, c'est quand même plus.
5: Ça va beaucoup plus vite.
0: Qu'une grossesse, en tout cas. Qu'une grossesse. Ouais, voilà, c'est ça que je voulais dire. Et du coup, combien de personnes derrière? C'est une quinzaine de personnes qui travaillent artisanalement sur.
5: Ça dépend. Alors on a une équipe en atelier de techniciennes, et en général elles sont entre 3 et 4 pour faire complètement un bébé selon les étapes. Il y en a qui sont plus sur de la sculpture, plutôt sur de la peinture, plutôt sur les cheveux, et après elles savent un peu toutes faire toutes les étapes, mais elles sont chacune spécialisées, quoi.
0: Pour rester dans les métiers de l'ombre, Anouk Grimbert, quel autre métier de l'ombre vous fascine sur un plateau de tournage? Ceux auxquels on ne donne pas forcément la parole.
2: Alors les accessoiristes, parce que je suis une folle dingue des objets.
0: Ouais.
2: Pour moi, je suis vraiment, c'est comme si j'étais animiste, c'est-à-dire un objet c'est quelqu'un quoi. Pour
0: ah oui,
2: moi,
0: donc
2: c'est...
0: d'autant plus là votre attrait pour le bébé que vous avez toujours dans les bras.
2: Ouais. Mais je suis assez, donc les gens qui manipulent les objets et qui là encore apportent de la vérité à un décor à travers des petits détails comme ça me passionne vraiment. Et d'ailleurs Rémi, quand je suis arrivée dans le décor, je me suis mêlée des objets. J'ai bougé je lui ai dit non ça. Mais j'étais chez moi quand même.
0: Bah oui,
2: j'étais chez moi, donc il fallait que ce soit vrai quoi. Et il fallait pas que ce soit un décor. Mais sinon ça me j'aime beaucoup aussi j'aime beaucoup regarder les gens qui travaillent le son. Parce que je sais pas pourquoi, mais je trouve que c'est la caméra suprême, un micro. Quand on est vrai au son, c'est imparable. Alors qu'on peut trafiquer l'image.
0: Ouais.
2: Enfin, on peut trafiquer. Un acteur peut trafiquer son jeu à l'image, mais au son non.
0: Merci beaucoup Anouk Grimbert. Merci Rémi Bassalaire d'avoir été avec nous dans Ça tourne. Je rappelle que votre film La dernière patiente sort en salle mercredi prochain et que c'est un magnifique film sur l'entraide féminine. Pour nous dire que ça a bravo à tous les deux et merci Justine Rey Le Soliec d'être venue avec Athéna, le faux bébé qui a joué aussi dans le film. Je rappelle que vous êtes co-directrice de Ciné Bébé, société qui rassemble des artisans qui travaillent à l'élaboration de faux ventres et de faux bébés pour le cinéma. Ça tourne, ça revient la semaine prochaine. Nous serons avec Marie Gillin, Élie Chouraqui et notre métier de l'ombre, Antonio Correa, qui est repéreur pour le cinéma. Très bon dimanche à tous.

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2: C'est dimanche, nous sommes le 6 septembre. Merci d'avoir choisi ici. J'espère que vous avez passé une bonne nuit. Et pour bien démarrer votre matinée, beaucoup d'actu de vos régions, de la musique bien entendu, avec notamment Maxime Le Forestier qu'on écoutera juste après le journal que vous allez présenter dans un instant. Féline Leloir-Duo, bonjour.
3: Bonjour Christopher, bonjour à tous.
2: Et l'info du jour, Féline, c'est bien sûr la chaleur.
3: Et ces records de température enregistrés ce week-end, 36 degrés à Montpellier, 39 à Perpignan ou encore 40 degrés dans l'eau. 7 départements du Sud sont en vigilance orange canicule aujourd'hui. Une chaleur qui devrait baisser en intensité dès la semaine prochaine.
2: Et nous ferons un point complet sur la météo de votre dimanche, juste après le journal sur ICI.
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2: Un grand bonjour à vous, bon réveil à l'écoute d'ICI, il est 6h. Journal Féline Leloir-Duo avec 6 départements toujours en vigilance orange canicule aujourd'hui.
3: L'Ardèche, la Drôme, le Vaucluse, l'Aude, le Gard et l'Hérault, les Pyrénées-Orientales viennent de repasser en jaune ce matin. Dans l'Hérault, on a enregistré des records de température hier. 36 degrés à Montpellier et même 40 degrés à Béziers. Difficile alors de trouver un peu d'air frais avec ces fortes chaleurs. Alors pour se rafraîchir, certains ont trouvé la solution, se réfugier dans les grottes comme celle de Clamouse à Saint-Jean-de-Fosse. Clémentine Proutot.
4: Il n'y a pas photo, à 100 mètres de profondeur, le thermomètre affiche 16 degrés. Nadine, une Vendéenne, a même enfilé une petite veste.
5: C'est très bien, on est au frais.
6: Vous pensez qu'il ferait aussi chaud quand vous avez réservé vos vacances ?
5: Non.
4: Dehors, les vacanciers font la queue. Stéphane et sa famille attendent leur tour avec impatience.
7: We did a hiking this morning
8: and... On a fait une randonnée ce matin, mais il fait vraiment trop chaud. On n'est pas habitué à des températures pareilles, c'est pour ça qu'on est venu.
9: 4 personnes dont une
10: brassée.
4: Face à l'affluence, Corinne Delage, l'assistante de direction de la grotte, est obligée d'ajouter des créneaux.
11: 14h30 était complet, 15h30 l'était aussi. Là, on a l'impression d'être un peu comme mi-août, là où il faisait très chaud.
4: Et cet engouement ne l'étonne pas vraiment.
11: Oui, il y a plus de 20 degrés d'écart. Pendant une heure et demie, ils vont être vraiment au frais et ça requinque vraiment, quoi.
4: Cet été, le site classé a parfois dû refuser du monde, jusqu'à 150 personnes par jour. Et cela pourrait se reproduire s'il continue de faire aussi chaud.
3: Et de nouveaux records sont attendus aujourd'hui, jusqu'à 40 degrés attendus dans le sud de la France. Les pompiers luttent toujours contre 2 incendies ce matin. Le premier dans l'Aude, il est toujours actif mais ne progresse plus, 225 hectares parcourus. Le second est en cours depuis mercredi sur les hauteurs de la vallée d'Aspe dans les Pyrénées-Atlantiques. 105 hectares parcourus sur un terrain escarpé. Les pompiers ont donc décidé d'allumer des contre-feux pour maîtriser l'incendie.
2: Un nouveau candidat à gauche pour la présidentielle.
3: Fabien Roussel, le chef du Parti communiste doit annoncer sa candidature ce soir aux 20h de TF1. Une candidature autonome qui risque d'accentuer la division de la gauche, Elia Bergel.
12: Fabien Roussel s'ajoute à la longue liste des prétendants à l'Élysée à gauche. Par exemple, Marine Tondelier pour les écologistes, François Ruffin, sans oublier celui ou celle qui gagnera la primaire PS Place Publique, et Jean-Luc Mélenchon. On porte une voix singulière sur le travail ou l'industrie, défend un proche du communiste. Je pense que Fabien ira jusqu'au bout. Fabien Roussel se lance après avoir fait seulement un peu plus de 2% en 2022. Pour beaucoup d'insoumis, les voix du communiste manquaient, entre autres à Jean-Luc Mélenchon pour arriver au second tour. À l'époque, il fait 22% au coude à coude avec Marine Le Pen. Mais le PCF assume sa stratégie autonome. La gauche n'a jamais gagné une présidentielle avec un candidat unique, rappelle un cadre. Selon lui, le problème de la gauche, ce n'est pas le nombre de candidats, mais le nombre d'électeurs.
3: Explication signée Élie Abergel. De nouvelles accusations à l'encontre de l'ancien député maire d'Alençon dans l'Orne. Deux hommes l'accusent d'agression sexuelle lorsqu'ils avaient 14 et 15 ans. Des révélations de la cellule investigation de Radio France, âgée aujourd'hui de 47 et 59 ans. Ils ont décidé de porter plainte malgré la prescription. De nouveaux témoignages qui s'ajoutent à celui du journaliste Frédéric Pommier. Sa plainte avait été classée sans suite, là aussi à cause de la prescription. De son côté, l'ancien député-maire Joachim Puyot conteste les faits.
2: 6h03, c'est le rendez-vous chaque rentrée partout en France.
3: Les forums des associations, l'occasion pour petits et grands de choisir leurs activités de l'année, football, théâtre ou encore danse. Il y en a pour tous les goûts et comme chaque année, c'est la course pour s'inscrire à temps, vous l'avez constaté, à Saint-Pierre-des-Corps, Pauline Aubel.
1: Corentin est venu inscrire ses deux enfants, l'une à la danse, l'autre au basket. Un vrai casse-tête d'organisation pour réussir à trouver les bons créneaux.
7: C'est un petit peu la course, c'est surtout le jeu des emplois du temps, de trouver les activités qui vont tomber sur les bons créneaux et qui vont être compatibles avec la garde des enfants, avec nos emplois du temps à nous, de parents.
1: Alors lui a finalement trouvé la solution. Ses deux enfants feront leurs activités en même temps le mercredi. Mais encore faut-il arriver à décrocher une place.
7: On était sur la dernière place, a priori sur la danse, pour le cours d'essai quand même, mais non, ça a l'air d'être encore bon pour cette année.
1: Pas question de louper le coche, c'est ce que constate aussi Sophie, venue avec sa fille.
10: C'est vrai qu'il y a des activités qui sont très prisées et qui sont vite complètes, donc c'est bien d'être là dès la première semaine de septembre, de se décider assez rapidement.
1: Effectivement, certains clubs n'ont pas besoin de beaucoup insister pour attirer du monde. C'est le cas de la gymnastique où Robin Baudard est entraîneur.
13: Ça paraît extrêmement vite, donc le forum, c'est histoire de se montrer, de ne pas oublier qu'il y a la gymnastique dans la ville, mais non, c'est souvent très, très complet. Donc il y a souvent où il n'y a plus de place. Là il en reste cette année, mais ça faisait 3 ans de suite où il n'y avait plus de place.
1: Et pour d'autres sports comme le foot ou le tennis, c'est pareil. En milieu d'après-midi, presque tous les créneaux étaient déjà complets. Pour les entraîneurs, ce qui empêche d'accueillir plus de monde, c'est surtout un gros manque de bénévoles dans les associations.
3: Alors n'hésitez pas à vous renseigner, les forums des associations s'étalent sur tout le mois de septembre dans plusieurs villes. Coup de maître pour les basketteuses françaises en Coupe du Monde. Elles se sont qualifiées hier pour les quarts de finale. Après une large victoire contre la Corée du Sud, 95-69, les vice-championnes olympiques sont donc certaines de terminer première de leur poule avant le match contre le Nigeria demain.
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3: Et nous, Christopher, on s'intéresse à la météo et c'est encore une belle journée aujourd'hui.
2: Oui, avec beaucoup de soleil un peu partout, mais aussi des nuages, notamment ce matin sur la Gironde, la Touraine ou encore les Pays de la Loire. Ailleurs, vous aurez de belles éclaircies dès le début de matinée. Cet après-midi, le ciel sera assez voilé hein, sur la moitié nord, tandis qu'au sud, vous aurez du très beau temps. Soyez tout de même vigilants si vous habitez sur la côte basque. Météo France annonce un risque d'orage sur les Pyrénées Atlantiques. Les températures ce matin, 18 à Lille ainsi qu'à Metz, 21 à Paris, Auxerre, Brest et Rennes, 24 à La Rochelle, 26 à Bordeaux, 29 à Toulouse, 26 à Marseille et dans l'après-midi sur la moitié nord entre 26 et 28 degrés et de fortes chaleurs donc attendues sur la moitié sud avec des pointes supérieures à 38 degrés, notamment à Toulouse, Aurillac ou encore Valence. Bon dimanche avec Ici.
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2: Bienvenue à tous, Féline. Si je vous dis le professionnel, le marginal ou encore Borsalino, vous me dites ?
3: Jean-Paul Belmondo, bien sûr.
2: Bien entendu. Et c'est un 6 septembre 2021 que nous quitta le monstre sacré du cinéma, Jean-Paul Belmondo, avec une très belle filmographie. Personnellement, mon préféré, c'est Peur sur la ville, qui est sorti à la fin des années 70. Allez, tout de suite, Maxime Le Forestier avec En Balaba, tout de suite.

0: Une belle chanson ensoleillée en bas là-bas, Maxime Le Forestier, merci d'être avec nous ce dimanche, nous sommes le 6 septembre.
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0: Et une belle histoire à 6h10, Féline Lenoir Duo, qu'on a envie de vous raconter ce matin. Direction l'Alsace avec la mairie d'Eckwersheim, dans le Bas-Rhin, qui a décidé d'adopter un petit chat.
3: Et oui, ce petit chat a été abandonné fin août dans un sac. C'est un coureur du week-end qui l'a récupéré au bord d'une piste cyclable. Après avoir lancé un appel sur les réseaux sociaux pour identifier son propriétaire, cet ange gardien de ce petit chat a contacté la mairie d'Eckwersheim pour relayer l'appel. Malheureusement, ça n'a rien donné, alors c'est donc lors d'une réunion municipale que la décision d'adopter ce petit chat a été prise.
0: Et donc normalement, c'est à partir de mardi prochain que ce petit chat découvrira sa nouvelle maison avec la mairie d'Eckwersheim et toute l'équipe municipale qui va donc s'occuper de lui. 6h11, ça va être le moment de sortir son petit jogging, Féline.
3: Et oui, parce que notre coach sportive Nordine Attab va nous montrer comment renforcer les muscles de nos jambes avec un exercice très simple. Vous pourrez même le réaliser ce week-end devant un film.
0: Et vous aviez 3 minutes pour mettre votre tenue. On fait du sport juste après Pierre Demar sur ici.
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0: Pense à vous, c'était Pierre Demar qui va sortir son nouvel album prochainement. Son album s'intitulera Ave Demar et il sortira le 25 septembre prochain. Tous les week-ends, faites du sport sans effort avec notre coach sportif Nordine Attab qui va vous aider à faire du bien à votre corps. Et en cette période de rentrée Nordine, avant de pousser les portes d'une salle ou d'un club, vous nous partagez avec nous deux exercices simples pour nous remettre en forme ce matin.
1: À la rentrée, inutile de chercher des exercices compliqués. L'idéal est de choisir des mouvements qui sollicitent plusieurs groupes musculaires en même temps, ce qu'on appelle les exercices fonctionnels. Et surtout, ne cherchez pas à rattraper en quelques jours ce que vous n'avez pas fait pendant les vacances. On débute par les fentes arrière. Debout, les pieds écartés de la largeur du bassin. Reculez un pied et posez la pointe des pieds au sol. À partir de cette position, fléchissez progressivement les deux jambes en descendant le genou arrière vers le sol. Et ensuite, vous poussez sur la jambe avant pour revenir en position initiale. Bien entendu, vous gardez le buste droit et vous effectuez le mouvement lentement. Et si vous manquez d'équilibre, n'hésitez pas à prendre appui sur le dossier d'une chaise ou une barrière. Vous allez solliciter les cuisses, les fessiers et renforcer votre équilibre. Et vous pouvez effectuer deux séries de 10 répétitions de chaque jambe.
0: Et dans cette période de reprise Nordine, est-ce qu'il faut obligatoirement ajouter un exercice cardiovasculaire ?
1: C'est une très bonne question et une excellente idée. Et puisqu'avec ICI et le ministère des Sports, on se met encore plus en mouvement pendant septembre en bouge, je vous propose justement un exercice cardiovasculaire très simple. Les montées de genoux de manière dynamique. On débute debout, le dos droit, et de manière alternative, vous allez relever le genou gauche, puis la jambe droite. Et bien entendu, vous n'hésitez pas à y mettre les bras. Et si vous êtes facile, vous accélérez un petit peu le rythme. Allez, on y va. Et grâce à cet exercice, vous allez renforcer les muscles des jambes, la sangle abdominale et le système cardiovasculaire. Vous l'aurez compris, pour cette rentrée, ne cherchez pas forcément le programme parfait. Quelques exercices simples réalisés régulièrement peuvent déjà vous permettre de retrouver progressivement de bonnes sensations. La meilleure activité physique pour la rentrée, c'est avant tout celle que vous continuerez à pratiquer. Allez, à vous de jouer.
0: Et c'est le principal message à retenir et qui sera partagé tout au long de ce mois durant lequel vous avez l'opération Septembre Bouge avec de nombreux événements qui sont organisés tout près de chez vous jusqu'à la fin du mois. Rendez-vous sur le site sport.gouv.fr pour retrouver tout le programme de cette opération nationale.
2: Bon réveil sur votre radio ici, il est 6h17 et dans 3 minutes un programme TV qu'on vous conseillera de voir, un documentaire qui vous plongera dans les coulisses des services secrets américains.
0: Mais d'abord, Céline Dion qui prépare aussi dans le plus grand des secrets ses concerts qui vont débuter samedi prochain.

0: que tu m'aimes encore, la chanson emblématique de l'album 2, Féline, bien sûr, bien 1995, sûr. Avec Jean-Jacques Goldman qui a totalement orchestré la production, la réalisation de ce titre, qui sera forcément interprété par Céline Dion à partir de samedi prochain, avec la longue série de concerts du côté de la Défense pour Céline Dion qu'on écoutait à 6h20. Bienvenue, c'est ici.
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0: Les coulisses télé avec vous, Patrice Gascoigne. Et ce soir, vous nous conseillez de regarder France 5 qui diffusera un documentaire avec des témoignages rares d'agents de la CIA.
2: Il y a des événements dramatiques qui ont profondément marqué la planète entière, mais concernant les attentats du 11 septembre aux États-Unis, ça a encore plus marqué au fer rouge le personnel de la CIA.
3: Nous nous souvenons tous précisément où nous étions. Le matin du 11 septembre, je travaillais au siège de la CIA à Langley, en Virginie. Et il y avait une télé au-dessus de la porte, au-dessus de ma tête, qui diffusait les informations. L'après-midi du 11 septembre, nous savions tous que le monde avait changé à jamais. Nous étions en guerre.
2: La guerre contre la terreur, c'est notamment ce que vont nous raconter les nombreux témoins présents dans cette série documentaire en 3 épisodes à découvrir ce soir sur France 5. Série intitulée CIA, les guerres secrètes de l'après 11 septembre. Parce qu'après le 11 septembre, la CIA est devenue le bras armé d'une Maison Blanche terrorisée par la perspective d'une nouvelle attaque et animée d'un désir de vengeance. C'est pour ça qu'après, elle a multiplié les opérations paramilitaires, les éliminations, les changements de régime. Cette série documentaire nous en ouvre les coulisses à travers le récit de ceux qui ont mené cette guerre dans l'ombre. Mais comment sont accueillis des journalistes français lorsqu'ils arrivent aux États-Unis pour interviewer des officiers, des espions, des enquêteurs sur un sujet aussi sensible? Écoutez la réponse d'Antoine Mariotti, le réalisateur avec Manuel Guillaume de CIA, les guerres secrètes de l'après 11 septembre.
4: Ça fait des années que je travaille sur ces sujets-là et du coup je commence à connaître beaucoup d'anciens de la CIA et du coup qui ont toujours beaucoup de contacts à l'intérieur, mais qui ont surtout, parce que tout est très compartimenté, on parle du renseignement, on parle de l'espionnage. Donc au sein même de la CIA, tout le monde ne sait pas tout. Il y en a qui connaissent des points extrêmement précis. Et l'objectif, c'est d'avoir les bonnes personnes sur chaque point précis qui nous intéresse. Et concrètement, à la fois pour certains, c'est plus dur de les approcher parce qu'ils se disent « moi, ce qui m'intéresse, c'est de parler aux grands médias américains de mon pays ». Et pour d'autres, c'est parfois peut-être presque plus simple parce que justement, on est étranger et qu'ils se disent que c'est peut-être moins problématique de nous parler.
2: Antoine Mariotti, réalisateur avec Manuel Guillon de CIA, les guerres secrètes de l'après 11 septembre, à voir ce soir sur France 5. Et c'est beaucoup plus pacifique que je reviens demain pour de nouvelles coulisses télé.
0: Eh ben c'est noté, merci beaucoup Patrice Gascoigne, 6h23. Et ce n'est pas une télé qu'on vous offrira dans la prochaine demi-heure, Féline, mais un poste de radio.
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0: 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On va jouer ensemble tout à l'heure à 6h40. Bienvenue à tous, bon réveil avec votre radio ici. Et voici Toto tout de suite avec Africa.

0: Vous écoutez ici Bon Réveil, Bon Dimanche avec le groupe Toto qui fête cette année ses 50 ans. Et on s'écoutait bien sûr leur titre emblématique Africa. À suivre dans moins de 5 minutes, Féline, l'info du jour, on viendra sur ces records de température.
1: Et oui, qui ont été enregistrés hier, 36 degrés à Avignon, 37 à Narbonne, 38 degrés à Nîmes ou encore 39 à Perpignan. 6 départements du sud sont en vigilance orange canicule aujourd'hui. Une chaleur qui devrait baisser en intensité dès la semaine prochaine.
0: 6h28, l'horoscope tout d'abord avec vous Catherine Viguet. Bonjour, avec des natifs qui sont en lutte aujourd'hui, hein. Ce sont les cancers. Hein.
2: Natifs du cancer, vous êtes enthousiastes, battants comme jamais.
3: Bélier, le foyer requiert toute votre attention, il y aura à faire.
4: Taureau, surtout ne vous arrêtez pas à ce que l'on pense de vous, faites votre vie.
5: Gémeaux, journée fructueuse au sujet de vos moyens, en vue d'améliorer votre situation.
6: Cancer, Mars ne vous quitte pas. Résultat, vous menez un combat avec ardeur et ça ira.
7: Lion, restez à l'abri en vrai et psychiquement. Mardi, ce sera à vous de jouer.
8: Vierge, belle journée. Vous avez

0: question. Et pour nous tous, on s'accomplit avec pour addiction le plaisir d'être soi.
1: Merci beaucoup Catherine Viguier. À tout moment, retrouvez bien sûr l'horoscope sur l'application ici. Nous sommes le dimanche 6 septembre, 249e jour de l'année et on souhaite une bonne fête aujourd'hui au Bertrand. Il est 6h30, toute l'actu en français dans le monde en 90 secondes. C'est avec vous Féline Lenoir-Duo.
2: Les pompiers encore en lutte contre les incendies ce matin. Un feu de végétation dans la vallée d'Aspe, dans les Pyrénées-Atlantiques, a parcouru 105 hectares depuis mercredi sur un terrain escarpé. Dans l'Aude, 350 pompiers toujours mobilisés contre l'incendie dans le sud du département qui a démarré vendredi. Le feu toujours actif ne progresse plus. Il s'est stabilisé à 225 hectares parcourus. Une explosion mortelle dans un pavillon à Aubervilliers en région parisienne hier soir. D'après le maire de la commune, Sofiane Karoumi, un enfant est décédé. 7 autres personnes sont blessées, dont 2 gravement. Une explosion liée à une fuite de gaz. Un périmètre de sécurité avait été mis en place hier autour de la maison par la préfecture de Seine-Saint-Denis. Leur bateau a fait naufrage le week-end dernier au large des côtes anglaises. Les corps des 2 pêcheurs bretons disparus ont été retrouvés hier, annonce le parquet de Saint-Brieuc. L'épave du chalutier avait été localisée en milieu de semaine, mais les recherches des disparus avaient été interrompues à cause des conditions météo. C'est une première depuis 29 ans. Le pilote français Pierre Gasly partira cet après-midi en pole position du Grand Prix d'Italie. Il a terminé premier des qualifications et partira devant ses concurrents George Russell et Oscar Piastri. Départ de la course à 15h. Et puis, l'aventure américaine continue pour Arthur Géa. Le tennisman français s'est qualifié hier pour les 8e de finale de l'US Open en battant l'américain Michael Zen. C'est une première pour lui en grand chelem. Arthur Géa est désormais le dernier français en lice dans le tournoi.
1: Et un reportage maintenant, Féline, pour l'info d'ici. Ce sont ces records de température enregistrés ce week-end.
2: Notamment dans l'Aude, la commune de Fitou a avoisiné les 40 degrés hier. Un record pour le mois de septembre. À Narbonne, le thermomètre a grimpé jusqu'à 37 degrés. Alors pour faire face aux canicules à répétition, les commerçants ont décidé de s'adapter et ils changent leurs horaires d'ouverture, Lou Bourdi.
3: Sur la terrasse de ce café au pied de l'église, les clients arrivent de plus en plus tôt.
4: À partir de 7h, ils sont là.
3: Pour profiter de la fraîcheur matinale.
4: Moi, je viens le matin, oui. On vient tôt à boire le café, discuter, passer du temps. Et puis voilà, l'après-midi, c'est impossible. Là, aujourd'hui, il va faire une chaleur insoutenable.
3: Et alors, le gérant de l'établissement, Geoffrey Mascarel, a décidé de changer les horaires de son café. Il ouvre dès 7h et ne ferme plus à 19h, mais à 21h.
4: On s'organise le matin au lieu d'être deux, on se retrouve à 3 et l'après-midi, ben, c'est pareil, on décale sur le soir quoi, à partir de 17h jusqu'à 21h.
3: Ça fait combien de temps que vous faites ça du coup?
4: Là, depuis le mois d'août, parce que depuis qu'il y a ces grosses chaleurs là, qui perdurent depuis un petit moment, ouais, ça commence à traîner. Ouais. Parce que d'habitude, ici, bon, on est connu pour avoir la tramontane et c'est vrai que plus ça va, plus il fait chaud et moins il y a de vent. Donc du coup, le matin ça va. Le matin ça va. Après, c'est à partir de 11h à midi que ça commence à chauffer. Puis il y avait les bâtiments, les monuments historiques, ça chauffe, c'est pas la même.
3: Et oui, ouvrir plus tôt son commerce, c'est aussi ce que fait désormais la responsable de ce salon de coiffure,
5: Isabelle,
3: en train de rincer les cheveux d'une cliente.
5: Nous avons ouvert plus tôt le matin, vers 8h, pour que les gens puissent venir plus tôt, pour qu'ils aient moins chaud l'après-midi, parce que les gens ne sortent pas l'après-midi.
3: Vous aviez une demande de gens qui voulaient venir tôt?
5: Oui, on nous demandait souvent si on ouvrait à 9h, si on n'avait pas plus tôt, voilà. Oh, ça va faire depuis mi-juillet par là? Jusqu'à que ça se calme un petit peu, peut-être jusqu'au mois d'octobre, enfin début octobre je pense, ça va se calmer un peu quand même la chaleur j'espère.
3: Ouvrir plus tôt et fermer plus tard, le Haut Commissariat au Plan a proposé cet été que cette mesure soit généralisée à tous les commerces en cas de canicule.
2: Reportage signé Lou Bourdi. Aujourd'hui, 6 départements sont en vigilance orange canicule, l'Aude ainsi que l'Ardèche, la Drôme, le Gard, l'Hérault et le Vaucluse. Et justement, Christopher, c'est encore une belle journée qui nous attend.
1: Avec du soleil un peu partout. Alors, des nuages, c'est vrai, hein, notamment si vous habitez en Gironde, en Touraine, sur les Pays de la Loire ce matin. Ailleurs, vous aurez de belles éclaircies dès le début de la matinée. Ça, c'est pas mal. Cet après-midi, le ciel sera assez voilé sur la moitié nord, hein, tandis qu'au sud, vous aurez du très beau temps. Et puis, attention, une petite vigilance, hein, notamment si vous êtes sur la côte basque. Météo France annonce un risque d'orage, notamment sur les Pyrénées-Atlantiques. Atlantique. Les températures, 6h34, 18 à Lille, à Metz, 21 durant la matinée à Paris, Auxerre, Brest et Rennes, 24 à La Rochelle, 26 à Bordeaux, 29 à

0: à Marseille. Dans l'après-midi, entre 26 et 28 pour la moitié nord. Et puis, de fortes chaleurs donc attendues sur la moitié sud, avec des pointes supérieures à 38 degrés, notamment sur Toulouse, Aurillac ou encore Valence.
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0: Et de la détente. D'ailleurs, je pense que ce serait le bon mot à utiliser aujourd'hui pour votre dimanche. Détendez-vous. 6h34 avec les frérots de la Vega. Voici Sweet Darling. Bon week-end.

0: C'est ici, 6h37 avec les frérots de La Vega qui pourraient se refermer. Hein. C'est ce qu'avait déclaré Flo de La Vega dans une interview avant l'été. Pas de date de prévu, pas de projet en cours, mais voilà, en tout cas, c'est dans les tuyaux.
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0: Avec un magnifique cadeau à gagner maintenant, joins avec nous Féline.
3: Et oui, parce qu'on aime vous faire plaisir et ce matin, on vous offre un magnifique poste radio.
0: 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Pour jouer avec nous maintenant, vous nous appelez et vous serez avec nous dans 10 minutes. Vie numérique, vie privée. Tous les matins, Valentine Lottès, vous nous aidez à mieux vivre dans ce monde numérique et ce matin, vous alertez les parents d'enfants scolarisés sur les données qui peuvent être demandées ou pas par les cantines.
4: Pour adapter les menus au régime alimentaire de votre enfant, c'est du bon sens, quelques infos sont nécessaires. Mais ces renseignements ne doivent pas inclure de données relatives à la religion, à l'ethnie ou à la santé. Je vous donne un exemple, votre famille est de confession musulmane ou juive, le questionnaire doit vous proposer de choisir une option sans porc, mais pas vous demander si vous mangez halal ou kasher, puisqu'avec ces données, on peut déduire la religion de l'enfant. Et la cantine n'a pas besoin de connaître la raison pour laquelle l'enfant ne mange pas de porc. C'est l'un des grands principes du règlement européen sur la protection des données, la minimisation de la collecte. Les organismes doivent uniquement récupérer les données nécessaires. Pareil pour les aliments non tolérés par votre enfant. Vous n'avez pas à expliquer pourquoi, sur le plan médical, il ne peut pas manger de fraises, par exemple.
0: Et pour les autres types de documents, Valentine, on donne pas ?
4: Il faut l'avouer, avec les restaurants collectifs, on ne comprend pas toujours le rapport entre les infos réclamées et le menu du déjeuner. On peut par exemple vous demander une autorisation de droit à l'image pour votre enfant. Certains services périscolaires ont des blogs et souhaitent l'alimenter avec des photos prises à la cantine. Vous avez parfaitement le droit de vous y opposer. Plus classique, un avis d'imposition. Une grande majorité des restaurants scolaires proposent des tarifs en fonction des revenus des parents. D'où cette demande pour calculer votre quotient familial. Attention aux abus, vous n'avez pas à fournir de bulletin de salaire. En revanche, vous devrez justifier de l'état de vaccination de votre enfant avec une attestation. C'est la loi et une question de santé publique pour éviter les épidémies.
0: Merci beaucoup Valentine Lottès et allez faire un petit tour sur notre site ici.fr. On vous dit tout également sur les documents que vous devez fournir ou non à l'établissement scolaire de votre enfant. Rendez-vous sur la page vie numérique, vie privée sur notre site ici.fr. Bon réveil, bon début de dimanche. Il est 7h20, Féline Loire-Dio.
3: Et dans un instant, nous allons remonter le temps avec Stéphane Bern. Il nous transportera en 1940, à l'époque où le château de Chenonceau dans le Cher était un point de passage stratégique pour rejoindre la France libre.
0: A tout de suite.
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0: Et des cadeaux à gagner tout au long des journées, 0810 055 056. Appelez-nous maintenant à 6h42 pour jouer avec nous en ce dimanche matin pour tenter de gagner votre poste radio ici, qui est même doté d'ailleurs d'une magnifique lampe, hein, qui vous permettra d'ailleurs de vous éclairer. Hein. Donc c'est vraiment un poste radio multifonction que l'on vous offre ce matin. 0810 055 056. 6h43, tous les matins, votre radio ici vous offre un voyage dans le temps grâce à Stéphane Bern, qui partage avec vous chaque week-end le meilleur de ses histoires. Et ce matin, Stéphane, vous nous faites voyager au temps de l'occupation dans une France coupée en deux.
12: Aujourd'hui, il est l'un des châteaux les plus visités de France. Non pas celui de la Belle au Bois Dormant à Disneyland, non, mais celui de Chenonceau. Juillet 1940. Le jeune adolescent Hubert Tessier, fils de l'épicière de la ville, traverse le château de Chenonceau pourtant surveillé par les Allemands. Il rejoint à plusieurs reprises la zone libre et achète des provisions pour le commerce familial. Comme Hubert, ils sont nombreux à prendre d'immenses risques pour se nourrir, transmettre des informations ou encore faire passer en toute illégalité des Français qui veulent fuir la zone occupée. Et le château de Chenonceau, situé précisément sur la ligne de démarcation, devient un lieu de passage autant convoité que redouté. Car depuis quelques mois, les Allemands se sont installés dans la galerie des Dômes, aujourd'hui transformée en cafétéria, ou si vous préférez en...
13: Je préfère manger à la cantine.
12: À une cantine. À Chenonceau, les Allemands et les Français jouent donc au jeu du chat et de la souris. Sauf que les chats allemands ont des mitraillettes et tirent sur tous ceux qui tentent de traverser le Cher. Quand les Boches patrouillent dans le parc, à quelques dizaines de mètres de là, dans la galerie du château, le régisseur, M. Bauger, fait passer clandestinement et au pas de course les Français en fuite. Grâce à son courage, de nombreuses vies furent épargnées. En revanche, le fidèle employé n'a pas pu tout sauver, car les Allemands ont non seulement bombardé les jardins du château, mais ils ont aussi descendu une grande partie de la cave à vin. Rassurez-vous désormais, le million de visiteurs annuels ne risque plus sa vie pour traverser le Cher.
0: Le Cher dont la préfecture, Féline Lenoir-du-Haut, c'est
3: Bourges, bien sûr.
0: Bien entendu, et vous pouvez même écouter Sibérie si vous traversez le Cher ou encore l'Indre également, le département 36. On vous emmène dans 3 minutes faire un petit peu de jardinage avec les citronniers, les orangers qui vont vous offrir de jolis fruits durant les prochaines semaines, à condition bien sûr de bien s'occuper d'eux. C'est ce que nous expliquera Alain Delavie du magazine Rustica, mais d'abord voici Shakira.

0: Vous écoutez ici Shakira Burna Boy avec Dai Dai. Et vous savez quoi, Féline? Shakira a un point commun avec Céline Dion.
1: Ah, et lequel?
0: Alors, outre le fait que toutes les deux ce sont de grandes stars mondiales,
1: évidemment,
0: Shakira va démarrer une résidence comme Céline Dion. Alors, Céline Dion, ça sera à Paris, bien sûr, à partir
1: bien
0: de
1: sûr.
0: Samedi prochain. Et Shakira, ça sera en Espagne avec 11 concerts prévus à Madrid à partir du 18 septembre.
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0: 7 ans moins 10, chaque dimanche on jardine ensemble sur ICI, et que vous ayez un grand jardin ou un petit espace sur votre balcon, un conseil, pensez aux agrumes. Bonjour Alain Delavie.
4: Bonjour.
0: Vous êtes le directeur des rédactions de Rustica et vous proposez dans votre dernier numéro un dossier rempli de conseils pour faire pousser tout plein de jolis agrumes dans son jardin. Quels sont les types de fruits que l'on peut espérer récolter en ce début du mois de septembre?
4: Alors en fin d'été, on va plutôt se diriger vers les clémentines et puis des mandarines japonaises, les fameuses satsuma, c'est principalement elles. Et puis les citrons, parce qu'il y a des citrons qui en fait donnent tout au long de l'année, même en hiver, et puis bien sûr forcément en hiver on pense au citron de menton, mais en fait les citrons donnent aussi à peu près pendant tout l'hiver. Voilà, c'est les principaux. Bien sûr, vous trouvez quand vous achetez des arbustes, des agrumes en ce moment, vous allez trouver des kumquats, donc des petits agrumes qui vont aussi donner tout au long de l'hiver.
0: Et si ces arbres fruitiers nous donneront de bons fruits en automne et en hiver, c'est parce que contrairement aux idées reçues, les agrumes ont besoin de beaucoup de soleil, mais également aussi de beaucoup d'eau, Alain.
4: Oui, bien sûr, parce qu'en fait, alors ce sont des plantes qui aiment la chaleur, mais ce sont des plantes qui ont besoin d'eau, et plus les arbres sont chargés de fruits, plus il faut de l'eau. Alors c'est bien sûr pas de l'eau en permanence. Ceux qui sont en pot, vous allez pas laisser de l'eau dans la soucoupe en permanence, il faut faire attention. Ça, c'est une première chose. Vous allez surveiller les maladies, et oui, parce que on aime les agrumes, mais on n'est pas les seuls à les aimer. Et il y a plein de petites bêtes et de maladies, en particulier des cochenilles. Ce sont des animaux qui se collent sur les tiges ou au revers des feuilles. Il peut y avoir des pucerons aussi. Donc voilà, surveillez vos agrumes. Quand vous venez les arroser, donc là on va plus donner d'engrais pour l'instant, mais on va les arroser, regardez, soulevez les feuilles, regardez les tiges pour agir et supprimer bien sûr tous ces ravageurs avec des produits bio qui existent dans le commerce sans aucun problème.
0: Et si on suit bien tous vos conseils ainsi que l'ensemble des conseils qui sont à retrouver dans ce dossier ce week-end, Alain, on peut espérer avoir des agrumes jusqu'à quand? Novembre, décembre?
4: Même au-delà, si vous avez un citronnier, en fait, vous allez en commencer à les récolter. Donc, on parlait des clémentines, elles, oui, vous allez les récolter pendant tout l'automne, voire début d'hiver, si vous êtes dans une région à climat doux, ou si vous avez rentré votre clémentinier sous abri. Mais les citrons, eux, vont prendre la relève. Bon, bien sûr, c'est des citrons qui sont abrités du froid. Ça, c'est impératif, parce que même si maintenant on vous propose des agrumes qui sont greffés sur des porte-greffes qui les rendent plus résistants au froid, c'est quand même pas des plantes qui supportent des fortes gelées. Il faut vraiment qu'elles soient protégées. Mais voilà, les agrumes, c'est le début de la grande saison des agrumes pour nous tous. Et bien sûr, ceux que vous cultivez, si vous pouvez les protéger, eh bien vous allez en profiter et faites-vous plaisir. C'est des fruits pleins de vitamines et ça fait du bien quand le soleil commence à décliner.
0: Mais bien sûr, bon soin aux agrumes. C'est le titre de ce dossier vitaminé que vous proposez dans le nouveau numéro de Rustica, disponible bien sûr chez nos amis marchands de journaux. Et je vous remercie, Alain Delavie, directeur des rédactions de Rustica, d'avoir été avec nous ce dimanche matin. Bon week-end.
4: Bon week-end.
0: Il est 6h53.

0: Joe Dassin, soyez les bienvenus et partons maintenant à 7h05 à Tours. Retrouvez Josette qui se réveille avec nous ce matin. Bonjour Josette.
1: Bonjour Christopher et toute l'équipe.
2: Bonjour Josette.
0: On est ravis de vous recevoir Josette parce que apparemment on m'a dit qu'à Tours, vous faites un petit peu de la concurrence avec Lille avec une braderie qui aura lieu aujourd'hui.
1: Absolument. Alors aujourd'hui, c'est génial parce que chaque année, début septembre, il y a une braderie qui existe depuis maintenant une trentaine d'années. Et moi, j'aime bien aller chiner, j'aime bien la brocante,
0: wow,
1: où il y a des fois des objets anciens ou de la vieille vaisselle ou des choses assez rigolotes. Bon, alors voilà, ça passe une belle journée. Voilà, puis après je retrouve des copines pour aller manger vers midi, bon, allez hop.
0: Eh ben voilà, ça c'est un bon dimanche en perspective, et en plus, vous le commencez avec un poste radio ici que l'on vous offre maintenant, Josette, bravo.
1: Ah ben c'est génial, je vous remercie.
0: Et on vous fait tout plein de bisous, plein de bisous.
2: Au revoir Josette.
0: Un bon dimanche.
1: Bisous à tous, au revoir.
0: Merci d'avoir joué avec nous. 6h57, comme chaque week-end, la revue de presse décalée, avant les infos de 7h avec Willy Rovelli qui, hier, était donc à la braderie de Lille. Bonjour Willy.
3: Bonjour, bonjour. Et comme nous sommes en direct de la braderie de Lille, on commence avec cette info. Jean-Luc Mélenchon sera aujourd'hui en balade sur la braderie. Faut dire qu'on se souvient tous de sa sortie fracassante il y a quelques années face à un policier. La boule frite, c'est moi. Notre ancien Premier ministre Michel Barnier sera également en visite sur la braderie. L'autre, quand il va être devant un stand, les gens vont plus savoir c'est quoi qui est le vieux truc à vendre entre les
4: deux.
3: Ne confondez pas vieil article et Michel Barnier. Je sais que les deux prennent la poussière, mais c'est facile à ne pas confondre. Barnier, c'est celui qui fonctionne le moins bien des deux. Voilà. La braderie et Michel Barnier, la friperie et le fripé. Marine Tondelier, la patronne des écolos, sera elle aussi dans les allées de la braderie. Si les vendeurs font la même ristourne à Marine Tondelier que ses intentions de vote actuel, elle n'aura pas plus de 4%. Gabriel Attal sera aussi en visite sur la braderie. Alors bon, mes amis, vous faites pas avoir. Ils vont tous essayer de vous refourguer leur vieillerie de programme. Alors négociez bien avant d'acheter leur merdouille. Tous ces politiques qui ont un point commun avec les moules, ils s'accrochent à leur poste comme une moule à son rocher. Léa Salamé tiendra un stand à la braderie. Elle viendra refourguer tous ces lancements de journaux télévisés qui ne nous servent plus. Patrick Bruel aussi est annoncé à la braderie. L'autre, il a entendu qu'il y avait des moules. Alors... Puisque nous sommes sur la grande place de Lille, pile face au Carlton, une pensée pour Dodo La Saumure, décédé il y a une semaine. En sa mémoire, DSK porte un brassard noir autour de la bite. On va peut-être voir d'ailleurs DSK qui va nous faire un petit coucou par la fenêtre du Carlton. Coucou DSK, coucou. Et là, on fait noir. Carlton, le seul hôtel où sur l'affiche du room service, on pouvait cocher la case de la fille qui vous montait le petit-déj. Et comme pour les petits-déj, t'avais le choix entre la continentale, l'anglaise ou l'américaine. Voilà, pareil que les cendres de Dodo La Saumure ont été dispersées sur les draps de la suite junior. En marge de la braderie de Lille, ne manquait pas le Lille Tattoo Market. Alors, faut faire gaffe avec les tatouages, parce que quand t'es jeune, tu as un tatouage sous le sein, et avec l'âge, tu as le sein sur le tatouage. Comme on est dans le Nord, une info musicale. Le maire d'Arleux, dans les Hauts-de-France, annule la venue de Jean-Luc Ley, qui devait chanter pendant la fête de l'ail. Il l'a dans l'oignon. Enfin, la question du jour. On parlait de Michel Barnier. Est-ce que quand il se fait raser en Espagne, il va chez le Barnier de Séville? Un petit peu de culture. Eh bien, vous avez 2 heures. Allez, passez un bon dimanche. Et à tout à l'heure midi.
0: Bien entendu, Willy qui viendra déjeuner chez vous avec Fabien, avec Nicolas, avec toute l'équipe, bien entendu, entre midi et 13h. Féline Leloir du Haut, 7h30, le 90 secondes.
2: Exactement, on se retrouve tout à l'heure.
0: À tout à l'heure, bien entendu. Et puis, je laisse la place à l'équipe d'ici matin dans votre région. Et vous allez poursuivre la matinée, bien sûr, avec votre radio ici.
4: Mais bien sûr, avec grand plaisir. Merci beaucoup, à tout à l'heure. Bonjour, bienvenue. Je vous présente l'équipe Céline Arnal ce matin au Pays Basque ici. Bonjour Céline.
5: Bonjour Stéphane, bonjour à tous.
4: Dimitri qui réalise l'émission.
6: Bonjour Stéphane, bonjour à tous.
4: Bonjour Dimitri, ça fait plaisir d'entendre sa voix. Et puis c'est Océane qui va vous accueillir au téléphone. Merci d'être avec nous. Il fait très doux ce matin.
5: J'avais 22 en arrivant.
4: Exactement, 22 et demi déjà à Bayonne et ça laisse augurer d'une belle journée.
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4: Nous sommes le dimanche 6 septembre, il est 7h. Et l'information
6: Stéphane Clavery.
4: De ce dimanche avec vous Céline Arnal. Bonjour Céline.
2: 50e match à guichet fermé consécutif et une première réussie pour l'Aviron bayonnais. Premier match de la saison de Top 14. Les Bleus et Blancs ont battu Toulon hier 27 à 26. La rencontre a offert aux spectateurs un beau et lourd combat. Les deux équipes se rendant coup pour coup, Stéphane Garcia.
8: C'est sans doute l'ailier congolais Madosh Tambwe arrivé cet été sur les bords de Nive qui résume le mieux l'état d'esprit bayonnais après cette victoire contre Toulon 27 à 26.
9: L'important c'était gagner, qu'il soit un point, deux points, 20 points. On a gagné, on a validé notre préparation.
8: On pensait pourtant que l'Aviron avait fait le plus dur après l'essai de Tevita Tatafu à la 55e et la pénalité de Rob Duprez à 5 minutes du terme. Mais les coéquipés de Lucas Martin, auteur d'un essai, ont, comme bien souvent à Dogé, joué à se faire peur jusqu'au bout.
10: Habitué, oui. Après, j'ai envie de dire, malheureusement, on a l'occasion de tuer des fois les matchs. On a tendance à jouer avec cette pression et ça reste un premier match de championnat.
8: Parmi les satisfactions, la conquête à touche mêlée, l'apport du banc aussi et la prestation des recrues à l'image de Kylian Gérassi, le deuxième ligne. Le gros point noir en revanche, la sortie sur blessure de Léo Colli, touché à la cuisse gauche.
11: Bon, il y avait un joueur à ne pas péter, on le flingue à 3 minutes de jeu, c'est musculaire.
8: Comme le raconte malheureusement l'entraîneur Jean Monribaud, de quoi se gratter la tête. Et pour l'Aviron, qui ne dispose plus que de Baptiste Thiol, 19 ans, international U20 français, auteur d'une belle prestation hier et qui se retrouve seule option pour le staff dans le groupe professionnel après la première journée de championnat seulement.
2: Et c'est un peu un problème hein, quand même parce que Genziz, le troisième demi-mêlée de l'Aviron bayonnais, a lui été rappelé en sélection sud-africaine et ne devrait pas être de retour avant la fin du mois. Le prochain rendez-vous pour Bayonne, eh bien, c'est un déplacement périlleux à Pau la semaine prochaine. La section paloise qui a fait le coup de cette première journée de championnat, victoire à Montpellier, finaliste de la saison dernière 27 à 19. De son côté, Bordeaux a atomisé le Racing 64 à 5. La première journée de championnat se termine ce soir par La Rochelle-Toulouse est à 21h05. En National 2, le derby et Lusien. Victoire de Saint-Jean-de-Luz à Mauléon sur la pelouse de Marius Rodrigo. Hier, victoire 29 à 23.
4: 6 départements toujours en vigilance orange de la canicule aujourd'hui.
2: Un nouveau pic de chaleur attendu cet après-midi. 38 degrés le long du Tarn, de la Garonne à Toulouse notamment, selon Météo France. Hier, plusieurs villes ont battu des records de température pour un mois de septembre à Perpignan par exemple. Hier après-midi, le thermomètre est monté jusqu'à 39,4 degrés.
4: Des vagues de chaleur qui se multiplient à cause du réchauffement climatique.
2: C'est la 6e vague de canicule depuis la fin mai en France. La semaine dernière, il faisait plus de 30 degrés dans certaines classes chez nous, au Pays Basque. Les élus sont à présent dans l'obligation d'investir et investir en urgence pour mieux protéger les élèves. Le conseil départemental annonce qu'il va investir 2 millions d'euros pour équiper les 49 collèges publics en brasseurs d'air et autres films occultants pour les fenêtres. Ça fait quand même un peu plus de 900 classes. Sans compter les salles communes, les CDI, les cantines. Isabelle Lahore est vice-présidente du conseil départemental en charge des collèges.
12: Notre souci permanent, c'est quand même les bonnes conditions d'apprentissage pour les élèves, les bonnes conditions d'enseignement pour le personnel éducatif, et puis les bonnes conditions de travail aussi pour nos agents. Le tout, c'est une communauté éducative au service du collégien. Ce sont des années clés, il faut que ces apprentissages se fassent dans de bonnes conditions. Nous sommes arrivés sur des plateaux de chaleur, c'est-à-dire de plusieurs jours de suite, très nombreux, avec des nuits qui ne rafraîchissaient pas. Et donc, ça nous met quand même devant l'obligation d'agir aussi, et assez rapidement. On espère que tout se déroule bien pour que de janvier à fin avril à peu près, au début mai, tout soit bien installé. Nous devrions être en situation de ne pas revivre de la même façon, améliorer ce problème.
2: Ce budget exceptionnel de 2 millions d'euros doit être voté lors de la prochaine assemblée du Conseil départemental des Pyrénées-Atlantiques. En Vallée d'Aspe, en Béarn, l'incendie qui s'est déclenché mercredi progresse toujours. 77 hectares de végétation brûlés au bilan officiel d'hier soir. Les secourières ont procédé à des largages massifs d'eau. Des contre-feux ont également été allumés. La progression sur un des deux fronts est à présent maîtrisée. C'est celui qui se dirigeait vers les estives.
4: L'hommage à Maïté Barnett, chaud aujourd'hui à Bidaral.
2: Elle fut la toute première journaliste à faire des émissions en basque, à la radio et à la télévision publique. L'hommage commence à 9h30 ce matin. Nous y revenons dans le reportage en Euskara tout à l'heure à 7h30. Une victime de Bétaram sera bien reçue finalement par le pape Léon XIV à la fin du mois à Lourdes. Il s'agit de Jean-Marie Delbos, l'une des toutes premières victimes à avoir dénoncé ces violences sexuelles au sein de l'établissement scolaire béarnais. Au total, en fait, 7 victimes de violences sexuelles dans l'église vont bénéficier d'un entretien individuel avec le souverain pontife. sportif. La conférence des évêques de France a fait ce choix des échanges personnels. Elle avait reçu en tout une quarantaine de demandes, dont une douzaine au nom de collectifs. Le collectif dont Alain Escar est porte-parole, par exemple, a reçu une fin de non-recevoir. Les émissaires des États-Unis sont attendus à Kiev aujourd'hui. Jared Kushner et Steve Witkoff ont rencontré Vladimir Poutine pendant près de 3 heures hier soir à Moscou. Ils devaient lui faire une proposition pour mettre fin à la guerre avec l'Ukraine. Une rencontre constructive, extrêmement franche et empreinte de confiance, selon un conseiller du Kremlin.
4: À Bayonne, ils peuvent désormais s'entraîner sur une structure qui leur est dédiée.
2: Les adeptes du parcours, vous savez, c'est cette discipline urbaine, on appelle ça les yamakasi aussi, qui consiste à se déplacer sur les trottoirs, les escaliers, les bâtiments faisant des sauts et autres acrobaties. Eh bien, ces adeptes peuvent depuis peu s'adonner à leur passion sur un parc d'entraînement qui se trouve à la Floride, à Bayonne. Benoît Chérel est le président de l'association Acrophile.
6: Il y a plein de blocs, il y a plein de barres qui sont reliées. Et l'idée, en fait, du parcours, c'est de franchir des obstacles. Et là, comme il y a plein d'obstacles, c'est excellent pour nous. On les franchit dans tous les sens. On s'en sert aussi pour s'entraîner à franchir d'autres obstacles qui ne sont pas là. Puisque le parcours parc, c'est un lieu pour qu'on s'entraîne, nous. Mais le parcours se pratique partout. Et c'est important pour nous que ça reste possible de pratiquer partout, notamment en ville. Le but pour nous, c'est de développer le parcours avec un grand P, tout le parcours dans le Pays Basque. Mais c'est vrai que si on peut recruter des nouveaux membres adultes qui n'auraient pas peur de se lancer, vu que la discipline ne paraît pas accessible, mais l'est en réalité, et là c'est bien pour commencer. On n'est pas trop à la vue des gens et on est un peu dans notre coin. Donc ce serait cool d'amener des adultes à faire du parcours.
2: Le parcours parc, c'est le projet du budget participatif bayonnais qui avait reçu le plus de votes en 2024. Elle avait bénéficié quand même d'une enveloppe de 50 000 euros. Ça ne s'est pas produit depuis 29 ans. Un Français en pole position d'un Grand Prix de Formule 1 cet après-midi. Pierre Gasly, le pilote alpine, est le premier Français à signer donc une pole position depuis Jean Alési en 97. Il partira en tête sur la grille de départ du Grand Prix d'Italie à Monza. La Feria d'Atlantique aux arènes de Bayonne suite F1 aujourd'hui avec une novillade à San Picador à 11h ce matin et la grande corrida de clôture, c'est cet après-midi à 17h30.
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4: Bilan d'ailleurs complet de la corrida d'hier soir, tout à l'heure à 7h40 avec Olivier Barachard, le directeur des arènes.
2: Et bien j'allais le dire.
4: On se dispute, c'est moi qui vais le dire.
2: Non, vas-y. Bon, le temps pour aujourd'hui.
4: Eh bien c'est doux et c'est bon, c'est ce que dit Météo France, il va faire très beau aujourd'hui finalement, avec quelques nuages toutefois quand même. C'est un petit peu le même scénario qu'on nous annonce qu'hier. Hier ça s'est gâté sous les coups de 16h, à peu près on a eu des nuages de façon importante, mais bon, rien de quand même très très alarmant.
2: C'est chaud quand même.
4: Hein. Ouais, c'est très chaud, ouais. Aujourd'hui, c'est exactement la même chose parce qu'on aura des vents d'ouest et des températures élevées. Dans l'intérieur, 32-35, 31 pour Mauléon, 32 pour Saint-Palais, à titre d'exemple. Et sur le littoral, plutôt 27-29, 27 pour Anglette, Biarritz, 28 à Saint-Jean-de-Luz, 29 pour Andaye, Sarre, Espelette et Tardets.
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4: Merci de nous avoir choisis. On a tout pour vous faire passer un très très bon week-end. Toute la musique que vous aimez. Tiens, dans la première demi-heure jusqu'à 7h30, Les Innocents, pas mal.
2: J'aime bien.
4: Andier Duhalde, on applaudit.
2: J'aime bien aussi.
4: Et pour commencer, Mon fils, ma bataille, vous l'avez reconnu.
2: J'aime bien aussi.
4: Ça, c'est Daniel Balavoine. Voilà.

0: Vous avez été très nombreux à nous appeler la saison dernière, le dimanche matin entre 9h et 10h. On parle de l'habitat, de la maison, de notre logement. C'est quelque chose d'important et particulièrement chez nous au Pays Basque. Eh bien, on continue cette nouvelle saison. Je vais recevoir tout à l'heure Eric Papin. Son nom ne vous dit peut-être rien. Il est expert du bien-être de l'habitat. Et on parlera de maison et d'appartement feng shui. Soyez donc avec nous, 9h, 10h. Vous allez pouvoir bien sûr intervenir si vous le souhaitez en témoignant ou en posant évidemment une question à notre invité.
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0: Dans les prochaines minutes, on va jouer avec les mots et les expressions. C'est Jérôme Prodhomme qui va nous rejoindre. Et puis, on parlera de la rentrée littéraire. Ça, c'est quelque chose d'important. Il y a plein de livres qui vont sortir, notamment aux éditions Atlantica. C'est Bertrand Héry-Barin, le directeur des éditions Atlantica, qui sera notre invité à 7h20. Je vous offre des cadeaux et on va jouer avec l'actualité. Mais d'abord, le cadeau. Ah, on va vous inviter, vous et votre famille, à la Cité de l'Océan, à Biarritz. Écoutez, touchez, ressentir, plonger dans les profondeurs de l'océan grâce à des expériences vraiment interactives, immersives, des dispositifs ludiques, il y a des films 3D, il y a des simulateurs de surf, enfin, des choses très sympas.
3: C'est très chouette.
0: Ouais, moi, je l'avais visité, alors, il y a quelques années, mais il faudrait que j'y retourne, parce que mettre à jour mes petits cartons, parce que au début, c'était pas mal, mais il paraît que c'est beaucoup mieux encore là, aujourd'hui. Donc, vous allez pouvoir en profiter, et on va vous offrir 4 entrées pour justement cette Cité de l'Océan à Biarritz. Si vous répondez à cette question, tiens, on va jouer ce matin avec une voix. Est-ce que vous reconnaissez cette voix?
4: Non, j'ai pas l'impression parce que j'ai eu fait des affiches dans le passé, donc il n'y a pas de problème. Non. Moi, j'ai jamais vécu ce genre de problème. Et les polémiques, j'espère qu'il y en aura moins cette année, mais il y en aura toujours.
0: Bon, alors, ça, c'est cette voix, c'est la voix, je vais vous le lire, c'est la voix du peintre Hachki qui nous a quittés cette semaine. Là, c'était en 2014 au micro de Charlotte Jousserand. Il était originaire de Nîmes, il est venu s'installer à Biarritz dans les années 90 avec un style reconnaissable, très coloré, candide, avec des personnages joviaux. D'ailleurs, sa peinture a été très inspirée par un célèbre peintre colombien. Mais est-ce que vous pouvez me donner le nom de ce peintre colombien célèbre qui a inspiré justement Hachki? Est-ce que c'était Pablo Picasso, Botero ou alors Salvador Dali? Pablo Picasso, Botero ou alors Salvador Dali? Vous avez la réponse? Enfin oui, j'imagine. 05 59 59 17 17.
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0: On joue avec les mots et les expressions. Pourquoi on dit, à 7h15, voici Jérôme Prodhomme.
5: Pourquoi on dit une vie de bâton de chaise?
6: Non mais sérieusement là, une vie de bâton, mais je m'en fous de la vie d'un bâton de chaise moi. Pourquoi l'amour, je veux bien, pourquoi la vie, pourquoi la mort, qui suis-je, où vais-je, dans quelle étagère, mais pourquoi je me demanderais ce que c'est la vie d'un bâton de chaise?
5: Oh là là, mais c'est une expression. Une vie de bâton de chaise, c'est une vie déréglée. Autrefois, pour se déplacer, il y avait les pieds.
6: Non.
5: Oui, bon, eh ben les pieds, les chevaux, les mulets, les carrosses...
6: Les trottinettes aussi, par exemple.
5: Non, pas encore. Et les chaises à porteurs. Des boîtes dans lesquelles la personne transportée était assise. Pour la déplacer, on plaçait un bâton de chaque côté avec un homme à l'avant et un homme à l'arrière qui soulevait la boîte et on allait où on voulait. Quand on arrivait, les deux transporteurs posaient les bâtons contre un mur et attendaient que le ou la transportée revienne. Les transporteurs ont fini par prendre le nom de leur matériel, les bâtons de chaise. Et l'expression est née du fait qu'ils avaient une vie compliquée, sans horaire, qui terminait souvent tard, puisqu'ils devaient attendre le bon vouloir de la personne transportée, souvent riche et qui s'en fichait pas mal de vos horaires de travail originaux. Voilà pourquoi on dit une vie de bâton de chaise, alors qu'on ne sait plus vraiment pourquoi. Encore que vous maintenant, vous savez.
0: Merci Jérôme. On sait maintenant. Bonjour Jess.
3: Bonjour.
0: À Sequoia, au sémaphore de Sequoia ce matin. L'océan, essayez de nous le décrire, même s'il fait encore noir, parce que ça va se lever dans quoi, dans une vingtaine de minutes maintenant, hein?
3: Le lever du soleil, ouais, d'ici une vingtaine de minutes, mais on a un peu de houle ce matin quand même. Depuis hier soir, ça s'amplifie. Et ouais, on a 1,4 mètre en moyenne de houle et l'eau elle est à 23 degrés.
0: D'accord, elle est très, très bonne encore. Il y a du vent ce matin ou c'est très calme?
3: Au niveau du vent, c'est assez calme, il n'y a même pas 10 km/h.
0: Vous avez la même douceur que nous à Bayonne, on avait 22 et demi il y a quelques minutes.
3: Ouais, là j'ai 21 degrés au sémaphore.
0: Mais ça va peut-être baisser un petit peu avec le lever du jour, c'est toujours comme ça de toute façon, ça baisse un petit
3: c'est
0: peu.
3: On perd
0: quelques degrés, ouais. Quoi est fier de marée pour aujourd'hui, Jess?
3: Pour les coefficients de marée, on a la pleine mer à 13h, coefficient 41, et la basse mer sera à 19h27.
0: Bon, vous êtes d'accord avec moi, ça annonce, et ça laisse augurer plutôt une belle journée, un beau dimanche.
3: Ouais. Ça devrait peut-être un peu nuageux, et il prévoit peut-être de l'orage en fin de soirée.
0: C'est ça, exactement, des nuages cet après-midi, peut-être un petit peu d'orage dans la soirée. Ouais. Merci Jess.
3: Pas de soucis, bonne journée, bon dimanche.
0: Vous avez pris un petit café là, Sama?
3: Ouais. Non, moi c'est coca le matin.
0: C'est coca, ah c'est oh, coca plaisir. Le matin. Ah oh, ben vous êtes d'accord, ok, mais pourquoi pas.
7: Vous avez l'estomac costaud.
0: Pourquoi? Coca croissant, s'il vous plaît.
7: Avec.
0: Merci Jess, bon dimanche.
3: Pas de soucis, bonne journée.
0: Il est 7h19. Voici Andy Duval.

0: On est du HAL à 7h22. Bonjour Christine.
1: Oui, bonjour Stéphane.
0: Comment ça va? Oh, j'aime bien votre voix et votre énergie le dimanche. C'est vrai.
1: Écoutez, ça va, je vous remercie.
0: Bon, j'ai cité trois peintres. Je vous demandais quel était le peintre qui avait inspiré Ashki, sachant que sur les trois, il n'y en a qu'un de colombien, puisqu'on cherche un peintre colombien.
1: Oui.
0: Il s'agissait de...
1: Et il s'agit de Botero.
0: Bah oui, c'était pas Picasso ni Salvador Dali.
1: Non.
0: Bon, bravo, félicitations. On vous offre ces quatre entrées pour aller visiter la Cité de l'Océan. Je crois que vous êtes quatre dans la famille, c'est ce que vous avez dit à
1: Océan. Oui.
0: Bah, vous allez pouvoir en profiter. Qu'est-ce que vous avez prévu aujourd'hui dimanche, vite fait?
1: Eh bien, aujourd'hui, je vais jardiner en début de matinée tant qu'il ne fera pas trop chaud.
0: Oui.
1: Et après, je resterai au frais.
0: Mais vous avez raison.
1: Je bricolerai à l'intérieur.
0: Voilà. Joli programme. Je vous embrasse. Profitez bien de l'extérieur et du jardin, Christine. À bientôt. Bon dimanche.
1: Merci, Stéphane. Merci. Merci. Bon dimanche à vous et à Céline. Au revoir.
2: Merci. Bon dimanche.
0: Il est 7h23, bonjour Bertrand.
3: Bonjour Stéphane.
0: Bertrand, je rappelle que vous dirigez les éditions Atlantica, on est content de vous avoir avec nous, parce que vous êtes levé de bonne heure ce matin. L'été s'est bien passé d'ailleurs?
3: L'été s'est très bien passé, c'est déjà la rentrée, donc là on est vraiment la tête dans le guidon, et il nous tarde vraiment d'avoir les nouveautés dans les mains, puisqu'elles arrivent incessamment sous peu. C'est la rentrée, donc on a décidé que l'hiver arrivait, donc on a décidé de faire une rentrée particulièrement gourmande cette année. On aura deux nouveautés très très culinaires. Nous les avions annoncées avant l'été. Finalement, on a décidé de les garder au chaud. On a fait mijoter un petit peu les livres. On aura d'abord les chroniques épicuriennes. On remet le couvert de Julien Fournier, que vous connaissez bien, ici Pays Basque. Et pour vous donner l'esprit, je vais simplement reprendre la dernière phrase de la préface de Stéphane Rose, qui a préfacé le livre. Avec Julien, on a envie de ne plus jamais travailler et de passer sa vie derrière une table, à tout goûter, et transformer nos émotions en littérature. Je crois que ça définit parfaitement ce qu'est le plaisir littéraire gourmand. Et enfin, le deuxième que l'on va sortir fin octobre, c'est Pincho Eguna, la cuisine basque en deux bouchées. 40 recettes des pinchos imaginées par les peña mayonnaise. On connaît bien en fait l'événement Pincho Eguna, on en a fait un livre. Des recettes à refaire chez soi, il y en aura 40 à partager autour d'une table avec des copains ou en famille. Dans cet ouvrage, vous avez tous les ingrédients pour passer l'hiver au chaud.
0: Très sympa, merci beaucoup Bertrand, bon dimanche.

0: extraordinaire, les Innocents. Ils se sont formés, ils se sont séparés, puis ils se sont reformés en 2013. Et puis ils continuent leur concert, Céline.
1: Absolument, ils sont en concert à Paris le 1er octobre.
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0: Notre film de protection sur les fenêtres. Il y a 14 collèges publics dans les Pyrénées-Atlantiques. Ça fait quand même 900 salles de classe à équiper. Les halles provisoires de Bayonne ont accueilli hier leurs premiers clients. Clients et commerçants qui ont changé de rive. Donc, pour 10 mois, le rendez-vous dorénavant, c'est Esplanade Roland-Barthes. Les halles accueillent en moyenne 800 000 visiteurs chaque année. L'hommage à Maïté Barnetsch aujourd'hui à Bidaraï. Elle fut la toute première journaliste à faire des émissions en langue basque à la radio, mais aussi à la télévision publique. L'hommage commence à 9h30 ce matin. On fera un gros plan dans le reportage en Euskara. Juste après, l'information en France et dans le monde, c'est en 90 secondes. Et c'est avec vous, Féline Le Loir du Haut.
1: Un enfant de 2 ans mort, 7 personnes blessées, dont 2 gravement, après l'explosion d'un pavillon hier soir à Aubervilliers, en Seine-Saint-Denis, annonce du maire de la ville sur Facebook. L'explosion est liée à une fuite de gaz. De nouvelles accusations à l'encontre de Joachim Puyo, l'ancien député maire d'Alençon dans l'Orne. 2 hommes l'accusent d'agression sexuelle lorsqu'ils avaient 14 et 15 ans. Des révélations de la cellule investigation de Radio France. Ce matin, de nouveaux témoignages qui s'ajoutent à celui du journaliste Frédéric Pommier. Sa plainte avait été classée sans suite à cause de la prescription. 6 départements en vigilance orange canicule ce matin. L'Ardèche, l'Aude, la Drôme, le Gard, l'Hérault et le Vaucluse. Les Pyrénées-Orientales repassent en jaune. Hier, des records de température ont été atteints. 36 degrés à Montpellier, 38 à Nîmes, 39 à Perpignan ou encore 40 à Béziers. En football, suite et fin de la 3e journée de Ligue 1 aujourd'hui. 3 matchs au programme. 3 reçoit Strasbourg, Rennes se déplace à Angers et puis le choc en conclusion, Marseille-Paris FC à 20h45. Hier, 2 victoires à l'extérieur, celle de Lorient à Lens 1-0 et celle de Brest au Havre 2-1. Nice et Le Mans ont chacun fait match nul, 1-1. Coup de maître pour les basketteuses françaises au Mondial. Elles se sont qualifiées pour les quarts de finale hier après une large victoire contre la Corée du Sud 95-69. Les vice-championnes olympiques sont donc certaines de terminer première de leur poule avant le match contre le Nigeria demain.
2: 7h32, Céline Arnal, c'est Bidaraï qui célèbre tout à l'heure Maïté Barnetsch.
0: Maïté Barnetsch qui est décédée il y a 40 ans maintenant. Maïté Barnetsch, c'est la pionnière du journalisme en langue basque, d'abord à Radio Côte Basque, ensuite à l'ORTF et puis à FR3 où elle a mené l'émission Euskal Herria, Oraï et Aguero, le Pays Basque aujourd'hui et demain. Émission qui était diffusée 2 fois par mois, elle a duré 15 ans quand même, une émission donc 100% en langue basque. Le reportage en Euskara est signé ce matin Iban Carpentier.
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1: Hala, omaz amaite barnetz, aujourd'hui a Bidarai, Bidarai, son village natal, ça commence dès 9h ce matin et ça va se poursuivre toute la journée.
2: Qu'est-ce qui fait doux ce matin?
1: Ah oui.
2: Oh là là,
1: c'est très agréable.
2: Après, c'est des journées comme ça, des matinées comme ça. Quand ça...
1: Après, si vous devez sortir, vaut mieux y aller ce matin, je pense. Cet après-midi, va faire beau.
2: Sortir dans le jardin ou sur la terrasse en pyjama?
1: Oui, par exemple.
2: Par exemple, non mais c'est vrai, moi j'adore ça. Je suis le seul à chaque fois que je lis à la radio, mais c'est non, pas vous?
1: Être sur la terrasse en pyjama?
2: Ouais.
1: D'accord.
2: Dans le jardin en pyjama.
1: Chacun son kiff.
2: Non, c'est
1: oui,
2: pas...
1: oui, oui, ah oui,
2: Dimitri.
1: Ah oui, ah oui, hein, Dimitri.
2: Dimitri,
1: sur
2: non,
1: la terrasse il en pyjama.
2: Non,
3: j'ai pas de terrasse, moi. Okay.
2: Il a pas de pyjama. Bon allez, il fait 12 matin, 22h30. Et cet après-midi, ça va monter. Alors, il fait vraiment chaud. Vous parliez de canicule tout à l'heure. Il fait vraiment chaud. On aura sur le littoral 27 degrés à peu près. 27 à Biarritz, Bayonne, Anglet. 28 à Saint-Jean-de-Luz. 29 à Andaï, Sarres, Pelet, Tardette. Et jusqu'à 32 degrés cet après-midi à Saint-Palais. 31 pour Saint-Jean-Pied-de-Port et Mauléon. Et on aura une trentaine de degrés aussi à la Bastille-de-Clairance où se tient le marché céramique dont nous sommes partenaires.
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2: Bon, pyjama ou pas, vous êtes les bienvenus quand même.
1: Absolument.
2: Ben oui. Et c'est dimanche, on prend le temps, on est bien. Voici Michel Polnareff.

0: Le tam-tam pour vous réveiller ce matin de Michel Polnareff.
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0: On sera avec le skipper Arthur, le Rochelet Arthur, qui sera avec nous. Arthur Levaillant tout à l'heure à 8h moins le quart. Il nous fait partager son expérience en mer. Et puis, on va retrouver bien sûr l'humour d'Aéonore d'Aquitaine. Elle n'a pas fini de nous surprendre. Et on va faire le jardin, puisqu'on parlait de jardin. On va faire le jardin avec elle. Ce sera juste avant le journal de 8h. En attendant, direction les arènes de Bayonne avec la Corrida des Promesses hier, qui s'est tenue hier soir à 22h après le match de l'Aviron Bayonnais. Bonjour Olivier Barachard.
3: Et bonjour Stéphane.
0: Comment s'est passée cette Corrida hier soir?
3: Eh bien, très très bien, parce qu'il faut savoir qu'on a passé une journée remarquable ici aux arènes de Bayonne, dès le matin à 11h avec une grande noviade de Camino de Santiago, avec des novios exceptionnellement bien présentés, et on a vu briller le catalan Mario Vilao et le jeune français Victor Félix en Roman étaient un peu en deçà, un peu moins prêts pour affronter de telles bêtes. Ensuite, donc, il y a eu évidemment le match de l'Aviron qui a été suivi ici par énormément de monde sur un écran géant pour, à 22h, attaquer cette première Corrida des Lumières qui a été, je crois, une grosse surprise pour tout le monde parce que c'était spectaculaire, le paseo, les arènes plongées dans le noir avec des lumières de tous les côtés. Et c'était vraiment exceptionnel, je crois. Les gens ont été très surpris. Et puis en plus, il y avait dans le Toril des taureaux de chez Araújo de Robles. Et là, ils ont convaincu une fois de plus des taureaux très exigeants, très bien présentés et qui demandaient vraiment les papiers aux toreros. Alors, lesquels toreros? On avait là Damien Castaño qui a brillé avec son taureau, malheureusement, a été long à l'épée. El Rafi, qui n'a pas été dans l'inspiration totale qu'on lui connaît, mais qui a bien tué, lui, de son côté. Et puis, il y a eu surtout Dorian Canton, le Béarnais, qui a été inspiré, malheureusement, il a perdu une oreille aussi à l'épée. Et puis, arrivée la surprise de Manuel Dios de les Guarde, qui a été remarquable, vraiment, une faena historique, je crois, parce que c'était impressionnant de voir les naturels qu'il a pu donner à ce taureau. Et puis le dernier, c'était Julio Mendes, qui a bataillé avec toute la fougue de sa jeunesse. Le public ayant voté à la suite de ces 5 taureaux pour savoir qui allait tuer le dernier, c'était évidemment Manuel Dios de les Guardia qui était invité à tuer un dernier taureau dans une nuit bayonnaise absolument remarquable. Au niveau de la température, il faisait bien chaud dans les arènes et il y avait une demi-entrée pour voir cette corrida avec tout le monde un petit peu fier d'avoir pu concilier les deux passions bayonnaises, le rugby et les taureaux.
0: Aujourd'hui, le rendez-vous, c'est à 17h30 aux arènes de Bayonne. Morenito de Aranda, Daniel Louquet et Raphaël Servin, c'est ça?
3: Eh oui, ils vont affronter des taureaux de Vellocino. Ouais. Alors aujourd'hui, c'est à 17h30, la corrida. Mais on va attaquer dès ce matin avec la Noviada San Picador, avec des novillos de la Espera. Et puis, il y aura 4 jeunes devant ces taureaux. Et donc, on va lancer toute une journée ici au Campo de Feria, comme hier et avant-hier.
0: Alors, une belle journée d'animation aux arènes de Bayonne. Merci beaucoup, Olivier Barachard. On vous souhaite un bon dimanche.
3: Perfect.
0: Merci, Mileshker Radio.
3: Adieu, Stéphane.
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0: Avant de prendre le large avec le skipper Arthur Levaillant, voici Sia.

0: 7h48. On est avec Arthur Levaillant, tous les week-ends, le skipper qui partage avec nous ses connaissances des océans et de la navigation. Comment tous les week-ends, le Rochelet nous raconte justement sa vie au large. Il est spécialiste de la course au large et il nous embarque avec lui. Ce matin, on va prendre le temps de réfléchir à nos océans et à leur vie. D'ailleurs, quel est le point commun entre Arthur et le saumon ?
1: En breton, Arthur signifie ours. Et comme tous les ours, j'ai une fascination absolue pour les truites et les saumons sauvages. Leur instinct pour remonter les rivières et aller pondre là où ils sont nés est un miracle, gravé au plus profond de leur ADN. Mais ce cycle s'effondre. Comme le rappelle si bien le biologiste Étienne Prévost, le déclin alarmant du saumon sauvage est d'abord lié à la dégradation globale de son habitat. Des barrages qui bloquent sa migration, la pollution des frayères et le réchauffement des cours d'eau. Sa pêche est d'ailleurs aujourd'hui totalement interdite dans notre pays. Pourtant, la France reste le deuxième consommateur européen. Pour alimenter ce marché, la fuite en avant continue. Le projet de méga-ferme Pure Salmon au Verdon en Gironde vient d'être validé et le chantier va commencer, afin de produire 10 000 tonnes de saumon par an. 10 000 tonnes. L'image est simple. On prend un marathonien des mers et on l'enferme toute sa vie sous des néons. Pour fonctionner, l'usine consommera l'électricité d'une ville de plus de 10 000 habitants et pompera chaque jour plus de 2 millions de litres d'eau dans la nappe phréatique. L'équivalent de vider une piscine olympique par jour, en pleine augmentation des sécheresses et des méga incendies. Le feu vert est donné, mais un arrêté ne scelle pas l'avenir de nos côtes. Des recours s'organisent, avec des associations formidables comme Systémique, pour proposer un autre modèle. Et pour celles et ceux qui souhaitent consommer du poisson, l'alternative existe. La sardine locale, un poisson sauvage, abordable et dont les stocks se portent bien dans le golfe de Gascogne. Moi, j'adore les pastas à la sardine avec du citron, beaucoup de citron. Et puis, comme le chantait si bien Renaud, « Tant qu'il restera des ombres, des truites et des vandoises, craque la terre, croule le monde, j'irai dans les eaux turquoises. »

0: sont tout a cappella extraordinaires, sorti en 92, Le Chat de Pau. On se balade au Pays Basque. Il y a beaucoup de choses aujourd'hui. Il y a une exposition dont je voudrais quand même vous parler qui se poursuit. Alors, ça a commencé il y a quelques jours, mais c'est encore d'actualité. C'est l'exposition de Paul Wulfenden. C'est un artiste plasticien qui est formé à l'Académie de la Chaumière, dans le quartier du Montparnasse des années 60. Il a côtoyé, il a collaboré avec les plus grands artistes de cette époque. Et cette exposition d'œuvres assez inédites a lieu à The Two Birds Art Gallery. C'est à Osserain-Rivareit, à quelques kilomètres de Saint-Palais, une dizaine de kilomètres de Saint-Palais. C'est une galerie qui est située dans l'écrin d'un superbe château qui se visite, qui est restauré, qui offre plein d'espaces dédiés à l'art contemporain. L'exposition est visible encore pour quelques jours jusqu'à la fin du mois de septembre. Allez-y, vous n'allez pas le regretter. Autre balade peut-être effectuée à Inoua aujourd'hui à la ferme Okilao, qui organise toute la journée des visites découvertes d'étapes gourmandes de production du piment d'Espelette, le piment AOP, avec des démonstrations de cordage. C'est cet après-midi à 15h et ce matin aussi en fin de matinée à 11h. Il y a aussi un marché fermier qui va se tenir toute la journée avec des producteurs locaux. Talo, buvette, et c'est jusqu'à 19h ce soir. Et puis, les fêtes, elles sont nombreuses à Alsou avec des parties de pelote ce soir à 19h avec le concert de Nico Etchard. Urugne, il y a la Force Basque cet après-midi et le concert de Bocht à Chola ce soir à 21h. Et puis Saint-Michel, au programme aujourd'hui un Cantaldi pour les fêtes, c'est cet après-midi. Et ce soir, les talos à 20h.
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0: C'est Indochine avant l'information, puis avant l'humour et l'humeur d'Aénor d'Aquitaine qui va nous rejoindre.

0: Avant le journal de 8h, Aïnor d'Aquitaine, bonjour Aïnor.
1: Bonjour, bonjour à tous.
0: Et avec vous, on va faire ce matin le jardin, on va tailler avec le coupe-coupe, on va s'occuper de la pelouse, on va passer la tondeuse aussi.
1: Oui, tout ça c'est pas mal, mais selon moi, l'accessoire qu'il faut avoir maintenant pour être in, c'est le robot tondeuse. Ça ressemble à une petite valise de cabine, mais avec des grosses lames qui peuvent vous broyer un pied. On a passé une semaine de vacances cet été chez des copains qui ont investi dans ce truc. C'est un fléau. Ça se met en route toutes les 2 heures, on peut rien laisser traîner dans leur jardin, et les potes, ils passent leur temps à regarder leur robot. Elle va se bloquer dans le transat, hein, là c'est sûr. Non, regarde, elle passe à l'extrême droite. Ah, moi j'en connais d'autres. Vous voulez pas regarder jouer vos enfants plutôt que le robot tondeuse? Oh, tu devrais investir, Aïnor, hein. C'est hyper pratique, c'est vraiment un bel outil. Merci Karine, mais j'ai même pas d'épilateur, alors le robot de pelouse, hein, c'est pas dans mes priorités. Je déteste les gens qui prennent soin de leur pelouse, je sais pas pourquoi. Nous, on arrose le matin et le soir, sinon ça s'évapore avec la chaleur. Et vous, vous faites comment, Aïnor? Ben nous, on a mis du synthétique. Ah oui, sur les petites surfaces comme chez vous, c'est bien le synthétique. Mais il fait comment ton chien pour faire ses besoins? J'ai fait semblant de pas comprendre la question, parce qu'elle avait raison, cette greluche est très chiant. Eh ben il fait comme tout le monde, hein, Karine, il pousse et ça sort. Et là, le destin s'est retourné contre elle et son joli petit robot a roulé sur une énorme merde et l'a traîné sur toute la longueur de leur immense jardin. Ah, je savais que la vie avait du sens. Bon dimanche à tous.
0: Bon dimanche.
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0: Merci d'être là avec nous. Il est 8h.
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0: L'information de ce dimanche avec vous, Céline Arnal.
4: Le premier week-end d'ouverture pour les halles provisoires de Bayonne. Les commerçants ont changé de rive. Ils sont installés rive droite, esplanade Roland Barthes, la place verte. Pendant ce temps-là, les vieilles halles vont être rénovées, modernisées. Hier samedi, jour de marché, Oyana Larsabal est allée recueillir les premiers sentiments des premiers clients.
5: Le chaland est arrivé un peu plus tard que d'habitude ce samedi au marché de Bayonne. Pas sûr que ça soit lié au déménagement des halles, parce que ici, dans ce bâtiment provisoire, les habitués étaient bien là.
6: Je préfère les halles ici, bien blanches, bien... En plus, on a la luminosité.
7: Puis on a retrouvé les mêmes commerçants, donc ça au moins, on n'est pas perdu.
5: Et même des nouveaux clients.
8: Première fois qu'on y rentre, donc voilà, c'est sympa.
9: Et c'est bien, parce que je ne connaissais même pas. C'est parce que les autres halles sont fermées.
5: Ou c'est quoi? Ah, voilà. Il a fallu traverser le pont.
10: Oh, bah ça va alors. On l'a fait à la nage et vraiment l'eau était bonne. Non, franchement, c'est pas une contrainte.
11: Très bien, mais il fait très chaud par contre.
12: Assez bien organisé, mais c'est beaucoup plus petit que la halle habituelle et c'est très bruyant.
5: Les commerçants producteurs du marché de Bayonne, eux, ne voient pas vraiment de différence pour l'instant. À part peut-être ceux installés sur l'esplanade Roland Barthes, ils se sentent isolés du reste du marché qui se trouve en bord de Nive, à l'image de Flavien Fromager.
13: On s'attendait à avoir un regroupement de tous les commerçants ensemble et c'est pas le cas et on trouve ça un peu dommage de pas avoir... la possibilité de travailler tous ensemble sur le même point. On a une belle esplanade qui est ouverte et sur laquelle on pourrait tous être réunis. Et là, actuellement, c'est le parking, en fait. Donc, du coup, c'est dommage de pas en profiter, de l'exploiter à fond.
5: Des aménagements seront peut-être encore possibles, surtout que les travaux n'ont pas encore commencé aux halles.
4: Et les travaux des anciennes halles qui vont quand même durer 10 mois. Les halles provisoires sont ouvertes depuis une demi-heure maintenant et jusqu'à 14h30.
0: 6 départements toujours en vigilance orange à la canicule aujourd'hui.
4: C'est la 6e vague que traverse notre pays depuis le mois de mai. Alors, elle ne concerne pas tout le pays cette fois-ci. Mais à Perpignan, hier encore, par exemple, il a fait 39,4 degrés. Cet après-midi, Météo France estime que le mercure va dépasser les 38 degrés à Toulouse. Il a fait très chaud même au Pays Basque cette semaine, notamment dans les salles de classe, maintenant que la rentrée est passée. Du coup, les collectivités doivent agir en urgence face au réchauffement climatique. Et en ce qui concerne les collèges, c'est le département qui a la main. 49 collèges publics dans les PA. Pour les équiper, il va falloir compter environ sur un budget de 2 millions d'euros. C'est ce qui a été annoncé au collège d'Amicousset à Saint-Palais qui vient tout juste d'être rénové. Thibaut Vincent.
14: Ce sont des chaleurs qui écrasent, donc on n'est pas dans la capacité de réfléchir.
15: Delphine Bonvoisin est la principale du collège d'Amicousset qui a subi de plein fouet les canicules en mai et juin dernier.
14: Pour un professeur de faire cours, ça devient compliqué de se concentrer. Les élèves l'après-midi, on les tient quand même de 14h à 17h. C'est impensable. On ne les mettait même pas dehors tellement il faisait chaud.
15: Et pourtant, son collège vient d'être rénové, isolation par l'extérieur notamment, efficace, mais pas assez en cas de canicule prolongée.
14: Les premiers jours, il y avait une relative fraîcheur qu'on arrivait à entretenir en ouvrant la nuit. Et au au bout de 4-5 jours, effectivement, ça devenait difficile de ventiler. Donc on a dû aussi s'équiper en ventilateur en attendant de pouvoir faire quelque chose de plus durable.
15: Elle aimerait installer des brumisateurs dans la cour et surtout dans les classes, des brasseurs d'air au plafond. Un système efficace, acquiesce Isabelle Lahore, la vice-présidente du conseil départemental en charge des collèges.
3: On sait que les brasseurs d'air, c'est efficace. On s'est inspiré d'une expérience que nous avons au collège de Navarinx. Dans des pays plus chauds, c'est quelque chose de très efficace.
15: Le département va donc passer un appel d'offres avant la fin de l'année pour installer ses équipements dans les 49 collèges publics avant l'été 2027. On parle de plusieurs milliers de brasseurs d'air, puisqu'il faut équiper plus de 900 classes, sans compter les salles communes, les CDI ou encore les cantines.
4: Il va falloir aussi investir par exemple dans des films solaires qui seront installés sur les fenêtres des façades les plus exposées. En Béarn, en Vallée d'Aspe, l'incendie qui s'est déclenché depuis mercredi maintenant progresse toujours. Au bilan d'hier soir, 77 hectares de végétation brûlée. Les secours ont procédé hier à des largages d'eau massifs. La progression sur un des fronts, celui qui se dirige vers les estives, est à présent maîtrisée.
0: Une victime de Bétarame sera bien reçue par le pape Léon XIV à la fin du mois à Lourdes.
4: Jean-Marie Delbos, qui est l'une des premières victimes à avoir dénoncé ces violences. Au total, en fait, il y aura 7 victimes de violences sexuelles dans l'église qui vont bénéficier d'un entretien avec le souverain pontife. Ce seront des échanges personnels, des entretiens individuels. C'est le choix fait par la conférence des évêques de France.
0: Et ça passe.
4: D'un point seulement, mais ça passe. Match serré et haletant hier soir à Jean Daugé. Victoire de l'Aviron Bayonnais sur Toulon 27-26. En ce premier jour de championnat de top 14, solide en conquête, l'Aviron a été mené de 6 points à la 46e minute. Mais l'apport des remplaçants a permis de renverser le match. 3 essais inscrits signés Martin, Gérassi et Tatafou. De quoi assurer l'essentiel malgré une frayeur en fin de rencontre quand même avec le retour de Toulon qui marque un essai à la 79e minute. Jean Moribaud est l'entraîneur de la touche.
16: On avait quand même pas mal la pression du résultat. On voulait absolument la victoire. On a été la chercher. Point positif ce soir. On va la savourer. Début de saison, en fait, tu sais pas à quoi t'attendre. Parce que c'est vrai qu'il y a eu quand même pas mal de remaniements. On a modifié quand même pas mal de choses. Reparti sur quelque chose complètement neuf. Ce top 14, il est compliqué. Là, à 4 minutes de la fin, on peut aller chercher le bonus offensif. Et au final, eh bien, on se retrouve pratiquement à peut-être perdre le match. Donc ça va très très vite. Donc il fallait valider ces choses faites. Je pense qu'on a dominé le match. Mais voilà, à un moment donné, il aurait fallu scorer. Je pense à cette pénale touche qu'on perd. Celle-là est très importante. On n'a pas réussi vraiment à creuser un écart pour pouvoir eh bien, en fait, se mettre à l'abri plus facilement. Donc il va falloir vraiment travailler par rapport à ça. Et je pense que dans quelques mois, on sera satisfait d'avoir pris 4 points contre Toulon à domicile.
4: Et le gros point noir de la soirée quand même pour Bayonne, c'est la sortie sur blessure de son demi de mêlée et capitaine Léo Colli. Il est touché à l'ischio-jambier derrière la cuisse gauche. Prochain rendez-vous pour Bayonne, déplacement à Pau. La section qui a battu Montpellier 27-19 hier, Bordeaux a automisé le Racing 64-5. Cette première journée de top 14 se termine ce soir à 21h05 avec La Rochelle-Toulouse. En National 2, victoire de Saint-Jean-de-Luz à Mauléon hier 29-23. En foot, troisième victoire consécutive pour l'Aviron Bayonnais qui s'impose à Lorient 1-0. Dans la division du dessous, défaite des Genêts d'Anglette 3-2 contre la réserve de Pau. 5 spéciales au programme en Soule. Aujourd'hui, c'est le deuxième et dernier jour du rallye des Cimes avec une centaine d'équipages engagés. C'est la 70e édition du Nant cette année. Et pour fêter cet anniversaire, un prototype de Gilbert Baillet va être mis aux enchères. C'est au profit de la Ligue contre le cancer. Le rendez-vous est fixé sur la place de Tardets aux alentours de 16h.
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0: D'ailleurs, sur Facebook ce matin, Alexis qui habite à Los Sivasabins a mis une petite photo de la Madeleine. On voit les premières voitures qui sont en train de grimper au sommet de la Madeleine. On voit les feux. Ça, c'était dans le noir. Il faisait nuit encore. C'était avant 7h30. Il vous fait 19 degrés à Los ce matin, 19 degrés. Ça m'endure aussi 19 degrés. Sur le littoral, un petit peu plus doux, 22. 22, c'est le cas aussi dans les Landes. Tiens, c'est Fifi à Metz qui vous fait un petit coucou, Céline.
4: Ah, bonjour Fifi.
0: Voilà, mes chansons sont passées. Les petits coucous aussi. Et puis, vous dire qu'il va faire beau aujourd'hui, même si les nuages seront présents cet après-midi, nous dit Météo France, voire même quelques orages en fin de journée. Des rafales de vent de ouest, secteur ouest, dans l'après-midi, en deuxième partie d'après-midi. Et les températures, 27-29 sur le littoral pour Anglet, Biarritz et Bayonne. 27, 28 à Saint-Jean-de-Luz, 29 à Andaille, il fera 29 aussi à Tardets, à la Bastide de Clérance où se tient le marché céramique aujourd'hui, 31 degrés pour Mont-Léon et 32 à Saint-Palais.
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0: On parlait de la dauphine, vous savez, dans la baie de Saint-Jean-de-Luz. Elle fait partie de la famille de ce que l'on appelle les grands dauphins. C'est Émilie qui va venir nous en parler dans quelques minutes. C'était le climat nature de cette semaine. Et puis, dans Vie numérique, vie privée, Valentine Letesse va s'arrêter ce matin sur les données sensibles demandées par l'école. Et oui, on demande des documents. Qu'est-ce qu'il devient de, il advient de ces documents demandés par justement l'école. On va en parler dans quelques minutes, juste après Jean-Jacques Goldman. Voici ce matin, envole-moi.

0: Envole-moi, c'est Jean-Jacques Goldman. On va parler de votre maison, de votre habitat tout à l'heure, comme on le fait depuis la saison dernière, d'ailleurs entre 9h et 10h. C'est vrai que c'est un lieu important, la maison. On y passe une grande partie de notre temps, maison ou appartement. On va parler aujourd'hui de l'habitat Feng Shui avec un expert du bien-être de l'habitat. C'est Éric Papin qui sera notre invité. Vous pourrez témoigner, bien sûr, et puis poser vos questions sur votre maison, l'aménagement, les couleurs, les matières, les textures, tout à l'heure entre 9h et 10h.
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0: Vie numérique, vie privée dans un instant avec Valentine Letesse. Et puis on va parler de la dauphine dans la baie de Saint-Jean-Luz qui continue de faire parler. Une espèce, protégée. C'est Émilie qui va venir nous parler de cette dauphine et de sa grande famille en fait. Et moi, je vais vous offrir ce matin des places pour aller voir Luminescence, le grand spectacle de l'été à la cathédrale de Bayonne. Murs et voûtes sur lesquels sont projetées de la lumière, des flèches gothiques qui offrent tout ça un écrin exceptionnel pour une expérience vraiment immersive, inédite et spectaculaire, avec la voix d'Anne Etchegoyen qui raconte l'histoire du Pays Basque, l'histoire de la cathédrale surtout, et puis le chœur de Bayonne, Pays Basque en live, sous les voûtes, c'est quand même pas mal. Voilà. Ça dure 45 minutes. On vous offre deux places ce matin pour aller voir ce spectacle vraiment hors norme. Attention, ce sont les dernières représentations. Je crois que la dernière, ce sera le 26 septembre. Voici la question à laquelle il faut répondre. On parle du marché céramique de la Bastille de Clairance. Nous sommes très fiers, ici Pays Basque, d'être partenaires de ce rendez-vous. Il se poursuit. Il y a eu pas mal de monde hier. Hein. On a eu d'ailleurs hier matin au téléphone Eliane Monin, notre invitée. Elle nous a confirmé, Eliane, l'engouement du public et des artisans eux-mêmes autour de la manifestation. Pour 45 places d'artisans, vous souvenez-vous, si vous étiez avec nous hier matin à 8h40, vous le savez, vous avez la réponse. Combien les organisateurs ont-ils reçu de candidatures? Il y avait 45 places, ils ont reçu beaucoup de candidatures. Combien? 90, 150 ou alors 175 candidatures? Alors, 90, 150 ou 175, si vous étiez avec nous hier matin, vous avez la réponse. 05 59, 59 17 17.
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0: C'était la semaine de la rentrée scolaire aujourd'hui, bien dans vie numérique, vie privée. Ce matin, Valentine Letesse, on fait le point sur les données sensibles demandées par l'école, le collège ou le lycée sur nos enfants. Et en fait, il y en a beaucoup.
5: Et c'est parfois dangereux de les partager. Je pense d'abord au numéro de sécurité sociale. À chaque rentrée, des établissements scolaires vous le demandent sous prétexte d'avoir toutes les informations utiles en cas de besoin, d'accident. Ne le donnez pas. La CNIL, la Commission nationale de l'informatique et des libertés, confirme, la collecte d'un numéro de sécu est très encadrée et les établissements scolaires ne sont pas censés l'avoir. Imaginez dans quelle galère vous seriez si cette info faisait partie des données volées lors de la cyberattaque à l'Éducation nationale cet été. Surtout, un hôpital ne refusera jamais de soigner votre enfant si, lors de son admission, l'école n'est pas en mesure de lui fournir ce numéro. Donc, on le garde.
0: Est-ce qu'il y a d'autres données sensibles, Valentine, auxquelles il faut faire attention?
5: Hormis l'obligation de fournir l'état vaccinal obligatoire de votre enfant, les établissements scolaires n'ont pas le droit de collecter de données de santé. Mais si votre enfant a besoin d'un PAI, d'un projet d'accueil individualisé, ou d'un PPS, un projet personnalisé de scolarisation, vous devez devez fournir le protocole de traitement. En revanche, vous n'avez pas à préciser la nature de sa maladie ou de son handicap. Et puis dans le privé, attention, les établissements qui proposent de l'enseignement religieux vous demanderont quel culte l'enfant pratique, c'est logique, mais vous demandez la date de son baptême, par exemple, ou de sa communion, du déjà vu par la CNIL, c'est non. Les écoles, collèges et lycées doivent s'en tenir aux informations strictement nécessaires à l'organisation du cours. La date de sa bar mitzvah n'a pas à figurer dans son dossier.
0: Merci Valentine, bon dimanche. Pour en savoir plus, ici.fr, sur la page Vie numérique, vie privée. Il est 8h18.

0: The Way We Touch. Charlotte Cardin, il fait bon ce matin, 22 degrés sur le littoral, à Magnon, Tchepanchika, elle nous l'a écrit sur Facebook, il fait 19 degrés. Stéphane aussi, qui est en sous la Moléon, nous dit ce matin 20 degrés, puis nous parle évidemment du rallye des cimes, parce que c'est l'actualité en sous aujourd'hui. Bonjour Bénédicte.
1: Oui, bonjour.
0: Vous êtes au petit déjeuner, je crois.
1: Oui, voilà, j'étais en train de petit déjeuner quand on a entendu votre question. Et mon mari se rappelait du chiffre hier, alors j'ai tenté ma chance, voilà.
0: Alors, combien d'artisans ont postulé pour être au marché céramique de la Bastide ?
1: 175.
0: Eh ben bravo, oui, effectivement, il a bonne mémoire, votre mari. Il se prénomme comment ?
1: Jean-Bernard.
0: Jean-Bernard, bravo. Il a bonne mémoire, félicitations. Effectivement, 175, deux places pour aller voir le spectacle Luminescence. Je ne sais pas si vous en avez entendu parler déjà.
1: Oui, alors j'en ai entendu parler parce qu'on voit beaucoup, mais je n'y avais pas été, donc je suis très très contente.
0: Eh bien c'est parfait, moi je suis très content de vous y inviter. Vous irez avec votre moitié, profiter d'une belle soirée. Vous allez choisir laquelle jusqu'à la fin du mois, jusqu'au 26. Il y a encore quelques représentations. En tout cas, tout le monde, moi je n'ai pas vu une seule personne qui ne ressort pas enchantée. De par le spectacle, la musique, les voix, l'histoire aussi d'Annette Chégoyen, et puis on s'en met plein les yeux et plein les oreilles, c'est super.
1: Bénédicte, oui, c'est vrai que les gens disent que c'est un spectacle grandiose quand
0: c'est
1: même.
0: C'est pas mal, ouais, c'est pas mal. C'est très beau. Vous ne raccrochez pas, on vous repasse au CA, nos standards, et moi je vous embrasse, ok ?
1: Oui, et bonne journée à vous tous à la radio.
0: On parlait du grand dauphin. Ah ben oui, le grand dauphin, c'est la famille, justement, vous le savez, de la dauphine de Saint-Jean-de-Luz. On en parle beaucoup dans l'actualité, on en a beaucoup parlé. Émilie, du Centre de la Mer, était avec nous cette semaine. Comment on reconnaît d'ailleurs le grand dauphin comme celle qui est à Saint-Jean-de-Luz ?
2: Alors le grand dauphin, c'est un odontocète, c'est-à-dire un cétacé à dents. Il fait partie de la famille des delphinidés, dont environ 6 espèces sont communes sur notre territoire. Il mesure de 2 à 4 mètres, il a une peau grise, un ventre pâle sans motif particulier. Il va avoir un rostre plutôt court et épais et un aileron en forme de faux. Il peut porter des traces de griffures ou des décolorations qui vont nous permettre notamment d'identifier les individus par de la photo-identification. Question nourriture, il a un régime alimentaire très diversifié, mais localement, il va surtout apprécier nos merlus. Et enfin, c'est une espèce qui est longévive, qui peut atteindre en liberté une cinquantaine d'années. Le grand dauphin est surtout présent dans les océans et mers aux eaux tempérées à tropicales. Et chez nous, c'est une espèce donc très commune qui va venir s'alimenter dans les canyons sous-marins, dont évidemment notre fameux gouffre de Cabreton, mais aussi dans les baies, voire les estuaires comme la Dour et la Bidassoa. C'est un animal social et grégaire, mais il arrive que des individus s'isolent et deviennent ce qu'on appelle des solitaires. Le dauphin est très curieux et ce n'est pas la première fois que l'un d'entre eux s'aventure dans nos baies. Souvenons-nous, il y avait eu Randy, qui est à présent en Bretagne, Paquito qui était à Saint-Sébastien ou encore Françoise dans le bassin d'Arcachon. C'est un animal sauvage qui est soumis à protection. Donc si vous en rencontrez en mer, que ce soit en bateau ou en jet ski, s'il vous plaît, gardez vos distances en restant à plus de 100 mètres. Coupez le moteur de votre embarcation et ne croisez pas leur route. Ne les poursuivez pas et essayez de ne pas rester trop longtemps. Des études scientifiques ont montré que le dérangement causé par les activités de tourisme entraînait des comportements de fuite, une diminution du temps dédié à l'alimentation, voire un abandon de la zone, ce qui serait très dommage. Les études que nous menons au centre de la mer de Biarritz indiquent cependant une augmentation des abondances en mer depuis de nombreuses années dans notre région, et ce serait en lien avec les changements océano-climatiques. Il est donc important que nous respections leur présence en mer pour une meilleure cohabitation.
0: Bien sûr, merci beaucoup Émilie. Climat Nature, c'est chaque jour de la semaine sur ICI Pays Basque, et c'est le matin avec Alexis Volant à 7h50. C'est le pouvoir des fleurs de Laurent Voulzy pour nous conduire tout doucement vers les 8h30.

0: On a beaucoup parlé hier matin de forum des associations. C'est vrai qu'il y avait beaucoup de forums hier. Il y en avait plus d'une dizaine au Pays Basque. Hein.
1: Il y avait du monde.
0: C'est quasiment fini, mais il reste quand même un. On en a trouvé un. C'est le forum des associations à Bidart. C'est Jérôme Poutier, d'ailleurs, qui est directeur du Pôle Culture, qui sera notre invité dans quelques minutes à 8h40.
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0: L'actualité au Pays Basque, Céline Arnal.
6: Ça y est, le championnat de

0: l'actualité au Pays Basque en ce dimanche, mais tout de suite l'info en français dans le monde en 90 secondes avec vous, Féline Leloir-Duhaut.
1: Un drame cette nuit à Aubervilliers en Seine-Saint-Denis. Un enfant est mort, 7 personnes blessées, dont 2 gravement, après l'explosion d'un pavillon. Une explosion liée à une fuite de gaz, selon le maire de la ville, qui a ouvert une salle municipale pour les familles sinistrées. Le parquet de Bobigny a ouvert une enquête. Leur bateau a fait naufrage le week-end dernier au large des côtes anglaises. Les corps des 2 pêcheurs bretons disparus ont été retrouvés hier, annonce le parquet de Saint-Brieuc. L'épave du chalutier avait été localisée en milieu de semaine, mais les recherches des disparus avaient été interrompues à cause des conditions météo. 7 départements classés en risque élevé pour les feux de forêt. Aujourd'hui, parmi eux, l'Aude, où 350 pompiers restent mobilisés contre l'incendie qui a démarré vendredi dans le sud du département. Le feu ne progresse plus, il s'est stabilisé à 225 hectares parcourus. Un autre incendie, lui, est toujours en cours dans la vallée d'Aspe, dans les Pyrénées-Atlantiques. Il a parcouru 105 hectares depuis mercredi sur un terrain escarpé. Un nouveau candidat se lance à la course à l'Élysée. Fabien Roussel doit annoncer sa candidature à la présidentielle ce soir aux 20h de TF1. Le chef du Parti communiste s'ajoute donc à la longue liste des candidats de gauche avec Marine Tondelier, François Ruffin, Jean-Luc Mélenchon, sans oublier la primaire entre le Parti socialiste et Place Publique. Et puis c'est une première depuis 29 ans. Le pilote français Pierre Gasly partira cet après-midi en pole position du Grand Prix d'Italie. Il a terminé premier des qualifications et partira devant ses concurrents Georges Russell et Oscar Piastri.
2: 8h32, gros plan ce matin dans le reportage en basque sur le temps d'aimer la danse à Biarritz.
0: 36e édition du nom de ce festival, ça commence jeudi, mais ce sera la première édition pour Martin Ariag qui prend la suite de Thierry Malandin à la direction. Festival international, on le sait, qui poursuit son travail de promotion aussi de la création locale et sur l'ensemble du Pays basque. Iban Etxezarreta.
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0: Le festival Le Temps d'aimer la danse, c'est du 10 au 21 septembre à Biarritz, mais pas seulement, parce que par exemple le 21 septembre, il y a une représentation à Tardets. Il fait déjà très doux, en tout cas sur l'agglomération bayonnaise.
2: Et on a des nuages comme hier matin, c'est le même scénario, ça va se découvrir. Et les nuages pourraient faire leur retour effectivement cet après-midi, Céline, avec de l'orage possible ce soir. Et ça devrait concerner le Pays Basque, l'ensemble du Pays Basque. Les rafales de vent de secteur ouest autour de 55 km/h. Donc ne laissez rien traîner à la maison, ça souffle un petit peu quand même dans l'après-midi. Les températures, alors chaudes, hein, 27 pour Biarritz, 27 aussi à Laons, Mouguer, il fera 28 à Cibourg, 28 à Sokoa, 29 pour Andaï et Biriatou, 29 degrés aussi à Sarre et Espelette, il fera 31 degrés en Soule, à Mauléon, au pied de la Madeleine, et 32 degrés attendus cet après-midi à Saint-Palais.

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1: Demandez le programme des prochaines minutes, on va filer à Bidart, on nous attend pour le forum des associations, on est en train de tout mettre en place là-bas, il faut bouger les tables et les chaises pour accueillir toutes les associations.
2: Installer tous les flyers.
1: Oui, c'est ça, et elles sont nombreuses. Et puis on va bouger avec Nordine à table, notre coach sportif, ce sera dans une dizaine de minutes.

0: Rock Your Baby, George McRae.
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0: Je lisais l'actualité ce week-end, c'est le forum des associations, c'est normal parce que c'est la rentrée. Il y en avait beaucoup, beaucoup, beaucoup hier, il y en a un aujourd'hui en tout cas, c'est à Bidart que ça se passe. Bonjour Jérôme Potier.
3: Bonjour Stéphane.
0: Vous êtes le directeur du pôle culture, sport et vie associative de Bidart. Et alors aujourd'hui, le forum des associations à Bidart, c'est sur la place du village et ça commence à 10h. Il y a combien d'associations qui vont être présentes là?
3: On va avoir 23 associations représentées.
0: D'accord.
3: Sur la place.
0: Dans tout type de discipline et d'activité?
3: Oui, parce qu'on a effectivement forcément les associations sportives, culturelles, mais également les associations qui travaillent sur le lien social, l'économie circulaire. Donc on a vraiment un panel très complet de ce que peut être la vie associative à Bidart sur tous les champs.
0: Ouais. Le principe c'est quoi? C'est de découvrir de nouvelles associations, de d'étonner les gens aussi, de recruter de nouveaux membres, de nouveaux bénévoles aussi, parce que
3: tout
0: ça sert
3: fait,
0: à ça.
3: Hein oui, et puis on est une ville dont la population bouge, avec des nouveaux arrivants. D'ailleurs, on couple toujours notre forum des associations avec un accueil des nouveaux arrivants, donc ce qui leur permet aussi de rencontrer des présidents des associations, de pouvoir aussi s'insérer un peu plus facilement, aisément au sein de notre commune. Donc voilà, c'est effectivement découvrir des nouvelles activités, brasser. On fait beaucoup de démonstrations d'activités tout au long de la journée, donc ce qui permet aux gens de découvrir ce qu'ils peuvent pratiquer sur la ville de Bidart.
0: Vous avez des statistiques, Jérôme, sur les mises en contact pour un jour comme aujourd'hui, sur un forum comme celui que vous allez proposer?
3: Non, c'est compliqué.
0: C'est difficile, ouais.
3: Tout ce qu'on sait, c'est que les associations gèrent leurs inscriptions sur le forum. Et c'est un forum qui dure jusque 16 heures, même en termes d'activité, mais souvent vers 13h, 14h. Si je pourrais parler également de carnet de commandes, ils sont en général extrêmement remplis sur toutes les activités.
0: Ça ne m'étonne pas, parce que quand on est arrivé à la fin de l'été, on se dit, mais qu'est-ce que je vais pratiquer cette année? Tiens, si je changeais d'activité, si j'allais découvrir autre chose, et c'est l'occasion là d'avoir tout ça présenté sous les yeux, dans un même lieu, et c'est quand même très très pratique. Et puis c'est aussi quand même, on peut le dire, Jérôme, une grande fête, c'est l'occasion de se retrouver pour la rentrée, hein?
3: Exactement. Alors c'est vrai qu'on fait vibrer notre place qui est le cœur ardent de la commune très régulièrement, mais c'est effectivement l'occasion de nous retrouver tous après l'été. Et ben voilà, c'est l'échange de sourires, de poignées de main, de comment ça va, et c'est hyper important, quoi. Avant, c'est un petit peu prélude à nos fêtes d'automne qui ont lieu deux semaines après, quoi.
0: Ouais, c'est ça, exactement. Donc ça commence à 10h, c'est jusqu'à à peu près 16h cet après-midi, c'est ça?
3: Oui, 16h, mon bouc, parce que de toute manière, après, l'activité décroît vite.
0: Bien sûr.
3: Voilà, 16h, on a préféré l'avancer en matinée, et ça se passe très bien, dès 9h30, les gens sont bien là.
0: Donc, allez,
3: on s'active, faut tout préparer, là.
0: Je me doute. Le forum des associations de Bidart, donc c'est aujourd'hui entre 10h et 16h. Merci Jérôme Potier d'avoir été notre invité.
3: Plaisir.
0: Et on
3: Merci,
0: vient
3: bonne journée,
0: évidemment
3: Stéphane.
0: Découvrir toutes les associations présentes. Merci beaucoup, ciao.
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0: 8h43, tombé du ciel, Jacques Higelin.

0: tombée du ciel, c'était Jacques Higelin. On bouge avec notre coach Nordine Natab. C'est vrai qu'après les vacances, on veut reprendre le sport, retrouver la forme et parfois éliminer quand même les petits excès de l'été. Mais quel exercice privilégié pour repartir sur de bonnes bases? Nordine, vous nous proposez, je crois, deux exercices simples et accessibles.
1: À la rentrée, inutile de chercher des exercices compliqués. L'idéal est de choisir des mouvements qui sollicitent plusieurs groupes musculaires en même temps, ce qu'on appelle les exercices fonctionnels. Et surtout, ne cherchez pas à rattraper en quelques jours ce que vous n'avez pas fait pendant les vacances. On débute par les fentes arrière. Debout, les pieds écartés de la largeur du bassin. Reculez un pied et posez la pointe des pieds au sol. À partir de cette position, fléchissez progressivement les deux jambes en descendant le genou arrière vers le sol. Et ensuite, vous poussez sur la jambe avant pour revenir en position initiale. Bien entendu, vous gardez le buste droit et vous effectuez le mouvement lentement. Et si vous manquez d'équilibre, n'hésitez pas à prendre appui sur le dossier d'une chaise ou une barrière. Vous allez solliciter les cuisses, les fessiers et renforcer votre équilibre. Et vous pouvez effectuer deux séries de 10 répétitions de chaque jambe.
0: Et pour retrouver la forme, il faut forcément rajouter un exercice cardio?
1: C'est une très bonne question et une excellente idée. Et puisqu'avec ICI et le ministère des Sports, on se met encore plus en mouvement pendant septembre on bouge, je vous propose justement un exercice cardiovasculaire très simple. Les montées de genoux de manière dynamique. On débute debout, le dos droit, et de manière alternative, vous allez relever le genou gauche, puis la jambe droite. Et bien entendu, vous n'hésitez pas à y mettre les bras. Et si vous êtes facile, vous accélérez un petit peu le rythme. Allez, on y va. Et grâce à cet exercice, vous allez renforcer les muscles des jambes, la sangle abdominale et le système cardiovasculaire. Vous l'aurez compris, pour cette rentrée, ne cherchez pas forcément le programme parfait. Quelques exercices simples réalisés régulièrement peuvent déjà vous permettre de retrouver progressivement de bonnes sensations. La meilleure activité physique pour la rentrée, c'est avant tout celle que vous continuerez à pratiquer. Allez, à vous de jouer !

0: Issaro à 8h53. Le pic du midi de Bigorre fête cette année son 150e anniversaire. On va en parler, on va regarder de près les étoiles toute cette saison. Et ce sera dans quelques minutes avant le journal de 9h.
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0: Voilà la douce voix de Marine pour vous accompagner peut-être à l'heure du petit déjeuner.
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0: On est avec Rémi Cabanac, le directeur adjoint de l'Observatoire Midi-Pyrénées, le pic du Midi de Bigorre qui fête cette année son 150e anniversaire. D'ailleurs, pour cette construction, on peut vraiment parler, Rémi, d'épopée.
3: Oui, 150 ans et c'est vraiment une épopée, c'est vraiment une aventure humaine. L'épopée moderne du pic du Midi commence au milieu du 19e siècle avec une société savante basée sur le petit village de Bagnères-de-Bigorre qui rassemblait toutes les élites européennes intellectuelles. Et il décide de construire un observatoire au sommet d'une montagne en altitude. Et ça, c'est vraiment une aventure parce que ça n'a jamais été fait. C'est le premier observatoire d'altitude construit. Il n'y a pas de route qui monte jusqu'au pic du Midi, même encore aujourd'hui. Hein. L'accès se fait aujourd'hui en téléphérique et dans le passé à dos d'homme et à dos de mule. Et donc, toute cette aventure de construction, c'est vraiment une épopée extraordinaire de porteurs, de scientifiques qui montent au sommet, de personnes qui aident à la construction de cet observatoire. Et très vite, on s'aperçoit que, au-delà de la science primaire qu'on voulait étudier au Pic du Midi, qui est la météorologie, à l'époque, on ne comprenait pas comment la météo fonctionnait, on ne comprenait pas pourquoi il y avait des tempêtes, pourquoi il y avait des phénomènes extrêmes, et il fallait absolument comprendre, dominer ce domaine de la nature, et c'était vraiment un investissement d'État. Tous les États européens investissaient dans ce domaine-là. Mais très vite, on s'aperçoit que le Pic du Midi, c'est au-delà de ça. C'est aussi un observatoire exceptionnel pour observer les étoiles, les planètes autour de nous. Et donc, on commence à installer des dômes au sommet. 1906, le premier dôme du monde en haute montagne est installé au Pic du Midi et commence à observer les planètes et commence à faire des découvertes extraordinaires. Au milieu du 20e siècle, après la Deuxième Guerre mondiale, on a un besoin intense de comprendre comment fonctionne la matière, comment fonctionnent les atomes, et on a un début de physique des particules dans les hautes montagnes. Le Pic du Midi sert de laboratoire de physique des particules entre 1940 et 1950. Et puis, à partir des années 50, énormément d'observations dans le domaine planétaire pour comprendre d'où on vient, d'où viennent les planètes dans notre système solaire, comment tout cela a évolué, pour comprendre comment le système solaire est né. De grands domaines thématiques sont en train d'émerger et les grandes questions que se posent les scientifiques parmi une multitude, c'est y a-t-il par exemple de la vie dans l'univers ? Y a-t-il sur d'autres planètes autour de nous des espèces vivantes qui se développent ? Et au Pic du Midi, on a des instruments qui nous permettent de faire ce type d'études.
0: Rémi Cabanac, qui sera avec nous toutes les semaines pour regarder de près les étoiles, s'il vous plaît. On va parler de votre maison, de votre appartement, tout à l'heure, juste après le journal de 9h, avec notre invité Eric Papin. Bonjour Eric.
4: Oui, bonjour Stéphane.
0: Vous êtes expert du bien-être de l'habitat. On va parler Feng Shui avec vous. Vous avez plusieurs cordes à votre arc. Le Feng Shui, mais pas seulement d'ailleurs.
4: Non, pas seulement. J'utilise aussi des disciplines dans les neurosciences, comme la biophilie, la neuroarchitecture, et également la géobiologie et la psychologie. L'habitat.
0: Bon, on va expliquer, on va essayer de comprendre ce qu'est le Feng Shui, parce que je sais que ça intéresse beaucoup Céline,
5: oui,
0: mais
5: très
0: on a tous entendu parler, mais on ne sait pas véritablement ce que c'est, à quoi ça sert et comment justement on peut utiliser le Feng Shui à la maison et l'appliquer à son logement pour peut-être se sentir mieux à la maison. C'est l'objectif.
4: Ah, c'est le but du jeu, tout à fait.
0: Allez, ça se passe dans un instant après les infos.
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0: Vous avez bon goût, vous nous avez choisi. Il est 9h. Lors du journal présenté par Céline Arnal.
6: C'était le 50e match consécutif à guichet fermé. 14 800 spectateurs hier encore à Jean Daugé. Et une première réussie pour l'Aveyron Bayonnais pour ce premier match de la saison de Top 14. Les Bleus et Blancs ont battu Toulon 27 à 26. La rencontre a offert aux spectateurs un beau et long combat. Les deux équipes se rendant coup pour coup, Stéphane Garcia.
7: C'est sans doute l'ailier congolais Madoch Tambwe arrivé cet été sur les bords de Nive qui résume le mieux l'état d'esprit bayonnais après cette victoire contre Toulon. 27 à 26.
8: L'important, c'est de gagner. Qu'il soit un point, deux points, 20 points. On a gagné, on a validé notre préparation.
7: On pensait pourtant que l'Aviron avait fait le plus dur après l'essai de Tevita Tatafu à la 55e et la pénalité de Rob Duprez à 5 minutes du terme. Mais les coéquipés de Lucas Martin, auteur d'un essai, ont, comme bien souvent à Daugé, joué à se faire peur jusqu'au bout.
9: Habitué, oui. Après, j'ai envie de dire, malheureusement, on a l'occasion de tuer des fois les matchs. On a tendance à jouer avec cette pression et ça reste un premier match de championnat.
7: Parmi les satisfactions, la conquête à touche mêlée, l'apport du banc aussi et la prestation des recrues à l'image de de Kylian Gerassi, le deuxième ligne. Le gros point noir en revanche, la sortie sur blessure de Léo Colli, touché à la cuisse gauche.
5: Bon, il y avait un joueur à ne pas péter, on le flingue à 3 minutes de jeu, c'est musculaire.
7: Comme le raconte malheureusement l'entraîneur Jean-Montribault, de quoi se gratter la tête. Et pour l'Aviron, qui ne dispose plus que de Baptiste Thiol, 19 ans, international U20 français, auteur d'une belle prestation hier et qui se retrouve seule option pour le staff dans le groupe professionnel après la première journée de championnat seulement.
6: Mais c'est un peu un problème quand même parce que Genzis, le troisième demi de mêlée de l'Aviron, a été rappelé en sélection sud-africaine. Il ne sera pas de retour avant la fin du mois. En tout cas, en attendant, le prochain rendez-vous pour Bayonne, c'est un déplacement à Pau, la section qui a fait un joli coup pour cette première journée. Victoire à Montpellier 27-19. Bordeaux a atomisé le Racing 64-5. Cette première journée de top 14 se termine ce soir avec La Rochelle-Toulouse à 21h05. En National 2, victoire de Saint-Jean-de-Luz hier à Mauléon. Victoire 29-23.
0: 77 hectares de végétation brûlés au bilan d'hier soir.
6: En Vallée d'Aspe, en Béarn, l'incendie qui s'est déclenché mercredi progresse toujours. Les secours ont procédé hier à des largages d'eau massive. Des contre-feux ont été allumés. Sur l'un des deux fronts, la progression est à présent maîtrisée. C'est celui qui se dirigeait vers les estives.
0: 6 départements toujours en vigilance orange à la canicule aujourd'hui.
6: Avec encore un nouveau pic de chaleur attendu cet après-midi dans le secteur de la Garonne, de Toulouse. On attend plus de 38 degrés. Hier, plusieurs villes ont encore battu des records de température. Perpignan, par exemple, le mercure est monté jusqu'à 39,4 degrés. Une victime de Bétarame sera reçue par le pape Léon XIV à la fin du mois lors de sa visite à Lourdes. Jean-Marie Delbos, l'une des premières victimes à avoir dénoncé les violences au sein de l'établissement scolaire béarnais. En fait, 7 victimes de violences sexuelles dans l'église vont bénéficier d'un entretien avec le souverain pontife. Ce sera un entretien individuel, des échanges personnels. C'est ce qu'a décidé la conférence des évêques de France. Les agressions sexuelles, il y en a aussi dans le périscolaire, on le sait notamment à Paris ou encore à Biarritz. La canicule, on vient d'en parler. Ces deux sujets, nous les aborderons tout à l'heure dans Érico Plaça. 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Sarah Boursier, secrétaire les écologistes au Pays Basque. Érico Plaça, c'est tous les dimanches de 10h à 11h.
0: Vous avez peut-être déjà vu des vidéos de ces jeunes gens qui sautent de toit d'immeuble en toit d'immeuble.
6: Ou alors qui grimpent sur du mobilier urbain comme des chats. Eh bien, ce sont des adeptes du parcours. On les appelle aussi les Yamakasi à Bayonne. Une structure leur est dorénavant dédiée. Elle se trouve à la Floride et c'est là que s'est rendue Élise Ulata.
10: Ils sont 6 ce matin au Parcours Parc. L'échauffement vient de se terminer. Benoît est le président de l'association de parcours Acrophile.
11: Depuis 30 ans, on s'entraîne sur les trottoirs, sur des petits murets, des petits blocs.
10: Désormais, ils ont cette structure. Elle a pu voir le jour grâce à une enveloppe de 50 000 euros qui fait partie du budget participatif de la ville de Bayonne de 2024. Le projet de Parcours Parc est celui qui avait récolté le plus de votes à l'époque.
12: Donc, qu'est-ce qu'on peut faire ? Moi, je vois que des blocs. Vous, vous voyez un terrain de jeu.
11: Exactement. Il y a plein de blocs, il y a plein de barres qui sont reliées. Et l'idée, en fait, du parcours, c'est de franchir des obstacles.
10: Enzo, 15 ans, nous fait une petite démonstration.
11: Donc, Enzo qui monte sur le mur et qui fait un saut de chat, qui s'accroche à une barre. Il se balance, va chercher l'autre barre en face pour se rattraper. Là, il est monté sur le mur derrière qui est à 2,30 m, celui-là. Il va sauter sur le... en contrebas.
10: Avant, il devait trouver par lui-même des espaces propices à l'entraînement.
13: Bah, avec mon club et dans la rue, je trouvais des murs, je trouvais des barrières, des endroits à grimper et voilà.
10: Maintenant, tout est réuni au même endroit.
13: C'est un peu mieux parce que c'est plus complet, c'est un endroit dédié pour nous et si on a assez d'imagination, on peut faire beaucoup de choses.
10: Et tout le monde peut essayer.
11: Parce que c'est aussi accessible à 80 ans.
10: L'association cherche justement à attirer de nouveaux membres, quel que soit leur âge.
6: Je vois bien faire.
0: Je suis très souple, très très souple.
6: Beaucoup plus qu'on croit. Le Parcours Parc, c'était le projet de budget participatif qui avait reçu le plus de votes en 2024 à Bayonne. Il avait bénéficié d'une enveloppe tout de même de 50 000 euros en foot et de 3e victoire consécutive pour l'Aviron bayonnais qui s'impose à Lorient 1-0. Les bleus et blancs, auteurs d'un sans faute en ce début de saison, leader donc de national. Défaite par contre pour les Jeunets d'Anglais dans la division du dessous, défaite 3-2 à domicile hier contre la réserve de Pau. En foot, toujours en Liga cette fois, victoire nette et sans bavure pour l'Athletic Bilbao contre l'Atlético de Madrid. Victoire 3-0 à San Mamés. La suite de cette quatrième journée de Liga, c'est Alavés qui reçoit Osasuna ce soir à 18h30. Ça ne s'est pas produit depuis 29 ans. Un Français sera en pole position d'un Grand Prix de Formule 1 cet après-midi. Pierre Gasly, le pilote alpine, partira donc en tête sur la grille de départ du Grand Prix d'Italie à Monza. Départ de la course donc à 15h. La feria de l'Atlantique se poursuit aux arènes de Bayonne avec à 11h une Noviada San Picador et puis la corrida de clôture à 17h30. Ça se passe bien évidemment aux arènes. Et puis ça débute dans moins d'une demi-heure maintenant. Hommage à Maïté Barnett aujourd'hui à Bidaraï, son village natal. Elle fut la toute première journaliste à faire des émissions en basque à la télé et à la radio publique. Le Maïté Barnett qui est décédé il y a 40 ans.
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6: Voilà, il fait un temps parfait pour faire du parcours.
0: Oui, c'est vrai, il ne pleut pas. Il faut surtout pas que ce soit humide parce que on risque la chute, à tout moment. Non, il ne va pas pleuvoir aujourd'hui. Le ciel est couvert, certes, ça devrait se dégager avant que ça ne se couvre à nouveau dans l'après-midi, nous dit Météo France. Et puis peut-être même quelques orages ce soir, des vents de secteur ouest cet après-midi avec des rafales autour de 50 km/h. Et pour les températures, il fera très très doux. 27 à Anglette, Biarritz et Bayonne cet après-midi, 28 à Saint-Jean-de-Luz, 29 à Andaille, Sarre et Espelette, 31 degrés à Mauléon. Petit coucou au Rallye des Cimes là-bas, puisqu'il y a du monde sur la Madeleine ce matin, et 32 aussi pour Saint-Palais. Vous voyez, on est bien au-dessus des normales saisonnières, et le beau temps va se poursuivre encore, en tout cas en ce début de semaine. Ça devrait changer, à partir de mercredi normalement, on devrait avoir le retour de la pluie, ça va faire du bien aussi.
6: Oui.
0: Note au sémaphore de Secoua, et Anthony qui est là avec nous. Bonjour Anthony.
15: Bonjour Stéphane, bonjour à tous.
0: L'océan est comment ce matin?
15: Alors l'océan est bien plus agité que les jours précédents.
0: Oui.
15: Actuellement, nous avons une houle qui oscille entre 1m40 avec des pics à 2m60 pour aujourd'hui.
0: Ouais. Je ne sais pas si c'est bien pour le surf, si c'est propre ou pas, mais vous êtes surfeur, vous, Anthony, ou pas du tout?
15: Alors, pas du tout surfeur, mais il y a quand même des conditions pas mal.
0: Pour plutôt pas trop mal, ouais.
6: Il va y avoir du monde à l'eau.
0: Oui, ça m'étonne pas. Ouais. Et puis, à la plage aussi, cet après-midi, pour se baigner, là, c'est certain.
6: A priori, pour surfer, c'était plutôt ce matin.
0: C'était plutôt ce matin? D'accord, ok, très bien. Mais face aux spécialistes, je m'incline.
6: Oui, c'est pas moi, c'est mon entourage.
0: Il y a du vent ou pas ce matin, Anthony?
15: Alors, pour l'instant, ce matin, nous avons une petite brise de secteur sud-est aux alentours de 8 km/h.
0: Ouais.
15: Mais comme vous l'avez dit tout à l'heure, de fortes rafales de vent sont attendues cet après-midi en début de soirée. Ouais. Du vent de secteur ouest aux alentours de 50 km/h.
0: D'accord. Couef, heure de marée pour aujourd'hui?
15: Alors, pour les marées, nous aurons la pleine mer à 13h04 avec un coefficient de 41. Et nous serons en basse mer ce soir à 19h27.
0: Très bien. On parlait de baïne hier. C'est encore l'actualité aujourd'hui, Anthony, vous savez ou pas?
15: Oui, il y a encore quelques risques de baïne pour ce dimanche encore.
0: Bon, de toute manière, on plaisante pas avec ça. La baignade, c'est dans la zone autorisée, c'est sûr. Merci beaucoup, Anthony.
15: Merci, à demain.
0: Bonne journée, à demain.
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0: On parle de votre habitat parce que ça nous intéresse, ça fait partie de nos sujets de préoccupation et particulièrement chez nous, c'est vrai, au Pays Basque, on veut se sentir bien à la maison. Alors, est-ce que la façon dont nous aménageons notre maison peut vraiment changer la façon dont nous nous y sentons? C'est la question que nous allons nous poser ce matin. Pourquoi certaines pièces nous apaisent alors que d'autres nous mettent plutôt mal à l'aise? Où placer son lit pour mieux dormir? Comment organiser son salon ou son bureau? Faut-il jouer avec la lumière, les couleurs, les matières? Et si le Feng Shui pouvait nous aider à y voir plus clair? Qu'est-ce que cette pratique exactement? On va poser toutes ces questions à notre invité aujourd'hui. Il est expert du bien-être de l'habitat. C'est Eric Papin. Bonjour Eric.
4: Oui, bonjour Stéphane.
0: Vous avez donc, on le disait, plusieurs cordes à votre arc et le Feng Shui en fait partie. Alors, vous allez nous l'expliquer. On va se demander ce matin si on va pouvoir se sentir un petit peu mieux à la maison grâce à cette pratique.
4: J'espère.
0: Ça vient d'où le Feng Shui?
4: Alors le Feng Shui, c'est une discipline traditionnelle chinoise qui est très ancienne et qui en fait nous invite à observer notre environnement et à aménager nos espaces de vie et de travail de manière à favoriser notre bien-être. C'est du coup une discipline qui va venir nous apporter une sorte d'apaisement, une sorte de relâchement, qui va favoriser aussi une certaine forme de concentration, de récupération, de régénération, et tout ça dans une ambiance, on va dire, une ambiance sécurisante. Voilà.
0: Alors quand on a préparé l'émission, tout de suite, moi je vous ai parlé parler d'énergie parce que je connais pas bien le feng shui, on va pas se mentir, je vais vous raconter l'histoire moi ce matin. Il m'a dit, bon énergie, oui d'accord, mais j'aime pas trop ce terme-là, énergie, parce que ça veut tout dire et rien dire, énergie.
4: Voilà, exactement. Hein, exactement. C'est
0: qu'est-ce que vous
4: c'est avez... très large, hein, donc, ouais, le terme énergie, et puis voilà, ça part un peu dans tous les sens, mais voilà, c'est pour ça que je préfère parler de choses un peu plus concrètes, et voilà, on va parler de,
0: alors, le feng shui,
4: de ressenti. En fait.
0: Ouais, de ressenti, c'est ça. Mm-hmm. Et là, je crois qu'on va être nombreux à se retrouver derrière ce terme. Mais le feng shui, ça passe par quoi, justement? Par l'aménagement. On va développer tout ça, mais ça passe par quoi? L'aménagement des pièces, le mobilier, je parlais de lumière dans l'introduction de l'émission.
4: Alors, ça, je pense que ça passe déjà par une observation qui est vraiment très fine de notre environnement. Hein, c'est-à-dire qu'on va vraiment analyser un certain nombre de choses de manière très détaillée, comme les couleurs, comme les matières, comme les formes, comme la circulation, comme les volumes, comme les espaces, la lumière.
0: Ça veut dire qu'à chaque fois, il y a des petites règles ou des grandes règles à respecter.
4: Alors, c'est
0: qu'il faut mettre en œuvre pour se sentir bien chez soi. Si on ne respecte pas ces règles, il y a des chances qu'on ne se sente pas bien.
4: Voilà, il y a un certain nombre de règles à respecter, en effet, pour, on va dire, retrouver une certaine, un certain état de bien-être. Et ces règles, voilà, c'est des petites astuces hein, qu'on essaie de mettre en place de manière générale.
0: Il y en a beaucoup, beaucoup, beaucoup.
4: Oui. Alors, il y en a beaucoup, oui. Il y en a beaucoup. Il y en a des concrètes, hein, et puis il y en a des un petit peu plus complexes, voilà. Mais on ne rentrera pas dans les complexes aujourd'hui.
0: D'accord, vous allez nous donner les grandes lignes. Alors, cette émission, on l'a faite aussi, je le rappelle, avant tout pour vous aider, pour vous donner des petits conseils justement pour bien aménager ou mieux aménager votre maison. Moi, je vous invite à nous appeler dès à présent, là tout de suite, au 05 59 59 17 17. Et particulièrement, si vous trouvez que vous ne vous sentez pas super bien dans votre salon ou dans votre cuisine, si vous ne savez pas pourquoi, vous ne savez pas l'expliquer, mais je ne sais pas, j'ai déménagé et dans mon autre maison, j'étais mieux. Et là, je n'ai pas retrouvé cet équilibre. Il y a sûrement des petits trucs là. Hein, vous allez poser 2-3 questions, vous allez pouvoir donner des tuyaux, je pense, non?
4: Oui, tout à fait. Ouais. Bon,
0: allez, on fait comme ça, 05 59 59 17 17 pour nous rejoindre ce matin. Allez-y, c'est Océane qui vous reçoit.
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0: On donne le téléphone 05 59 59 17 17. Vous venez nous rejoindre. Nous, on écoute Mylène Farmer.

0: Désenchanté, c'était Mylène Farmer.
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0: Spécial Feng Shui ce matin avec notre invité Eric Papin, il est expert du bien-être de l'habitat. Et puis vos questions et vos témoignages au 59 deux fois, 17 deux fois. Il y a Guillaume qui est à Louossois. Bonjour Guillaume.
3: Bonjour Guillaume.
4: Bonjour Stéphane, bonjour Eric.
0: Bienvenue, vous voulez partager votre expérience et puis poser une question je crois Guillaume, c'est ça?
4: Oui, ben, peut-être d'abord la question, parce que c'est par rapport à la présence des miroirs dans les chambres à coucher. Voilà, parce que moi j'ai moi-même un peu expérimenté la chose en me promenant notamment, et puis bon voilà, il arrive souvent aujourd'hui que quand on arrive dans des lieux qu'on n'a jamais, dans lesquels on n'a jamais dormi, de se retrouver dans une chambre avec un grand miroir en face.
0: Alors la Vox Populi dit, alors, je sais pas si c'est Feng Shui, mais dit que c'est pas bon quand on est dans son lit de se voir dans le miroir, dans un miroir, c'est ça ce qu'on dit souvent.
4: Alors voilà, je peux le lier aussi au fait d'orienter la tête pour se réveiller, notamment moi j'avais entendu qu'il fallait se réveiller avec le soleil qui se levait derrière la tête, donc enfin un peu comme pour pas l'avoir en pleine face dès le réveil quoi. Voilà.
0: Alors Eric, là il faut démêler le vrai du faux.
3: Alors c'est vrai que le sujet des miroirs est un vrai sujet en Feng Shui, on voit beaucoup de choses sur les sites internet et dans les bouquins. Alors en fait, ce qu'il faut savoir, c'est que pourquoi est-ce qu'on parle des miroirs en Feng Shui dans une chambre? Tout simplement parce qu'un miroir, il a tendance à reprojeter. Donc il a tendance à reprojeter à la fois la lumière qui rentre, donc ça veut dire qu'on va avoir une lumière qui va être décuplée, mais ça va avoir tendance aussi à, en effet, lorsqu'il va y avoir du mouvement dans la pièce, à décupler aussi le mouvement. Or, une chambre, elle a vocation à être une chambre, à avoir une, comment dirais-je...
0: Un endroit apaisé,
3: voilà, non pas de repos, voilà, donc on va éviter tout ce qui va augmenter la dynamique, tout ce qui va augmenter finalement l'activité. Et donc c'est pour ça qu'on a tendance à conseiller de ne pas mettre de miroir. C'est justement pour faire en sorte qu'on garde cet aspect apaisant. Alors bien entendu, c'est pas une problématique en tant que telle, un miroir dans une chambre. Bon, on va essayer peut-être d'éviter qu'elle reprojette les mouvements quand on est dans son lit. Voilà. Et c'est pas une problématique si aussi à côté, on a fait en sorte que l'environnement de la chambre soit très apaisé. Voilà. C'est vraiment de cumuler à chaque fois des objets dynamiques ou des choses qui vont dynamiser, on va dire, la chambre qui va être problématique puisque du coup la chambre sera moins apaisante.
0: Alors, Guillaume, on va essayer peut-être d'aller plus loin, là, pour le cas de Guillaume. Une chambre feng shui apaisante, elle doit ressembler à quoi? Parce que souvent, je ne sais pas si Guillaume est d'accord avec moi, on entend souvent dire feng shui, c'est quand il n'y a pas grand-chose, quand c'est dénudé, c'est épuré, c'est feng shui.
3: Non, le feng shui, c'est pas quelque chose d'épuré, c'est pas quelque chose de minimaliste, puisque voilà, le problème, c'est que quand tout est minimaliste, on va être dans une sensation de vide, et là, on va tendance à dire que l'énergie se disperse, on va pas, en tout cas, mettre en avant la notion de minimalisme. On va juste parler d'une chambre équilibrée, d'une manière générale. Alors équilibrée, mais avec une tendance quand même beaucoup plus reposante. Voilà. Donc on va avoir bien entendu des couleurs qui vont être des couleurs plus apaisantes. Donc on va plutôt partir sur des couleurs pastel plutôt que des couleurs un peu plus sombres, un peu plus un petit peu plus fortes, on va dire. Et puis on va partir aussi sur une ambiance un peu plus cocooning. Donc des textures un peu plus chaleureuses. Et on va plutôt être dans quelque chose qui va être de ce registre beaucoup plus apaisant.
0: Voilà. Guillaume, vous parliez de la position du lit.
3: Oui, alors la position du lit, j'ai entendu Guillaume qui disait qu'il fallait avoir le soleil derrière. Alors c'est en fait, globalement, ce qui est très important dans le positionnement d'un lit, c'est que le lit est un soutien. C'est pour ça qu'on va toujours mettre une tête de lit contre un mur, parce que ça engendre une notion de sécurité, une notion de support, de protection, qui du coup, de manière inconsciente, a tendance à sécuriser,
0: nous apaiser, voilà. En fait, on se sent en sécurité.
3: On se sent en sécurité, donc on se sent plus apaisé, donc on a plus de facilité à dormir, tout simplement.
0: Bon, le soleil, Guillaume, c'est pas dérangeant. Vous l'avez derrière la tête pour le coup, Guillaume, ou pas?
4: Oui, j'ai la tête de lit et j'ai le soleil qui se lève derrière. Ouais.
3: Parce que vous avez une fenêtre, du coup, derrière votre tête de lit?
4: Non, pas du tout. Ah. Non, j'ai une fenêtre sur la droite de mon lit, mais, voilà, oui, en fait, moi l'expérience des miroirs, c'est souvent dans les quand on arrive dans les hôtels, qu'il y a un miroir en face, etc. Alors moi, j'essaye de me débrouiller pour les masquer. Et, voilà, j'ai pu remarquer moi sur des périodes un peu prolongées que Il y a des différences entre les nuits que j'ai passées avec des miroirs qui devaient justement agiter un peu tout ça dans la nuit, continuer d'agiter la chose, et d'autres nuits où j'ai pu les couvrir et où j'ai mieux dormi. Ouais.
3: Oui, bah c'est tout à fait ça en effet. À partir du moment où on a moins d'activité, donc une ambiance plus reposante, obligatoirement, on va avoir un sommeil plus apaisé, plus reposé.
0: Bon, après il y a des miroirs au-dessus du lit, mais ça c'est pour autre chose. On n'en parlera pas ce matin. Merci Guillaume. Merci pour votre appel ce matin. Merci bonne journée. Allez, on continue. 05 59 59 17 17. Votre maison a-t-elle feng shui? Venez nous rejoindre. On en parle avec notre invité. Il est expert du bien-être de l'habitat. C'est Eric Papin qui est là jusqu'à 10h. 05 59 59 17 17. Bon, allez.

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0: On est sur un sujet essentiel à la fin de l'été. On va davantage passer de temps maintenant à la maison, à l'automne et l'hiver qui arrive tout doucement, mine de rien. Et on essaie de se sentir mieux dans son logement. Et ça, c'est très important. Et on en parle avec Eric Papin, qui est venu nous donner des tuyaux ce matin, justement, pour essayer de faire en sorte qu'on se sente un petit peu mieux à la maison. Il est expert du bien-être de l'habitat. On parle du feng shui parce que tout passe par là, ou quasiment. Eric, qu'est-ce qu'on peut changer dans son logement pour faire en sorte qu'on se sent déjà un petit peu mieux ?
9: Alors, je pense que le premier principe qui est important en feng shui, c'est la notion de fluidité et de circulation à l'intérieur d'un logement. Voilà.
0: Donc, c'est ma personne, je circule dans mon logement, c'est comment je vais passer comment entre les meubles,
9: comment je ressens ce flux de circulation, et est-ce que à l'intérieur de mon habitat, je ressens aussi que mon habitat respire. Voilà. Donc, ce qu'on va faire en feng shui, c'est qu'on va identifier des zones problématiques. Donc, par exemple, zone problématique, ça peut être une zone de blocage. Ça peut être, par exemple, à un moment donné, on a positionné un meuble, et par rapport à son positionnement ou son orientation, on va sentir une sensation de blocage, en fait, dans le lieu. On a aussi, potentiellement, on peut être face à, on va dire, un espace qui est assez étroit, et là, on va sentir un sentiment d'oppression. Voilà. On peut être aussi à l'inverse, on peut avoir une pièce qui est très ouverte et très vide, et là on va plutôt rencontrer une sensation de dispersion, de dilution. Voilà. Et on peut être aussi face à une pièce avec beaucoup d'objets, avec des cartons qui n'ont pas été déballés, et là on va vraiment sentir un sentiment de stagnation. Voilà. Et de la même façon, si on est dans un long couloir et que ce long couloir il est nu, c'est-à-dire qu'il n'y a pas de tapis au sol, il n'y a pas de tableau sur les murs, il n'y a pas de lampe au plafond, on va avoir cette sensation aussi d'accélération, en fait. Voilà. Et c'est ces sensations-là sur lesquelles on va essayer d'agir pour apaiser.
0: Alors on va rentrer dans le vif du sujet, Eric. Ça sont les règles générales. Quand vous allez chez quelqu'un, je vous invite à la maison, boire le café. Qu'est-ce que vous allez regarder automatiquement?

0: continuent à avoir ce sentiment d'oppression. Donc d'essayer d'avoir un petit peu de lumière qui rentre dans cet endroit-là. Après, ben voilà, on a aussi cette notion de comment dirais-je de sensation de bien-être qui peut se faire à travers aussi les on va dire les couleurs qu'on va choisir.
1: Mais souvent, Eric, pour être concret, dans une entrée, il y a des placards. Ouais. Il y a un placard où on y range les chaussures, où on accroche les vêtements l'hiver quand il fait froid, les manteaux, tout ça. Ça a tendance un peu à encombrer l'espace.
0: Alors, si c'est rangé dans les placards, ça encombre pas l'espace.
1: Ouais,
0: en effet, si les chaussures, dès qu'on rentre, elles sont devant, et puis voilà, on a la vision sur les chaussures, voire même les odeurs.
1: Mais c'est
0: des
1: pas
0: chaussures.
1: La mosquée. Il faut les ranger.
0: Ça va pas être obligatoirement très agréable de rentrer avec les chaussures juste à l'entrée.
1: Ouais. Ouais.
0: Donc c'est toujours d'essayer de trouver le principe de laisser cet espace libéré et d'avoir en fait quelque chose d'accueillant. Moi, je considère l'entrée comme une sorte de sas de décompression, c'est-à-dire qu'on vient de l'extérieur, où on vient avec nos problèmes, notre stress, nos difficultés du quotidien. Après, on va rentrer dans notre habitat. Bah, l'entrée, c'est une sorte de sas de décompression.
1: Voilà. D'accord.
0: On lâche un peu tout ce qu'on a à lâcher. Donc,
1: on fait quelques mètres, on arrive dans le séjour. Il faut qu'il ressemble à quoi le séjour pour être feng shui?
0: Alors, j'aime pas trop dire le terme. Il faut que ça ressemble à quoi? Parce que la décoration, c'est propre à chacun.
1: Ouais, bien sûr. Non, mais l'organisation, la circulation.
0: La circulation, bah, il faut que ce soit là aussi. Hein,
1: parce que Guillaume l'a parlé du lit, mais je pourrais moi vous parler du canapé. On entend aussi son rêve. Il faut pas que le canapé, il faut pas voir l'entrée, la porte d'entrée dans le dos du canapé. Il faut que tu vois qui arrive. Il y a plein de petites règles comme ça. Alors,
0: oui, c'est des règles en fait. Ce qu'il faut prendre en considération, c'est toujours l'aspect sensoriel, l'aspect ressenti. Donc, bien entendu, quand on va placer un canapé, on va faire en sorte que le canapé soit déjà placé contre un mur, un peu comme ce que je disais tout à l'heure par rapport à une tête de lit, pour avoir cette sensation de support, de protection. Donc ça aussi c'est important. On va éviter de mettre un canapé qui est par exemple contre une porte-fenêtre, hein, puisque ça va bloquer en fait cette circulation entre l'énergie intérieure et l'énergie extérieure. Et puis on va essayer d'avoir en fait un environnement qui soit équilibré en termes d'espace libre et d'espace plein, en fait. C'est aussi cette notion d'équilibre qu'on recherche au feng shui. Dans le feng shui, c'est vraiment de jouer sur les zones pleines.
1: Donc encombré, mais pas trop, c'est ça? Du mobilier, mais pas trop.
0: Voilà, du mobilier, mais pas trop. En fait, le juste, la juste quantité de mobilier, la juste quantité d'objets, qui permet à la fois de remplir, mais de laisser aussi de l'espace.
1: Bon, c'est toute la subtilité. Une grosse erreur dans le séjour, allez, qu'on commet tous, ou beaucoup, une grosse erreur.
0: Moi, j'ai tendance à me dire que souvent, on a tendance à accumuler les objets au fur et à mesure de notre vie, hein, voilà. Et ce qui se passe, c'est qu'à un moment donné, ces objets commencent à prendre trop d'importance.
1: C'est une overdose
0: une overdose d'objets, parce qu'on a des objets qui ne servent plus obligatoirement à rien. Il y a des objets qu'on récupère un petit peu de deuil, qui ont une certaine loyauté familiale qui font qu'on garde ces objets-là. Il y a des objets aussi qui peut-être qui datent d'ex-relations. Il y a des objets qui datent aussi d'ex-périodes, des périodes d'enfance. Ouais. Donc l'objectif à un moment donné, c'est de venir désencombrer.
1: Il faut être capable de se dire bon, mais ça, j'en ai plus besoin. Hop.
0: Voilà. Et ça, c'est une des étapes, je pense, les plus difficiles. C'est l'étape de libération. C'est-à-dire à un moment donné de pouvoir libérer de l'espace, parce qu'on a tendance à accumuler. Et quand on accumule, du coup, on va avoir tendance à bloquer cette circulation.
1: Je vous écoute parler, mais j'ai l'impression que c'est du bon sens, finalement, le feng shui, non?
0: Alors, il y a une grande part de bon sens.
1: Tout ce que vous avez dit là, moi, c'est du bon sens. Alors, on dit que le bon sens se perd aujourd'hui,
0: oui,
1: mais j'ai l'impression que c'est beaucoup de bon sens. Hein,
0: il y a une grande part de bon sens, tout à fait. Que les gens oublient, ça c'est une certitude, qu'on est là pour rappeler. Et puis après, il y a des choses un peu plus spécifiques, mais voilà.
1: Bon, je pense que vous avez peut-être besoin de conseils pour votre logement, pour l'organisation de votre entrée, de votre séjour dont on a parlé aussi. Vous ne savez pas si vous pouvez mettre ce meuble là, ou s'il faut le déplacer, ou si ce serait mieux à gauche ou à droite. Venez nous rejoindre là, le standard est ouvert, vous serez avec Océane et avec nous juste après. Vous n'allez pas attendre, ça va vite. 05 59 59 17 17.

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0: Avec un expert du bien-être de l'habitat ce matin, c'est Eric Papin qui est avec nous jusqu'à 10h. On parle du Feng Shui. On a envie de se sentir mieux à la maison. Et le Feng Shui, pourquoi pas? Il peut peut-être nous aider justement à trouver des solutions, des clés pour être à l'aise chez soi ou être un petit peu mieux. Bonjour Claude, bienvenue avec nous. Vous êtes à Biarritz.
3: Bonjour Claude.
0: Bonjour. Bonjour Claude, bonjour. Bienvenue. Vous avez des questions? Vous avez une question en tout cas pour Eric?
4: Oui, j'ai une question qui concerne... j'aimerais comment commencer chez vous.
0: Alors, j'aimerais comment, pardon.
4: J'aimerais savoir.
0: Ah oui, commencer chez Eric, c'est ça?
4: Oui, exactement.
0: Bonne question. Oui, parce qu'on va peut-être s'inspirer de votre intérieur, Eric.
3: Pourquoi pas, hein. Bah, chez moi, voilà. Enfin, déjà, comme j'expliquais précédemment, l'entrée, elle est dégagée. Donc, quand on rentre, déjà, on a une ambiance qui est accueillante, une ambiance qui amène à la décontraction, à la détente. Après, j'ai un salon qui avec un canapé contre un mur, avec une table basse qui permet qui est adaptée. En fait, il y a un principe important en Feng Shui aussi que je me permets de rappeler, c'est qu'on va toujours adapter la taille des meubles à la taille de la pièce.
0: C'est-à-dire la table basse, elle doit être adaptée au canapé.
3: Alors, elle doit être adaptée à l'espace.
0: À l'espace.
3: Voilà, pour que ça puisse circuler autour de la table basse, sinon, à un moment donné, c'est comme si on allait mettre un canapé d'angle dans une pièce de 10 mètres carrés, un énorme canapé d'angle, ça a pas de sens et ça va venir bloquer, en tout cas, la circulation. Donc voilà. Donc ça, déjà, c'est un principe. Après, j'ai des grandes baies vitrées. Alors, les grandes baies vitrées, c'est bien, sauf que j'ai une orientation sud. Donc ça veut dire que j'ai beaucoup de soleil qui rentre. Donc là, je vais jouer sur la lumière aussi à travers, je vais avoir des rideaux, certains types de rideaux. Pour pouvoir justement jouer sur la notion de lumière dans mon intérieur, éviter qu'à un moment donné, il y ait trop de lumière. Voilà, donc que mon intérieur soit trop dynamique, d'une certaine façon. Voilà. J'ai la chance d'avoir ma chambre qui est, par exemple, orientée au nord. Hein, donc, quand je vais dans ma chambre, en fait, j'ai une ambiance qui, là, est beaucoup plus apaisante, puisque je suis sur une orientation nord. Donc, une orientation où il y a moins de soleil, moins de dynamique. Donc, déjà, de base, l'orientation apporte cette notion reposante.
0: Ça, c'est des choses... je suis d'accord avec vous, et Claude, je pense, est d'accord également avec vous, mais c'est des choses qu'on peut pas changer dans son logement. On a acheté une maison, on a acheté un appartement, c'était il y a quelques années. Bon, c'est comme ça, la chambre, elle est au sud. Je peux pas la changer.
3: On peut pas la changer, mais on peut changer l'intérieur de la chambre, la décoration de la chambre pour justement réadoucir en fait et réapaiser. Si par exemple une chambre est orientée au sud, c'est clair qu'elle va avoir beaucoup de dynamique par la chaleur, par la luminosité, et donc c'est plutôt l'intérieur qu'on va venir redécorer de manière à venir apaiser en tout cas cette dynamique.
0: Vous posez des questions, Claude, sur l'aménagement de votre appartement?
4: Avant de mener un appartement, chez moi, c'est dans un appartement qui est très très clair.
0: Oui.
4: J'ai mon lit qui est orienté naturellement contre un mur, mon canapé contre un mur.
0: C'est déjà bien, ça.
3: C'est déjà bien, oui, ça. C'est déjà des très bons principes du Feng Shui. Oui.
4: J'ai beaucoup d'espace et chez moi, c'est le bonheur parce que je suis également artiste. Je suis artiste, peintre, photographe, danseur et chanteur. Stéphane me connaît bien. Et j'ai une particularité, lorsque quelqu'un vient chez moi, et ils arrivent près de ma porte, je leur dis, tournez-vous sur l'appartement en face. Et j'allume ma lumière, et j'ai une lampe, c'est comme dans un dancing, c'est-à-dire... J'ai une lampe de couleur qui tourne.
0: Ah ouais. Alors ça c'est intéressant. C'est intéressant le coup de la lumière intérieure. On a parlé de la lumière extérieure, mais la lumière intérieure.
3: Oui.
0: Qu'est-ce qu'il faut? Un plafonnier. Là Claude parle de lampe. J'imagine une lampe, petite lampe autour.
3: Ça va dépendre de la dynamique qu'on cherche à atteindre dans la pièce concernée. Par exemple une chambre, plutôt avoir tendance à prendre des lampes de chevet, qui apportent une lumière assez douce. Voilà. Si je suis dans une salle à manger, là par contre, je vais plutôt prendre un plafonnier, enfin une lampe un peu plus forte, un peu plus dynamique. Donc ça, c'est toujours le choix de la lumière, il va toujours être dépendant de l'ambiance qu'on souhaite donner à la pièce. Voilà.
0: D'accord. Mais vous préférez le plafonnier, mais dans un salon, plutôt des petites lampes, c'est ça?
3: Ah, dans un salon, ça va être plutôt des petites lampes parce qu'on va jouer plutôt dans. Alors ça dépendra des personnes.
0: Un peu cosy.
3: Alors ça dépend des personnes justement. C'est là aussi que c'est intéressant. Ah, oui. Le feng shui s'adapte aussi aux personnes, et à leur choix, leur manière de vivre. Parce que des personnes vont accueillir des gens dans le salon et d'autres vont vouloir avoir un salon beaucoup plus cocooning pour pouvoir s'y reposer.
0: Donc, la matière aussi, vous allez nous expliquer maintenant la matière, les matières, c'est quelque chose d'important.
3: Ah. Oui, c'est important parce que par exemple avoir un meuble qui est on va dire en bois naturel, en bois brut, et qui a été fabriqué par un artisan, va pas avoir la même qualité de présence, la qualité vibratoire, on va dire, qu'un meuble qu'on a acheté dans une grande surface, contreplaqué et construit de manière industrielle. Donc voilà, il y a vraiment cette notion derrière de au mieux moins d'objets et moins de meubles, mais de meilleure qualité, parce que ça va apporter en tout cas une vibration différente.
0: Donc plus de matière brute en fait, si je comprends bien, c'est ça.
3: Exactement.
0: La pierre plutôt que les plans de travail, par exemple dans la cuisine, reconstitués en
3: composite,
0: amalgamé, plutôt la pierre par exemple, comme ça. Les plantes.
3: Alors les plantes, c'est pareil. Je vais avoir tendance à dire, vaut mieux des vraies plantes que des plantes en plastique. Voilà, la vibration.
0: C'était du bon sens,
3: vibration n'est pas la même non plus, la qualité de présence n'est pas la même. Et puis, ce qui est intéressant, c'est qu'on voit aussi à travers la plante le cycle naturel, puisque la plante, elle va pousser, il y a des fleurs qui vont tomber, des feuilles qui vont tomber, enfin voilà.
0: Globalement, ça apporte quand même une énergie différente, ou en tout cas, ça apaise le milieu, la plante.
3: Tout à fait. C'est pas pour rien d'ailleurs qu'on va se balader en forêt régulièrement ça nous fait du bien quand on revient. C'est qu'il y a un côté aussi apaisant à avoir des plantes chez soi. Alors, bien entendu, pas non plus de manière trop importante, mais c'est important en tout cas d'avoir quelques points d'appui naturels dans son intérieur.
0: Si vous avez besoin de conseils pour aménager votre maison, votre appartement, là c'est maintenant que ça se fait, vous nous appelez simplement, puis Eric va vous conseiller, va vous dire faites-le plutôt comme ça, ça plutôt comme ça, ce sera mieux, ce sera en tout cas plus feng shui. 05 59 59 17 17 59 deux fois, 17 deux fois.
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0: Quand je joue, voici Julien Clerc. Très bon dimanche matin avec nous, filet 10h moins quart.

0: Nous sommes bien à la maison ce matin jusqu'à 10h.
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0: Spécial Feng Shui avec l'expert du bien-être de l'habitat, notre invité Eric Papin. Il y a une chose qu'on n'a pas abordée, Eric, et je voudrais qu'on termine l'émission avec ça, c'est l'évolution de la décoration, parce que on achète une maison d'appartement, on crée une déco, on achète des meubles ou pas, enfin voilà. Mais après, les années passent, il faut que la décoration, notre environnement évolue aussi avec nous, ou ça peut rester figé tranquillement?
3: Alors, bien sûr que non. En effet, l'environnement va évoluer parce que nous, notre vie va évoluer. On est dans un monde cyclique.
0: Il faut que ça évolue avec nous.
3: Oui, il faut que ça évolue avec nous. D'ailleurs, on va parfois rencontrer des épreuves de vie, des situations de vie. Par exemple, une séparation, un deuil, une maladie, ou peut-être même une nouvelle relation. Donc, bien entendu, tout ça nous amène à nous réajuster, entre guillemets, intérieurement. D'ailleurs, on peut avoir une vision de la vie qui est différente, des besoins différents, et ainsi de suite.
0: Peut-être qu'on n'aime plus les mêmes choses aussi. Est-ce qu'on doit suivre la mode, des attentes différentes? Est-ce qu'il faut vraiment suivre la tendance du moment, en disant, tiens, la tendance, c'est les meubles très bas, enfin, je dis n'importe quoi, très, très bas. Est-ce qu'il faut suivre la tendance?
3: Non, le but du jeu.
0: Pour se sentir bien,
3: c'est pas forcément. Justement, c'est là que c'est important, c'est d'avoir sa propre identité.
0: Oui.
3: Et se sentir bien, c'est aussi se respecter dans l'identité qu'on a et dans le choix de ce qu'on souhaite amener dans notre intérieur, tout simplement. Il faut qu'il nous ressemble et qu'il soit en adéquation avec qui on est sur le moment et ce qu'on souhaite devenir aussi dans le futur.
0: Parce que si ça reste figé, quoi, le risque c'est quoi?
3: C'est de passer. C'est de rester dans le passé, tout simplement. Donc à un moment donné, c'est de pas évoluer. Si on n'est pas en accord entre ce qu'on est et l'environnement qu'on a, on va avoir du mal à évoluer, tout simplement.
0: Je rentre à la maison, je me retrouve dans un univers des années 70. J'exagère aussi encore, je force le trait, mais c'est pour qu'on comprenne bien. Bon, ça va pas le faire. On est en 2026, là.
3: Non.
0: On reste pas bloqué dans le temps, c'est ça?
3: Voilà, exactement. On reste pas dans le passé.
0: Il reste une minute et demie, c'est ça, une minute et demie avant la fin de l'émission. Si je vous demandais de résumer l'émission, les 3-4 choses importantes qu'on peut appliquer tout de suite à son logement, à son intérieur, Eric. Qu'est-ce qu'on retient?
3: Ce qu'il faut retenir, c'est, comme je l'ai déjà dit, c'est d'éviter d'encombrer son intérieur, donc de libérer. C'est une phase qui est pas facile, mais c'est important. C'est pas pour rien qu'on parle de ménage de printemps et ainsi de suite. C'est vraiment à un moment donné pour relibérer et redonner de la vie à l'intérieur de son habitat. Et puis, moi, j'ai une petite méthode qui est la méthode RNA, qui est la méthode du ranger, nettoyer et aérer, qui est vraiment très important, puisque là aussi, ça permet de redonner à la fois de la vie à l'intérieur, ça évite d'avoir des affaires qui traînent partout et qui vont bloquer la circulation du chi, du souffle vital ou de l'énergie. Donc voilà un petit peu toutes ces règles qu'il faut retenir, qui sont des règles, comme vous disiez, vraiment des principes de base et des règles de bon sens, mais qu'on a tendance parfois à oublier. Donc voilà. En tout cas, il faut s'attacher à respecter ces règles-là au maximum au quotidien. Et voilà.
0: Je suis content parce que cette émission elle a tourné un petit peu le coup aux idées reçues, parce que comme on le disait avec Céline avant de commencer, Feng Shui ça veut pas dire minimaliste avec rien du tout à la maison, juste un canapé au milieu de la pièce, c'est pas ça le Feng Shui.
3: Non, pas du tout.
0: C'est plutôt l'équilibre entre tout finalement.
3: Exactement, c'est tout à fait ça, très bien résumé aussi. Ouais.
0: Merci beaucoup Eric Papin d'avoir été notre invité.
3: Merci, Stéphane.
0: Ce matin. On retrouve tous vos conseils et tout ce que vous proposez sur votre site internet.
3: Oui, alternativefengshui.com.
0: Alternative au singulier?
3: Alternative au singulier et Feng Shui, tout ça attaché. Alternativefengshui.com.
0: Alternativefengshui.com. Merci beaucoup Eric d'avoir été notre invité.
3: Merci.
0: Vous êtes passionnant, on vous réinvitera pour parler du bien-être dans la maison.
3: Avec plaisir, Stéphane.
0: Merci beaucoup, à très bientôt. Merci.
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0: Gao, juste avant l'information, Éric Oplassa, l'émission politique, débat de la rédaction d'ici Pays Basque, c'est à suivre juste après les infos.
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0: Très bon dimanche avec nous, il est 10h. Et l'information de ce dimanche, c'est avec vous Céline Arnal.
2: Et c'est le premier week-end d'ouverture des halles provisoires de Bayonne. Les commerçants, vous le savez, ont changé de rive. Ils sont maintenant sur l'esplanade Roland Barthes, et ce pour quelques mois. Pendant ce temps-là, les vieilles halles seront rénovées. Du coup, hier samedi, jour de marché, Oyane Alarsabal s'est rendue sur place pour recueillir le sentiment des premiers clients.
3: Le chaland est arrivé un peu plus tard que d'habitude ce samedi au marché de Bayonne. Pas sûr que ça soit lié au déménagement des halles, parce que ici, dans ce bâtiment provisoire, les habitués étaient bien là.
4: Je préfère les halles ici, bien blanches, bien... En plus, on a la luminosité.
5: Puis on a retrouvé les mêmes commerçants, donc ça, au moins, on n'est pas perdu.
3: Et même des nouveaux clients.
6: Première fois qu'on y rentre, donc voilà, c'est sympa.
7: Puis c'est bien, parce que je ne connaissais même pas. C'est parce que les autres halles sont fermées.
3: C'est quoi ? Ah, voilà. Il a fallu traverser le pont.
8: Oh, bah ça va alors. On l'a fait à la nage et vraiment l'eau était bonne. Non, franchement, c'est pas une contrainte.
9: Très bien, mais il fait très chaud par contre.
10: Assez bien organisé, mais c'est beaucoup plus petit que la halle habituelle et c'est très bruyant.
3: Les commerçants producteurs du marché de Bayonne, eux, ne voient pas vraiment de différence pour l'instant. À part peut-être ceux installés sur l'esplanade Roland Barthes, ils se sentent isolés du reste du marché qui se trouve en bord de Nive, à l'image de Flavien Fromager.
11: On s'attendait à avoir un regroupement de tous les commerçants ensemble et c'est pas le cas et on trouve ça un peu dommage de pas avoir... la possibilité de travailler tous ensemble sur le même point. On a une belle esplanade qui est ouverte et sur laquelle on pourrait tous être réunis. Et là, actuellement, c'est le parking, en fait. Donc, du coup, c'est dommage de ne pas en profiter, de l'exploiter à fond.
3: Des aménagements seront peut-être encore possibles, surtout que les travaux n'ont pas encore commencé aux halles.
2: Et les halles provisoires sont ouvertes en ce moment jusqu'à 14h30 cet après-midi. Une victime de Betharam sera bien reçue par le pape Léon XIV lors de sa visite à Lourdes à la fin du mois. Jean-Marie Delbos est l'une des premières victimes à avoir dénoncé les violences sexuelles au sein de l'établissement scolaire béarnais. En fait, il y aura 7 victimes de violences sexuelles dans l'église qui vont bénéficier d'un entretien individuel avec le souverain pontife. La conférence des évêques de France a fait le choix de ces échanges personnels. Elle avait reçu une quarantaine de demandes, dont une douzaine au nom de collectifs. Le collectif dont Alain Esquer est le porte-parole, par exemple, a reçu une fin de non-recevoir. En Béarn, toujours en vallée d'Aspe, l'incendie qui s'est déclenché mercredi progresse toujours. On est à 77 hectares de végétation brûlée, selon le dernier bilan officiel de la préfecture hier soir. Les secours ont procédé hier à des largages d'eau massifs. Les agressions sexuelles dans le périscolaire à Biarritz ou encore la canicule, ce sont deux sujets que nous allons aborder dans un instant dans Éric Oplassa. Nos invités sont Maïder Arostegui, l'ancienne maire de Biarritz, conseillère régionale Nouvelle-Aquitaine, et puis Sarah Boursier, secrétaire des écologistes au Pays Basque. Éric Oplassa, c'est tous les dimanches de 10h à 11h.
0: D'un point seulement, mais ça passe.
2: Match serré et haletant hier à Jean Daugé. Victoire de l'Aviron Bayonnais sur Toulon pour ce premier match de top 14. Victoire 27 à 26. Solide en conquête, l'Aviron a été mené de 6 points à la 46e minute. Mais l'apport des remplaçants a permis de renverser le match. 3 essais inscrits par Martin Gérassi et Tatafou. Il y a quand même un point noir dans cette soirée, un sacré point noir. C'est la sortie sur blessure du demi de mêlée et capitaine Léo Colli. Il est touché à l'ischio-jambier derrière la cuisse gauche. La semaine prochaine, Bayonne joue à Pau. La section qui a signé le joli coup de cette première journée en allant battre le finaliste de la dernière saison, Montpellier, 27 à 19. En National 2, victoire de Saint-Jean-de-Luz à Mauléon. Hier, 29 à 23. Et puis la dernière fois que c'est arrivé, c'était en 97 et c'était Jean Alési, il y a 29 ans. Donc, un Français en pole position cet après-midi d'un Grand Prix de Formule 1. Pierre Gasly, le pilote alpine, partira en tête, donc sur la grille de départ du Grand Prix d'Italie à Monza. Le départ de la course cet après-midi, c'est à 15h. C'est nuageux sur Bayonne ce matin et c'est plutôt doux encore pour le moment.
0: Exactement, avec ciel qui devrait se dégager, puis à nouveau se couvrir, et puis on aura du vent, des rafales autour de 50 km/h cet après-midi, peut-être même des orages ce soir, annonce Météo France, et en tout cas, beaucoup de chaleur cet après-midi, 27 quand même sur le littoral. Pour Biarritz, Bidart, Guétari, 27 degrés, 28 à Saint-Jean-de-Luz, 29 en Dail, il fera 31 degrés en Soule, Saint-Jean-Pied-de-Port aussi en Basse-Navarre, 31 degrés, et jusqu'à 32 degrés en Pays d'Amicoussé.
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0: À suivre, Érico Plaça, l'émission en débat de la rédaction, présentée par Bichette Évrignon. Et c'est juste après Dalida, à 10h05.

0: Bonjour Egunon, bienvenue dans Érico Plaça, l'émission débat d'ici Pays Basque Euskal-Herri. Avec moi pour débattre ce matin, Maider Arostegui, conseillère régionale Les Républicains et ancienne maire de Biarritz. Egunon, bonjour Maider.
1: Egunon, Bichente.
0: Sarah Boursier, secrétaire du mouvement Les Écologistes au Pays Basque. Bonjour Egunon, Sarah.
2: Bonjour.
0: Nous allons parler de l'événement qui a occupé tout l'été et qui n'est pas encore terminé, la canicule, ou plutôt les différentes vagues de canicule de 2026 et la réponse politique qui a été apportée. Mais avant, un événement qui a occupé ces derniers jours, cette semaine, ce qui s'est passé dans le périscolaire, particulièrement à Biarritz, à Tarnos et puis ailleurs en France. Merci d'accepter de participer à ce débat.
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0: Pour commencer ce débat, un mot sur l'affaire qui a éclaté à la fin du mois d'août. D'abord à Tarnos, avec deux personnes mises en examen qui participaient au périscolaire de Tarnos pour des viols et des agressions sexuelles contre des enfants. Et puis ensuite à Biarritz aussi, où il y a une personne qui a été mise en cause. Maider Arostegui, je commence avec vous parce que vous avez été aux affaires à Biarritz, vous avez été maire de Biarritz. La question qu'on se pose, d'abord évidemment la première question, c'est est-ce que c'est une dit, ou est-ce que vous avez déjà été confronté à ce genre d'affaires ?
1: Alors, pas une affaire aussi grave. En tout cas, s'ils se sont passés, nous n'en avons pas eu connaissance. Et quand je dis nous, c'est l'équipe avec laquelle je travaillais. Et lorsque cette dramatique affaire est sortie au mois de juillet, j'ai été personnellement impactée, puisque je connaissais des familles qui ont donc des enfants qui sont des victimes présumées. Et j'ai eu beaucoup de parents qui sont venus vers nous assez désespérés. Et donc, cette affaire m'a particulièrement touchée et impactée.
0: Quand on est maire, quand on est élu, qu'est-ce qu'on a comme levier à sa disposition pour faire face à ce genre d'affaires ?
1: Alors, les dispositifs existants et qui sont en train d'être heureusement améliorés, je regardais cet après-midi le travail qui est fait par la CIVIS, qui est la Commission indépendante sur l'inceste et les violences sexuelles faites aux enfants, et dont le rapport est sorti le 21 avril 2026, avec toute une série de recommandations extrêmement complètes, qui démontrent l'urgence absolue, puisque ces prédateurs ont toujours existé, mais aujourd'hui, avec les moyens modernes, en particulier le Darknet, on a affaire à des une multiplication de ces comportements. Et donc, il faut aujourd'hui que la réponse, que les élus soient outillés, que la législation évolue, bien évidemment, parce que nous avons malheureusement très peu de leviers. Bien évidemment, il y a la présomption d'innocence qui est extrêmement importante. Mais je pense que les préconisations de cette commission seront à prendre en compte. Et juste également rappeler que plus de 80% de ces faits de violences sexuelles, en particulier sur les enfants, ont lieu au sein même des familles, ce qui est encore plus glaçant.
0: Sarah Boursier, vous êtes engagée aussi en politique. Oui. Est-ce que vous considérez que les politiques, les élus sont suffisamment outillés pour faire face à ce genre de problématiques ?
2: Pas du tout. Pas du tout. Il y a un gros manque de formation déjà, initialement, puisque le recueil de la parole des victimes, c'est une formation. Les troubles psychologiques qui en découlent, ce sont aussi des formations, parce que c'est des actes violents. Et du coup, un enfant qui va être dans le déni, on ne saura pas qu'il a été touché, hein, par un acte de pédocriminalité. Il y a également un manque de renseignements sur le personnel qui entoure nos enfants. Quand on est mère, en fait, on s'aperçoit pas, mais on confie quand même à des gens qu'on ne connaît ni d'Ève ni d'Adam, la prunelle de nos yeux. Donc, la réponse des institutions n'est pas encore à la hauteur. On l'avait bien vu avec l'affaire Bétarame qui avait explosé. Donc, voir ça à Tarnos, à Biarritz, c'est chez nous, mais c'est partout aussi en France. Il faut savoir quand même qu'il y a 3 enfants par classe qui sont touchés, abusés. C'est quand même 98% des hommes qui font des abus sexuels sur des enfants. Les filles sont touchées en priorité. Donc, c'est partout. C'est partout et il y a vraiment un travail à faire. On en avait parlé précédemment avec l'affaire Liana, qui était aussi une mineure qui était touchée. Et il faut aller vraiment sur de la formation, de la prévention, peut-être un encadrement plus important des services périscolaires et être vigilant. Mais comment faire si ce n'est éduquer déjà à la base les garçons Il y a aussi ce problème de prédation, d'envie de pouvoir. Voilà.
0: Là, à vous entendre toutes les deux, c'est pas une réponse unique, mais c'est plusieurs leviers, la prévention, l'éducation et aussi la répression. C'est plusieurs leviers qu'il faut sur lesquels il faut agir.
1: En tout cas, une chose positive, c'est vraiment une prise de conscience aujourd'hui de l'ensemble de la classe politique que on a vraiment un sujet qui n'a jamais été adressé. Je pense que tous les scandales qui ont pu éclater, en particulier Betaram, ont permis des prises de conscience, ont permis de libérer la parole, parce que moi, ma génération, quand un enfant essayait de parler, on me disait « Non mais arrête de dire des bêtises, tu dis des bêtises, on dit pas du mal de telle personne ». En réalité, c'était pas du mal, c'était qu'il y avait des choses qui devaient être entendues et qui ne pouvaient pas être entendues il y a 30-40 ans.
2: Je ne sais pas si elles ne pouvaient pas être entendues, c'est qu'on ne voulait pas les entendre. C'est surtout ça. Mmh. Puisqu'en fait, depuis des centaines d'années, il y a des abus. On protège toujours le tonton, le papa, la parole et les menaces. Les enfants sont sidérés quand vous vous faites toucher. Il y a des rapports psychologiques qui expliquent le fait. Et ça va se révéler 30 ans plus tard. Il faut donc avoir un recueil de la parole qui ne soit pas prise comme du déni, comme les enfants parlent. Ils vont pas inventer n'importe quoi. Et il faut les écouter. Donc on a besoin vraiment de se pencher sur le recrutement, sur les formations en amont des personnes, du personnel qui entoure. Mmh. Il peut y avoir une personne qui est litigieuse, mais autour de cela, il faut qu'on puisse voir les signaux, voir les comportements. Et à l'ASE, il y a des difficultés. Enfin, je veux dire,
0: l'aide sociale pour l'enfance.
2: Ouais. On a vraiment aussi un gros souci, des jeunes qui se prostituent. Enfin, je veux dire, l'enfant en France n'est pas politisé, donc il n'a pas le droit de vote, il n'a donc pas de politique qui est faite pour lui.
0: Il n'est pas politisé, mais il y a des politiques pour l'enfance, il y a des décisions politiques qui sont menées, les mairies s'occupent des garderies, les départements s'occupent de l'aide sociale à l'enfance.
2: L'aide sociale à l'enfance, quand on voit comment on traite les enfants qui sont placés à l'aide sociale à l'enfance, ça dit tout de notre façon de voir la société. Parce que quand on met à la rue des gosses de 18 ans ou de 21 ans qui sont pas encore armés pour une vie, les trois quarts finissent donc avec de la prostitution, avec du trafic de drogue, avec des résultats scolaires tellement faibles qu'ils ne sont dans une précarité, à la rue. Est-ce qu'on peut être fier de ça? Je ne pense pas.
0: Maïder Rostegui, je vois que vous écoutez.
1: Oui, j'écoute et j'acquiesce aussi, parce qu'il se trouve que dans mon équipe, j'avais donc une adjointe qui est famille d'accueil. Il y en a plus beaucoup. Il y en a plus beaucoup sur Biarritz, comme il y en a plus beaucoup ailleurs. Et c'est vrai qu'elle nous avait sensibilisés sur le fait qu'arrivée à la majorité, ces enfants qu'elle a accueillis et qu'elle a aimés aussi repartent à la rue, et tous ne sont pas armés pour repartir, on va dire, dans une vie indépendante. Donc c'est vrai qu'il y a encore un énorme travail, même s'il y a quand même beaucoup d'argent qui est dépensé. J'ai été conseillère départementale, et c'est vrai que le travail qui est fait par le département, par les départements en France, est quand même assez conséquent. Peut-être effectivement faut-il repenser les politiques d'accompagnement, et je pense aussi susciter peut-être plus de vocation pour les familles, pour avoir des familles d'accueil. Et malheureusement, voilà, c'est toute la société qui est aujourd'hui en difficulté par ces problèmes-là. Moi, je milite depuis très longtemps pour qu'il y ait un grand plan santé mentale, parce que beaucoup des difficultés aujourd'hui qui déroulent de ça sont des problèmes de santé mentale qui n'ont pas été détectés, qui n'ont pas été soignés chez des personnes qu'on va qualifier pudiquement de fragiles.
2: Ah bah, de toute façon, c'est le grand oublié, la santé mentale est le grand oublié de la politique publique. Nous, c'est Anne Souris au Sénat qui porte ces enjeux, puisqu'elle était elle est au niveau à Paris.
0: C'est une sénatrice, elle est écologiste.
2: Des écologistes, et elle défend aussi cette position, puisque on a les problèmes aussi de trafic de drogue, de drogués, des travailleurs du sexe. On a vraiment, la société est diverse.
0: Alors, on a l'impression qu'on peint un tableau très noir. C'est quand même, alors c'est un problème qui est prégnant dans la société, c'est quand même pas la majorité des enfants, des familles.
2: C'est très noir, mais quand ça touche vos propres enfants qui sont placés, qui vont se retrouver maltraités, mal encadrés, qui vont se... On vous met à la rue à 18 ans. Vous croyez que vous êtes prêt à être... Non. Donc, c'est peut-être noir, mais c'est la réalité. Et je pense qu'il faut savoir balayer devant sa porte avant de donner des leçons aux autres et mettre en place les moyens. Voilà. L'accompagnement jeune majeur, pourquoi 21 ans, 25 ans? On sait tous qu'on a des tanguis à la maison qui restent, c'est de plus en plus prouvé, parce que l'accès au logement, il est compliqué.
1: Des tanguis qui reviennent.
2: Donc, qu'est-ce qu'on répond à ça? Et les violences sexuelles, alors là, par-dessus, c'est carrément une catastrophe.
0: Éric Oplassa, c'est l'émission Débat d'ici Pays Basque. On se retrouve dans quelques instants.
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0: 2026, c'est l'été le plus chaud jamais enregistré en Europe, en France et au Pays Basque. Du 17 au 25 juin, c'est le début de l'enfer. À Bidache, on a enregistré des températures jusqu'à 39 degrés. C'est que le début d'une longue série. Ça va monter ensuite jusqu'à 40,7 à Biarritz, 40,2 à Baïgorry, avec des nuits qui descendent pas sous les 23 degrés. On connaît trois vagues de chaleur extrême en juillet, une particulièrement éprouvante du 28 juillet au 19 août. On est toujours en alerte canicule jaune ce vendredi et samedi 4 et 5 septembre avec des températures qui dépassent les 30 degrés. Le corollaire, c'est le manque de pluie. 18 mm à peine en juillet, pas beaucoup plus en août. Toutes les rivières du Pays Basque sont en déficit. Presque 50% de déficit pour la Nivelle et la Nive à Baïgorry, 82% pour le Saison à Mauléon. J'arrête là les chiffres pour commencer notre débat parce que on a bien cerné le problème. Une des actions entreprises dès le début de cette canicule, Sarah Boursier, alors que tout le monde allait au travail, les écoles étaient encore ouvertes, hein, c'était au mois de juin, ça a été d'équiper les locaux collectifs, les écoles, les crèches, les entreprises en climatiseurs et en ventilateurs. Ça veut dire qu'on n'était pas prêt? On n'est toujours pas prêt?
2: On n'est toujours pas prêt. C'est pas faute d'alerter, nous, les écologistes, depuis plus de 50 ans. Les rapports du GIEC sont là depuis plus de 30 ans. Les épisodes thermiques explosent. Et le gouvernement Macron ne fait rien, n'a rien fait. Ça fait 10 ans qu'il est averti, 10 ans qu'ils n'ont rien fait. Donc il n'y a pas de surprise. Il y a des choses qui peuvent être faites concrètement, hormis de la bataille contre le réchauffement climatique qui est plutôt quelque chose de mondial à traverser. On est obligé de faire des efforts sur la construction. 32 degrés dans des chambres d'hôpital alors qu'on est malade, ça génère des décès complémentaires. Il y a un rapport là des jeunes médecins qui portent plainte. C'est 7000 décès complémentaires qui n'étaient pas prévus. Voilà, des enfants et des personnes âgées. Donc oui, c'est...
0: On n'est pas prêt. Maïder Arostegui, on n'a pas appris de la vague de chaleur d'août 2003. On rappelle surmortalité de 15 000 personnes âgées. Ça avait fait un scandale dans les EHPAD. On n'a pas appris de cette expérience?
1: Alors, je dirais que sur la partie des personnes âgées, oui. On constatera d'ailleurs que dans les EHPAD, la surmortalité certainement ne sera pas là parce que les EHPAD ont été climatisés, il y a une attention sur l'hydratation des personnes âgées. Par contre, l'inquiétude vient plutôt sur toutes celles et tous ceux qui vivent seuls chez eux, dans des passoires thermiques, dans lesquelles voilà, les températures sont excessives. Et je dirais que peu de choses ont été faites. Moi, ma question était celle de l'eau. jusqu'à cette année. Vous remontez à 2003, plus près de nous, en 2023, on a déjà eu cette alerte au niveau de la sécheresse. Je me rappelle qu'on a citerné dans des villages de Haute-Soule. Il a fait chaud, il y avait plus d'eau. Le préfet avait pris des restrictions d'eau. Malgré cela, quand la pluie est revenue, les gens ont complètement oublié qu'on était en sécheresse et qu'il a fait chaud. Donc je pense qu'il y a quand même un travail de pédagogie, autrement de dire, aïe aïe aïe, il fait chaud, on a chaud, c'est dramatique. Je me suis rendu compte que le citoyen lambda ne réalise pas vraiment, puisqu'il continue à réclamer ses douches de plage en disant il y a de l'eau.
0: Alors justement, on va y venir à ces problématiques justement. Mais Sarah Boursier, vous avez parlé d'Emmanuel Macron, du gouvernement. Il y a eu juste un début de polémique qui s'est vite éteint. Au cours du premier épisode, Emmanuel Macron avait déclaré on ne s'adapte pas à un pic qui n'a jamais eu d'équivalent dans notre histoire. Ça fait un peu bondir les climatologues qui s'acharnent à tirer la sonnette d'alarme depuis 50 ans. C'est une surprise, cette vague de chaleur, ce pic de chaleur, ces canicules successives, ou on peut se dire qu'on pouvait s'y attendre?
1: Alors, très honnêtement, leur durée et leur intensité, je pense, a surpris par leur rapidité beaucoup de y compris de membres du GIEC. Et pour s'y préparer, c'est vrai que ce sont des réflexions, des décisions et des orientations de crédit. Tout ça prend énormément de temps et je dirais également que les normes de construction moderne, je pense en particulier à la RT 2020, sont juste catastrophiques. Ce sont des normes qui permettent de garder la chaleur dans les habitations, mais la chaleur ne s'évacue pas. Donc il y a, je dirais que une prise de conscience aujourd'hui. Malheureusement, la décision politique et la ventilation des crédits, elle suit pas suffisamment rapidement. Et comme je vous l'ai dit tout à l'heure, une pédagogie du citoyen qui, dès qu'il va refaire froid ou dès que la pluie va recommencer à tomber, va oublier qu'il a fait très chaud ou éventuellement mettra la climatisation chez lui. Mais on va vite oublier.
0: Sarah Boursier, pourquoi on n'arrive pas à avoir de débat autour de ce sujet? On en a très couramment sur l'immigration, sur le problème de la défense, sur l'éducation, mais sur, comme disait Maïra Rostegui, sur le climat, sur le réchauffement climatique. Ça arrive de temps en temps, et puis ensuite, ça fait pite.
2: Alors, chez nous, les écologistes, c'est pas le débat, on l'a régulièrement, depuis plus de 50 ans, on apporte des solutions. On est dans un déni total. Monsieur Macron est quelqu'un dans l'ultralibéralisme. Lui, ce qui l'intéresse, c'est l'argent, et c'est pas non plus le bien-être de ses citoyens. Donc, à un moment, dire qu'on n'était pas prêt, c'est faux. Depuis 2003, il y a eu des canicules, on sait s'adapter. Quand on se permet de faire construire des passoires thermiques, encore de ne pas les régénérer, c'est un aveu de faiblesse, puisque rien n'est fait. Alors que il y a des possibilités végétaliser, revoir les plans de bâtiments. C'est pas normal de mettre les fenêtres toujours au sud, alors qu'on peut les mettre au nord pour déjà rafraîchir. La climatisation dans les endroits nécessaires, les hôpitaux, les cliniques.
0: Il y a les politiques, mais... Au niveau de la société, on a l'impression que ça passionne personne, en fait.
2: Bien sûr que ça passionne, mais quand vous êtes...
0: On ressent qu'il y a du fatalisme, quoi. Les gens, ils disent, bon...
2: Je pense pas que les gens soient fatalistes. Ils sont apathiques, ils sont fatigués parce qu'on ne les entend pas. On les entend pas. Quand on voit qu'il y a 2 millions de personnes qui ont signé une pétition contre la loi Duplomb, qui impose des pesticides cancérigènes, qui ramènent des cancers pédiatriques, et que la loi elle est passée en force pour juste d'obscures raisons financières, il est où l'État, là? Elle est où la République? Elle est où la démocratie? Donc, c'est la même chose pour... on va faire, tiens, petit ventilateur. Non, à un moment, tout en découle la canicule, il y aura ensuite le périscolaire qui va être touché, parce que des enfants vont crever de chaud. Il y a aussi les personnes âgées qui sont dans des bâtiments avec des températures inacceptables. Un corps, quand ça descend pas en dessous de 26 degrés, ne peut pas se reposer. Il faut 15 jours à la première canicule pour pouvoir un corps humain de se reposer quand il n'est pas déjà avec des maladies longue durée, avec des pathologies. Donc imaginez ce que ça donne sur 3. Vous êtes fatigué, vous avez des difficultés à reprendre, et c'est pas un verre d'eau, dire hydratez-vous. Qui c'est qui fait pousser des arbres? Qui c'est qui les arrache? Qui c'est qui bétonne? C'est les pouvoirs publics.
0: Maïdère Arostegui, pourquoi le gouvernement, on va dire le gouvernement en général, n'arrive pas à rester ferme sur ses décisions? Il y a eu une loi sur les ZFE, le gouvernement a fait marche arrière. Il y a une loi sur la construction contre les passoires thermiques et les bouilloires thermiques aussi. On commence à faire marche arrière en autorisant à mettre sur le marché les logements les plus mal classés. Alors que, par exemple, sur des questions comme les retraites, où il y a eu des millions de personnes dans la rue, le gouvernement a su rester ferme. Pourquoi il plie à chaque fois sur les revendications écologistes?
1: Alors, il ne vous aura pas échappé que je ne suis pas macroniste et que je n'ai jamais soutenu Emmanuel Macron et que, de toute façon, dans quelques mois, il s'en va. Mmh. Donc, pour moi, l'intérêt, on est vraiment à une période charnière parce qu'on est dans une période dans laquelle, évidemment, tout le monde va nous promettre la Lune et je pense que c'est intéressant de savoir ce sur quoi vont se positionner les différents candidats, de voir quels sont leurs bilans, de voir justement qu'est-ce qu'ils ont été capables de faire ou ce sur quoi ils ont été capables de renoncer. Donc moi je pense que justement maintenant, on va être en capacité de dire quelle France on veut bien sûr, mais après cette période de canicule qui peut-être en annoncera d'autres, en tout cas le changement climatique aujourd'hui est une réalité. Je pense que s'il y avait des climato-sceptiques, ils ont eu chaud cet été aussi, donc peut-être que ça va les faire réfléchir. Moi je sais qu'en tant qu'ancien maire de Biarritz, j'ai beaucoup travaillé justement avec mes équipes pour mettre les écoles notamment en rénovation, pour végétaliser, pour utiliser des matériaux différents qui permettent d'absorber l'eau, pour récupérer aussi les eaux de pluie. Donc ce travail-là, il est fait par les élus locaux. Maintenant, c'est vrai qu'il y a eu le fond vert est en train de fondre comme neige au soleil, et peut-être aussi qu'il faudra se poser la question, pourquoi est-ce que localement, lorsque vous faites des travaux, vous payez 30, 40, 50% de plus que des travaux que vous faites chez vous lorsque vous êtes un particulier. Pourquoi est-ce que l'État, représenté par ces différentes collectivités, a un tarif qui est beaucoup plus cher que n'importe quel personne individuelle? Ça, personne ne le dénonce, personne ne le dit, mais ayant fait le privé et ayant fait le public, c'est quelque chose que je trouve absolument scandaleux.
0: L'État, quand il construit plus cher que dans le privé.
1: L'État ou une mairie, vous avez 1000 euros de travaux à faire chez vous, vous allez payer 1000 euros, vous êtes maire de Biarritz, vous allez payer 1400 euros, 1500 euros, plus les études, plus les pré-études. Donc il faut savoir que les Français doivent savoir que lorsqu'on fait une école, lorsqu'on rénove quelque chose, ça coûte beaucoup plus cher que lorsque eux le font, parce qu'il y a des normes, parce qu'il y a des pré-études, des sélections à faire, et donc les coûts aujourd'hui deviennent absolument énormes. Au lieu de rénover une école ou au lieu de rénover deux écoles, on va faire des études pour éventuellement rénover une école au mandat suivant.
0: Sarah Boursier, vous me le disiez quand on a préparé cette émission, est-ce que le problème, ou un des problèmes en tout cas, il n'est pas que ceux qui sont le plus sanctionnés par le réchauffement climatique, c'est les personnes les plus précaires?
2: Ah oui, complètement, complètement. Quand on est riche, on a accès à la climatisation, on a accès à la possibilité de partir, c'est-à-dire de s'éloigner de zones chaudes. On a la possibilité d'habiter dans une villa avec des arbres, parce que planter des arbres, c'est 5 degrés de moins. Voilà. Donc la ZFE, bien sûr que les écologistes sont pour les ZFE, mais c'est comme une maison, vous savez, si vous ne mettez pas de fondation pour préparer les choses, c'est un échec total.
0: Et là, la façon dont on a réussi, puisque c'est une directive européenne, on le rappelle, pourquoi on en a réussi à la mettre à Bilbao, à Saint-Sébastien, à Pampelune, où il y a grosso modo autant de pauvres qu'ici, et qu'ici on n'y arrive pas?
2: Mais moi j'étais pas pour que la ZFE soit mise sur Bayonne et Biarritz, parce qu'en fait nos outils ne sont pas prêts. Vous pouvez pas demander à des gens qui n'ont pas les moyens de se racheter un nouveau véhicule en leur imposant de circuler en bus où il n'y a pas assez de bus pour aller accéder à leur travail. Voilà, je veux dire, ok, la T2, la T1 fonctionnent très bien, mais le maillage territorial n'est pas là, les mentalités sont pas encore là, et donc pénaliser des gens qui ne peuvent pas, qui ont vécu depuis 10 ans, 15 ans, ne peuvent pas s'acheter, je ne vois pas l'intérêt. Parce que, ok, c'est vraiment, les ZFE sont nécessaires. Mmh. On a des maladies respiratoires qui sont importantes.
0: Juste un mot, on rappelle, on interdit aux voitures les plus polluantes de pénétrer dans les centres-villes.
2: Dans les centres-villes, voilà. Donc, effectivement, il y a une obligation d'intérêt général de purifier l'air. Mais d'un autre côté, on stigmatise des personnes. Et nous, les écologistes, on n'est pas pour stigmatiser des personnes précaires. Donc d'abord, il faut avoir les...

0: avant d'attaquer les ZFE, il faut les faire comme une maison. Mythe. On fait des belles fondations avec des beaux programmes et on aura quelque chose de bien.
1: Des transports en commun qui fonctionnent.
0: Qui fonctionnent et une aide, on ne peut pas stigmatiser des gens sur un véhicule. Il faut donc leur amener un véhicule qu'ils puissent acquérir.
1: On se retrouve dans un instant pour le débat Éric Oplaça.
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3: Et avec les congés d'été à peine terminés, il faut déjà penser aux vacances de la Toussaint pour la direction enfance et petite enfance de l'agglomération Pays Basque. Et ce, pour compléter les équipes des accueils de loisirs et accueils jeunes pour la période du 19 au 30 octobre prochain. Le service enfance recherche des animateurs, des animatrices pour 4 centres d'accueil de loisirs. L'accueil de loisirs Arc-en-Ciel en pays de Bidache recherche un animateur enfance et un animateur jeunesse. L'accueil de loisirs Isaïa en Amicoussé, c'est 2 animateurs enfants et 1 animateur jeunesse. L'accueil de loisirs Bacha-Bourroua sur le secteur Soul-Chiberoa, c'est 5 animateurs enfants qu'ils recherchent. Et pour l'accueil de loisirs Yoko et Elgarekin, secteur Garassi-Baïgori, c'est 11 animateurs enfants et 1 animateur jeunesse. Vous avez jusqu'au 8 septembre pour présenter votre profil et candidater à cette offre qui est à retrouver sur le site communauté-paysbasque.fr.
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1: Éric Oplaça, le débat sur ici Pays Basque, Euskal Herri, ce matin avec Sarah Boursier, secrétaire Les Écologistes au Pays Basque, et Maïder Arostegui, ancienne maire de Biarritz et conseillère régionale Nouvelle-Aquitaine. On revient ce matin sur la canicule qu'on a vécue, qu'on est en train de vivre, hein, c'est pas encore terminé, depuis le début de cet été 2026. On a parlé de la chaleur, l'autre corollaire c'est le manque d'eau. Alors on se moque souvent de nous-mêmes hein, quand on reçoit des amis sous la pluie pendant 3, 4, 5 jours de suite. On leur dit, vous comprenez pourquoi le Pays Basque est si vert. Le Pays Basque nord et sud d'ailleurs, c'est l'une des régions les plus arrosées d'Europe. Pourtant, en août 2022, vous le rappeliez Maïder Arostegui tout à l'heure, on a découvert qu'il fallait livrer OSS en eau potable en camion-citerne parce qu'il n'y avait plus d'eau. Depuis, l'agglomération Pays Basque a relié la Nive et la Dour pour assurer l'alimentation en eau potable. L'une des conséquences, alors peut-être par le petit bout de la lorgnette, mais l'une des conséquences chez vous, Maïder Arostegui, c'est que vous avez supprimé les douches de plage. D'abord, un constat, c'est qu'on se douche à l'eau potable sur les plages, sur la côte basque.

0: Oui, et ça c'est une conséquence des normes imposées par l'Agence régionale de santé, puisque nous avions voulu faire une expérimentation avec des douches extrêmement innovantes qui prenaient l'eau de mer, qui la dessalinisaient avec l'énergie du soleil et qui ensuite était dépolluée par un système en interne, et que nous avons eu un no-go définitif de l'Agence régionale de santé qui a considéré que l'eau dessalinisée n'était pas suffisamment propre à se doucher, il fallait de l'eau potable. De même que pour arroser et de même que pour nettoyer les villes. On parlait beaucoup de cette expérimentation de reuse et qu'on bloque encore, c'est-à-dire qu'il y a encore.
1: Alors, c'est-à-dire qu'on utilise de l'eau qui est passée par les stations d'épuration.
0: Absolument,
1: hein, c'est ça,
0: mais qui n'est pas propre à la consommation, mais qui peut être intéressante. Et d'ailleurs, l'Espagne et Israël irriguent leurs cultures avec de l'eau qui n'est pas propre à la consommation, et nous achetons et consommons ensuite ces produits en France sans que personne n'y trouve à redire.
1: Et là aussi, c'est le constat qu'on faisait à l'instant avec Sarah Boursier, c'est les mêmes personnes qui souffrent de la chaleur de la canicule qui ont protesté contre la fin des douches de plage.
0: Mais c'est en fait, malheureusement, il y a eu toute une forme de lobbying ces dernières années visant à considérer que le rinçage après l'eau de mer était une mesure d'hygiène. Ce n'est pas une mesure d'hygiène. On ne se baigne pas tout le temps dans des eaux polluées. La pollution existe, elle est de moins en moins fréquente. Elle est contrôlée, à savoir qu'elle est. En tout cas, on a une information là-dessus, on est capable de dire aux gens ne vous baignez pas. Et qu'aujourd'hui, le gros risque de pollution, qui est la pollution due à l'algostropsis, est une pollution qui se fait par inhalation. Donc de vous rincer ou de vous doucher après la plage ne servira pas à grand-chose, puisque vous pouvez éventuellement vous intoxiquer par inhalation. Donc, rincer à l'eau potable après le bain de mer ne sert à rien. Voilà, c'est un écran de fumée qu'on a et dont les gens se sont emparés. Alors c'est vrai que c'est un confort, ça peut être assez désagréable d'avoir du sel sur la peau après la baignade, mais c'est ancré dans les habitudes et malheureusement aujourd'hui, ne plus pouvoir se rincer à l'eau potable est considéré comme un manque d'hygiène ou en tout cas comme un manque de confort et qui n'est pas acceptable.
1: Alors bon, je l'ai dit, c'est symbolique, c'est 0 et quelques % de la consommation d'eau potable en Pays Basque, mais Sarah Boursier, est-ce que ça veut dire qu'on doit, même ici au Pays Basque, où quand même on est habitué à avoir la pluie, on a je ne sais plus combien de mots en basque pour désigner la pluie, est-ce que même ici, on doit se questionner sur notre consommation d'eau potable ?
2: C'est plus que nécessaire, c'est l'avenir. C'est l'avenir, les sécheresses vont s'empiler. Les arbres ne sont plus adaptés, donc ils vont devoir migrer. Donc on fait faire bouger des humains plus facilement que des chênes qui ne seront plus adaptés. On le voit bien, les palmiers poussent. Donc l'eau est l'enjeu de demain. Voilà, il est l'enjeu de demain pour les agriculteurs. Il est l'enjeu de demain pour nous vivre en société avec les baignoires, les piscines, comment est-ce qu'on hydrate les animaux, comment on s'hydrate nous. Donc oui, c'est un enjeu.
1: Vous avez parlé des agriculteurs. Quelle réponse peut amener le politique là-dessus, sachant qu'on est allé ici Pays Basque cet été faire des reportages sur les animaux qui redescendaient des estives parce qu'il y a plus d'eau, les maraîchers qui, il y en a un qui nous dit que sous les serres, ils arrivent à atteindre les 50 degrés. Donc ça a des conséquences aussi sur la vie au quotidien. Quelle réponse peut amener le politique ? C'est de l'argent, des aides ou pas seulement ?
2: De tout. Il faut de l'argent, il faut une politique publique déjà, en premier lieu, qui soit européenne puisque les canicules ne touchent pas que la France. Il faut avoir une réponse donc à la hauteur de l'Union européenne. L'Italie est touchée, l'Espagne, la Grèce, même l'Angleterre. Je veux dire, ça va être le futur paradis, le futur Biarritz. Il est peut-être donc...
1: À Édimbourg.
2: Non mais qui sait, voilà. Donc la réponse elle est globale, c'est-à-dire que politiquement elle est globale et les canicules, la sécheresse sont aussi globales. Il faut donc une réponse qui vienne de l'Union européenne, qui impose à l'État français et aux autres politiques pour répondre. C'est pas juste au Pays Basque qu'on va trouver 3 citernes de plus pour arroser. Donc il faut avoir une agriculture résiliente, il faut arrêter les bassines et les choses industrielles qui polluent les sols, parce que déjà quand vous avez des sols, il y a des cultures qui poussent mieux avec l'eau, il y a des terrains qui sont mieux préparés, il y a des agronomes qui sont là pour l'expliquer, qui sont des scientifiques et qui expliquent que l'on peut faire pousser sans avoir besoin d'amas d'eau. Désolé, moi ça me fait mal de voir que les champs de maïs arrosés dans les Landes en plein après-midi dans un non-sens total par des industriels où ce maïs qui est des bourrés d'OGM va aller nourrir non pas les êtres humains, parce que 80% des cultures sont dédiées à l'élevage, il faut le savoir. Donc le coût en eau, il vient aussi de notre consommation de viande qui est excessive et qui est un danger pour la survie de l'espèce humaine. Et ça, il faut en prendre conscience.
1: Il y a aussi un coût économique, hein, Maïder Rostegui. Vous avez été dans le monde de l'entreprise, vous avez une mairie aussi. Quand on n'envoie pas les salariés travailler sur les chantiers parce qu'il fait trop chaud, il y a des normes quand même. Alors, on a parlé de la surmortalité, mais il y a aussi des affections, hein, des maladies, des malaises qui sont provoqués par ces chaleurs. Ça a un coût, ça pèse.
0: Oui, ça pèse. On est en train de le chiffrer. Il y a quand même des pays qui, depuis des décennies, sont habitués aux fortes chaleurs. Pour avoir travaillé en Espagne, en particulier en Andalousie, vous avez ce qu'on appelle l'horaire d'été. C'est-à-dire qu'à partir du mois de juin, les salariés embauchent le matin à 7h et finissent de travailler à 14h. Donc je pense qu'il faut aussi repenser notre mode de travail, notre façon de travailler. Peut-être effectivement avoir une saisonnalité. Peut-être que les travaux, certains travaux, ne pourront plus se faire en plein été. On voit effectivement des ouvriers qui travaillent encore sur certains chantiers. Ça paraît effectivement totalement inhumain. Donc il y a effectivement une réflexion à faire qui malgré tout qui nous prend de court. On n'est absolument pas préparé là-dessus, mais vous avez beaucoup de réponses qui existent déjà dans des pays méditerranéens qui sont habitués à ces chaleurs. Au niveau de l'habitat, vous avez parlé tout à l'heure des fenêtres ou de la taille des fenêtres. Là en Andalousie, voilà, les maisons sont construites différemment, les horaires de travail sont différents, et il y a des choses qu'on ne planifie pas. Les horaires des magasins sont différents, on prend peut-être plus de vacances à certaines périodes.
1: Il faudra s'orienter vers ça, ouvrir les magasins de 6h à 14h et ensuite réouvrir, mais bien plus tard, de 18h à 22h par exemple.
0: Mais je pense que c'est ce que nous allons devoir faire si ces chaleurs se répètent. D'abord, vous n'avez pas envie d'aller faire vos courses entre 14h et 16h.
2: Là, c'est pas si, c'est elles vont se répéter puisque rien n'est fait. Je veux dire, à un moment, il faut arrêter d'être dans le déni, quoi. Ça fait 50 ans qu'on explique qu'il y a du réchauffement climatique. Il est avéré depuis 2003. Concrètement, on l'a vécu dans notre chair, avec les dizaines de morts qui ont été rajoutées, enfin des centaines, des milliers de morts.
1: Donc, alors, pour cette année, pour le mois de juillet, en tout cas, le chiffre qui a été donné par Santé publique France, c'est 5764 décès annexés en France, juste que pour le mois de juillet.
2: Et là, si on rajoute les 1200 du mois d'août, on est à 7000. Nous, de toute façon, les écologistes, on propose un congé climatique. Parce qu'en fait, le droit au travail est aussi le droit à la vie. Aller mourir parce qu'on est sur un chantier en train de couler du goudron, on estime que ce n'est quand même pas le but initial de notre existence. Donc on porte un droit au congé climatique, au congé de canicule, pour que les gens puissent s'arrêter en toute légalité quand on atteint des températures qui sont impossibles pour travailler. Ce n'est pas normal qu'on ait des couvreurs, enfin, qui travaillent dans des conditions, je veux dire, que ce soit le bâtiment, l'hôtellerie, la restauration, quand vous êtes dans une cuisine avec des friteuses, des fours à pizza, qui n'a pas de climatisation, ça monte à 50 degrés, 45 degrés. Donc là, oui, il est obligatoire de s'adapter à des horaires vraiment comme fait le sud de l'Espagne.
1: Ce congé climatique, on en parlait aussi cet été sur ICI Pays Basque. C'est Laurent Roux de la CFDT qui le réclamait pour les agents de l'agglomération Pays Basque. Qu'est-ce que vous en pensez, Maïder Rostegui ?
0: Alors, moi, je défends les entreprises qui, elles, sont déjà qui croulent déjà sous les charges. Et c'est vrai que un nouveau congé, même si on comprend l'intérêt, à mon avis n'est pas la solution. Il faut avoir une pensée beaucoup plus révolutionnaire que un congé supplémentaire. Nos entreprises en France, je parle pas des très grosses entreprises, je parle de tout le tissu local, nos PME ne vont pas bien, sont à risque. Et c'est vrai que de nouvelles taxes ou de nouveaux congés, même si ça part d'un bon sentiment, je pense les mettrait trop en difficulté. Je pense que vraiment il faut repenser les rythmes de travail et peut-être répartir les sacro-saintes vacances différemment, et en tout cas effectivement arrêter de mettre des gens en danger sur des
2: chantiers. Il faudrait arrêter de parler de charges. Déjà, une, ce sont des cotisations de salaire et pas des charges. Depuis les années 80, les entreprises bénéficient de plus de 50% d'allègement de cotisations patronales. Donc on ne peut pas parler que vous soyez saigné à blanc pour payer vos salariés qui travaillent et qui vous ramènent de l'argent. Je veux dire, à un moment, on met en danger les êtres humains, on met en danger les Français. Donc les petites PME payent très cher, bien sûr, les exonérations fiscales, parce qu'eux, ils n'ont pas besoin, ils n'ont pas les recours pour faire les exonérations fiscales. Mais arrêtons de dire que c'est des charges. Il faut respecter les gens, c'est important. Les gens travaillent, méritent ce salaire, ramènent de la richesse à l'entrepreneur, font le chiffre d'affaires de l'entrepreneur. Donc à un moment, on ne parle pas de charges, on parle de cotisations différées. Et ça, ça permet d'avoir une retraite décente, des hôpitaux décents, avoir des services publics décents. Et c'est ça le problème du vocabulaire, c'est important, Madame Arostegui, parce qu'en fait, ce qui faisait la France, sa fierté des années 80-90, c'était notre maillage social, les services publics, la police de proximité. Et quand on supprime les cotisations qui permettent aux entreprises de générer du bien en France, on se retrouve avec des difficultés complètement...
1: Il nous reste deux minutes, le mot de la fin, Maïdara Rostegui.
0: Le mot de la fin, je pense que c'est important de pas tout mélanger, et je pense qu'effectivement il faut qu'on puisse se retrouver, et j'insiste sur cette période qui va être une période de réflexion et de co-construction de la ville de demain, du pays de demain, qu'on puisse avoir un dialogue républicain ouvert, franc, de façon à pouvoir construire un vrai projet pour les Français dans lequel les préoccupations de tout le monde seront prises en compte et dans lequel on arrête de faire des politiques aériennes en stigmatisant les uns et les autres.
1: Sarah Boursier, le mot de la fin.
2: Le mot de la fin, c'est que les canicules démontrent bien que tout est un projet de société et que c'est des politiques publiques. Et les canicules, ça a des conséquences sur les hôpitaux, sur le périscolaire. On en voit toutes les conséquences sociales, économiques, professionnelles. Donc il y a un travail à faire, mais il y a un travail humain à faire et ne pas penser toujours aux résultats du CAC 40 et un jour se recentrer au local.
1: Merci mesdames d'avoir accepté de participer à ce débat. Sarah Boursier, secrétaire des écologistes Pays Basque, Arostegui, élu Les Républicains à la région Nouvelle-Aquitaine. On commence la campagne électorale pour les présidentielles et ensuite législatives, et certainement qu'on vous retrouvera autour de cette table dans les prochains mois.
2: Avec plaisir.
1: C'était Errico Plaça, l'émission de débat de ICI Pays Basque à Euskal Herria. On se retrouve dimanche prochain pour un nouveau débat.
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0: C'est la nouvelle chanson de Florent Pagny, le braquage des sentiments. À suivre, les affaires classées, retour sur l'année 84 avec les affaires de Thierry Sagardoutou tout à l'heure à 11h30. Puis Gorka Robles va recevoir après les infos Daniel Lerechea, le sportif. On parlera de rugby, entre autres.
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0: Très bon dimanche, il est 11h. L'heure des infos présentée par Féline Leloir-Duhaut.
2: Un drame cette nuit à Aubervilliers, en Seine-Saint-Denis. Un petit garçon de 2 ans est mort. 7 personnes ont été blessées, dont 2 gravement après l'explosion d'un pavillon. Une explosion liée à une fuite de gaz, selon le maire de la ville. Le parquet de Bobigny a ouvert une enquête. Certains évacués du quartier ont pu regagner leur domicile ce matin. 7 départements classés en risque élevé pour les feux de forêt. Parmi eux, l'Aude, où 350 pompiers restent mobilisés sur l'incendie qui a démarré vendredi dans le sud du département. Le feu ne progresse plus, il s'est stabilisé à 225 hectares parcourus. Un autre incendie est lui toujours en cours dans la vallée d'Aspe, dans les Pyrénées-Atlantiques. Il a parcouru 105 hectares depuis mercredi. 6 départements du sud maintenus en vigilance orange canicule avec des températures bien au-dessus des normales de saison. Hier, on a enregistré 36 degrés à Montpellier, 38 à Nîmes, 39 à Perpignan ou encore 40 à Béziers. Un nouveau pic de chaleur est prévu aujourd'hui. Le littoral Aquitaine en alerte maximale pour les baïnes. La préfète Sophie Broca appelle les baigneurs à la plus grande vigilance pour éviter d'être emportés par les courants. L'alerte couvre tout le littoral des Pyrénées-Atlantiques à la Charente-Maritime. Un nouveau candidat se lance dans la course à l'Élysée. Fabien Roussel doit annoncer sa candidature à la présidentielle ce soir aux 20h de TF1. Le chef du Parti communiste s'ajoute donc à la longue liste des candidats de gauche avec Marine Tondelier, François Ruffin, Jean-Luc Mélenchon, sans oublier la primaire entre le PS et Place Publique. Coup de maître pour les basketteuses françaises en Coupe du Monde. Elles se sont qualifiées pour les quarts de finale hier, après une large victoire contre la Corée du Sud, 95 à 69. Les vice-championnes olympiques sont donc certaines de terminer première de leur poule avant le match contre le Nigeria demain. Et puis c'est une grande première depuis 29 ans. Le pilote français Pierre Gasly partira cet après-midi en pole position du Grand Prix d'Italie. Il a terminé premier des qualifications devant ses concurrents George Russell et Oscar Piastri. Départ de la course à 15h.
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0: Des nuages et encore des nuages, ils seront plus présents, plus menaçants, en tout cas cet après-midi, en fin de journée particulièrement, puisque l'orage est même annoncé par Météo France, qui pourront des orages entraîner des averses ici ou là au Pays Basque. Les températures sont élevées au-dessus des normales saisonnières. 27 à Anglette, Bidart, Guétary, 28 pour Saint-Jean-de-Luz, 29 degrés en Daille, il fera aussi 29 à Sarre, Espelette, Tardets et la Bastille de Clairance. On soutient aujourd'hui le marché céramique à les différents tours. Vous ne le regretterez pas, c'est avec ici Pays Basque. Et puis 31 degrés à Montlion et jusqu'à 32 degrés pour Saint-Palais.
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0: Bourous Bourous, c'est le rendez-vous du dimanche matin avec Gorka Robles. C'est Daniel Lerechea qui est l'invité de Gorka dans un instant, juste après le duel au soleil. On écarte les nuages, voici Étienne Dao.

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3: Egunon à toutes et à tous pour cette nouvelle saison de Boulous Boulou. Et quelle saison, puisque nous allons démarrer avec un sportif dans l'âme qui a fait une carrière remarquable dans le monde du rugby, en étant même un des rares joueurs à avoir été joué comme professionnel en Angleterre, et qui aujourd'hui est revenu sur ses terres, ça fait quelques années maintenant, du côté de Saint-Pé-sur-Nivelle, et plus précisément à Quinca. Egunon, Daniel Lerechea.
4: Egunon, bonjour.
3: Daniel, donc toi, la naissance le 9 juillet 1977, et rugby d'entrée, tu démarres par le rugby ou la pelote? Comment ça se passe?
4: Je démarre par la pelote.
3: Ah.
4: Je viens embêter mon frère qui est l'aîné de 2 ans.
3: Qu'on salue d'ailleurs.
4: Voilà, que je salue.
3: Grand champion de pelote.
4: Pour venir lui casser les pieds parce que j'ai besoin de faire quelque chose, de bouger. Donc ils sont obligés de me mettre à la pelote pour pas me laisser traîner là et râler. Et puis très vite après, mon institutrice, Madame Saint et son mari Jean-Marie viennent nous chercher. Ils démarchent un peu les écoles et je démarre le rugby à Saint-Pé-sur-Nivelle comme ça. Et grâce à lui. Et un grand merci d'ailleurs.
3: Sacrée école de formation, c'est impeccable. Quand on voit tous les joueurs qui sont sortis de ce club.
4: Ouais, sacrée école de formation, puisque nous, même à un moment donné, à l'Aviron, quand moi j'arrive, je crois qu'on est 6 ou 7 de l'école de rugby à jouer en équipe première à l'Aviron Bayonnais avec Bichente Faguaga, les frères Saint, Jean-Marc Higos, Jean-Yves Pierry, etc. J'en oublie, mais.
3: Ouais.
4: Mais voilà, on sort de là, et puis après, il y a les têtes de proue que sont Charles et Maxime, bien évidemment.
3: Ah oui, aujourd'hui, Charles Olivon et Maxime Lucu, évidemment, qui sont les grands joueurs d'aujourd'hui, qui viennent aussi de cette école de rugby de Saint-Pé-sur-Nivelle. Toi, tu pars à l'Aviron, et magnifique carrière à l'Aviron, et puis le hasard de la vie, les rencontres, comment ça se passe pour partir jouer en Angleterre dans ce championnat anglais? Il n'y avait pas grand monde qui allait d'ici.
4: Non, alors moi j'arrive à l'Aviron, alors j'ai fait Saint-Pé jusqu'à mes 18 ans, après le SJLO, où j'ai passé 2 saisons, j'arrive à Bayonne en 98 par le biais de Pio Dochepi et René Viguera, et puis je fais 7 saisons avec les copains, on va au bout d'une aventure, on fait enfin remonter l'Aviron bayonnais. On a mis un peu plus de temps que prévu,
3: allez,
4: mais voilà. On était là, et puis un jour, un matin, je suis encore éducateur sportif à la ville, et le téléphone il sonne, il y a un agent qui me dit « Qu'est-ce que tu fais ?» Et je dis « Je suis en plein cours d'escalade, moi. » Donc il me dit « Là, si t'as 10 minutes, il faut que tu répondes absolument au téléphone. » Et j'ai, au même moment, Philippe Saint-André pour les Sharks, Jean-Marc Lemery pour Clermont, et Laurent Seigne qui m'appelle dans le quart d'heure.
3: Tout en même temps.
4: En un quart d'heure. Voilà. Et puis je me dis, qu'est-ce qui m'arrive là? C'est pas possible. Et je viens de promettre à Francis Salagouiti que je vais re-signer 3 ans. Et puis malgré tout, il est génial avec moi et il sait que je peux pas refuser une opportunité comme celle-là. Surtout quand je lui dis que, en 24 heures, je viens de choisir de partir en Angleterre et que, de toute façon, j'irai pas jouer en France ailleurs qu'à Bayonne. Donc, voilà, c'est ce qui s'est passé. Ça s'est passé en un quart d'heure.
3: C'est incroyable que tout se tombe au même moment. Bon, oui. Donc, là, Francis Salagouiti te donne le feu vert, il accepte. Et toi, cette aventure anglaise, c'est marquant, c'est quoi? C'est un changement de mentalité, de vie, de jeu?
4: Alors, c'est un changement total. Alors, je prends ma Golf déjà pour y aller. Je prends ma bagnole et j'y vais. Donc, j'ai même pas de GPS, c'est avec des papiers. Mais voilà, je traverse la France, je traverse le Channel et l'Angleterre. Et puis, je me retrouve à Manchester pour une nouvelle aventure avec Philippe Saint-André qui vient me récupérer devant un magasin. Il me dit, demain, il y a visite médicale et il y a entraînement de suite. Et j'ai compris ce qu'était l'entraînement tout de suite. Puisque moi, je viens d'être opéré d'un genou et d'un ménisque qui m'embêtait depuis quasiment 2 ans. Et dès mon premier entraînement, je suis en train de faire un RPM à quasiment à 100%. Et au bout de 3 semaines, je suis en train de courir comme un lapin parce que je suis très, très en retard.
3: Ah oui.
4: Donc moi qui n'avais quasiment jamais fait de muscu, qui avait toujours réussi à tricher en étant ici, je me suis retrouvé bon dernier un peu partout. Et on m'a aidé à rattraper le retard. Et il a fallu bosser dur. Et j'arrivais premier, je partais dernier parce que sinon, je n'étais pas invité.
3: Et tu sentais qu'il y avait vraiment une différence d'exigence entre ce monde professionnel anglais et ce qui existait à l'époque ici?
4: Ouais, bien évidemment. Alors moi, j'avais connu que l'Aviron,
3: oui.
4: Avec ce que ça représentait de... au niveau des anciens, c'est-à-dire que nous, on était dans les premiers malgré tout. Moi, j'avais déjà 27 ans, j'étais plutôt bien installé et on arrivait à gérer malgré tout la famille à côté, etc. Donc toujours le moyen de ressortir du rugby et de faire autre chose. En plus, moi, j'étais plus réactif malgré tout. Mais une fois que je suis parti en Angleterre, je l'ai fait pour ça. C'était pour savoir si ou non je pouvais jouer à ce niveau-là. Donc entraînement 3-4 fois par jour, manger ensemble, matin à 7 heures, le petit-déj. Enfin, on partageait tout, on faisait des journées complètes. Donc on arrivait à 7h à l'entraînement et on partait vers 15h. Et c'était le début en 2005 de ces fameuses journées dédiées au rugby. On faisait que ça, on allait entre guillemets au boulot, même si c'était notre passion. Mais voilà, et puis l'approche des Anglais était comme ça aussi. C'était on taffe, on s'entraîne dur, on est capable de déconner. Mais par contre, il y a entraînement et entraînement. Sérieux maxi, intensité maxi, très très haute intensité un petit peu dans tout ce qu'on était obligé de faire. Et puis les mecs, la grande différence aussi, c'était que quel que soit le match à jouer, c'était le même.
3: Ah ouais, donc, pas à l'extérieur, pas à la maison, on joue à fond.
4: Ouais, voilà, on joue à fond, il n'y a pas d'affect, enfin, beaucoup moins d'affect et c'était plein fer pour répondre aux exigences du club et faire le taf tout simplement, quoi.
3: Daniel, je te demandais de choisir une chanson aujourd'hui pour démarrer cette émission, cette première émission de Boulouse Boulou de la saison. Qu'est-ce que tu as choisi?
4: Alors, j'ai choisi en spécial dédicace à mes enfants, Entol Sarmiento, Hacia la Luna.
3: Ah ben super, on écoute ça, Entol Sarmiento, Hacia la Luna. Oh, yeah.

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3: De retour dans Boulous Boulou ce dimanche matin avec notre invité Daniel Larrechea qui nous parlait de son expérience justement du rugby anglais. Tu as gardé des relations avec les joueurs de l'époque avec qui tu étais ?
4: Ben justement, j'en avais quasiment plus. Et puis c'est revenu puisque cette année. Autour d'un événement caritatif organisé par Jason Robinson, qui était la star du club et puis la star du rugby anglais, voire une star du rugby mondial, a décidé de nous retrouver tous. Et donc, on était 25 joueurs au mois de mai à se retrouver du côté de Birmingham pour un événement. Et on a fêté les 20 ans du titre de champion d'Angleterre qu'on avait acquis en 2006.
3: Il y a un souvenir assez étonnant quand même, c'est que tu viens jouer à Anoeta avec ton club anglais de l'époque contre le VO.
4: Ouais.
3: Et toi, tu es le buteur de l'équipe anglaise. Sauf comment ça se passe, ce souvenir-là?
4: Ouais, le souvenir, il est assez incroyable, puisqu'on joue un quart de finale de H-Cup à Anoeta. Un stade plein, un stade rouge et blanc quasiment, quelques centaines de spectateurs anglais, mais c'est tout. Et puis je me rends compte qu'en fait, je suis attendu pour jouer un derby et non pas un quart de finale de H-Cup avec un club anglais, puisque d'entrée, je rentre et je prends une bronca monumentale. Donc voilà, c'est un souvenir.
3: Envoyer le baïonnet à travers l'anglais,
4: exactement,
3: quoi.
4: C'est un souvenir énorme pour moi, parce que c'était une belle récompense au final. Puisque, entre guillemets, modestement, j'avais un peu marqué les esprits Biarro. Un an avant, on avait gagné le fameux derby où on devait prendre 100 points. Et puis voilà, donc, une très très belle anecdote, un moment fort pour moi, parce que je rentrais chez moi pour jouer un match un peu exceptionnel.
3: Ouais, plutôt.
4: Et puis me retrouver là titulaire, c'était vraiment chouette.
3: Ça, c'est des beaux souvenirs. Alors, évidemment, après le sport, il y a toujours l'arrêt de la carrière. Alors, est-ce qu'on parle de petite mort du sportif? Est-ce que tu l'as vécu, ça?
4: Oui, forcément.
3: Ah oui.
4: Forcément, on a beau se dire que non, à un moment donné, ça revient. J'ai eu la chance, malgré tout, d'être soutenu par la mairie de Bayonne. À l'époque, j'avais déjà, moi, un taf, puisque j'étais éducateur sportif avec les Stéphane Ossel, Pierre Maillot, etc.
3: Ce qu'on salue, tous les copains. Hein.
4: Que je salue, parce que c'est eux aussi qui m'avaient permis d'être intégré et à l'aviron bayonnais et à la ville, en tant qu'éducateur. Donc voilà, des gars à qui je dois beaucoup. Et donc, malgré tout, la page, je dois vite la tourner, puisque moi, j'ai une rupture de contrat, c'est terminé. Mais malgré tout, j'ai un taf, donc j'ai pas le temps de trop gamberger à ce niveau-là. Voilà, j'ai une sécurité, très bien, mais la vie change, hein, donc...
3: Justement.
4: Donc voilà, on passe à autre chose et je suis éduc pendant 7-8 ans de plus, où je travaille dans les écoles, je travaille un petit peu partout dans les interventions pour les enfants, etc. Donc voilà, mais la page de la petite mort, oui, elle existe, ça c'est réel, parce que on passe... on passe de l'autre côté et que le jeu est fini, quoi.
3: Ouais, c'est ça. On repasse, on a des souvenirs, mais on repasse dans l'anonymat quelque part ou dans un cercle beaucoup moins sous les projecteurs, toujours. Ça, c'est certain. Mais tu as été éducateur, mais tu as fait un autre challenge qui s'est lancé il y a 2 ans maintenant.
4: Il y a 6 ans.
3: 6 ans. Voilà, tu as compris. Si
4: ouais,
3: ça va très vite.
4: C'est gentil.
3: 6 ans. Gentil. Tu as pris le parti et tenté cette aventure de Kinka. Est-ce que tu peux nous
4: rappeler? Donc, on a, pendant ma reconversion, j'avais été sollicité par Michael Guérindien, Christophe Marilus pour participer à un projet un peu fou de monter un complexe multisport et gourmand avec une salle de réunion aussi et une salle de restauration, etc. Donc sur notre territoire à SMP, on est enfant de là. Hein. Moi, mon père est né à SMP, ma mère à Souraide, donc et même chose pour mes associés avec Annie et Laurent Boulanger. 5 associés pour monter un projet un peu fou de 3500 m² et se lancer justement dans une entreprise où tu vas savoir si oui ou non tu sais gérer les hommes et savoir si oui ou non t'as bien appris à compter, etc. Et te rappeler qu'il n'y a que 24 heures dans une journée, quoi.
3: Parce que là, les journées, quand on est pas trop et qu'on lance une aventure comme ça, là, les journées, elles sont bien, bien occupées. Parce que c'est un complexe absolument magnifique. Moi, j'ai eu la chance de pouvoir y aller. Il y a plein d'activités, quoi. Et puis surtout, vous êtes ouvert toute l'année.
4: Ouais, on est ouvert toute l'année, on est ouvert 7 jours sur 7, il y en a pour tous les goûts. Nous, les plus petits qui mettent les pieds chez nous, ils ont 4 mois, c'est pour les bébés nageurs. Et puis, on va aller jusqu'à des personnes qui ont... je pense que notre doyenne, elle doit avoir 93 ans, je crois. Elle vient pour sa gym d'entretien 2 fois par semaine. Elle doit être en cours sur 4 ou 5 cours par semaine. ça va dans une piscine pour de l'aquagym et autres. Ça peut aller en cours collectif, ça vient jouer à la pelote au frontball, ça vient jouer au paddle ou au foot, ça vient faire du cross-training, etc., de la prépa physique pour des athlètes de haut niveau. Je pense à des pelotaries qui sont passés par chez nous. On reçoit des clubs de rugby, on reçoit des associations, on peut recevoir des entreprises. Enfin, il y en a pour tous les goûts chez nous, et c'est ce qu'on essaie de revendiquer, de mettre en avant, et puis surtout de n'exclure personne, puisque le dernier projet que l'on avait mis en avant et qu'on a réussi à pérenniser, c'est celui qu'on appelle l'APA, l'activité physique adaptée. Donc voilà, on essaye on a essayé de créer un endroit où on peut se sentir bien, et tout le monde a le droit de pousser la porte et d'essayer de trouver quelque chose qui lui corresponde.
3: Très bien. Eh bien, on va passer la porte, nous, pour écouter des réclames, et on se retrouve dans quelques instants.
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3: De retour dans Boulous Boulou en compagnie de Daniel Larrechea ce matin pour parler de Quinca, cet établissement qu'il a monté à Saint-Pé-sur-Nivelle pour la remise en forme, parce que là c'est la fin de l'été. Bon, il y a eu quelques grillades, quelques apéros, quelques fêtes. Je pense qu'il y a deux moments importants dans l'année où il faut se remettre en forme. Maintenant, le mois de septembre à la rentrée et janvier. Mais ça, c'est des promesses qu'on ne tient pas trop non plus en janvier. Mais là, six mois, par exemple, j'ai envie de me relancer ou de me lancer à faire du sport à Quinca. Est-ce que j'ai un programme adapté, c'est du suivi, c'est... Comment ça se passe? Parce qu'il faut m'encadrer, je ne peux pas y aller tout seul comme ça.
4: Alors, ce qui est sûr, c'est que tu l'as très bien dit, tu le seras encadré. C'est-à-dire que nous aujourd'hui, on a des coachs qui sont présents partout. On a un encadrement, par exemple, dans la salle de muscu qui est de 8h30 à 20h30 tous les jours, du lundi au vendredi, un présentiel le samedi matin, etc. Des plages d'ouverture qui sont assez énormes. On fait 8h, 22h tous les jours.
3: Wow.
4: Et puis on ferme le samedi, le dimanche à 18h. Mais il y a toujours quelqu'un pour t'accompagner, il y a toujours quelqu'un à l'accueil, ce qui est primordial chez nous, de se sentir à l'aise et de se sentir pris en charge. Et qu'il y ait un état de confiance qui fasse que tu passes un bon moment. Aujourd'hui, on va tout simplement t'écouter, on va écouter tout un chacun, on va prendre le temps de ça, et puis après, pour essayer de répondre au plus près à toutes les demandes, on n'est peut-être pas capable de tout faire, mais en tout cas, ce qui est sûr, c'est qu'il y aura une oreille attentive, et qu'on va essayer de faire en sorte que... Ben que ça se passe bien, et après tu fais ton choix, tu reviens pas, mais en tout cas t'auras agi en sécurité.
3: Votre marque de fabrique fait cette envie toujours d'être au contact, de suivre celui qui veut être tranquille, mais si vous pouvez accueillir, de toute façon vous êtes tous copains, je vois, quand je suis venu, les gens qui viennent chez vous, c'est tous devenus des copains, il y a une espèce de famille qui s'est créée autour de Quinca.
4: Ouais, je crois qu'il y a une grosse ADN autour de ça. Nous, si on a monté Quinca, c'était pour les gens du territoire et pour faire en sorte que aujourd'hui on est quasiment devenu un mini-village, hein. On doit avoir 1000 abonnés, on a peut-être 2000-2500 personnes qui sont actifs autour du complexe avec différents systèmes. Soit tu viens une fois par semaine, il y en a qui sont là tous les jours, il y en a qui font quasiment partie de cette petite famille Quinca. Donc aujourd'hui, voilà, je pense que ce qu'on a réussi à instaurer, ce que les gens amènent, hein, c'est eux qui participent à ça. Nous, on anime. Mais en tout cas, ce sont les personnes qui poussent la porte, qui doivent s'intégrer dans tout ça. Et je pense que les personnes qui sont déjà bien installées font passer ce message-là aussi. Autant que nous, les coachs ou les dirigeants, on peut le faire. Donc voilà, je crois que ça, c'est ancré aujourd'hui et c'est primordial.
3: Ce que je trouvais très intéressant aussi, tu nous dis, on fait des sur-mesures, mais ça peut être pour les entreprises ou pour une association. Les gars, ils vous disent, voilà, nous, on souhaiterait mettre un thème, on veut venir avec vous. On est tous les collaborateurs, vous pouvez nous faire un truc à la carte. C'est comme ça que ça peut se passer?
4: Ouais, exactement, tout à fait. Donc nous, le lieu ici prête, hein, on a déjà un lieu de travail, mais pas que. On a une salle de séminaire qui peut accueillir jusqu'à une cinquantaine de personnes, une salle de restauration qui peut être aménagée, etc. Pour répondre tout simplement à des besoins pro, et pourquoi pas après dériver sur la mise en pratique de quelque chose que tu pourrais avoir travaillé sur le terrain, et notamment autour de la coopération, la cohabitation, le challenge et une certaine forme d'expertise qu'on est en capacité de mettre en avant pour pouvoir leur permettre d'atteindre des objectifs. Donc voilà, c'est un gros travail qu'on est en train d'essayer de développer. C'est pas évident puisque la concurrence est forte, mais aujourd'hui on a envie de s'installer sur ce territoire là et on est en train de travailler avec d'autres personnes là, et je vais en profiter, notamment un ami à moi, c'est Ramon Chuituri qui a une expertise avec qui on essaye de travailler pour pouvoir développer ce secteur-là et répondre à des véritables demandes spécifiques des entreprises qui vont être capables de venir chez nous pour nous demander une aide, pourquoi pas, ou en tout cas de résoudre des problèmes, et puis après de les mettre pourquoi pas en pratique sur le terrain aussi, voire au contraire le côté complètement ludique, un peu déjanté, que l'on peut faire déjà sur des Olympiades, du challenge, entre guillemets, je sais, c'est pas poli, mais de la connerie pour pouvoir se régaler et après aller boire un coup, quoi.
3: Ouais, mais ça peut être très important pour la cohésion au niveau des entreprises. Il y a souvent eu des team building comme ça où on essaie justement par ces moments sportifs et conviviaux de faire sortir l'ADN de la boîte aussi. Donc ça, vous êtes capable de le faire.
4: Ouais, nous aujourd'hui, ça fait partie des objectifs qui nous sont demandés, soit d'animer et puis de faire ressortir, comme tu le dis, ce côté cohésion et ce côté partage entre les collaborateurs, soit au contraire d'apaiser certaines situations et de se voir d'une manière différente dans l'entreprise, puisque parfois ce côté ou hiérarchique ou non connaissance des collègues, parce que tu peux avoir des grosses boîtes où tu connais pas tout le monde, ça permet de partager ça et de se voir avec ben, un côté différent qui fait que tu apprends à te connaître, à t'apprécier et tu peux aller chercher des solutions ou amener, nous on est là aussi pour amener des solutions et développer quelque chose qui était peut-être en sommeil dans une entreprise.
3: Donc Kinka, c'est un immense plaisir aujourd'hui avec toute cette équipe là. Vous êtes animé d'une foi, je le vois à chaque fois que je viens, tout le monde a le sourire et ça bosse parce que vous faites beaucoup d'heures, vous y êtes, c'est votre bébé qui est en train de grandir aussi chaque fois.
4: Ouais, complètement, nous on est bon, les 5 associés on vit là.
3: Comme
4: je dis, à un moment donné, je pense que mes enfants m'appelaient monsieur parce qu'on sait pas,
3: on s'est pas
4: beaucoup vu, mais le sacrifice entre guillemets ou l'investissement en vaut la chandelle. Aujourd'hui, on a créé quelque chose qui est dynamique, qui nous ressemble, qui est, je le répète, qui est fait pour tout le monde et où quand on pousse la porte, on sent qu'il se passe un truc. Donc voilà, nous on a envie que ça dure et je tiens un grand coup de chapeau à toute mon équipe parce qu'elle est en place, elle est formidable et sans eux on peut rien faire.
3: Donc, ça sera le mot de la conclusion. Merci beaucoup Daniel de nous avoir fait découvrir un peu plus ta carrière et puis surtout ce lieu extraordinaire qu'est Kinka. Il faut surtout pas hésiter à aller pousser la porte. Et moi je vous donne rendez-vous dimanche prochain. Adieu.
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0: Musique, la chanson de France Gall, 11h37.
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0: À suivre les affaires classées de Thierry Sagardoito. Retour sur l'année 1984 ce matin. Vous vous souvenez peut-être de cette histoire. Quatre usines de fabrique de meubles incendiées au Pays Basque. Thierry nous raconte l'histoire. Ce sera juste après Benjamin Violet. Voici sa nouvelle chanson. Elle s'appelle « Rends l'amour ».
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0: Benjamin Biolay à midi moins 20.
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0: Retour sur l'été 1984. Quatre usines de fabrique de meubles sont incendiées au Pays Basque, d'Andaye à Saint-Martin-d'Arosa. Les enquêteurs n'ont aucun doute sur le caractère criminel de cette troublante épidémie d'incendie. L'affaire, Thierry Sagardoito, débute du côté d'Andaye, sur les bords de la Bidassoa.
3: Il est un peu plus de minuit, ce samedi 4 août 1984, lorsque les sapeurs-pompiers andaillais reçoivent de nombreux appels signalant qu'un violent incendie ravage l'entrepôt de meubles de la société Orchidée France en bordure de la route menant à Béobie, près de la gare routière. Très vite, plusieurs engins de lutte contre le feu sont engagés. Lorsqu'ils arrivent sur place, le sinistre a pris de l'ampleur. Les flammes sont si hautes qu'elles dépassent le toit en névrite qui vient de s'affaisser dans un immense fracas. Malgré un combat acharné contre le feu, c'est tout l'entrepôt qui a été détruit, réduisant en cendres les nombreux meubles en transit entre l'usine de production et le site de commercialisation. Le bilan est catastrophique, mais il aurait pu être bien pire encore. Il y a à proximité une station-service dont le parking contient un camion-citerne transportant 30 000 litres de super stationné contre le mur mitoyen. Imaginez ce qui se serait passé s'il n'avait pas été déplacé à temps. Comme il est d'usage, une enquête judiciaire est immédiatement ouverte afin de cerner les causes du sinistre. Pour les policiers, la rapidité avec laquelle le sinistre a embrasé l'immeuble pose question. Un voisin, dont le sommeil était un peu plus léger que d'habitude, se manifeste. Il rapporte qu'il a entendu deux véhicules démarrer en trombe, tandis que les premiers craquements et crépitements se faisaient entendre. Un expert en incendie est dépêché sur place dès le lendemain. Son diagnostic est sans appel. L'origine de l'incendie est criminelle. De l'essence a été arrosée à l'entrée du bâtiment. Plusieurs points de départ de feu sont identifiés, mais surtout, des traces de substances accélératrices de combustion sont matérialisées à plusieurs endroits. Ça a donc tout l'air d'un attentat, mais pour quelle raison ? Il n'y a pour l'heure aucune revendication. Certes, l'entreprise dont le siège est basé au Pays Basque espagnol serait dirigée par des hommes proches des milieux nationalistes, mais est-ce l'explication ? Quatre jours plus tard, le 9 août 1984, ce sont les locaux de la coopérative Denec à Saint-Martin-d'Arosa qui sont la cible des flammes. Il est 3 heures du matin. Les sapeurs-pompiers de Baïgorry et Garassi sont mis en route. À leur arrivée, des flammes, de la fumée s'échappent d'un des trois bâtiments, celui où les ouvriers poncent les meubles que l'entreprise fabrique. Par chance, le sinistre venait de débuter. Il est vite éteint, limitant les dégâts qui affectent principalement des machines-outils. Cette fois, c'est un appel anonyme qui a alerté la gendarmerie d'Irisari. Le correspondant évoquait la présence d'un paquet suspect le long d'une aile du bâtiment. Sur place, il y a bien un récipient calciné et surtout, de l'essence a été répandue, doublée d'une mèche lente menant à l'entrée du bâtiment. Du boulot d'amateur. Les gendarmes découvrent en effet un bidon abandonné sur le toit et une empreinte de chaussure. Le mode opératoire et la cible ressemblent beaucoup à l'incendie d'Andaye. Pour l'heure, personne ne revendique les deux sinistres. Trois mois plus tôt, en mai 1984, un drame avait déjà secoué la coopérative Denec. Un de ses salariés, réfugié espagnol, avait été assassiné en sortant de son travail par un commando d'assassins circulant à moto. Une exécution revendiquée à l'époque par le GAL, cette officine clandestine qui traque les activistes d'ETA sur le sol français. Y a-t-il un lien entre les deux affaires ? La série noire va se poursuivre au matin du 13 août 1984 à Bayonne, cette fois. Il est 3h45 lorsque les sapeurs-pompiers sont avisés qu'un violent incendie ravage les locaux de l'entreprise Collectivité Service, une société qui vend du mobilier et du matériel de bureau à une clientèle de la région bayonnaise. Tout a brûlé, plancher, cloison, stock. L'entreprise est condamnée au chômage technique. Cette fois encore, les incendiaires ont utilisé du fioul et de l'essence. Cette fois encore, il n'y a aucune revendication. Mais pour les policiers, un point commun réunit les trois entreprises ciblées. D'abord, les incendies se produisent à chaque fois de nuit, entre 1h et 3h du matin. Ensuite, le mode opératoire est toujours le même. Du fioul, de l'essence convoyé sur place, dans des bidons ensuite abandonnés, à proximité. Mais surtout, les trois entreprises visées sont dirigées par des patrons qui ne cachent pas leur intérêt pour la cause basque et l'économie solidaire. Ici, les bénéfices réalisés sont tous réinvestis dans une structure qui favorise la création de nouveaux emplois au Pays basque. Les enquêteurs restent prudents. Aucune revendication ne leur est parvenue pour l'instant. S'agit-il d'activistes qui mettraient la pression au Pays basque ? Un peu comme en Corse, où certains groupuscules affichent leur opposition aux indépendantistes. À voir. Les enquêteurs en sont là de leur réflexion lorsque un quatrième incendie criminel se produit dans la soirée du dimanche 2 septembre 1984 à Itsassou, près de Cambo. Cette fois, c'est la toute jeune coopérative de meubles Alki qui est la proie des flammes. L'alerte est donnée par un voisin à 23h55. Lorsque les pompiers arrivent sur place, le feu dévore déjà toute la toiture et une grande partie du stock de chaises en cours de fabrication ou d'expédition. Parmi les fondateurs de cette coopérative réputée au Pays basque, c'est l'abattement. Dès l'origine, Alki a été un projet militant où l'argent est un moyen et pas une fin en soi. Comment remonter la pente quand les premières estimations évaluent le coût des travaux à 3 millions de francs au minimum? La structure métallique, tordue par la chaleur, l'installation électrique hors d'usage, il faudra tout refaire. Pour les gendarmes, en charge de l'enquête, la piste criminelle ne fait aucun doute, cette fois encore. Pour pénétrer dans l'usine, les pyromanes ont brisé la vitre d'une fenêtre, mais ils se sont montrés plus prudents cette fois. Aucun bidon d'essence n'a été abandonné sur place. On songe de suite à la piste basque, même si, une fois encore, il n'y a aucune revendication. Alki emploie en effet deux réfugiés espagnols.
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3: À la préfecture de Pau, les responsables de la lutte antiterroriste s'impatientent. En un mois, 4 usines sont parties en fumée au Pays Basque. Malgré d'intenses recherches sur le terrain et parmi les indicateurs habituels, aucune piste sérieuse ne se dégage. On ne sait même pas si la série de feux porte une signature unique. La chance finit par sourire aux gendarmes le jeudi 13 septembre 1984. Patrouillant en tenue civile aux abords de l'ex-usine Denec à Saint-Martin-d'Arossa, il remarque l'étrange manège d'un homme qui monte, qui descend de son véhicule, l'air méfiant. Que fait-il donc là, dans cet endroit désert? Les gendarmes contrôlent son identité et là, c'est la surprise. L'homme se nomme Yann Brouchos. Né il y a 35 ans à Tourcoing, il réside à Fos-sur-Mer dans les Bouches-du-Rhône où il exploite un petit hôtel. Ce détail intrigue les enquêteurs car parmi les débris de l'usine Denec, ils avaient découvert 2 bonbonnes d'essence acquises chez un pompiste de cette même localité. L'indice est maigre, certes, mais suffisant pour qu'il soit placé en garde à vue. En passant son nom au fichier, Les gendarmes froncent les sourcils. Ils découvrent que l'homme est sacrément connu de leur service. 2 ans plus tôt, Yann Brouchos avait été interpellé et placé en garde à vue par la PJ de Marseille dans l'enquête sur la tristement célèbre tuerie d'Auriol. Souvenez-vous, à l'été 1981, le patron local du SAC, le service d'action civique, un certain Jacques Massier et sa famille, avaient été abattus dans leur mât provençal par une bande d'assassins. La tuerie d'Auriol est l'un des plus sanglants faits divers des années 80. Elle met en exergue un règlement de compte au sein du SAC, le service d'action civique, qui causera sa dissolution vite après. Fondée pendant les événements d'Algérie, cette officine de police parallèle, se disant au service du général de Gaulle, s'était en fait mise en roue libre, s'illustrant 2 décennies durant par une kyrielle d'actions violentes. Et parmi ses membres, il y avait le fameux Yann Brouchos, l'incendiaire présumé arrêté au Pays Basque. Face aux gendarmes, Yann Brouchos nie catégoriquement être le pyromane qui a mis le feu aux 4 usines basques cet été 84. Il dit être venu passer quelques jours pour se reposer au Pays Basque à l'invitation d'un couple d'amis dont il taira le nom, mais rien de plus. Les liens troubles que Yann Brouchos entretient avec le SAC vont conforter le juge d'instruction qu'il est sur la bonne piste, car derrière cette épidémie d'incendie criminel, les enquêteurs flairent la piste des mercenaires espagnols du GAL. Or, parmi les barbouzes recrutés pour assassiner ici, en France, certains réfugiés espagnols, il y avait de petits malfrats, issus du milieu marseillais ou bordelais, entre autres. Au terme de sa garde à vue, le suspect est écroué à la Villa Chagrin afin de clarifier sa situation. Mais son casier judiciaire joue contre lui. 6 ans plus tôt, le tribunal d'Aix en Provence l'avait condamné pour avoir incendié la pizzeria d'un concurrent. Ça l'affiche mal. Il va donc réfléchir quelque temps en prison jusqu'à cet incroyable rebondissement qui survient 1 mois plus tard. Assisté du ténor marseillais Gilbert Collard, Yann Brouchos demande sa mise en liberté au juge qui s'empresse de la rejeter. Il fait appel. La cour d'appel de Pau a 20 jours pour statuer sur sa demande. Or, par suite d'une fâcheuse erreur, l'audience intervient au-delà du délai légal. La cour n'a donc pas d'autre choix que de devoir le remettre en liberté. Une boulette qui lui permet de se présenter libre en qualité de témoin lors du procès de la tuerie d'Auriol au printemps 85 devant la cour d'assises des Bouches-du-Rhône à Aix-en-Provence. Ici aussi, Brouchos n'a rien à déclarer sur ses activités au sein du SAC. « Ah, vous avez pourtant quelques amis du côté de Bayonne », lui lance l'avocat général aixois, M. Lassalle, qui n'est pas dupe du personnage. Le procès de Yann Brouchos s'ouvrira à Bayonne en octobre 1986, au tribunal correctionnel. Pour le seul incendie de l'usine Denec, il écope de 5 ans de prison. Il fait appel et il plaide enfin coupable. C'est par idéalisme, dit-il, qu'il a agi et à la demande d'un dirigeant du GAL, et c'est pour cela qu'il aurait cramé la fabrique de meubles. Un repentir léger qui lui vaudra une atténuation de peine, 4 ans de prison.
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0: Ce sont les fêtes à Alsou aujourd'hui avec un concert de Nico Etchard. Ce soir, ce sera 19h et fête également à Urugne. Vous avez rendez-vous avec Bocht Achola qui va donner son concert ce soir à 21h. Voici les Bengals avant la formation de midi.

0: Et la démarche, quand on marche comme un égyptien, je ne sais pas trop ce que ça donne, mais bon, les Bengals. C'est juste la traduction du titre en français. Bon, voilà, bon. Bref, qu'est-ce que je voulais vous dire? Je vous souhaite un bon dimanche.
1: Ça, c'est gentil.
0: Mais ça, c'est très important. Et puis, vous dire que vous allez passer une heure avec toutes les chansons que vous aimez en langue basque, c'est tout à l'heure entre 12h et 13h.
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0: Très bon appétit. Il est midi. L'information, c'est avec Céline Arnal. Bonjour Céline.
1: Bonjour Stéphane, bonjour à tous. Comment gérer les dossiers d'agression sexuelle sur les enfants? La question est toujours délicate quand on est parent, quand on est ami, mais elle l'est aussi quand on est élu. Biarritz est directement concerné par un dossier de ce type. Des agressions ont été révélées cet été au centre de loisirs Mourisco. Maïder Arostegui était l'une de nos invitées ce matin dans notre émission Érico Plaça. Elle qui a été maire de Biarritz entre 2020 et 2026 assure n'avoir jamais été confrontée à ce genre de dossier quand elle était en fonction.
3: Pas une affaire aussi grave. En tout cas, s'ils se sont passés, nous n'en avons pas eu connaissance. Et quand je dis nous, c'est l'équipe avec laquelle je travaillais. Et lorsque cette dramatique affaire est sortie au mois de juillet, j'ai été personnellement impactée puisque je connaissais des familles qui ont donc des enfants qui sont des victimes présumées. Et j'ai eu beaucoup de parents qui sont venus vers nous assez désespérés. Cette affaire m'a particulièrement touchée et impactée.
1: De manière générale, les élus ne sont pas suffisamment formés, estime Sarah Boursier. Elle est la secrétaire des écologistes au Pays Basque. Elle était également l'une de nos invitées.
4: Le recueil de la parole des victimes, c'est une formation. Les troubles psychologiques qui en découlent, ce sont aussi des formations parce que c'est des actes violents. Et du coup, un enfant qui va être dans le déni, on ne saura pas qu'il a été touché par un acte de pédocriminalité. Il y a également un manque de renseignements sur le personnel qui entoure nos enfants. Quand on est mère, en fait, on s'aperçoit pas, mais on confie quand même à des gens qu'on ne connaît ni d'Ève ni d'Adam, la prunelle de nos yeux. Donc la réponse des institutions n'est pas encore à la hauteur.
1: Deux sujets ce matin dans Érico Plaça, les violences sexuelles donc commises sur les enfants, mais également les canicules. Vos émissions à réécouter sur l'application ici à la page Pays Basque. Érico Plaça, c'est tous les dimanches de 10h à 11h. Sachez que demain est une journée nationale de mobilisation contre les violences sexuelles et sexistes faites aux femmes et aux enfants. Un rassemblement est annoncé à Bayonne à 19h, place de la Liberté. Chez nous, ce n'est pas devant le tribunal comme c'est le cas dans plusieurs villes de France et donc devant la mairie de Bayonne.
0: En validation. Le feu progresse.
1: 120 hectares de végétation ont brûlé selon le dernier bilan officiel ce midi. Dans l'Aude, la situation est toujours très délicate avec 220 hectares qui sont pour leur part partie enfumés. Sur place, il y a plus de 300 sapeurs-pompiers.
0: Et puis Céline, un match serré et haletant hier à Jean Daugé.
1: Et une victoire au final de l'Aviron Bayonne et surtout en victoire 27 à 26. L'Aviron a été solide en conquête mais était mené de 6 points à la 46e minute. L'apport des remplaçants a permis de renverser c'est le match. 3 essais inscrits, signés Martin, Gérassi et Tatafou. De quoi assurer l'essentiel, malgré quand même une petite frayeur en fin de rencontre avec le retour de Toulon qui a marqué un essai à la 79e minute. Jean Moribault, l'entraîneur de la touche.
5: On avait quand même pas mal la pression du résultat. On voulait absolument la victoire. On a été la chercher. Point positif ce soir. On va la savourer. Début de saison, en fait, tu sais pas à quoi t'attendre. Parce que c'est vrai qu'il y a eu quand même pas mal de remaniements. On a modifié quand même pas mal de choses. Reparti sur quelque chose complètement neuf. Ce top 14, il est compliqué. Là, à 4 minutes de la fin, on peut chercher le bonus offensif et au final et bien on se retrouve pratiquement à peut-être perdre le match, donc ça va très très vite, donc il fallait valider et c'est chose faite. Je pense qu'on a dominé le match, mais voilà, à un moment donné il aurait fallu scorer. Je pense à cette pénale touche qu'on perd, celle-là est très importante. On n'a pas réussi vraiment à creuser un écart pour pouvoir et bien en fait se mettre à l'abri plus facilement, donc il va falloir vraiment travailler par rapport à ça, et je pense que dans quelques mois on sera satisfait d'avoir pris 4 points contre Toulon à domicile.
1: L'Aviron Bayonnais qui a perdu son demi de mêlée et capitaine Léo Colli hier. Il est touché aux ischio-jambiers derrière la cuisse gauche. Il est donc sorti sur blessure. Le prochain rendez-vous pour Bayonne dans le cadre de la deuxième journée de top 14, ce sera un déplacement périlleux à Pau. La section a fait un joli coup pour cette première journée. Victoire à Montpellier, le finaliste de la dernière saison, 27-19. De son côté, Bordeaux a pulvérisé le Racing 64-5. La première journée de championnat se termine ce soir par une belle affiche. C'est à 21h05. La Rochelle face à Toulouse. En football, suite de la quatrième journée de Liga, le championnat espagnol, Alavés reçoit Osasuna à 18h30. Hier soir, victoire nette de Bilbao sur l'Atlético Madrid, 3-0. Le trophée Lawak Sport cet après-midi, ça se passe au Trinquet Beria à Asparin. Demi-finale à 16h entre Espinal et Recalde, opposé à Hospital et Unai Etxeberri. La feria de l'Atlantique aux arènes de Bayonne, suite et fin aujourd'hui. En ce moment se déroule la Novillada San Picador. La corrida de clôture, elle débute à 17h30. Du côté de la Soule, c'est le rallye des cimes, deuxième et dernier jour. Il y a toujours une centaine d'équipages engagés. C'est la 70e édition. Et pour fêter cet anniversaire, eh bien, figurez-vous qu'il y a une vente aux enchères cet après-midi. Elle est au profit de la Ligue contre le cancer. Rendez-vous sur la place de Tardets après l'arrivée du dernier concurrent. Une arrivée qui est estimée aux alentours de 16h. C'est historique. La dernière fois, c'était en 97. Un Français en pole position d'un Grand Prix en Formule 1 cet après-midi. Pierre Gasly, le pilote alpine, partira en tête sur la grille de départ du Grand Prix d'Italie à Monza. C'est à 15h.
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1: Bon appétit si vous passez à table. Il fait plutôt doux pour le repas dominical.
0: Oui, exactement, même si les nuages prédominent ce matin. Et quelques éclaircies dans la matinée, c'est ces nouveaux couverts. Météo France dit que les nuages vont devenir menaçants dans le courant de l'après-midi. Ça veut dire qu'on pourra avoir quelques orages ce soir, voire même quelques averses isolées. Pour les températures, les maximales jusqu'à 32 degrés quand même à Saint-Palais. On est vraiment au-dessus des normales saisonnières là. 31 degrés à Mauléon, 29 en Daï, Sarre et Espelette, 28 degrés sur Saint-Jean-de-Luxibourg et 27 en Anglette, Biarritz et Bayonne. Demain, c'est encore du beau temps. Météo qui devrait apparemment changer en milieu de semaine prochaine. Voilà, ça c'est à 2-3 jours. C'est plus ou moins précis, nous sommes d'accord. Je vous souhaite un bon dimanche. Programmation en langue basque maintenant, musicale jusqu'à 13h.
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1: Contemple.
2: Bonjour Willy, bonjour à toutes et tous. Une enquête ouverte après ce drame à Aubervilliers, au nord de Paris. Un petit garçon de 2 ans est mort hier soir après l'explosion d'un pavillon. Elle a été provoquée par une fuite de gaz. 7 autres personnes sont blessées, dont 6 membres d'une même famille, 2 dans un état grave. Marc Bertrand, vous avez rencontré des riverains, ils sont sous le choc.
1: Nadia contemple effarée la maison de ses voisins. Ce n'est plus qu'un tas de gravats. On distingue juste une feuille de cahier d'écolier et un oreiller fiché dans une voiture. L'explosion a fait trembler sa cuisine.
3: Un gros boom, un boom que jusqu'à maintenant je tremble.
4: Tout a bougé. L'immeuble, celui-là, il a bougé. C'était comme une guerre, la guerre. Hein.
1: Les policiers municipaux accueillent les riverains qui viennent voir.
5: Votre voiture ?
6: Ouais.
5: On prend une déclaration à votre assurance.
1: Toutes les vitres du Kangoo de Cyril ont éclaté. Ses voisins, Philippe et Christina, racontent la panique hier soir, la poussière et les gyrophares partout dans la rue.
7: La scène d'horreur.
8: Comme un tremblement de terre, les gens ils cherchaient sous les gravats.
7: Et j'ai entendu des cris à l'intérieur de la maison, mais voilà, moi j'ai pris la décision de partir avec mes filles parce qu'on a tout senti qu'il y a du gaz.
1: La famille qui habitait ici, Christina les connaît, elle a appris ce matin la mort du petit de 3 ans.
7: Je les ai croisés hier, j'ai croisé le petit hier, j'ai dit bonjour, vous allez bien. Et c'est lui qui est malheureusement décédé, oui.
1: Derrière elle, à l'écart, un garçon de 17 ans reste muet, entouré par ses proches. C'est sa maison. Il était sorti quand l'explosion a eu lieu. Ses deux sœurs sont à l'hôpital, il a perdu son neveu, il dit juste qu'il voulait venir voir et il regarde le tas de gravats sans un mot.
2: Sur les réseaux sociaux, le maire d'Aubervilliers réagit, je cite, « Notre ville est en deuil ». Il venait de sortir de prison. Un homme de 23 ans a été tué par balle à Toulouse cette nuit devant une école maternelle dans le quartier de la Faourette. D'après une source proche de l'enquête, il s'agirait d'un règlement de compte sur fond de trafic de stupéfiants. Le feu a arrêté de progresser, mais il reste préoccupant dans la vallée de l'Aspe, dans les Pyrénées-Atlantiques. Il a démarré mercredi sur des zones de crête fréquentées par les bergers et les randonneurs. Et il a gagné beaucoup de terrain hier après-midi. 105 hectares ont brûlé au total. Les moyens aériens sont importants, avec notamment le déploiement d'un hélicoptère bombardier d'eau australien Chinook. Dans l'Aude, le feu ne progresse plus, mais il n'est pas encore fixé près d'Axat. 300 sapeurs-pompiers sont toujours mobilisés. Ils ont lutté toute la nuit et encore ce matin. Mais le combat est difficile, explique le colonel Christophe Magny, le directeur départemental du SDIS de l'Aude.
9: Alors les difficultés, elles sont liées d'abord au relief. On est à 500 mètres d'altitude, mais on a des points qui ont été touchés par l'incendie à plus de 900 mètres d'altitude. Donc voilà, des dénivelés de 400 mètres. Aussi des températures. On sait bien que l'Aude fait partie des départements en vigilance orange canicule, donc des températures élevées avec plus de 36 degrés hier, par exemple, au plus fort à 16 heures. Et puis une végétation de pins maritimes et de hêtres, mais surtout un dépérissement important de cette végétation, au dire des services spécialisés de l'ONF. Donc on a une végétation particulièrement réceptive, un relief important et des températures élevées. Ces trois éléments favorisent effectivement la propagation et le développement du feu.
2: Des feux puissants car il fait très chaud en ce moment pour un mois de septembre. 6 départements du sud de la France sont toujours en vigilance orange canicule. L'Ardèche, la Drôme, le Vaucluse, le Gard, l'Hérault et l'Aude. Selon Météo France, les fortes chaleurs vont continuer encore un peu jusqu'en début de semaine prochaine. L'ancien député maire d'Alençon dans l'Orne visé par de nouvelles accusations. 2 hommes disent avoir été agressés sexuellement par Joachim Pueyo quand ils avaient 14 et 15 ans. Leur témoignage s'ajoute à celui du journaliste Frédéric Pommier. Sa plainte avait été classée sans suite car les faits sont prescrits. Moteur, action, c'est un événement qu'on n'avait pas vu en Formule 1 depuis 29 ans. Dans 2 heures, un Français va démarrer en pole position d'un Grand Prix. C'est Pierre Gasly qui partira donc en tête tout à l'heure au Grand Prix d'Italie à Monza. Il a battu tous ses concurrents aux épreuves de qualification. Une pole position 6 ans après avoir remporté ce même Grand Prix sur le même circuit. Tout un symbole, il l'a confié hier soir au micro de Canal+.
10: Il y a quelque chose avec cet endroit, c'est clair. Je ne peux pas l'expliquer même. Non, c'est assez incroyable d'avoir cette première victoire ici à Monza, ma première pole position en Formule 1. Ça fait 9 ans, je me bagarre tous les week-ends pour essayer de donner le meilleur. Je suis trop content, honnêtement, je suis trop content d'avoir pu saisir cette chance. Le tour, il était vraiment kiffant. Et je savais qu'en passant la ligne, ça allait nous mettre dans une bonne position. Mais quand j'ai vu mon nom premier sur l'écran, c'était magique.
2: Le Grand Prix d'Italie qui commencera donc à 15h à Monza. Et puis ce coup de chance pour Arthur Géa à l'US Open. Le tennisman français repêché après le forfait de Casper Ruud vient de se qualifier pour les huitièmes de finale. Il est, on le rappelle, le dernier français en lice de cette compétition. Il est maintenant 13h05, vous écoutez bien ici et c'est l'heure de retrouver Willy Revelli.
6: Merci Diane, tu vas à la cantine là maintenant?
2: À tout de suite malheureusement, j'ai encore un peu de temps avant de manger.
6: Bah quand tu y vas, tu penses à nous. Hein. S'il y a des patates, tu prends des patates parce qu'on va à la cantine aujourd'hui.
2: Surtout s'il y a des pommes de terre.
6: Ah j'adore les patates, j'adore ça. Merci Diane. À tout à l'heure,
11: plus tard. Viens déjeuner chez vous.
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6: Eh oui, partons gaiement dans la troisième demi-heure de votre talk show du dimanche, toujours en direct de ICI Nord à Lille, avec votre tribu Nicolas Malabeuf, notre enfant de la télé.
12: Bonjour tout le monde.
6: Bonjour. Et Fabien et moi, notre geek.
12: Bonjour.
6: Et surtout avec vous, hein, puisque le samedi, c'est Youpi la vie, certes, mais le dimanche,
12: c'est Youpi aussi.
6: Voilà, pendant 30 minutes, on vous donne les clés de cette émission. C'est la libre antenne du week-end. Plus que jamais, ici, c'est votre radio. Vous êtes chez vous. Alors, appelez-nous pour réagir sur les thèmes du jour. Il y a les pompiers qui sont passés nous voir. Les profs sont passés nous voir. On a parlé contraception masculine. On a parlé de soirée la-la-la, de chorale. Voilà, bah, venez réagir sur tout ça. Il y a eu les invités de Nicolas, de Fabien. Venez nous dire aussi votre youpi du moment. Le truc sympa qui vous est arrivé.
12: Que du positif.
6: Que du positif. Venez nous faire coucou. Venez nous donner de l'amour. Moi, je veux de l'amour. 0810 055 056. Le groupe Facebook,
12: oui, il y a
6: Fabien.
12: Le groupe Facebook qui est complètement gratuit, bien sûr. Pour vous abonner, donc vous tapez dans la barre de recherche Facebook Youpi la vie avec Willy Revelli, vous tombez sur nous, vous laissez des petits messages. Christophe tient à publier: j'ai beaucoup de reconnaissance pour, envers les pompiers.
6: Oui. Bravo, voilà. Bah oui,
12: donc merci tous, Christophe. Tous,
6: merci.
12: Et il y a Mireille Caillé qui a écrit bravo aux municipaux qui nettoient les rues, vous savez, pour la braderie de Lille.
6: Ah oui, il y a du boulot. Ouais.
12: Franchement, donc bravo à eux aussi, on pense à eux. Et continuez à réagir, c'est gratuit. Facebook, Youpi la vie avec Willy Revelli.
6: Exactement. Et puis quand vous passez à l'antenne, mes amis, vous repartez avec votre sélection.
12: Avec un séjour à Lille, carburant, hôtel, resto, musée, on vous offre la totale. Le tirage, c'est dans 21 minutes.
6: 21 minutes.
12: On est précis dans cette émission.
6: Très précis. Merci mes amis, on vous attend 0810 055 056. Mais d'abord, écoutons Kongs.
12: Il adore
6: Nicolas.
12: C'est mon DJ préféré, je suis allé le voir il n'y a pas longtemps.
6: Ah bah écoute, il n'en parle pas beaucoup dans ses interviews. Il dit pas, tiens, j'ai vu Nicolas Malabeuf. Voici 10 girls là, tout de suite.

0: c'est bien, hein. Non, non, mais du coup, je comprends pourquoi tu aimes. C'est vachement bien. C'est Kungs. Alors, attends, parce que.
1: Moi, je l'ai adoré dans le cornio, le Yukun Kungs.
2: Oh là là. Les refs.
0: Mais en même temps, vous êtes rentré à quelle heure déjà?
2: Mais on l'a dit, 3h30.
0: 3h30. Mais Nicolas, tu m'as dit que Fabien. Attendez, il s'est passé un truc exceptionnel. Attends, tu sais quoi? C'était Kungs sur votre radio ici. Pas pour le jingle. Voilà. On fait les choses
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0: Voilà. Ça, le jingle, c'est fait. Alors, Nicolas, tu m'as dit quelque chose en antenne. Écoutez-moi bien, c'est la première fois que j'entends ça depuis 8 ans.
1: Moi, je n'y crois pas.
0: Depuis 8 ans que je travaille avec Fabien, c'est la première fois que j'entends ça. Donc, Nicolas, qu'est-ce qui s'est passé?
2: Il est 3h02 du matin.
0: Ça va.
2: Nous sommes au Mamba.
0: Mamba, à Lille.
2: Un bar à Lille.
0: Voilà, jusque-là, ça va.
2: Je propose à mon ami Fabien, parce que
0: on peut le dire, c'est un ami.
2: Ce n'est pas qu'un collègue.
0: Non, c'est un ami.
2: Je lui propose un dernier verre. Continuer et poursuivre la soirée.
0: Et là, Fabien.
2: Il m'a dit non.
0: Incroyable, c'est la première fois,
5: j'ai jamais vu, vous savez,
0: première fois que Fabien dit non, mais
5: je vieillis, je prends soin de mon corps. Nous sommes qu'au début de la saison, j'aimerais bien tenir jusqu'à fin juin.
0: Oui, cette tenue au moins jusqu'à la fin de la semaine.
5: Oui, déjà.
0: T'as dit non, vrai?
5: Non, j'ai dit non.
0: Parce que tu t'es dit, je peux plus.
5: Ouais, là, je me suis dit,
0: incroyable.
5: Je vais pas être bien.
2: Et c'est vraiment la première fois.
0: C'est la première fois. C'est historique, mes amis. Les gens vont voir De Gaulle au cinéma. Un jour, on racontera l'histoire de Fabien et moi.
5: C'est marqué dans mon Wikipédia.
0: Merci. Est-ce que Lauriane est là? Ça va, Lauriane? Allô, Lauriane?
6: Oui, je suis là. Ça va. Oui, je vous écoutais.
0: Ah, pardon, on disait des conneries, c'est ça, Lauriane? C'était pas intéressant?
6: Non, pas du tout. Je suis en train de cuisiner en même temps.
2: Tu cuisines quoi?
0: Ah oui, c'est quoi?
6: Je fais un gâteau roulé comme ma mamie, mais il sera pas meilleur, je pense. Hein.
0: Un gâteau roulé sous les aisselles?
6: Non, c'est ça, sous les aisselles, à la fin.
0: Roulé, c'est quoi, gâteau roulé?
6: Un gâteau roulé, c'est une génoise, en fait, c'est une plaque avec de la confiture d'abricot, et après on le roule. C'est un gâteau roulé, ça tu connais pas?
0: Si.
6: C'est un gâteau de mamie, en fait, un gâteau de grand-mère.
0: Ouais. C'est vachement bon. Tu les appelles d'où, Malauriane?
6: Eh ben, je les appelle toujours d'Aix en Provence, hein. Je vous avais appelé il y a 2-3 semaines. J'aime bien vous écouter, moi.
0: C'est vrai. Qu'est-ce que tu aimes dans cette émission? Alors, Lauriane, parce que le patron n'est pas loin. Il nous a accompagnés aujourd'hui. Il n'est pas loin d'ici. Alors, qu'est-ce que tu aimes? J'aimerais bien que tu le dises calmement, que tout le monde entende.
6: Oui.
0: Qu'est-ce que tu aimes?
6: Bien entendu. Alors, ce que j'aime dans cette émission, c'est le professionnalisme de tous les animateurs, la bonne humeur.
0: Tu es sûr?
6: L'information.
1: Tu parles pas de la même émission,
6: dont vous nous informez, les choses que vous informez, les sujets d'actualité. Et j'irai surtout vraiment à la bonne humeur et ce côté positif dans la vie qui est vraiment important.
0: Bah oui. Merci, Lauriane. Tu voulais intervenir sur quoi, Malolo?
6: Ben non, rien de spécial. J'étais contente de vous écouter. Un petit coucou. Bon. Voilà, je vais partir en Corse dans 2 jours. Là, donc, c'est mon petit du moment, on va dire.
0: Le loupi du moment, c'est que tu pars en Corse, en vacances. T'as vu, en septembre, t'auras la paix, Lauriane. Tu vas être.
6: Alors, ça va être court, mais intense.
0: Ça va être bien. C'est bien, Lauriane. Tu vas en avion?
6: Oui.
0: Ouais, en avion, c'est bien. 4 jours, prendre l'avion, 4 jours, c'est bien. Il y a tous les écolos qui disent, oh non!
1: C'est un bon bilan carbone,
0: Lauriane. Ça, c'est bien. Avec qui tu pars là-bas en Corse?
6: Avec mon mari.
0: Oh, c'est pas vrai. Ton mari?
6: Oui.
0: C'est pas possible, ça. T'es encore avec lui, alors? Hein. T'es encore avec lui?
6: Toujours.
0: Ça change pas.
6: Je ne sais pas encore pour combien de temps, on verra.
0: Ça sent la fin. Et donc le gâteau cet après-midi, il est pour qui?
6: On a des amis qui viennent là, donc voilà, on a fait un petit gâteau pour goûter.
0: Qui vient? C'est le couple.
6: Ah oui, t'es curieux, dis donc.
0: Ouais, c'est le couple.
6: Non, c'est des cousins du côté de mon mari.
0: Ah, les cousins du côté de ton mari, très bien. Donc gâteau, café, tranquille,
1: ça, c'est bien,
0: pour le goûter.
6: Voilà, c'est ça.
0: Pour le goûter.
1: Dimanche tranquille.
0: Eh ben, Lauriane, merci beaucoup. On te souhaite déjà
6: par avance. Merci à toi et pour la bonne humeur, je te trouve tout le temps. Voilà, c'est super.
0: Ben, merci beaucoup, Lauriane. Merci pour tes encouragements, ta fidélité. Et tu repars évidemment.
2: Eh bien, après la Corse, tu vas peut-être repartir avec un séjour à Lille grâce à nos amis d'ici Nord.
0: Voilà. Et puis, le tirage, c'est dans 10 minutes. Donc, peut-être qu'on t'appelle d'ici 10 minutes. D'accord, Lauriane, on t'embrasse très fort. Merci beaucoup. Jingle, allez, zou.
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0: On a installé ça le week-end dernier, entre 13h et 13h30 dorénavant. Vous avez les clés. Vous passez, vous dites ce que vous voulez. Voilà, des sourires, on veut des sourires, de la bonne humeur, ça fait du bien. Alexandre est avec nous, ça va Alex?
7: Oui, bonjour Willy, bonjour à tous.
0: Salut Alex.
7: Bon, hier soir, j'aurais bien voulu être au Mamba.
5: Eh bien, écoute, c'est très sympa. Si tu as l'occasion de venir à Lille, c'est très sympa.
0: C'est vrai, c'est sympa, là, non?
2: Ah oui, j'ai adoré la musique.
0: Ça ressemble à quoi?
5: Ça ressemble à un bar.
0: Un bar, ça ressemble à un bar.
5: Avec de la musique.
2: Un peu dans la pénombre.
0: J'aime bien, c'est un peu.
5: Et ben, vous savez, moi, j'aime bien me balader, c'est le verre à la main, je fais le tour, comme ça,
0: le
5: bois.
0: Le tour,
2: je suis scotché, d'ailleurs, à Samar.
5: Je surveille Nicolas.
0: Ah, bah, toujours.
5: C'est comme un petit frère.
0: Alexandre, t'étais où? Tu nous appelles d'où déjà, Alex?
4: Moi, je suis à Avignon.
0: Avignon, est-ce qu'il y a comme il y a un Mamba Avignon, un truc qui ressemble? Oui.
4: Oui, il y a deux trois endroits sympas
0: sur Avignon. Qu'est-ce que tu fais de beau à Avignon, Alexandre, dans la vie?
4: Ben, là, du coup, j'ai repris la semaine dernière. Je travaillais dans un magasin de bricolage et j'ai repris le boulot lundi dernier. Oui.
0: Ya. Est-ce que c'était chiant lundi dernier quand t'as repris? Que tu faisais la gueule.
4: C'est horrible.
0: C'est quoi qui est horrible? Est-ce que c'est d'horreur? Tu dis, Alex, on se dit la vérité là. Hein. Est-ce que c'est horrible?
4: Entre nous, de toute façon.
0: Entre nous. Personne n'écoute, on est entre nous. Est-ce que tu faisais la gueule parce que tu retrouvais les clients ou les collègues? Les collègues ou les clients? Dis la vérité. Ah, t'as vu la.
4: On va dire les collègues.
5: C'est honnête.
0: J'espère qu'ils écoutent. Donc, c'est Alexandre d'Avignon. Ne peut pas vous blairer si vous bossez dans un magasin de bricolage.
4: C'est dur quand tu prends 4 semaines de vacances, après le retour est difficile.
5: 4 semaines, après 4 semaines, c'est dur de se remettre.
0: Dans le rythme.
4: Ouais, c'est surtout ça. Ouais,
0: rentrer pour repartir. Ouais. Voilà,
2: moi, je me suis arrêté 2 mois, c'était dur.
0: Nicolas, il s'est arrêté tout juillet.
2: Je suis au bout du rouleau.
4: Il y a le pauvre.
0: Tu voulais réagir sur quoi, Alex?
4: Ouais, c'était par rapport aux pompiers, du coup, la grève des pompiers, parce que c'est vrai que ils ont besoin de plus de moyens humains et matériels, et c'est vrai que c'est franchement, moi je suis vraiment 100% avec eux. J'ai des collègues aussi qui sont pompiers, pompiers volontaires aussi, et c'est vrai qu'ils ont été, mobilisés pas mal aussi cet été. Et c'est vrai que plus ça va aller, plus il va y avoir, on se doute avec le réchauffement climatique, il faut qu'ils aient forcément des moyens supplémentaires, quoi. Donc franchement, moi je suis avec eux.
2: Oui. Et franchement, pour tous les risques qu'ils prennent, c'est pas la profession qui fait le plus en grève. Ils se plaignent pas beaucoup.
0: C'est vrai qu'ils se plaignent jamais. Et puis, comme on l'a dit, ils sont en grève, tu as eu à subir des incendies, enfin, dans l'endroit où tu étais en vacances. Est-ce que
4: On devait partir en camping fin juin, du coup, pour un week-end prolongé. Et du coup, c'était vers Canet en Roussillon, et c'est vrai qu'il y a eu des incendies par là-bas, du coup.
0: Mon cher Alexandre, merci beaucoup, parce que on le redit, parce que tout à l'heure en début d'émission, si vous n'étiez pas avec nous, on avait un pompier professionnel avec nous ici à Lille qui nous expliquait pourquoi ils allaient être en grève à partir du 8 septembre. Alex, merci beaucoup. Tu vas faire quoi cet après-midi? J'aimerais bien savoir. Alors ça.
4: On voulait aller avec ma femme et les enfants. On voulait aller au cinéma, du coup. Ouais.
0: Ah oui, pour voir quoi? Les enfants.
4: Ouais. On sait pas trop encore.
2: Il y a Les Mignons.
4: Souvent au dernier moment.
0: Tu verras bien.
4: Il y a quoi? Il y a quoi?
2: Le film d'animation Les Mignons.
0: Il y a Les Mignons.
4: Ah oui.
5: Les Mignons. Ah oui. Au contraire de Nicolas.
0: Bon, bah très bien. Bah, tu iras voir Les Mignons. Tu n'as pas le choix. Tu vas voir Les Mignons et puis c'est tout. Tu embrasses ta famille et tes enfants.
4: C'est vrai qu'on ne connaît pas Lille, alors du coup, ce serait l'occasion.
0: Le tirage, c'est vers.
2: Dans 10 minutes.
0: On se rappelle peut-être dans 10 minutes, d'accord? Merci Alexandre pour ta fidélité. Allez. Merci d'être passé nous voir. Alexandre, attends, tu es là encore, Alexandre? Tu es là, Alexandre?
4: Oui.
0: Sur un autre ton, un petit peu d'aimabilité. Alexandre, je voudrais que maintenant tu me dises jingle. Vas-y, Alexandre.
4: Allez, attention, jingle!
5: Ouais!
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0: Ah ouais. Gwenaël est avec nous, ça va Gwen?
8: Bonjour, Gwen!
0: Comment ça va Gwen?
8: Eh ben ça va comme c'est bien mené, donc ça va bien.
0: Ah, très bien. Parce que tu habites où?
8: À côté de Rennes, en Bretagne.
0: À côté de Rennes. Qu'est-ce que tu fais de beau là-bas, à côté de Rennes, ma Gwen?
8: Eh ben, je profite encore des belles journées d'été.
0: Ouais.
8: Et ce matin, je suis partie faire de la marche avec mes copines.
0: Ah, ça c'est bien ça. Combien de kilomètres ou combien de mètres. Minutes de mètres,
8: de mètres. À peu près 2 heures, 2 heures et demie. Autour de 8 kilomètres parce que
0: Et vous êtes parti avec des bâtons. Non, elle marche
8: On marche comme ça. Ça va bien. Et on prend notre temps, on s'arrête, on mange des murs, des petites. des petites prunes sauvages, voilà, ah, toutes ces choses. On discute, on découvre des nouveaux chemins, on s'arrête, on fait une photo pour le groupe parce que les filles viennent pas toutes. On a créé un groupe WhatsApp.
0: D'accord.
8: Et puis, ben, comme on peut pas toujours être toutes en même temps, et ben, à chaque fois, chaque dimanche où on marche, on poste une photo pour celles qui sont pas là. On dit voilà, on a fait tel point, tel circuit, c'est rigolo.
0: C'est trop bien. Donc, c'est vachement bien. C'est il y a combien de filles en tout, normalement, dans le groupe? C'est combien? Vous êtes combien?
8: Jusqu'à 6, on peut être. Puis, de temps en temps, on a des invités. Il y en a une qui va amener une copine, une cousine, une voisine. Général, on est toujours 3 ou 4 à marcher.
0: Trop bien. Donc, c'est entre filles, hein. C'est vraiment entre filles.
8: Oui, bah oui, on est un groupe de copines. Ouais. Et puis, c'est vrai que les hommes, ils viennent pas avec nous.
0: Bah, c'est du feignant. Bah, en même temps, si vous êtes sorti avec des mecs qui ressemblent à Nicolas et à Fabien, qu'est-ce que tu veux les bouger un dimanche matin? Enfin, franchement. Bah, les deux, là, sont imbougeables. C'est pas possible. Donc, c'est entre filles, évidemment, ma Gwen. Alors, Gwen, dis-moi. Gwen, on est entre nous, Gwen. Est-ce que vous critiquez les hommes quand vous êtes entre vous?
8: Ah bah ça peut arriver, hein, parce qu'on parle un peu de tout, on dit pas du bien de tout le monde.
0: Hein. Ah, bravo, Gwen.
5: Petit potin.
0: Bravo Gwen, c'est ça que je veux entendre. Parfois tu dis du mal des gens, bravo. Alors qu'est-ce que tu as à reprocher aux hommes, Gwenaëlle? Vas-y, dis-nous.
8: Ah bah là, comme ça, brûle pour toi, pas forcément grand-chose. Si, souvent... Ah. C'est le petit détail qui va faire que. C'est-à-dire que quand vous avez une femme qui passe dans une maison, dans son jardin, voilà, si elle va voir qu'il y a, j'en sais rien, le râteau qui n'est pas rangé, ou la poubelle qui est ouverte, voilà. Elle va faire le petit détail pour dire, ah, bah tiens, où elle va ramasser le papier qui est par terre. Et que peut-être que les messieurs, ils sont passés 10 fois devant. Ils ont vu le papier. Mais c'est pas grave. Psychologiquement, il n'est pas monté jusqu'au cerveau. Il est resté avant.
0: Ah bah oui, mais Gwenaëlle, on a vu le papier, mais il faut se pencher.
5: On a mal au dos,
0: faut le ramasser.
8: Bon, après, c'est pas tout le monde comme ça. Il y a aussi des femmes qui vont faire semblant de pas voir. Mais en majorité, c'est quand même plus du côté masculin.
0: J'adore. Elle a raison, Gwenaëlle, t'as raison.
5: Les petits détails, c'est important.
0: Gwenaëlle, t'as entièrement raison, je suis désolée. Donc ça, c'est bien. Donc le coup de gueule de Gwenaëlle, quand vous voyez un papier, les mecs,
8: laissez-vous ramasser. Oui, alors un gentil coup de gueule, parce que dans la vie, il y a des choses beaucoup plus graves. Mais tout le monde fait son petit geste et un petit truc, et ben c'est plus sympa. Voilà.
0: Tu as raison. Bravo, ma Gwen. Tu voulais nous parler de quelque chose en particulier ou c'était juste un
8: bouffeur? C'était ça, vous dire, c'est simple de faire du sport. On passe du temps agréable avec des gens sympas. Tout le monde peut pas forcément aller dans une salle de sport ou avoir les équipements nécessaires pour faire. Mais voilà, un petit peu de marche ou un petit peu de vélo et en plus c'est sympa. Voilà.
0: Eh ben voilà. Eh ben Gwenaëlle, merci beaucoup. Le message est passé. Donc là cet après-midi, tu te reposes ou tu vas engueuler ton mari parce qu'il fait traîner des choses?
8: Alors je vais faire un petit peu de cuisine parce que ce soir je reçois mes enfants à manger et normalement je fais une de mes copines ce matin m'a donné une recette de soupe de courgettes froide. Donc comme j'ai des courgettes, mes voisins m'ont gentiment offert des courgettes de leur jardin.
0: Excuse-moi, tu veux pas faire autre chose parce que Nicolas Malabeuf a fait une gueule. Non, pas possible. T'aimes pas les courgettes?
2: J'aime pas les légumes en général.
0: T'aimes pas
5: ça se voit.
8: Il y a la brebis ou à la menthe. Et moi, ma copine, on avait fait une, j'ai goûté. Oh là là, c'est un régal.
0: Tu peux faire un effort. Je suis sûre que ça va être très bon, ma Gwen. Merci beaucoup d'être passé nous voir. Bonne soupe et tu repars évidemment avec ta sélection.
2: Un séjour lillois est en jeu.
0: Voilà, séjour lillois.
5: C'est de plus en plus courant, Nicolas.
0: Dis-moi si je te dérange, putain.
5: Un séjour lillois est en jeu.
0: Te rends compte, on a fait des pieds et des mains pour avoir une demi-heure en plus. En fait, ils sont épuisés, les deux. Là. C'est pas possible.
5: Il fait de plus en plus court, là. Dans 10 minutes, il dit Lille.
0: Au revoir. Merci, Gwenaëlle. On t'embrasse très fort. Voici Bandolero avec Paris Latino. Et juste après ça, il y a le tirage.
2: La pression monte.
0: La pression monte. À tout de suite, mes amis. Nous sommes évidemment en direct sur votre radio ici et en direct des locaux de Ici Nord à Lille.

0: c'était Bandolero avec Paris Latino Jingle.
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0: Eh oui, c'est Youpi aussi. C'est la dernière demi-heure. On est ensemble. C'est ça qui est trop bien. J'adore ces moments avec vous, mes amis. Et il est 13h27 dans quelques secondes. Donc vite, vite, vite, c'est le moment du tirage.
3: Du tirage.
0: Il y a l'un ou l'une parmi vous là qui va repartir avec ce cadeau, ce séjour à Lille.
3: Carburant, alors, hôtel, oui. Resto, oh là là. Musée, c'est la totale pour vous.
0: Voilà, l'hôtel Mercure de Marc-en-Barœul qui vous accueillera. Hôtel 4 étoiles, idéalement situé pour découvrir la ville. Qui est là? Allô?
4: Attention, ça va sonner.
0: Allô? Ça sonne ou ça sonne pas?
4: Ça normalement, sonne plus? Ça va sonner.
0: Ça sonne pas? Ça sonne plus? Ça
4: sonne plus? Oh là là, le stress.
0: Ça arrive comme ça.
3: On a fait perdre le cadeau.
0: Oh mon Dieu, mon Dieu, mon Dieu, mon Dieu, mon Dieu.
5: Oui, allô?
0: Alexandre, il est toujours aussi
5: meuf.
0: Alexandre, c'est toi? Alexandre, je veux que tu cries le plus fort possible. Ici, vas-y, je veux que tu te gosilles. Vas-y, vas-y, vas-y. Bravo, bravo, bravo, mon cher Alexandre. Tu vas donc partir à Lille. Voilà, pour faire un bon petit séjour, donc hôtel Mercure de Marc-en-Barœul, hôtel 4 étoiles, tirage exactement, aussi au restaurant Le Marque-Page, pour profiter pleinement de ton séjour, l'office de tourisme de la Mel, Hello Lille Destination, t'ajoute les City Pass 24 heures, qui vont te donner donc accès au musée de la métropole, et des bons plans, bravo.
3: Et tu pourras tester aussi le Mamba,
0: tu penseras à nous. Merci beaucoup Alex, merci infiniment.
3: Voilà,
0: passez une belle journée ici et pas ailleurs. Dans un instant, Ségolène Aluni. À samedi prochain.
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9: Bonjour à tous.
19: tous et bon dimanche à l'écoute de votre radio ici. Désormais, chaque dimanche à cette heure-ci, place au cinéma avec la mise en lumière d'un métier de l'ombre. Savez-vous ce qu'est un repéreur de cinéma ? C'est un métier indispensable pour la trouvaille de décors et d'endroits pour tourner les films. Vous verrez, c'est d'ailleurs un métier qui se rapproche de celui d'enquêteur. Et on en parlera avec Antonio Correa, devenu repéreur sur le tard et qui a travaillé sur plus de 100 films. Il sera avec nous dans quelques instants avec la comédienne Marie Gillin et le réalisateur Elie Chouraki, que l'on reçoit pour la sortie du film Les Héros du Louvre. Mais d'abord, votre ciné-rétro avec un de mes films préférés sur Terre, qui fête cette année son 35e anniversaire.
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2: Et c'est à revoir.
19: Mon conseil ciné-rétro nous emmène en 1991, date de sortie d'un film mythique, une suite qui a de loin surpassé son premier volet. Il y a 35 ans, James Cameron revenait au cinéma avec la suite de Terminator, robot tueur tout en muscles, puisqu'incarné par Arnold Schwarzenegger. Dans le premier volet sorti en 84, le fameux T-800 était envoyé dans le passé pour exterminer Sarah Connor, la mère du leader de la résistance future, John Connor.
20: Je suis un ami de Sarah Connor. On m'a dit qu'elle était ici, je peux la voir ?
21: Non, elle est en train de faire une déposition.
20: Je reviendrai.
19: Eh bien, dans ce deuxième volet, la force du scénario, c'est que ce même robot tueur revient sous la même apparence, mais que cette fois, il ne vient pas pour éliminer John Connor, mais pour le protéger. Un twist scénaristique que James Cameron a dû défendre, car il était le seul à y croire. Les producteurs pensaient que cela déstabiliserait le public. Or, c'est ce qui fait tout l'intérêt du film et de la saga tout entière.
20: Viens avec moi si tu veux vivre.
19: On y retrouve donc Sarah Connor, internée dans un hôpital psychiatrique et littéralement transformée physiquement par rapport au premier épisode. De la gentille serveuse blonde et timide, Sarah Connor est devenue sèche, tout en muscles, prête à en découdre, révélant l'une des premières figures féminines du cinéma avec la panoplie des codes masculins. Badass, comme on dit.
22: Vous vous croyez si créatif. Vous ne savez même pas ce que créer signifie vraiment. Créer une vie. Sentir une vie grandir en vous.

Ça tourne avec la comédienne Marie Gillin, le réalisateur Élie Chouraqui et notre métier de l'ombre du jour, Antonio Correa, qui est repéreur pour le cinéma. Très bon dimanche à tous et en musique avec un souvenir du film Diabolomante, chanté par Yves Simon en 77.

0: extrait de la bande originale du film Diabolomante de Diane Curis. C'était Yves Simon sur votre radio ICI.
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0: Bienvenue à tous, vous écoutez Ça tourne, l'émission de cinéma qui met en lumière ceux qui fabriquent le cinéma dans l'ombre. Et aujourd'hui, j'ai le plaisir d'accueillir ce qu'on appelle un repéreur pour le cinéma. Bonjour Antonio Correa.
2: Bonjour et merci beaucoup pour l'invitation.
0: Mais c'est un plaisir. À vos côtés, la comédienne Marie Gillin et le réalisateur Élie Chouraqui. Est-ce que vous vous connaissez, vous êtes déjà croisés sur des plateaux de tournage
2: ou... On vient d'en parler indirectement. Ma première fiche de paye dans le cinéma, c'était Le Bossu au Mans.
3: Incroyable.
0: Ah, Marie Gillin, vous jouiez dans Le Bossu.
3: Mais oui, c'est fou.
2: Et j'étais un des 15e assistants à la déco, découvrant
0: incroyable.
2: Le métier. Et je payais, j'étais pion dans un lycée, je payais mes collègues pour pouvoir aller travailler sur le plateau.
0: Ah oui, donc voilà.
2: Avec l'accord des autorités.
0: Donc vous avez monté les échelons puisque vous étiez 15e assistant quelque chose et maintenant.
2: Non, j'avais pris ce qui était l'opportunité géographique. Quoi. Il y avait un long métrage au Mans, donc on a essayé par tous les moyens de travailler dessus et j'y suis arrivé.
0: Incroyable. Vous êtes donc aujourd'hui repéreur pour le cinéma, un métier où vous êtes tour à tour, vous nous avez confié, journaliste ou détective privé. Est-ce que vous pouvez nous expliquer
2: entre autres.
0: Pourquoi détective et journaliste?
2: Parce que certains décors vous amènent à enquêter pour retrouver les propriétaires. Donc, bien souvent, le trésor du repéreur, c'est moins le lieu qu'il faut trouver que le contact pertinent à l'intérieur qui va vous permettre de rentrer et de faire rentrer un tournage.
0: D'accord.
2: Donc souvent, ce contact-là, c'est le trésor auquel on court à tous quand on est repéreur et repéreuse.
0: Est-ce qu'il vous est arrivé de vous faire passer pour quelqu'un d'autre?
2: Non,
0: jamais, à chaque fois vous présentez...
2: Visage découvert, toujours...
0: Donc en fait, le métier de repéreur, c'est, son travail, c'est de trouver tous les décors qui ne sont pas tournés en studio, en
2: exactement,
0: gros, c'est ça?
2: Exactement. Donc c'est très varié.
0: Ouais. Donc vous travaillez, j'imagine, bien en amont du tournage. Combien de temps avant le tournage d'un film?
2: On est effectivement les tout premiers en pré-prépa. On pourrait être une sorte d'équivalent du directeur de casting... qui propose des comédiens, des rencontres entre

0: réalisateurs et comédiens. Et nous, à notre petit niveau, on propose des rencontres entre des réalisateurs et réalisatrices avec des lieux.
1: Pourquoi petit niveau? Faut pas minimiser. Je me tourne vers un réalisateur. Élie Chouraki, le métier de repéreur.
2: C'est pas un petit niveau, non, c'est très important parce que les lieux de tournage vont faire la matière du film. Alors, je dis pas autant que les acteurs, évidemment, les acteurs. Marie.
3: Mais c'est fondamental.
2: Mais c'est corps, fondamental, hein. Oui. Parce que on sait que, on sait, un metteur en scène, c'est toujours ce qu'il cherche. Où il a instinctivement le désir. Enfin, moi, en tout cas, moi, je sais ce que je veux. Et, mais je suis ouvert à toutes les offres que peuvent faire les repéreurs. C'est-à-dire, quand on accouche, je dis un truc, bah oui, mais bien sûr, ça c'est beaucoup mieux encore que ce que j'avais en tête. Donc voilà. Mais c'est, à partir du moment où on a les décors, qu'on peut commencer à structurer le plan de travail et à préparer le tournage.
1: Ouais, Antonio. Ouais.
0: Oui, non, parce que oui, bon, évidemment, j'avance en fausse modestie, mais à ce moment-là de la préparation, on a une importance puisque d'autres corps de métier ne peuvent travailler que lorsque nous, on a trouvé le lieu. La régie pour les autorisations, les metteurs en scène pour penser la mise en scène sur le terrain. Parfois même les costumes, c'est-à-dire que si un décor a une couleur, il faut que les costumes ne s'opposent pas à cette couleur-là. Au contraire, s'harmonisent avec ce lieu.
1: Mais c'est vous nous avez confié que vous partiez tout seul. Vous ouais. Partez vraiment tout seul pour aller faire du repérage, c'est incroyable.
0: Très souvent, ouais. C'est un métier de solitaire qui aime la compagnie. Donc,
1: Parce que vous rencontrez du monde après.
0: Et moi, je pense que les lieux, c'est d'abord des gens.
1: Ouais.
0: Même un arbre isolé au milieu de nulle part, on va vous en parler. On va dire, tout le monde vient le voir, celui-là, il est touristique, moi j'en connais un autre, les gens l'aiment moins, mais viens voir. Et on est ouvert à toutes les bonnes surprises.
1: Donc vous sympathisez avec les gens du coin, par exemple, on vous demande d'aller
0: Absolument.
1: Trouver un champ en Bourgogne.
0: Je crois à la Sainte Trinité et l'Office de Tourisme, parce que ce sont des gens qui sont à l'écoute et votre demande n'est pas excentrique pour eux. La mairie, souvent dans des recherches de petits lieux, enfin on est dans des villages, là, très vite on est dans la voiture du maire à aller voir ce qu'il pensait être un décor qui est intéressant. Et puis l'incontournable café.
1: Le bar.
0: Ah bah le bar.
1: Le café, ouais, le bar café.
0: J'ai une devise personnelle, très souvent on me dit on va chez Michel, il connaît tout, bon on arrive chez Michel, qu'est-ce que tu cherches ça? Il me dit mais d'abord on boit un coup. Et là j'ai dit désolé, mon éthique professionnelle m'oblige à prendre ce verre. Donc on boit un verre, après on est dans la voiture de Michel, on va voir un truc, j'ai dit Michel, je voulais une petite maison, ça c'est un château. Ouais mais c'est beau, hein. Oui mais c'est pas dans le scénario. Donc on est souvent confronté à des gens qui veulent vous montrer des lieux remarquables.
1: Ouais.
0: Et un décor n'est pas remarquable. Le plus beau des décors, c'est celui qui est dans le scénario. C'est le plus juste.
1: Et comment ça se passe du coup? Vous avez un petit carnet ou vous faites des photos quand vous arrivez? Comment vous...
0: Alors au départ, on a lu le scénario, déjà.
1: Ouais.
0: On a rencontré... réalisateur ou réalisatrice, bien souvent accompagné de la déco, très important, et quelquefois de l'image, chaque fois qu'ils sont déjà impliqués au début, ça dépend. Et on discute sur la manière dont ils voient les décors, moi j'ai une liste, et après on part dans la nature. Et dans la nature, c'est chacun sa méthode. Effectivement, le principe c'est de faire des photos, de les envoyer, il y a des réactions, et vous réagissez aux réactions, soit c'est déjà un décor possible, soit il faut proposer quelque chose de différent. L'objectif, c'est de faire venir les équipes sur place et qu'elles s'approprient le lieu. Ensuite, il ne vous appartient plus. Il y a des réactions très différentes, très étonnantes des fois.
1: C'est fascinant comme métier. Antonio Correa, vous avez été repéreur pour une centaine de films français. Parmi eux, on compte le film 10%, La nuit du 12, Les beaux gosses. Quel est l'un des lieux les plus dingues que vous avez visité et qui vous a servi pour un film?
0: Alors j'ai réfléchi à ça, je me dis, t'as pas le droit de planter. Le décor le plus étonnant que j'ai vu, on n'a pas tourné dedans. J'ai eu la chance de faire des repérages en Algérie. Pour une adaptation du dernier bouquin de... Le dernier homme, le premier homme. De Camus.
1: Merci Élie Chouraki.
0: Je m'étais dit dans mon sommeil, fais une passe décisive à Chouraki. Il y a peut-être là une collaboration future. Et bien joué. Merci mon ami imaginaire. Et on cherchait des cinémas. Et les gars m'ont emmené dans un cinéma qui avait fermé en 62, à l'indépendance. Donc je suis rentré dans un cinéma qui avait 52 ans de poussière. Et qui était magnifique, qui était un cinéma du début du siècle.
1: D'accord.
0: Et c'était très émouvant. Si vous aimez le cinéma, si vous aimez les salles, moi j'étais... on me regardait bizarrement, qu'est-ce que t'as? Non les gars, c'est vraiment un très beau lieu.
1: Et quel lieu vous n'avez pas encore fait, que vous rêvez d'infiltrer, entre guillemets?
0: Ce lieu m'a permis de rentrer dans des endroits où jamais je serais rentré, des ministères, des ambassades, des demeures de gens très riches. C'est pas ça le plus intéressant. Non, non, le lieu, à chaque fois qu'on démarre, on espère que les gens vous diront à la fin merci, c'est le décor. Là, j'ai fait le dernier film de Justine Triet.
1: Oui. Justine Triet, Anatomie d'une chute, qui va sortir son prochain film.
0: Une énergie. Et c'était un truc très compliqué parce que c'est un décor unique, ou quasiment unique. Là, les enjeux sont terribles parce que vous allez passer 10 semaines dans le même lieu, quoi. Et on a trouvé ce lieu-là, on était deux. Et c'est vrai que c'est à la fin, à la fête de fin de tournage, elle m'a remercié de manière très épuisée en me disant, mais vraiment, on s'est rendu compte que c'était le lieu, quoi. Mais c'est installé petit à petit. Au début, il était trop riche.
1: Donc vous passez votre temps sur les routes, en fait, non, Antonio Correa?
0: Non, pas forcément. Moi, j'ai de la chance, c'est qu'on m'envoie pas mal en région. On m'a appris qu'il fallait pas dire province, donc région.
1: En région française, en région française, tout à fait. On préfère dire ça, nous aussi.
0: Mais souvent, vous êtes cantonné à un espace géographique. Si vous êtes Île-de-France, vous cherchez des décors en Île-de-France. Et là, il y a un souci, c'est que vous tournez un peu en rond parce que les lieux qui vous offrent et les autorisations...
1: Ils reviennent souvent, un peu les mêmes.
0: Hein, vous avez déjà tourné dans les mêmes lieux.
1: Vous tournez toujours dans les mêmes lieux, Marie-Gélin?
3: Pas souvent. Toujours, non, mais c'est vrai que les films d'époque, les séries d'époque, il y a un lieu d'ailleurs où on a tourné dans les Héros du Louvre, où j'ai déjà tourné 4-5 fois, en fait. Hein.
1: C'est le lieu
3: qui est donc la première demeure dans laquelle on va pouvoir passer la nuit. Il y a la scène de la cuisine aussi, enfin le premier château.
1: D'accord. Vous allez faire une citation de Louise Buñuel, oui, rapidement, Edith Joachim.
2: Qui était avec son assistant à l'époque, il n'y avait pas de repère, c'est l'assistant qui faisait l'appairage. Comme je l'ai fait moi quand j'ai débuté dans le cinéma. Et l'assistant lui dit maître, il l'appelait maître. Vous savez maître, le problème c'est qu'on a beaucoup tourné ici. Et Benilla lui a dit, ça veut dire que c'était un bon décor.
1: Ah, excellent.
3: Moi je voudrais dire juste une petite chose. Parce que c'est vrai que je trouve ce métier absolument passionnant. Et j'ai l'impression que, bien évidemment, il y a la collaboration avec le réalisateur. Mais c'est souvent la collaboration avec la déco aussi qui détermine. Moi je sais que quand je lis un scénario et qu'il y a des lieux par exemple importants dans un film, je me mets à rêver à ce lieu, et puis j'imagine que le repéreur, lui, il a fait son travail, il l'a bien fait, et c'est là où on voit la collaboration avec la déco. Je trouve qu'il y a des films, par exemple, dans les films contemporains surtout, où, comme tu le disais, on cherche une petite maison, quelque chose d'assez modeste, et puis là, tout d'un coup, le chef déco, il en fait trop, et on se retrouve dans les appartements, par exemple, dans un appartement hyper cossu, alors qu'en fait, c'est des gens qui ont des revenus très modestes, et c'est là où je me dis, le travail repéreur et déco, il est très important pour trouver le film, en fait.
1: Ouais, complètement. Ça vous aurait plu, Marie-Gélin, d'être repéreuse pour le cinéma?
3: Je sais pas si ça m'aurait plu, mais en fait, j'adore, parce que au travers des films, on découvre des lieux incroyables et ils nous offrent la chance même de découvrir des régions. J'ai pas en tête des régions particulières, mais des régions incroyables que je connaissais pas, des lieux. Je trouve que même ça donne plein d'idées. On pourrait dire, tiens, je poserais bien mes valises dans cet endroit.
1: Antonio?
0: Mais par exemple, je trouve que les gens se rendent pas compte à quel point. Moi, en plus, j'ai un rapport à la France. Je suis fils d'immigrés portugais. Voilà, j'arrive. J'ai pas un truc dans le terroir, mais c'est un pays qui offre des paysages mais incroyables. Les gens vont chercher des canyons à 10 000 km, ils sont là, les gars.
1: Après, ils sont en France, mais oui, c'est vrai.
0: Est-ce qu'il faut les préserver et pas, parce que maintenant, vous faites une photo, le lendemain, vous avez 10 voitures, on ne sait pas comment les gérer, voilà. Mais c'est un pays incroyable.
1: On aime nos régions françaises. Coup de projecteur sur le métier de repéreur avec Antonio Correa, notre invité en compagnie d'Élie Chouraqui et Marie-Gélin dans sa tourne. Et on se retrouve juste après ça.

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0: Ça tourne la suite, toujours en compagnie de Marie Gillin, Eli Chouraki et Antonio Correa, qui est repéreur pour le cinéma. Antonio, comment on fait pour devenir repéreur pour le cinéma? Parce que ça donne quand même très envie. Pour ouais, ceux qui nous écoutent, est-ce qu'il y a des formations?
4: Je pense que maintenant, oui, on donne des cours.
0: Vous n'en avez pas fait?
4: J'ai un parcours.
0: En deux mots, le parcours?
4: J'ai été pion pendant 10 ans. Après.
0: Électricien.
4: J'ai bossé un peu sur les concerts. J'ai été électro grâce à un ami qui m'a fait entrer très vite dans les plateaux, mais j'étais pas très bon. Et en plus, à l'époque, les électros et la mise en scène, il y avait comme une barrière. Eux, les intellos, et nous, les gars. Ce qui me posait problème, parce que moi, je suis un pur fils d'ouvrier, même en dessous d'ouvrier. Donc, les gars, bon, bref.
0: Et comment vous en êtes devenu à être opérateur?
4: Alors, c'est qu'à l'époque, les délais de recherche se raccourcissant, on a spécialisé le métier. Donc, à un moment, on rencontrait, on disait, tiens, tu devrais faire les repérages. Donc, ma génération, ce sont des gens qui ont fait de la mise en scène, ou qui ont été régisseurs, et qui sont tombés amoureux du boulot. Et une fois qu'on tombe amoureux du boulot, et qu'on vous a vu travailler, on vous rappelle, vous faites plusieurs films, après, vous faites un choix. J'arrête cette carrière, je démarre la nouvelle.
0: Donc aujourd'hui, c'est une fonction officielle?
4: Je fais que ça, ouais.
0: Et vous êtes quoi, intermittent?
4: Oui.
0: C'est de l'intermittent, ça.
4: Ouais. C'est un statut, parce que je travaille, enfin, je la touche plus, quoi, je travaille trop.
0: Tant mieux.
4: Moi, je le dis avec plaisir, parce qu'il y a eu toutes les années où il n'y avait rien, où la famille vous regarde au repas de Noël. J'ai fait un clip il y a 3 mois. Ils disent, mais il a 37 ans, il va aller où? Mais que des yeux d'amour. Genre, on l'aime bien. Si ça va aller, ça va le faire. J'ai une mère incroyable.
0: On salue vos parents, d'ailleurs. Et c'est l'heure de notre quiz cinéma pour parler justement des métiers de l'ombre. Marie Gillin, hein, quel autre métier de l'ombre vous fascine sur un plateau de tournage?
5: Quel autre métier de l'ombre? Oulalalala, accessoiriste.
0: C'est vrai.
5: J'adore, parce que les accessoiristes, ils sortent toujours des merveilles. On leur dit, oui, est-ce que tu pourrais me bidouiller un truc? J'aimerais bien un sèche-cheveux violet avec tel truc. Ah oui, bien sûr. Alors ils sortent ça de leur chapeau. C'est un peu des magiciens, les accessoiristes, je trouve.
0: Eli Chouraki, si vous n'aviez pas été réalisateur ou comédien, quel autre métier du cinéma auriez-vous voulu faire?
6: Décorateur.
0: Décorateur, ouais. C'est vrai, pourquoi?
6: Mais parce que, comme le dit Antonio très bien, c'est le lieu où on tourne le film, les décors, alors qu'ils les aient été trouvés ou qu'on les fabrique, sont le socle sur lequel va se construire la scène qu'on veut tourner. Et si on se trompe de lieu, si on se trompe d'accessoirisation, si on fait on se trompe sur les personnages, ils sont trop riches, trop pauvres, ils sont trop... je veux dire, chaque tasse dans un décor exprime... regardez ce soir en temps chez vous, ou tout à l'heure, vous allez voir que chaque objet qui est chez vous, chaque couleur que vous avez mise est une expression de votre
0: personnalité.
6: Et donc, c'est très important de ne pas se tromper, parce que si vous vous trompez, vous passez à côté des personnages.
0: Oui.
6: Moi, par exemple, quand j'ai un repéreur, justement, un de vos confrères, Antonio, m'a montré l'appartement où on a tourné l'appartement de Babi
0: pour le film Les
6: Héros du Louvre. J'ai été, mais c'était extraordinaire pour moi, parce que je voyais exactement comment la mise en scène allait se faire, et tout d'un coup tout est né.
0: Tout prend forme.
6: Voilà, tout prend forme.
0: Antonio Correa. Ouais. Oui.
4: J'espère que je bouffe pas trop le.
0: Vous êtes là pour parler dans le micro.
4: D'accord. Non, justement, parce que il y a l'idée de trouver visuellement un lieu qui va être intéressant, mais il y a une part d'irrationnel. Et on trouve aussi le lieu qui va être le lieu de travail pour une équipe de 60-80 personnes. Donc,
0: oui, c'est vrai qu'il faut
4: que les gens aient envie d'aller travailler aussi. Ouais. Ah non, les conditions d'accessibilité, ok. Mais il faut aussi, donc, on se retrouve aussi avec ce côté un peu, il y a des réalisateurs qui rentrent dans un lieu et qui disent non. Alors ça remplit tous les critères, mais non. Une fois on m'a dit, mon corps me dit que c'est pas là. En plus, il avait raison parce qu'on a trouvé quelque chose de beaucoup mieux après. Quand on est habitué, c'est comme les briefs de réunion, sont toujours un peu contradictoires. On veut grand, petit, bleu, un peu rouge. Vous dites ok, mais quand on a l'habitude, on part et on revient avec des photos. Et à partir de ces photos, on discute et là, on avance. C'est une relation qui se noue, quoi.
6: Il parle bien de son métier.
0: Ça donne envie d'être repéreur.
6: Je suis fier de vous, Antonio. Bravo.
0: Quel conseil rapide vous pourriez donner à nos auditeuristes qui nous écoutent et qui peut-être voudraient devenir repéreur, repéreuse?
4: De d'abord travailler dans d'autres métiers dans le cinéma.
0: D'accord.
4: De lire, de regarder plein de films. Parce que la qualité, c'est pas de... Justement, il y a toute une génération qui arrive et qui pense que le plus fort, c'est d'être le plus fort pour dénicher très vite un lieu. Ah, tu cherches un bar, je connais plein de bars. Non, non. C'est comprendre un scénario et comprendre aussi tous les aspects du tournage. Le plus important, c'est il faut qu'on ait confiance en vous. Donc ça, il faut qu'à un moment, vous êtes dans des réunions, vous discutez avec des gens. Si ce que vous dites est un peu sans consistance, même si vous avez trouvé un lieu super, vous perdrez la relation avec le réalisateur. Et c'est un truc qui se fait au long cours. Donc d'essayer plein de métiers et après de l'essayer, ce métier-là. Et s'il vous plaît, allez-y. En tout cas, venez, il y a de la place.
0: Il y a de la place pour être repéreur.
4: Il y a plein d'images encore.
0: Dans le monde
4: c'est le cinéma,
0: cinéma.
4: Mais il tient un coup encore, mais il y a plein d'images. Ouais.
0: Merci beaucoup d'avoir été avec nous, Antonio Correa. Ok. Et nous avoir présenté votre métier de repéreur pour le cinéma. Merci beaucoup, Marie-Gilin, Elie Chouraki, d'être venue dans Ça Tourne. Je rappelle que votre film Les Héros du Louvre sort au cinéma mercredi prochain et qu'il faut aller le voir. C'est avec Camérade, Jean-Hugues Anglade, Julia de Nunez, Bernard Lecoq et vous, Marie-Gilin, qu'on adore. Ça Tourne, ça revient la semaine prochaine, samedi dès 13h30. Et nous serons en compagnie de l'équipe du film 10% avec comme métier de l'ombre un agent de scénariste. Bon dimanche à tous sur votre radio ici.

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1: Bon week-end à tous, vous écoutez votre radio ici, il est 14h. Et tout de suite le point sur l'actualité, Féline Leloir-Duhaut.
2: La marche blanche s'élance à Margny-les-Compiègnes dans l'Oise après la mort d'un automobiliste le 22 août dernier. Paul Tancre, un membre de la communauté des gens du voyage qui avait fui un contrôle de police, et ses obsèques il y a 10 jours ont été suivies de violences dans le centre-ville. Un jeune de 23 ans abattu la nuit dernière à Toulouse devant une école maternelle du quartier de la Faourette. Un probable règlement de compte sur fond de trafic de stupéfiants selon une source proche de l'enquête. La ville d'Aubervilliers est en deuil, explique son maire Sofiane Karoumi. Un petit garçon de 3 ans est mort hier soir après une explosion de gaz dans un pavillon de cette ville du nord de Paris. Il y a également 7 blessés, dont 2 dans un état grave. Plus de 1000 demandes ont été déposées au fonds d'indemnisation des victimes de pesticides en 2025. C'est une première depuis sa création il y a 5 ans. La plupart du temps, ce sont des agriculteurs, mais 20 dossiers concernent des enfants exposés aux produits chimiques durant la grossesse. Les pompiers sont toujours mobilisés contre plusieurs incendies dans le sud de la France. L'un d'eux a ravagé 105 hectares de végétation dans la vallée d'Aspe, dans les Pyrénées-Orientales. Celui près d'Axat, dans l'Aude, ne progresse plus, mais il n'est pas encore fixé. Et puis encore quelques heures pour faire un don aux Z-Event, le grand marathon caritatif d'Internet. Les stars des réseaux sociaux ont déjà récolté 14 millions d'euros. Cet argent ira à 22 associations, dont la Ligue contre le cancer et le Secours populaire.
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4: Le ciel clair de cette fin de matinée laisse place à des nuages qui seront de plus en plus nombreux et menaçants cet après-midi. C'est Météo France qui nous l'annonce avec des vents de nord-ouest et des rafales autour de 50 à 55 km/h. Des températures au-dessus des normales saisonnières cet après-midi. Vous le constatez, 27 degrés à Anglet et Biarritz, 28 pour Bidart, Guétari et Saint-Jean-de-Luz, 29 à Andailles, 31 degrés en Soule à Mollion et 32 degrés pour Saint-Palais. Beau temps qui va se poursuivre demain avec du soleil et 29 degrés de température au Pays Basque.
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0: Bonjour tout le monde, très heureuse de vous retrouver et de vous accompagner ce dimanche 6 septembre. Sophie Nolvaux avec vous pour souffler un petit peu, prendre le temps, post-rentrée, post-reprise après une semaine bien chargée. Dans le prochain quart d'heure, on fera de la place à quelques infos d'ici. Mais d'abord, on va mettre à l'honneur trois chansons françaises à la suite.
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0: avec Michel Berger, il y aura aussi Zazie et Michel Sardou. Bienvenue sur votre radio ICI.
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0: êtes branchés sur la plus belle et la plus cool des radios, votre radio ici, c'était Michel Berger avec les princes des villes. Dans quelques minutes, un souvenir de Florent Pagny et tout de suite, quelques infos d'ici.
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2: Avec une exposition à voir, une exposition événement qui se poursuit pour quelques jours encore, une expo de Paul Wolfenden, artiste plasticien. Il a côtoyé dans les années 60 et collaboré avec les plus grands artistes de cette époque. Une exposition qui a lieu à The Two Birds Art Gallery à Osserain-Rivareit, une galerie située dans un écrin d'un superbe château restauré qui offre de beaux espaces dédiés justement à l'art contemporain, abordable par tous. Exposition à voir donc à quelques kilomètres de Saint-Palais. La ferme Okilao à Ainoa organise toute la journée visite et découverte des étapes de production de piment d'Espelette avec un marché fermier qui se tient jusqu'à ce soir 19h. Et puis les fêtes encore très nombreuses à Alsou avec des parties de pelote cet après-midi, un concert de Nico Echard ce soir, Urune de la Force Basque et le concert de Bostachola ce soir à 21h et à Saint-Michel, Cantaldi cet après-midi et les Talots ce soir à 20h.
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0: extrait du deuxième album d'Erita Mitsuko, Les Histoires d'A, sur votre radio ici. Libérée du désir, elle a fait un carton plein avec cette chanson en 96. La chanteuse Gala fête ses 51 ans ce dimanche. Bon anniversaire à vous aussi, si vous êtes né un 6 septembre. Bientôt 15h et toute l'info en français dans le monde en 90 secondes. Mais avant, ici, c'est le retour de la musique avec dans quelques minutes Lara Pausini, une nouveauté de Pierre Demar. Et Sting sera également de la partie. Bon dimanche après-midi avec nous.
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1: Vous écoutez Ici, excellent après-midi, il est 15h. Toute l'info en France et dans le monde en 90 secondes avec Diane Berger.
2: Top départ du Grand Prix d'Italie avec en pole position un Français. C'est une première en Formule 1 depuis 29 ans. Pierre Gasly, il espère une nouvelle victoire sur ce circuit où il était déjà arrivé premier il y a 6 ans. Les obsèques des deux enfants morts mercredi dernier auront lieu mardi prochain à J, près de Besançon. Ils ont été retrouvés avec leur grand-mère maternelle et leur père, suspectés de les avoir tous tués avant de se suicider. La mairie annonce qu'il y aura une marche blanche, mais plus tard, en concertation avec la famille. Un homme abattu la nuit dernière à Toulouse, devant une école maternelle du quartier de la Faourette. Les secouristes n'ont pas réussi à le sauver. D'après une source proche de l'enquête, c'est probablement un règlement de compte sur fond de trafic de stupéfiants. L'incendie reste actif dans l'Aude, mais il ne progresse plus selon la préfecture. 300 pompiers sont toujours mobilisés avec des conditions météo un peu plus favorables cet après-midi. Grand déploiement de moyens également dans les Pyrénées-Atlantiques contre un feu sur les crêtes de la vallée d'Aspe. Un hélicoptère australien Chinook notamment est utilisé pour larguer de l'eau. Un nouveau prétendant sur la ligne de départ pour l'Élysée, c'est Fabien Roussel du Parti communiste. Il doit annoncer officiellement sa candidature ce soir au journal de 20h de TF1. Enfin, c'est une prouesse pour l'Allemagne et une victoire pour toute l'Europe, selon Emmanuel Macron. Une société allemande a réussi à placer en orbite une fusée. C'est une première pour une entreprise privée du continent.
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3: Le ciel clair de cette fin de matinée laisse place à des nuages qui seront de plus en plus nombreux et menaçants cet après-midi. C'est Météo France qui nous l'annonce avec des vents de nord-ouest et des rafales autour de 50 à 55 km/h. Des températures au-dessus des normales saisonnières cet après-midi. Vous le constatez, 27 degrés à Anglet et Biarritz, 28 pour Bidar, Guétari et Saint-Jean-de-Luz, 29 à Hendaye, 31 degrés en Soule à Mauléon et 32 degrés pour Saint-Palais. Beau temps qui va se poursuivre demain avec du soleil et 29 degrés de température au Pays Basque.
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0: Je vous souhaite un excellent dimanche à l'écoute de votre radio ici. C'est Sophie Nolveau pour vous tenir compagnie. Dans quelques minutes, on va retrouver votre rendez-vous pratique avec des infos près de chez vous. Ce sera après vos trois chansons françaises à la suite.
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0: Et parce que c'est toujours l'été, Laurent Voulzy va illuminer notre après-midi. Il y aura aussi Indochine et Diane Tell.
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0: J'espère qu'il brille chez vous en ce moment, le soleil. C'était Laurent Voulzy sur votre radio ici. Dans un court instant, l'artiste norvégienne Lene Marlin. Juste après, comme chaque heure, quelques infos d'ici.
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2: Et avec les congés d'été à peine terminés, il faut déjà penser aux vacances de la Toussaint pour la direction enfance et petite enfance de l'agglomération Pays Basque. Et ce, pour compléter les équipes des accueils de loisirs et accueils jeunes pour la période du 19 au 30 octobre prochain. Le service enfance recherche des animateurs, des animatrices pour 4 centres d'accueil de loisirs. L'accueil de loisirs Arc-en-Ciel en Pays de Bidache recherche un animateur enfance et un animateur jeunesse. L'accueil de loisirs Isaïa en Amicoussé, c'est 2 animateurs enfance et 1 animateur jeunesse. L'accueil de loisirs Bacha-Bouroua sur le secteur Soul-Chiberoa, c'est 5 animateurs enfance qu'ils recherchent. Et pour l'accueil de loisirs Yoko et Elgarekin, secteur Garassi-Baïgori, c'est 11 animateurs enfance et 1 animateur jeunesse. Vous avez jusqu'au 8 septembre pour présenter votre profil et candidater à cette offre qui est à retrouver sur le site communauté-paysbasque.fr.
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0: Depuis lundi 20h, vous passez vos débuts de soirée en compagnie d'Éric Bastien. Juste après Décibel, il vous propose un nouveau rendez-vous dans lequel lui et son invité nous partagent des parcours inspirants et des initiatives positives. Il n'y a pas que Paris dans la vie. Revient demain entre 20 et 21h. Soyez là les amis. Dans un peu plus de 10 minutes, il sera 16h et l'info en France et dans le monde en 90 secondes. Pour aller jusque là, Jean Schultes, une nouveauté qu'on adore fredonner, Tame Impala et Jenny avec Dracula. Il y aura aussi Étienne Dao. Je vous souhaite un excellent week-end à l'écoute de votre radio ici.
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1: Vous écoutez ici, il est 16h, très bel après-midi. Toute l'info en France et dans le monde en 90 secondes, c'est avec Diane Berger.
2: Les obsèques auront lieu mardi pour les deux garçons retrouvés morts à Gy en Haute-Saône mercredi. Retrouvés avec leur grand-mère maternelle décédée également et leur père suspecté de les avoir tués avant de se suicider. Il était en train de se séparer de la mère des enfants et la mairie précise qu'une marche blanche sera organisée plus tard en concertation avec la famille. Le parquet de Bobigny ouvre une enquête après l'explosion d'une maison à Aubervilliers dans la banlieue nord de Paris. Elle a été provoquée par une fuite de gaz hier soir. Un enfant de 3 ans est mort, 7 autres personnes sont blessées, dont 6 membres d'une même famille. Le seuil des 15 millions d'euros de dons franchi aux E-Event, le marathon caritatif des streamers, il se termine la nuit prochaine et les organisateurs se disent désormais quasiment certains de battre le record de l'an dernier, 16 500 000 euros, de l'argent qui ira à 22 associations dont la Ligue contre le cancer et Amnesty International. La FIFA confirme que Gianni Infantino sera bien candidat à sa réélection au mois de mars, malgré la crise. De nombreuses fédérations nationales et continentales de football s'étaient opposées à son projet de vendre des parts de la Coupe du Monde à des actionnaires privés. Et puis du football cet après-midi avec la suite des troisième journées de Ligue 1. Strasbourg mène 2-1 contre 3 à la mi-temps. Ensuite, Angers jouera contre Rennes à 17h15 et puis à 20h45, ce sera l'Olympique de Marseille contre le Paris FC.
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3: Le ciel clair de cette fin de matinée laisse place à des nuages qui seront de plus en plus nombreux et menaçants cet après-midi. C'est Météo France qui nous l'annonce avec des vents de nord-ouest et des rafales autour de 50 à 55 km/h. Des températures au-dessus des normales saisonnières cet après-midi. Vous le constatez, 27 degrés à Anglet et Biarritz, 28 pour Bidart, Guétari et Saint-Jean-de-Luz, 29 à Hendaye, 31 degrés en Soule à Mauléon et 32 degrés pour Saint-Palais. Beau temps qui va se poursuivre demain avec du soleil et 29 degrés de température au Pays Basque.
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1: La rentrée et c'est l'heure de l'inscription aux activités. Pour tous les membres de la famille, petits comme grands, sachez que Bidart organise

0: n'oubliez pas, le Forum des associations, c'est ce dimanche sur la place Sauveur à Tchou Arena de Bidart.
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0: Deux personnes interpellées après des affrontements avec les policiers municipaux à Margny-lès-Compiègne dans l'Oise, à une marche blanche dédiée à Paul Tancre, un automobiliste mort lors d'une course-poursuite avec la police fin août. Il y avait déjà eu des violences il y a 10 jours au moment de ses obsèques. Une source proche de l'enquête évoque un possible règlement de compte sur fond de trafic de stupéfiants. Un homme a été tué la nuit dernière à Toulouse. Il s'est fait tirer dessus un peu avant 4 heures du matin devant une école maternelle du quartier de la Faourette. La loi intégrale sur les violences sexuelles arrive en commission à l'Assemblée nationale. Un texte très attendu après l'affaire Liana, du nom de cette collégienne de 11 ans retrouvée morte au mois de juin. Son tueur et violeur présumé avait déjà été ciblé par des plaintes sans être arrêté. De nouveaux rassemblements sont prévus devant les tribunaux demain soir à 19h et chaque lundi qui suivra jusqu'au vote du texte. Plus de 1000 demandes déposées au fonds d'indemnisation des victimes des pesticides en 2025. C'est une première depuis sa création il y a 5 ans. Il s'agit pour la plupart du temps d'agriculteurs. 20 dossiers concernent des enfants exposés aux produits chimiques avant même leur naissance. En football, les 3e journées de Ligue 1 continuent. Strasbourg vient d'écraser 3, 6-2. Angers va jouer contre Rennes dans maintenant un quart d'heure. Et à 20h45, ce sera Marseille contre le Paris FC. À la fin, en Formule 1, c'est l'Italien Antonelli qui s'impose au Grand Prix d'Italie à Monza. Le Français Pierre Gasly, parti en pole position, se trouve à la 7e place. Une compétition qui a dû être arrêtée pendant une quarantaine de minutes après un accident spectaculaire de Charles Leclerc. Le Monégasque s'était écrasé contre un mur de pneus. Il a pu s'extraire du véhicule et il semble aller bien. Enfin, pas de GPS, juste un compas. 16 marins sont partis cet après-midi des Sables d'Olonne pour tenter la Golden Globe Race, un tour du monde à la voile en solitaire sans les technologies modernes. Pendant 200 jours, ils n'auront droit qu'aux balises de position et de détresse.
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2: Un dimanche après-midi qui se termine sous les nuages, avec même quelques orages qui ne sont pas exclus, qui pourraient entraîner des pluies possibles en fin de journée. Des rafales de vent également autour de 50 à 55 km/h. Les températures étaient très douces, très élevées aujourd'hui. Ce sera à peu près la même chose d'ailleurs pour demain, lundi, avec un ciel clair pour commencer ce lundi matin. Et des nuages qui vont arriver dans le ciel dans le courant de l'après-midi. Les températures, quant à elles, resteront stationnaires. Je vous souhaite une très belle soirée avec Ici Pays Basque.
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Tout pour la musique, tout pour la playlist d'ici Pays Basque avec France Gall sur votre radio. À suivre Joe Cocker, Soprano, avant une petite virée en plein milieu de l'océan avec notre skipper Arthur Levaillant. C'est la première chronique, ça arrive dans un petit quart d'heure à peine. Ne bougez pas, ici Pays Basque vous accompagne toute cette fin d'après-midi.

0: Monsieur Joe Cocker, Unchain My Heart sur votre radio ici Pays Basque. Comme chaque dimanche, nous rejoint à cette heure-là le skipper Rochelet, Arthur Levaillant, le spécialiste de la course au large. Il va nous embarquer aujourd'hui dans son univers. On va prendre le large justement, on va regarder l'horizon, on va prendre le temps de réfléchir à nos océans, à leur vie. Aujourd'hui, on découvre le point commun entre Arthur et le saumon. Si, si.
1: En breton, Arthur signifie ours. Et comme tous les ours, j'ai une fascination absolue pour les truites et les saumons sauvages. Leur instinct pour remonter les rivières et aller pondre là où ils sont nés est un miracle, gravé au plus profond de leur ADN. Mais ce cycle s'effondre. Comme le rappelle si bien le biologiste Étienne Prévost, le déclin alarmant du saumon sauvage est d'abord lié à la dégradation globale de son habitat. Des barrages qui bloquent sa migration, la pollution des frayères et le réchauffement des cours d'eau. Sa pêche est d'ailleurs aujourd'hui totalement interdite dans notre pays. Pourtant, la France reste le deuxième consommateur européen. Pour alimenter ce marché, la fuite en avant continue. Le projet de méga-ferme Pur Salmon au Verdon en Gironde vient d'être validé et le chantier va commencer, afin de produire 10 000 tonnes de saumon par an. 10 000 tonnes. L'image est simple. On prend un marathonien des mers et on l'enferme toute sa vie sous des néons. Pour fonctionner, l'usine consommera l'électricité d'une ville de plus de 10 000 habitants et pompera chaque jour plus de 2 millions de litres d'eau dans la nappe phréatique. L'équivalent de vider une piscine olympique par jour, en pleine augmentation des sécheresses et des méga-incendies. Le feu vert est donné, mais un arrêté ne scelle pas l'avenir de nos côtes. Des recours s'organisent, avec des associations formidables comme Systémique, pour proposer un autre modèle. Et pour celles et ceux qui souhaitent consommer du poisson, l'alternative existe. La sardine locale. Un poisson sauvage, abordable et dont les stocks se portent bien dans le golfe de Gascogne. Moi, j'adore les pastas à la sardine avec du citron. Beaucoup de citron. Et puis, comme le chantait si bien Renaud, « Tant qu'il restera des ombres, des truites et des vandoises, craque la terre, croule le monde, j'irai dans les eaux turquoises, les rivières profondes,

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1: Stilto, faut que tu m'aimes sur votre radio ici Pays Basque avec Benabar et Earth, Wind & Fire qui arrivent pour la suite, c'est dans quelques secondes, bougez pas.
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0: Elle danse sur cette ritournelle signée Benabar sur votre radio ici Pays Basque. C'est déjà l'heure du bon plan.
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2: Avec une exposition à voir, une exposition événement qui se poursuit pour quelques jours encore, une expo de Paul Wolfenden, artiste plasticien. Il a côtoyé dans les années 60 et collaboré avec les plus grands artistes de cette époque. Une exposition qui a lieu à The Two Birds Art Gallery à Osserain-Rivareit, une galerie située dans un écrin d'un superbe château restauré qui offre de beaux espaces dédiés justement à l'art contemporain, abordable par tous. Exposition à voir donc à quelques kilomètres de Saint-Palais. La ferme Okilao à Ainoa organise toute la journée visites et découvertes des étapes de production de piment d'Espelette avec un marché fermier qui se tient jusqu'à ce soir 19h. Et puis les fêtes encore très nombreuses à Alsou avec des parties de pelote cet après-midi, un concert de Nico Echard ce soir, Urugne de la Force Basque et le concert de Bostachola ce soir à 21h et à Saint-Michel, Cantaldi cet après-midi et les Talos ce soir à 20h.

0: La musique d'ici avec le groupe Shibero Tarak à l'heure de retrouver Stéphane Bern qui nous propose comme chaque jour son voyage dans le temps ou plutôt le meilleur de ses histoires comme chaque week-end. Cet après-midi, ce dimanche soir, Stéphane, on va voyager au temps de l'occupation dans une France coupée en deux.
1: Aujourd'hui, il est l'un des châteaux les plus visités de France. Non pas celui de la Belle au Bois Dormant à Disneyland, non, mais celui de Chenonceau. Juillet 1940, le jeune adolescent Hubert Tessier, fils de l'épicière de la ville, traverse le château de Chenonceau pourtant surveillé par les Allemands. Il rejoint à plusieurs reprises la zone libre et achète des provisions pour le commerce familial. Comme Hubert, ils sont nombreux à prendre d'immenses risques pour se nourrir, transmettre des informations ou encore faire passer en toute illégalité des Français qui veulent fuir la zone occupée. Et le château de Chenonceau, situé précisément sur la ligne de démarcation, devient un lieu de passage autant convoité que redouté. Car depuis quelques mois, les Allemands se sont installés dans la galerie des Dômes, aujourd'hui transformée en cafétéria, ou si vous préférez, en...
2: Je préfère manger à la cantine.
1: À une cantine. À Chenonceau, les Allemands et les Français jouent donc au jeu du chat et de la souris. Sauf que les chats allemands ont des mitraillettes et tirent sur tous ceux qui tentent de traverser le Cher. Quand les Boches patrouillent dans le parc, à quelques dizaines de mètres de là, dans la galerie du château, le régisseur, M. Bauger, fait passer clandestinement et au pas de course les Français en fuite. Grâce à son courage, de nombreuses vies furent épargnées. En revanche, le fidèle employé n'a pas pu tout sauver, car les Allemands ont non seulement bombardé les jardins du château, mais ils ont aussi descendu une grande partie de la cave à vin. Rassurez-vous désormais, le million de visiteurs annuels ne risque plus sa vie pour traverser le Cher.
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0: Quel lover, ce Chris Isaac, les années 90 sur votre radio ici Pays Basque avec le titre Wicked Game. Dans quelques minutes, retour de l'info, le journal de 18h, ensuite on continue à passer l'après-midi ensemble et surtout en musique. Tout cela sur votre radio ici Pays Basque, on revient.
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0: Le feu continue d'avancer sur les crêtes de la vallée d'Aspe dans les Pyrénées-Atlantiques. Il a parcouru désormais 120 hectares, 15 de plus qu'hier. Les opérations des pompiers sont complexes à plus de 2000 mètres d'altitude. D'importants moyens aériens sont mobilisés avec notamment un hélicoptère australien Chinook. La marche blanche s'est terminée dans le calme, mais elle a été houleuse à Margny-les-Compiègnes dans l'Oise en hommage à Paul Tancre, un automobiliste mort lors d'une course-poursuite avec la police fin août. Des affrontements avec les policiers municipaux ont éclaté dès le début du rassemblement à 14h. 3 personnes ont été interpellées. Il y avait déjà eu des violences il y a 10 jours au moment des obsèques. Les funérailles des 2 enfants morts mercredi dernier auront lieu mardi à Gy, près de Besançon. Ils ont été retrouvés avec leur grand-mère maternelle et leur père, suspectés de les avoir tous tués avant de se suicider. La mairie annonce qu'il y aura une marche blanche, mais plus tard, en concertation avec la famille. Le The Event vient de battre son record de dons, 16 600 000 euros. Et il reste encore plusieurs heures à ce grand marathon caritatif organisé par des streamers sur Internet. Les fonds récoltés vont aller à 22 associations, dont la Ligue contre le cancer, Amnesty International et le Secours Populaire. Le chef du Parti communiste va se lancer à son tour dans la course à l'Élysée. Fabien Roussel officialisera sa candidature. Ce soir, ce sera au journal de 20h de TF1. Une autre élection en mars, celle pour choisir le chef de la FIFA. Et Gianni Infantino va bien être candidat à sa propre succession. Un de ses porte-parole l'a confirmé cet après-midi. Le patron du football mondial, contesté par de nombreuses fédérations nationales et continentales, depuis qu'il a évoqué l'idée de vendre des parts de la Coupe du Monde à des actionnaires privés. Et puis la victoire a été écrasante en football. Strasbourg bat 6-2 en 3e journée de Ligue 1. C'est maintenant au tour d'Angers de jouer contre Rennes. Et à 20h45, l'Olympique de Marseille jouera contre le Paris FC.
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2: Un dimanche après-midi qui se termine sous les nuages, avec même quelques orages qui ne sont pas exclus, qui pourraient entraîner des pluies possibles en fin de journée. Des rafales de vent également autour de 50 à 55 km heure. Les températures étaient très douces, très élevées aujourd'hui. Ce sera à peu près la même chose d'ailleurs pour demain lundi, avec un ciel clair pour commencer ce lundi matin. Et des nuages qui vont arriver dans le ciel dans le courant de l'après-midi. Les températures, quant à elles, resteront stationnaires. Je vous souhaite une très belle soirée avec Ici Pays Basque.
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Monsieur Jean-Jacques Goldman, avec Il changeait la vie sur votre radio ici Pays Basque. On parle de la rentrée littéraire dans quelques petites minutes. Quelques livres qui vont sortir dans les semaines qui suivent et qu'il faudra absolument avoir dans votre bibliothèque. Ça sera après Jennifer ou encore Queen pour la musique sur votre radio ici Pays Basque. Don't Stop Me Now arrive après cette reprise de Dalida signée Jennifer.

0: Don't Stop Me Now, avec la voix de Freddie Mercury, le groupe Queen, sur votre radio ici Pays Basque. C'est le moment de vous livrer quelques bons conseils lecture. Au micro de Stéphane Claverie, Bertrand Héribarin vient nous parler de la rentrée littéraire, des livres qui vont sortir dans les semaines qui viennent.
1: L'été s'est très bien passé, c'est déjà la rentrée, donc là on est vraiment la tête dans le guidon. Et il nous tarde vraiment d'avoir les nouveautés dans les mains, puisqu'elles arrivent incessamment sous peu. C'est la rentrée, donc on a décidé que l'hiver arrivait, donc on a décidé de faire une rentrée particulièrement gourmande cette année. On aura deux nouveautés très très culinaires. Nous les avions annoncées avant l'été. Finalement, on a décidé de les garder au chaud. On a fait mijoter un petit peu les livres. On aura d'abord les chroniques épicuriennes. On remet le couvert de Julien Fournier, que vous connaissez bien, ici Pays Basque. Et pour vous donner l'esprit, je vais simplement reprendre la dernière phrase de la préface de Stéphane Rose, qui a préfacé le livre. Avec Julien, on a envie de ne plus jamais travailler et de passer sa vie derrière une table, à tout goûter, et transformer nos émotions en littérature. Je crois que ça définit parfaitement ce qu'est le plaisir littéraire gourmand. Et enfin, le deuxième que l'on va sortir fin octobre, c'est Pincho Eguna, la cuisine basque en deux bouchées. 40 recettes, des pinchos imaginés par les peñas mayonnaises. On connaît bien en fait l'événement Pincho Eguna, on en a fait un livre. Des recettes à refaire chez soi, il y en aura 40 à partager autour d'une table avec des copains ou en famille. Dans cet ouvrage, vous avez tous les ingrédients pour passer l'hiver au chaud.
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0: Il faudrait que pleuve l'amour. C'est vrai que ça serait pas mal. Pascal Obispo et Francis Cabrel en duo sur votre radio, ici Pays Basque.
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2: Le titre s'appelle « Te rencontrer encore ». Elle s'appelle Estelle. C'est une des nouvelles artistes que vous découvrez sur votre radio ici Pays Basque. À l'heure, et oui déjà, de vous livrer des bons plans.
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2: Et avec les congés d'été à peine terminés, il faut déjà penser aux vacances de la Toussaint pour la direction enfance et petite enfance de l'agglomération Pays Basque. Et ce, pour compléter les équipes des accueils de loisirs et accueils jeunes pour la période du 19 au 30 octobre prochain. Le service enfance recherche des animateurs, des animatrices pour 4 centres d'accueil de loisirs. L'accueil de loisirs Arc-en-Ciel en Pays de Bidache recherche un animateur enfance et un animateur jeunesse. L'accueil de loisirs Issaïa en Amicoussé, c'est deux animateurs enfance et un animateur jeunesse. L'accueil de loisirs Bachabouroua sur le secteur Soul Chiberoa, c'est cinq animateurs enfance qu'ils recherchent. Et pour l'accueil de loisirs Yoko et Elgarekin, secteur Garassi Baïgori, c'est 11 animateurs enfance et un animateur jeunesse. Vous avez jusqu'au 8 septembre pour présenter votre profil et candidater à cette offre qui est à retrouver sur le site communauté-paysbasque.fr.
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0: Monsieur Eddy sur la route de Memphis avec votre radio ici Pays Basque où l'on ne parle pas que de radio, on vous propose aussi de préparer votre petit plateau télé du soir. C'est comme chaque week-end avec Patrice Gascoigne et ses coulisses télé. Aujourd'hui Patrice, vous avez choisi de nous parler de l'enquête documentaire proposée par France 5 et consacrée à la CIA.
1: Il y a des événements dramatiques qui ont profondément marqué la planète entière, mais concernant les attentats du 11 septembre aux États-Unis, ça a encore plus marqué au fer rouge le personnel de la CIA.
2: Nous nous souvenons tous précisément où nous étions. Le matin du 11 septembre, je travaillais au siège de la CIA à Langley, en Virginie. Et il y avait une télé au-dessus de la porte, au-dessus de ma tête, qui diffusait les informations. L'après-midi du 11 septembre, nous savions tous que le monde avait changé à jamais. Nous étions en guerre.
1: La guerre contre la terreur, c'est notamment ce que vont nous raconter les nombreux témoins présents dans cette série documentaire en 3 épisodes à découvrir ce soir sur France 5. Série intitulée CIA, les guerres secrètes de l'après 11 septembre. Parce qu'après le 11 septembre, la CIA est devenue le bras armé d'une Maison Blanche terrorisée par la perspective d'une nouvelle attaque et animée d'un désir de vengeance. C'est pour ça qu'après, elle a multiplié les opérations paramilitaires, les éliminations, les changements de régime. Cette série documentaire nous en ouvre les coulisses à travers le récit de ceux qui ont mené cette guerre dans l'ombre. Mais comment sont accueillis des journalistes français lorsqu'ils arrivent aux États-Unis pour interviewer des officiers, des espions, des enquêteurs sur un sujet aussi sensible? Écoutez la réponse d'Antoine Mariotti, le réalisateur avec Manuel Guillaume de CIA, les guerres secrètes de l'après 11 septembre.
3: Ça fait des années que je travaille sur ces sujets-là et du coup je commence à connaître beaucoup d'anciens de la CIA et du coup qui ont toujours beaucoup de contacts à l'intérieur mais qui ont surtout, parce que tout est très compartimenté, on parle du renseignement, on parle de l'espionnage, donc au sein même de la CIA, tout le monde ne sait pas tout. Il y en a qui connaissent des points extrêmement précis et l'objectif, c'est d'avoir les bonnes personnes sur chaque point précis qui nous intéresse. Et concrètement, à la fois pour certains, c'est plus dur de les approcher parce qu'ils se disent, bah, moi, ce qui m'intéresse, c'est de parler aux grands médias américains de mon pays. Et pour d'autres, c'est parfois peut-être presque plus simple parce que justement, on est étrangers et qu'ils se disent que c'est peut-être moins problématique de nous parler.
1: Antoine Mariotti, réalisateur avec Manuel Guillon de CIA, les guerres secrètes de l'après 11 septembre, à voir

0: Après Escroc, elle sort le titre Tricheur. Il y a un petit champ lexical à suivre avec la chanteuse Marine sur votre radio ici Pays Basque. La suite, c'est le retour de l'actu tout à l'heure à 19h après la musique d'ici et le groupe Sorti et une petite balade signée Scorpion. C'est dans quelques secondes sur ici Pays Basque.
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1: Les flammes continuent d'avancer sur les crêtes de la vallée d'Aspe dans les Pyrénées-Atlantiques. 120 hectares de végétation ont brûlé. La chaleur et le vent du sud ont ravivé le brasier et les pompiers ont malgré tout bon espoir de fixer l'incendie dans les heures qui viennent, selon la sous-préfète de l'Oron, Nathalie Vitra.
2: On a une météo qui ne nous permet pas de pouvoir totalement maîtriser ce feu. On a des vents contraires. Il est vrai que les moyens aériens sont très efficaces. On l'a vu avec le Chinook, mais dès qu'il va se ravitailler, si ça met un peu de temps, le feu se ranime dû à la chaleur et au vent. Mais bon, voilà, on a bon espoir. On met tous les moyens aériens, les moyens terrestres pour y arriver. On a même une équipe tactique. Les sapeurs-pompiers ont creusé toute la nuit. Une grande ligne de Layon qui permet ainsi au feu de se stopper quand ils arrivent à ce système de Layon. Donc vraiment, là, on a des sapeurs-pompiers très investis. Tout est mis en œuvre pour qu'on arrive à fixer ce feu et à pouvoir l'éteindre. Mais comme on l'avait dit, on en a pour quelques jours.
1: Pas de victimes pour l'instant, mais les dégâts sont lourds pour la nature. Un berger a dû redescendre d'ailleurs pour mettre à l'abri ses 300 brebis. L'extrême droite arrive largement en tête d'une élection régionale en Allemagne, en Saxe-Anhalt, avec 44% des voix pour le parti AfD. Selon des chiffres encore provisoires, pas de majorité absolue. Il n'est donc pas encore sûr qu'il puisse gouverner. S'il y arrive, ce serait une première en Allemagne depuis la fin de la Seconde Guerre mondiale. Malgré les critiques, Gianni Infantino ne veut pas lâcher son poste. Le patron de la FIFA, la Fédération internationale de football, sera bien candidat à sa réélection au mois de mars. Un de ses porte-paroles l'a confirmé cet après-midi, Fabrice Abgral.
3: Gianni Infantino a de la suite dans les idées. En avril dernier, il annonçait qu'il allait briguer un troisième mandat. Cinq mois après, il confirme. Et pourtant, jamais l'Italo-Suisse n'a été autant critiqué. Mais il ne veut rien entendre et surtout pas les critiques émanant de certaines confédérations, dont l'UEFA, mais aussi de certaines fédérations nationales qui demandent son départ. Elle lui reproche notamment d'avoir bafoué les règles du jeu lors de la dernière Coupe du Monde et surtout d'avoir voulu vendre des parts du Mondial à des investisseurs privés. C'est sur ce projet finalement mort-né que le monde du football se déchire. Des dirigeants internationaux, dont le président de l'UEFA, Alexander Seferin, désavoue publiquement Gianni Infantino. Mais rien à faire, l'Italo-Suisse s'accroche au fauteuil sur lequel il trône depuis 2016. Critiqué, mais pas isolé. Gianni Infantino reçoit des soutiens, dont celui à l'unanimité de la Confédération africaine, mais aussi d'anciens joueurs et des personnalités politiques, dont Donald Trump. Pour l'heure, Gianni Infantino est le seul candidat déclaré. Les autres, s'il y en a, devront le faire savoir avant le 18 novembre prochain.
1: Du football toujours, mais sur le terrain de la Ligue 1, Rennes mène en ce moment contre Angers 2-1. Le match est presque terminé. Plus tôt cet après-midi, Strasbourg a écrasé 3-6-2 et à 20h45, l'OM jouera contre le Paris FC. Et puis c'est aussi le début de la saison du top 14 en rugby. Toulouse jouera contre La Rochelle, ce sera à 21h05. Des matchs que vous allez peut-être suivre sous un ventilateur, car il fait toujours très chaud dans le sud de la France. À Perpignan par exemple, il a fait hier 39,4 degrés à l'ombre, du jamais vu pour un mois de septembre. Alors Loubourdi, vous avez fait comme beaucoup de citadins, vous avez fui direction le bord de mer.
4: Et la plage la plus proche est à 15 minutes de route à peine. Nous voici sur le sable chaud de Canet-en-Roussillon et sur ce banc face à la mer.
5: Il fait chaud, mais avec le vent, c'est agréable.
4: C'est deux cousines venues de Perpignan.
5: C'est mieux qu'en ville, hein. Mieux qu'en ville, hein. De toute façon, on a plus d'air ici qu'en ville. Hein. C'est étouffant. Hein. C'est étouffant. C'est pour ça, on n'en est pas loin. Hein. On est à côté, donc on en profite. On pousse un peu et puis voilà. Là, c'est les meilleurs moments pour nous.
4: Ouais. Bah, profitez bien. Vous avez une petite glace en plus.
5: Elles sont délicieuses. Citron vert cassis.
4: Un peu de vent, une petite glace.
6: Ah oui. Parfait, c'est merveilleux.
4: Et ce couple aussi, parasol sous le bras, arrive sur la plage, tout droit venu de Perpignan avec leurs deux filles.
7: Clara, 8 ans.
8: Nina, 5 ans.
4: Pour respirer, enfin un peu.
9: Bah quand même, ça fait deux jours qu'on dépasse les 40 degrés hein, en plein soleil. Donc,
10: baignade,
9: jeu sur le sable. On va enchaîner les jeux. Généralement, il ne manque pas de ressources. Hein. On enchaîne les idées pour s'occuper toute l'après-midi.
4: Et les parents peuvent en profiter parce que la plage est encore surveillée aujourd'hui par les sauveteurs. Mais la fin de saison est prévue demain, alors que les températures seront encore élevées.
1: Justement, faites attention aux noyades. Une femme de 70 ans est morte aujourd'hui alors qu'elle se baignait à 7 dans l'Hérault. Un autre nageur âgé de 80 ans a été transporté, lui, à l'hôpital à Ballaruc-les-Bains. Et puis le The Event bat son record de dons. Ce marathon caritatif en ligne organisé par des streamers a récolté près de 18 millions d'euros ce week-end et ce n'est même pas encore fini. Les fonds vont aller à 22 associations dont Amnesty International et le Secours Populaire.
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1: La météo maintenant, le temps va se couvrir un peu demain, une perturbation arrive par l'ouest de la France, mais il fera toujours chaud pour un mois de septembre. On le rappelle, 6 départements sont toujours en vigilance orange canicule, l'Ardèche, l'Aude, la Drôme, le Gard, l'Hérault et le Vaucluse. Il pourra faire demain autour des 20 degrés sur la pointe de la Bretagne et dans le Cotentin, mais sinon le thermomètre va grimper jusqu'à 30 degrés dans la moitié nord, plus encore dans la moitié sud avec par exemple 35 degrés attendus à Lyon, 37 à Montélimar.
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7: Salut à toutes, salut à tous et bienvenue sur votre radio Ici. C'est le Décibel du dimanche. Vous le savez, un de mes préférés de la semaine. Car je ne travaille pas énormément finalement pour cette émission. Non, ce sont les auditrices et les auditeurs qui font tout le boulot. Ils choisissent les chansons, leurs préférées de préférence. Et puis surtout, ils passent à l'antenne pour présenter ces fameuses chansons. Parfois d'ailleurs, ils nous rappellent de sacrés souvenirs. Soul Asylum, disaient les Américains. Soul Asylum, disions-nous en France. En tout cas, la chanson Runaway Train, c'était un sacré tube. Et on va l'écouter tout à l'heure grâce à Gwen, un de nos auditeurs de la soirée. Les gars sont là, également Stéphane et Jean-Maurice. Et puis les filles, Marie-Hélène, Sylvie et Eve. On la retrouve tout de suite, c'est la première auditrice de la soirée. Bonsoir Eve.
8: Bonsoir Émilie.
7: C'est la rentrée, comment ça va?
8: Ça va très bien.
7: Oh, je suis contente qu'on se retrouve. Non, c'est bien les vacances, mais bon, quand même, on se manque. Comment c'était les vacances, Eve? Est-ce que t'en as eu un peu d'ailleurs?
8: Oui, et c'était super. C'était vraiment très très chouette. Donc voilà, c'était bien. Bon alors après, on reprend le boulot pour refaire des vacances derrière, c'est un cycle comme ça.
7: Oui, c'est ça, c'est le cycle de la vie, exactement.
8: En attendant la retraite.
7: Mais oui, non, mais ça nous fait une motivation, évidemment. C'est très important. C'est très important. Alors, Eve, je ne sais pas ce qui s'est passé sentimentalement parlant pendant l'été, mais je trouve intéressant que ce premier choix de l'année pour toi soit une chanson qui s'appelle Pour un infidèle, un duo donc entre Julien Doré et Cœur de Pirate. Et on est vraiment sur adultère mode d'emploi, quoi.
8: Eh bien, c'est le résumé de mon mois de juillet, mais non. Pas pour l'infidélité. Alors, pas que je sache, hein, parce que bon, voilà. Non, c'est qu'en fait, mon mois de juillet a été rythmé par Julien Doré et Cœur de Pirate. En fait, j'ai commencé le mois de juillet, le jeudi 2 juillet au cinéma, le dernier spectacle, le film.
7: Mais oui, c'était comment?
8: Le concert de Julien Doré. Oh là là, c'était tellement bien. Surtout que moi, je n'étais pas allée voir le concert. Okay. Donc, là, c'est la séance de rattrapage, c'est le cadeau que nous a fait Julien Doré, vraiment. Donc, bon, bah, le concert et un petit peu les coulisses. Alors, moi qui adore ça, franchement, j'étais aux anges. Et puis, bah, voilà, c'est poétique, c'est émouvant, c'est drôle. Bah, c'est Julien Doré, quoi.
7: Bah oui, c'est Juju. Ouais.
8: C'était extraordinaire. Et puis après, j'ai pris l'avion, comme au début du clip.
7: Ouais.
8: Mais direction le Québec, donc évidemment, bah, Québec, cœur de pirate. Donc voilà, j'ai passé 2 semaines de rêve au Québec avec des gens qui sont mais tellement gentils. C'est pas l'endroit le plus beau que j'ai visité, pour l'instant dans ma vie. Mais alors les gens, alors là c'est oulala, médaille d'or sur le podium, et médaille d'argent, médaille de bronze, ils rachètent toutes les médailles.
7: Toutes les médailles, bah, ils ont cette réputation, mais c'est bien que tu puisses aller vérifier sur place et nous confirmer que nos cousins québécois c'est vraiment les meilleurs.
8: Oh là là, ouais, vraiment tellement tellement chouette. Et puis honnêtement, je sais bien qu'à la base on dit que ce sont les Français, mais ils sont belges. Pour moi, ce sont les Belges de l'Amérique du Nord. C'est mérite d'être belge en tout cas. Ils ont une espèce de petite folie avec le Noël des campeurs, donc le 25 juillet, bien sûr, de toute façon tout à fait normal.
7: Oui.
8: Voilà, c'est C'est pour ça, là, ils m'ont rappelé les Belges. En tout cas, c'était fantastique. Et là, on est en train de regarder les billets d'avion pour y retourner l'été prochain.
7: Ah là là, bah, je te le souhaite, ma chère Ève. Je t'embrasse très fort et je te remercie de démarrer la saison avec ce très joli duo Cœur de Pirate, Julien Doré. C'était

Allez, après ce cœur de pirate et Julien Doré pour un infidèle, je vous propose la nouveauté de la semaine, c'est le retour de Vianney. Retour aux sources, nous dit-il, avec cette chanson d'or et d'étain qu'il a fabriquée dans sa fameuse cabane au fond des bois. On rigolait tous en le voyant galérer là, en construisant sa cabane. N'empêche qu'il a bien fait parce que ça lui a donné, alors je ne sais pas, un nouvel élan, une inspiration, un peu de courage aussi peut-être d'aller vers des sons plus guitare, plus brut. Ça lui va extrêmement bien. Selon moi, une des chansons les plus réussies de sa carrière. Vianney a sorti d'or et d'étain. Et pour l'équipe de Décibel, c'est vraiment la nouveauté de la semaine. Alors on est ravis de la partager avec vous.

0: dans sa cabane, il n'a pas fait pousser que ses cheveux, hein, Vianney. Il s'est aussi poussé une belle paire de guitares, évidemment, qu'on apprécie donc sur cette nouvelle chanson d'or et d'éteint. La tournée de Vianney, une énorme tournée de plus de 50 dates, commencera en mars 2027.
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3: Archimède, les planches.
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3: Deux fois nommé aux victoires de la musique, le groupe Archimède, emmené par les frères Nicolas et Frédéric Boinard. Archimède nous livre un son pop-rock aux sonorités britanniques avec des textes en français et des refrains entraînants.

0: C'était Archimède.
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2: J'espère que vous passez un bon dimanche soir à l'écoute d'ici jusqu'à 20h. Ce sont les auditrices et les auditeurs qui choisissent leur chanson préférée. Et Gwen est avec nous pour nous ramener dans les années 90. Ah, mon bon Gwen, quelle bonne idée. Bonsoir.
3: Salut Émilie.
2: Comment ça va ?
3: Eh bien écoute, ça va bien. Ravi de te retrouver, de retrouver toute l'équipe de Décibel.
2: Oui, c'est la rentrée. Dis donc, t'étais comment toi dans les années 90 ? T'étais branché sur de la musique du matin au soir ou c'est une passion qui est arrivée plus tard ?
3: Ah non, je suis tombé dans très petit 90. J'étais ado et les cours c'était avec le casque sur les oreilles, je bossais en musique.
2: Oh, t'avais un Walkman ?
3: Ouais. Auto-reverse.
2: Mais évidemment, auto-reverse, la cassette qui se retournait toute seule, ça, mes amis, c'était le comble du chic. On est en 1993 avec la chanson que t'as choisie. Ouais. Donc oui, je disais tout à l'heure en intro d'émission, nous on disait Soul Asylum, mais donc le nom du groupe se prononce Soul Asylum normalement.
3: Voilà.
2: Voilà. Mais bon, nous on disait.
3: On était très voilà.
2: Ouais, Soul Asylum.
3: Les lettres.
2: Oui, c'est ça. Soul Asylum. La chanson Runaway Train, qu'est-ce qu'elle signifie pour toi ? Pourquoi tu as envie de l'écouter ce soir ?
3: Alors, parce que c'est un titre qui m'a retourné. C'est une superbe balade. Le chanteur, il l'avait écrit parce qu'il était en grosse dépression et qu'il avait l'impression d'être comme un train fou là, qui ne pouvait pas s'arrêter, qui allait dérailler. Donc, d'où le titre.
2: Okay.
3: Et je trouve qu'elle est d'une sensibilité. Enfin, moi, elle m'a toujours saisi et je continue de l'écouter encore. C'est une jolie balade qui était un peu un contre-courant du grunge de l'époque.
2: Oui, c'était plus doux, c'est vrai.
3: Ouais, c'est ça. Donc, c'est ça aussi qui m'a marqué. Et puis c'est surtout le clip qui est très poignant puisque c'est des photos et des noms d'enfants qui avaient disparu.
2: Ouais.
3: Et vu que c'était l'âge d'or de MTV, bah le clip ça tournait en boucle partout dans le monde et ça a permis, je crois, de retrouver une vingtaine d'enfants.
2: Ouais, c'est ça.
3: Donc comme quoi une chanson, bah ça peut littéralement sauver des vies, puis on peut tirer du positif sur des vibes qui sont à la base plutôt négatives.
2: Ouais, c'est des enfants et des ados, parce que Runaway,
3: ouais.
2: le titre de la chanson, ça c'est aussi un mot en Amérique qu'on utilise pour parler des fugueurs. Et en fait, il y a beaucoup de gamins qui étaient disparus. Alors certains parce qu'ils ont été enlevés, mais d'autres parce qu'ils avaient fugué. Et aux États-Unis, tu sais, on met leur portrait sur les cartons de lait quand on va acheter un carton de lait aux États-Unis. On a ces photos-là. En fait, ils ont repris ce concept et c'était une idée vraiment géniale et tellement belle. Et comme tu l'as dit, oui, en plus efficace. Alors là, franchement, que le monde le
3: prenne. En 2019, ils ont fait même une mise à jour du clip avec de nouvelles photos.
2: Oh,
3: donc, comme quoi, ça sert.
2: Bien. Trop bien. Voilà. 1993, c'est loin, mais là, c'est tout proche grâce à toi, Gwen. Je conseille à tout le monde d'aller découvrir ton compte Instagram qui s'appelle Inclusic, avec des K, si on veut faire des découvertes musicales. Mais là, tu nous fais remonter le temps, c'est un vrai délice. Alors, merci beaucoup. Et on
3: avec
2: écoute,
3: grand plaisir.
2: On dit quoi ? On dit « Soul Asylum » comme à l'époque.
3: Allez, à l'ancienne, ouais.
2: Allez. Soul Asylum. Runaway Train. Merci, Gwen.
3: À bientôt.

0: toute mon adolescence, j'ai dit sous l'asylum. Je vais avoir du mal à vous la prononcer à l'américaine, mais tant pis, allez, pour celles et ceux qui sont un peu plus pointilleux. Sous l'asylum était sur votre radio ici avec Runaway Train.
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0: Ah bah quand c'est en français, c'est plus simple. Hein. Teddy Bear, alors ça c'est pas français, mais en revanche sa chanson Chaussures Roses, ça c'est bel et bien en français. Teddy Bear, un artiste belge que vous allez peut-être découvrir ce soir grâce à Sylvie. Bonsoir Sylvie.
2: Bonsoir Sylvie.
0: Comment ça va?
2: Ben ça va très bien, et toi?
0: Ben ça va super, je suis contente là, en cette émission de rentrée, il y a tous les fidèles qui ont appelé, ça me fait trop plaisir.
2: C'est chouette.
0: C'est génial. T'as passé un bon été?
2: Oui, écoute, très bon été, bien chaud, comme tout le monde, mais ouais, très bel été, c'est, voilà, ça passe super vite, on se dit que waouh, ça va être très long l'arrêt avec Émilie à la radio, mais en fait ça revient super vite.
0: Mais oui, évidemment. Ah là là, non, c'est un bonheur de se retrouver. Et alors Sylvie, donc cet artiste tout jeune, hein, Teddy Bear, ce jeune belge, il se fait remarquer, alors soit en première partie d'artistes plus connus, ou alors sur les festivals, mais on sent vraiment qu'il est en train de faire son trou. Comment tu l'as découvert, toi?
2: Alors je l'ai découvert au festival des Sables d'Olonne,
0: ouais.
2: Quand je suis allée voir Julien Doré, donc il faisait la première partie.
0: Ah voilà.
2: Voilà, j'ai trouvé un artiste déjà super super gentil, tu vois, un peu timide,
0: oui.
2: mais en même temps avec des textes vraiment profonds, très très sensibles.
0: Oui.
2: Voilà, donc c'est comme ça que je l'ai découvert. Et puis c'est vrai qu'après, en lisant un peu, je me suis rendu compte qu'il avait quand même fait des premières parties d'Orelsan, de Feu Chatterton, enfin des gens comme Benjamin Biolay aussi. Voilà. Et puis au-delà de ça, c'est un excellent batteur. Il nous a fait une petite démonstration lors de ce festival. Et c'est un très très bon batteur.
0: Ah, j'aime bien quand ils sont aussi musiciens, les interprètes. Ça apporte un petit truc en plus. C'est comme quand dans le concert, Clara Luciani attrape une guitare et commence à jouer. Je trouve que voilà, ils incarnent la musique encore plus fort quand ils font ça.
2: C'est vrai que voilà. Puis bah écoute, il a des belles inspirations, hein, Jacques Brel, le jazz, mais aussi Damso. Bon, moi ça me parle tout ça, tu vois.
0: Alors, on va voir si ça vous parle à vous aussi. Chaussures roses, c'est le nom de cette chanson. Teddy Bear qui pousse la belgitude jusqu'à inviter François Damiens dans son clip. Il y joue un coiffeur, François Damiens, à qui Teddy Bear raconte ses problèmes et confie ses états d'âme pendant le brushing. C'est vraiment pas mal. C'est parti pour Teddy Bear. Merci infiniment, ma chère Sylvie.
2: De rien, Émilie. À bientôt.

0: fait.
1: Un tout nouvel artiste qui livre vraiment ses émotions de manière très brute dans ses chansons. Il est belge, il s'appelle Teddy Bear et la chanson Chaussures Roses était choisie par Sylvie. Merci à elle et merci à vous d'écouter ici. Décibel revient.
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1: Et depuis le début de l'émission, vous avez entendu Ève, Gwen ou encore Sylvie vous présenter leurs chansons préférées. Et peut-être avez-vous envie de faire la même chose. Je vous donne la marche à suivre, c'est pas très compliqué. Il suffit d'envoyer un email à l'équipe de l'émission. Notre adresse, c'est Décibel, avec un S à la fin, @radiofrance.com. Décibel, au pluriel, @radiofrance.com. Dans le mail, vous mettez la chanson que vous avez envie de passer à l'antenne et puis votre numéro de téléphone pour qu'on puisse vous rappeler et passer ce petit moment ensemble comme tous les dimanches soirs et comme on va le faire maintenant avec Marie-Hélène. Bonsoir Marie-Hélène.
16: Bonsoir Émilie.
1: Comment ça va?
16: Ça va bien, en cette rentrée, tout va bien, tout
1: oui,
16: va bien.
1: Oui, ça y est, c'est la rentrée pour tout le monde. J'espère que l'été s'est bien passé, Marie-Hélène.
16: Oui, comme beaucoup de gens, la météo a beaucoup joué sur la qualité de cet été.
1: Mais j'avoue.
16: C'est ainsi.
1: Et on félicite les Bretons pour leurs excellents choix de vie, qui se sont confirmés cet été, vraiment. Les gars, vous êtes l'élite de la nation. Voilà, on vous embrasse. Alors, Marie-Hélène, on va écouter ensemble de la K-pop. Pop coréenne, donc, on va pas se mentir, c'est pas le style musical qui est le plus diffusé sur votre radio ici, mais il se trouve que cette chanson-là a été un tel succès, un tel raz-de-marée qu'elle a même obtenu un Oscar, l'Oscar de la meilleure chanson originale pour un film. C'est la chanson donc Golden, tirée du film K-pop Demon Hunters. Mais alors Marie-Hélène, comment on en arrive là? Il faut m'expliquer.
16: Oui, ben justement, le chemin est long. Parce que traditionnellement, ce n'est pas du tout, mais pas du tout mon style de musique, pour
1: mais
16: le
1: oui.
16: coup. Et merci à mes enfants de faire évoluer mes goûts musicaux, puisque c'est grâce à eux que nous en sommes venus à cette chanson qui nous a accompagnés quasiment toute l'année, en fait. Un peu notre chanson doudou, on la connaît par cœur. On l'écoute beaucoup à la maison. Et comment dire que c'est assez phénoménal le succès de cette chanson, parce que pour la petite anecdote, à la maison, nous ne sommes pas abonnés à la plateforme qui diffuse ce film. Nous ne l'avons jamais vu, mais nous connaissons par cœur la BO.
1: C'est génial. C'est-à-dire que la puissance de ce qu'il y a autour du film, finalement, est plus fort que le film. Ceci dit, doit être assez bon, puisqu'il a aussi obtenu l'Oscar du meilleur film d'animation. Donc voilà.
16: On peut dire qu'il y a de la qualité derrière, effectivement,
1: voilà.
16: Je pense.
1: Il se passe quelque chose. Alors, on chante comment? Un peu en yaourt? Ou on sait de quoi ça parle, cette chanson? Parce que moi non plus, évidemment, je n'ai pas vu K-pop Demon Hunter. J'espère que ma fille n'écoute pas l'émission, car elle l'a vu 173 fois.
16: Un peu de yaourt, on se base sur la version, la VF, hein, pour le coup, pour comprendre un petit peu. Mais grâce à ma fille qui a eu les livres entre-temps, elle nous a raconté toute l'histoire de Rumi. Donc je pense qu'on est à peu près incollable sur l'univers de K-pop.
1: Alors, on va quand même faire une dédicace aux enfants de Marie-Hélène. Ils s'appellent comment ?
16: Maël et Roxane.
1: Alors Maël et Roxane, merci, parce que après avoir initié Marie-Hélène à la K-pop, eh bien, chers enfants, chers ados, vous initiez une grande partie de la France maintenant, celle qui écoute ici, à K-pop Demon Hunters. La chanson s'appelle Golden. Je suis sûre que ça va vous dire quelque chose quand on arrivera au refrain. Alors on y va, et Marie-Hélène, merci infiniment.
16: Avec plaisir, merci beaucoup.

0: Demon Hunter, c'est le nom du film. Golden, c'est le nom de la chanson. Et les cours de coréen, mais je ne sais pas, écoutez, c'est peut-être pour cette semaine, hein, pour vous ou pour vos enfants. En tout cas, merci infiniment à Marie-Hélène de nous avoir fait écouter cette chanson qui, je ne vais pas vous mentir, n'était pas dans les ordinateurs d'ici. Hein. On a dû les importer de Corée directement pour vous diffuser ces sons. Ce soir, Jean-Maurice est avec nous. Un autre fidèle de Décibel, décidément, ce soir. C'est comme Koh-Lanta, vous savez, quand ils font revenir les anciens gagnants. Koh-Lanta All-Stars. Bah là, c'est Décibel des auditeurs All-Stars. Comment ça va, Jean-Maurice ?
1: Eh bien, ça va, merci.
0: Est-ce que tu as passé de bonnes vacances ? Est-ce que tu es bien bronzé ?
1: Oui. Globalement, pas mal. Hein. Bon, enfin, pas énormément, parce que j'ai beaucoup fait de piscine. La piscine, c'est pas comme la plage, hein, mais bon.
0: Oui.
1: Traverser de très beaux paysages, très belles contrées, dont celle dont je te parlais à la fin, là, qui est Barcelone et Sitges. Voilà.
0: Oui, tu m'as envoyé un message sur Instagram pour me dire que vraiment, donc tu recommandes Sitges, région de Barcelone, pour la plage.
1: Oui. La plage, enfin tout le paysage, c'est tellement quoi magnifique. Que je ne sais pas ce qu'il faut retenir. Il y a tellement de choses, très très belles.
0: Eh ben, les amis, notez ça dans vos petites tablettes. Et puis, tant que vous y êtes à noter des choses, notre cher Jean-Maurice vous recommande d'écouter Alice Taglioni, qui, certes, est une actrice extrêmement connue, mais il ne faut pas lui en tenir rigueur. C'est vrai qu'en France, les actrices qui chantent, on dit « oui, bon, ça va, celle-là ». Alice Taglioni, tu trouves qu'elle a vraiment du talent et qu'elle a bien fait de faire ce premier album ?
1: Bah, disons que j'ai écouté tout ADN, hein, parce que je savais qu'il y avait certaines réticences sur le personnage en général. Parce que c'est vrai que les actrices chanteuses, ça fait bizarre. Bon, mais c'est surtout une concertiste et il y a surtout des effets sonores. Moi, j'aime bien parce que c'est pas de la techno classique, c'est de la techno un peu recherchée avec la base de l'instrument classique qui est le piano et qu'elle maîtrise visiblement parfaitement.
0: Ah oui, c'est une musicienne accomplie, c'est sûr. Elle est devenue actrice, mais oui, elle aurait pu rester musicienne et jouer du piano classique. La chanson s'appelle « Mon roi ». Que penses-tu de la voix d'Alice Taglioni ?
1: La voix est très belle, hein, ça me l'écoute dans ses... Enfin, moi, je l'écoute autant que ça regarde, pour te dire.
0: Oui, parce qu'en plus, évidemment, elle est tellement belle que ça file la migraine. Elle est incroyablement jolie, Alice Taglioni. Et talentueuse. Alors, merci, mon cher Jean-Maurice, de nous le faire remarquer et surtout de nous la faire écouter.
1: Très belle ode. Ouais, ça ressemble beaucoup à Scheller, juste ce que je veux dire.
0: Ah bah ça, c'est un beau compliment, la comparer à William Scheller. Ah bah écoute, si elle vient dans l'émission, je lui glisserai de ta part. Ça lui fera plaisir, je pense. Merci Jean-Maurice.
1: À bientôt.
0: À bientôt. Alice Taglioni, c'est parti.

0: rencontrer le cinéma, la chanson, une transition qui peut être possible. En tout cas, Alice Taglioni a du talent, c'est sûr. Vous venez d'écouter Mon Roi, extrait de son premier album.
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1: Merci de nous avoir choisis pour passer votre dimanche soir. J'espère que ça va et que cette semaine de rentrée n'était pas trop agitée. Il y a aussi les petits malins qui partaient en vacances cette semaine. Bravo à vous. Kiffez bien, amusez-vous bien. Nous, on se régale jusqu'à 20h avec les choix musicaux des auditrices et des auditeurs d'ici. Un décibel spécial que vous retrouverez tous les dimanches à 19h. Pour faire partie de la bande des auditrices et des auditeurs qui choisissent des chansons, il suffit d'envoyer un email. Notre adresse, c'est décibel, avec un S à la fin, @radiofrance.com. Dans le mail, vous mettez votre numéro de téléphone. C'est très important pour qu'on puisse vous rappeler. Et puis évidemment, vous notez aussi quelle chanson vous avez envie de présenter à l'antenne. Stéphane, qui est avec nous, lui, il a un groupe passion, un groupe coup de cœur, un groupe préféré, un groupe qui s'appelle Les Trois Fromages. Oui, comme une pizza. Bonsoir Stéphane.
2: Salut Lily.
1: Comment ça va?
2: Moi ça va super bien.
1: T'as passé de bonnes vacances, enfin, si t'as eu des vacances?
2: Oui, j'ai eu des super vacances, j'ai pu accompagner mon épouse à une super expo de pastel, donc j'étais content comme tout.
1: Ah, oh, trop bien. C'était où?
2: Dans le Périgord.
1: Oh,
2: à Saint-Soleil, en Dordogne.
1: Donc en plus, t'as bien mangé?
2: Tout à fait.
1: Ah voilà, parce qu'il est là, il fait l'intello, oui, j'ai vu une expo, tout ça, t'as surtout bouffé du foie gras après.
2: Aussi.
1: Voilà. Aussi. Non mais c'est bien, c'est une journée parfaite, hein. Du gras et de la culture, ben, évidemment, ça rend très heureux. Stéphane, Les Trois Fromages, c'est un groupe de quatre Bretons qui te font à la fois, je sais pas comment dire, qu'est-ce qui te procure ce groupe? Je sais que c'est ton groupe préféré, est-ce que tu peux expliquer?
2: Ah bah écoute, moi je les ai découverts il y a 18 ans et chaque fois que je vais les voir, je suis redynamisé pour la semaine qui suit et ils me redonnent de l'énergie, c'est un truc de dingue.
1: C'est ça, de l'énergie, de la joie, du bon rock, mais en plus ils ont ce côté qu'on peut retrouver chez quelques groupes français. C'est des paroles qui font rire, des paroles marrantes. C'est pas des sketchs non plus, mais voilà, l'idée c'est aussi d'amuser celles et ceux qui écoutent la musique.
2: Et oui, c'est ça, c'est des paroles marrantes, c'est du rock'n'roll qu'ils font. Et
1: oui.
2: c'est marrant, mais ça évoque aussi des sujets du moment, donc c'est
1: oui.
2: Très intéressant. Oui.
1: Dans ça, ils me font penser un peu au Fatal Picard, par exemple, qui ont un peu la même, cette même numéro d'équilibriste, où à la fois les chansons sont bonnes, la musique n'est pas mise de côté, mais après les paroles sont hyper travaillées, et oui, soit drôles, soit engagées, mais en tout cas, il se passe quelque chose. Ça, c'est
2: exactement,
1: sûr.
2: Oui. Ils ont fait des participations. On parle avec les Fatales, d'ailleurs. Paul était avec nous à Quiberon. C'était quand? C'était le 30 ou le 31 juillet, je ne sais plus.
1: Voilà. Alors là, la prochaine date pour Les Trois Fromages, c'est une date parisienne. Ce sera le 7 novembre à Paris, à l'Olympia. Et toi, tu ne voulais absolument pas qu'on les rate. Et pour ça, tu as envie de nous faire découvrir une chanson qui s'appelle Bon Retour.
2: Il s'appelle Bon Retour, et c'est le titre de leur dernier album. Et c'est avec ça qu'ils ouvrent les concerts. Alors, je ne sais pas l'Olympia s'ils l'ouvriront comme ça, parce que comme c'est le concert des 20 ans, je sais pas, on verra. Ce sera plein de surprises, donc on va attendre de voir ça.
1: En tout cas, on est sûr qu'ils la joueront à un moment ou à un autre du spectacle.
2: Ah oui.
1: Et toi, donc, tu recommandes à tout le monde d'aller applaudir, si possible, Les Trois Fromages.
2: Ah oui, prenez vos places pour le 7 novembre, ça va être génial.
1: Ok, alors on les écoute ce soir sur votre radio ici. Ça s'appelle Bon Retour et c'est le choix rock'n'roll de notre ami Stéphane. Merci beaucoup Stéphane et bonne soirée.
2: Merci Lily, à bientôt. Le monde.

Ils sont formidables, ces trois fromages, le groupe préféré de Stéphane, notre dernier auditeur programmateur pour ce soir. Évidemment, on en aura tout un tas dimanche prochain, peut-être même vous qui êtes en train de nous écouter, qui avez pris la décision de venir rejoindre ce club d'auditeurs programmateurs. J'ai très très hâte de vous rencontrer. En attendant, la semaine prochaine, écoutez, elle est très réjouissante, je dois vous le dire. Dans Décibel, on aura Soprano, le rappeur marseillais, on aura Gaëtan Roussel aussi, le chanteur de Louise Attaque, qui sort la réédition de son dernier album Marjolaine, avec notamment un très très joli duo avec Amel Bent, il viendra nous raconter tout ça. La semaine prochaine dans Décibel également, Élodie Frégé, qui ne s'est pas contentée de gagner la Starac il y a 13 ans, non, elle met toujours de nouveaux projets en œuvre, de nouveaux défis, et là pour le coup c'est un défi de taille, puisqu'elle va chanter les chansons de Michel Berger, un des chanteurs préférés des Françaises et des Français, un petit peu partout en France, accompagnée par un chœur, un grand chœur, plein de choristes. Ça va être très beau, elle viendra nous en parler mercredi, Élodie Frégé. On sera aussi en début de semaine prochaine avec Joey, le chanteur de Europe. Ici, Europe. 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Voilà, parce qu'ils sont de passage en France, Europe, et que ça nous fait trop plaisir de les rencontrer. Et puis demain, soyez là à 19h, puisqu'on va rencontrer sur le port vieux de La Ciotat deux artistes que vous aimez beaucoup. Marine, tiens, encore une gagnante de la Starac. Marine qui vient d'annoncer que son deuxième album était prêt. On va voir si on peut lui en demander un peu plus. Et puis l'excellent Benjamin Violet pour la réédition de l'album bleu. Benjamin Violet, tiens, on l'écoute avec Vanessa Paradis. Ça s'appelle Profite.

0: Ça s'entend hein, quand même qu'ils étaient un peu amoureux. À l'époque où ils enregistraient ce duo trop beau, Benjamin Biolay et Vanessa Paradis profitent. Et nous en profiterons demain puisque Benjamin Biolay sera notre invité. Un décibel spécial à La Ciotat avec aussi Marine. Merci à l'équipe de l'émission. Décibel, c'est terminé pour ce soir. Il y avait Iki, Basile Combe, Yanis Kalem, Iris Guitoni et Mélodie Chaïb. Restez bien sur votre radio ici à suivre. C'est mon chouchou Benoît Prospero pour le meilleur d'eux. Il n'y a pas que Paris dans la vie.
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4: Bonsoir à toutes et tous. On termine tranquillement le week-end ensemble. Et pour finir la semaine en douceur, on vous propose de retrouver les meilleurs moments de Y'a pas que Paris dans la vie. Le principe, c'est que chaque soir, Éric Bastien reçoit une personnalité et part avec elle sur les routes de France. Les villes, les régions, les souvenirs d'enfance, les endroits qui comptent. Bref, une France très personnelle racontée par celles et ceux qui la connaissent le mieux. Et ce soir, on commence avec un invité qui défend depuis des années une certaine idée de notre alimentation et de nos produits. Le créateur de la marque C'est qui le patron ? C'était mardi au micro d'Éric Bastien.
5: Bonsoir Nicolas Chabanne.
6: Bonsoir.
5: Comment ça va ?
6: Très bien. Alors je le dis pour ceux qui verront peut-être les images, mais pour les auditeurs, on va le décrire. Vous êtes venu presque avec votre bébé, j'ai envie de dire, à vos côtés. Vous pouvez nous dire ce qui est juste devant vous ?
7: Alors de moment, il y a cette brique de lait qui est née il y a 10 ans. Parce que nous, consommateurs, on a découvert que les producteurs étaient en immense difficulté, puis on n'a pas juste découvert ça, on a découvert que si on rajoutait 8 centimes sur un litre de lait, leur vie changeait. Ouais. Voilà comment est née, sans agence, sans moyens traditionnels, cette brique de lait, qui est devenue, et c'est pas pour les chiffres, c'est pour le symbole et l'espoir, la brique de lait la plus vendue de France.
6: C'est extraordinaire.
7: Ça, c'est merveilleux. Je pense à chaque fois aux producteurs quand cette phrase résonne.
6: Alors, on parlera beaucoup des producteurs, de ce que vous avez fait pour eux. Vous les aidez au quotidien. Vous les avez même sauvés à plusieurs reprises. Et encore aujourd'hui, avec, je pense, à la période de sécheresse et de canicule qu'on a connue cet été. Mais alors, ce qui nous intéresse aussi ce soir, c'est de découvrir à quoi est dû ce succès. Comment il est venu. Et vous connaissez le principe de l'émission. C'est donc une balade, un parcours un peu partout en France. On va survoler cette France. Votre point d'ancrage, minime soit-il au début de votre vie, c'est Moulins.
7: Oui.
6: C'est là où vous êtes né.
7: Un point, un jour, suffit à ce que ce soit un ancrage très fort. C'est là, évidemment, où je suis né, en 1969. Dans des conditions particulières, c'est que on habitait en réalité à Madagascar.
6: Vous avez vécu jusqu'à l'âge de 7 ans à Madagascar après.
7: Et ma mère venait à Moulins, qui est un peu la région natale, quand il y avait des naissances. Et on repartait à Madagascar. Ouais.
6: Papa qui était dans la communication territoriale, maman commerciale dans l'immobilier, un petit peu plus tard dans sa vie. Très vite, vous quittez la France. Vous avez sans doute des souvenirs extraordinaires de Madagascar. L'esprit de l'entrepreneuriat, c'est un peu un esprit de famille. Parce que, racontez-moi cette histoire, qui est Jacques Bruno ?
7: Ah oui, Jacques Bruno, alors c'est mon grand-père. Et c'est vrai que j'ai pas tout de suite fait le lien entre ces aventures dans l'agroalimentaire, notamment les fruits et légumes pour essayer d'aider les producteurs. Et puis un journaliste m'a dit un jour, mais votre grand-père a fait toute sa vie dans l'agroalimentaire. Donc il était, lui, parti à Madagascar il y a bien longtemps. Et il le raconte comme ça, parce qu'il était d'une modestie, il était de cette famille, des gens plutôt très modérés, qui se mettait pas beaucoup en avant, il n'aurait pas fait autant de communication qu'on a pu en faire. Il a eu cette chance, à un moment donné, d'importer en Europe
6: le poivre vert.
7: Et ça lui a donné le moyen, après, de faire bien d'autres choses.
6: Il va développer l'industrie de la pêche et de la crevette, notamment sur l'île de Madagascar, modèle d'inspiration, je l'imagine. Pour vous, vous partez très vite en Ardèche.
7: Oui, on revient en Ardèche.
6: Vous revenez en Ardèche.
7: Parce que le grand-père, du côté de mon père, et puis toute la famille, je ne sais pas si beaucoup de gens sont comme ça, quand j'arrive en Ardèche, je rentre dans une maison.
6: C'était où ?
7: À Erriac, exactement, qui est un petit hameau de Lussas. Ouais. Il y a le festival du documentaire bien connu maintenant là-bas, mais c'est un tout petit village. Et dans cette maison, 350 ans d'histoire familiale. Et puis, quand on retrace l'histoire, on s'est rendu compte que les Chabannes avaient fait peut-être 25 kilomètres en quelques siècles. Donc on est vraiment de là-bas, côté paternel.
8: Il y a Montélimar.
7: Montélimar, puisqu'après l'Ardèche, c'est quelques mois à Montélimar.
8: Vous allez vivre à Montélimar ?
7: Ouais, très rapidement, en fait. Je peux même pas vous dire aujourd'hui pourquoi on est passé par Montélimar. Peut-être une question d'école, parce que le village, c'était la toute petite école. À Lussas, il y avait une école primaire. Peut-être que c'était un début de collège à Montélimar. Et ensuite, rapidement, Carpentras, où là, je retrouve la ville où notre grand-père, qui était sous-préfet à Carpentras après la guerre, les résistants étaient un petit peu finalement récompensés par le fait de devenir sous-préfet ou préfet. Et lui avait comme ça eu la sous-préfecture. Enfin, il avait été nommé à Carpentras. Donc c'était sa ville à lui, c'est devenu la nôtre.
8: Il y a des lieux comme ça, un endroit, une image qui vous revient avant Carpentras, du côté peut-être de Montélimar. Vous parliez de l'école, vous souvenez d'une rue, d'une ambiance, de quelque chose en particulier, d'un endroit qui vous a marqué.
7: C'est toujours très, très personnel, mais quand on fait l'exercice, je ne me rappellerai pas d'une journée entière à ces âges-là. Puis je me rappelle de petits flashs dans les cours, évidemment, de récréation, dans les salles de classe. Si vous avez fait ce voyage incroyable des années après, qui consiste à revenir dans une des salles de classe de votre enfance, je l'ai fait. Et là, je pense qu'on est assez nombreux aussi à l'avoir fait. On découvre que ces robinets qui au début
8: vintage
7: finalement devaient nous obliger à nous mettre sur la pointe d'épée pour arriver à boire sont quasiment à ras du sol. Donc il y a une espèce comme ça de sensation un peu à la Gulliver de retrouver une échelle complètement différente de la nôtre et on se dit j'étais là à l'échelle de mon enfance dans une salle qui me paraissait si grande.
8: Voilà. Et ça donc, c'était où du coup?
7: Ça c'était à Carpentras. Où effectivement on a retrouvé ça et puis je suis repassé à Montélimar.
8: Vous avez des attaches, on découvrira que vous vivez au pied du Mont Ventoux, mais vous repassez de temps en temps à Montélimar ou pas loin?
7: Oui, pour aller en Ardèche, donc ça nous permet de repasser par des endroits, et de temps en temps, c'est pas tout le temps, on fait un petit crochet, on arrive devant des maisons, on a avec nos frères et sœurs dans la maison, on a passé vraiment toute notre adolescence. Là, c'est la maison où on se construit en sortant de l'enfance, avant d'aller faire des études, notamment à Paris. On a mis un tout petit mot derrière un petit interphone. On s'est dit un jour, ils vont peut-être le réparer. Ce mot tombera et ils sauront qu'ici, il y avait une famille qui était heureuse.
8: J'ai repéré, tiens, du côté de Montélimar, s'il y avait des forêts. J'ai trouvé le bois de Lyon, la forêt de Saou, la forêt de Marsanne ou encore la forêt d'Allan. Je vous parle de forêt. Vous me direz dans un instant si c'est un endroit dans lequel vous vous sentez bien. Parce qu'on va retrouver Benoît Prospero pour la Revue des Merveilles. Et aujourd'hui, Benoît nous emmène en Occitanie. On est dans les Pyrénées-Orientales, au pied du Canigou, à Corneilla de Conflans.
9: Une école dans la forêt. Dit comme ça, on se croirait au Pays des Merveilles. Et pourtant, on est bien dans la Revue des Merveilles, avec ici Roussillon et plus précisément en Occitanie, donc dans les Pyrénées-Orientales, au pied du Canigou, à Corneilla de Conflans. Est-ce que vous avez vu le film La Belle Verte de Colin Serrault ? C'est dans ce film qu'on peut entendre notamment la fameuse réplique
10: « Quand on a marché 2 heures dans une montagne, on est plus intelligent ».
9: Eh ben oui, et ça, quelque chose me dit qu'Angélique Malo et Magali Panuel l'ont bien compris et elles ont créé l'école La Belle Verte. Et comme l'explique Magali,
11: le cœur du projet, c'était vraiment le lien à la terre. Donc ce qu'on voulait, c'était que les enfants puissent être au quotidien en lien avec la nature, avec les saisons, avec le temps qui passe.
9: Et c'est pour ça qu'elles ont donc créé cette école, qui est une école adaptée au potentiel et à la personnalité de chaque élève. En fait, l'idée de l'approche pédagogique, c'est de s'adapter à l'enfant. Concrètement, ça veut dire que, oui, il y a un socle commun de connaissances et de compétences, maths, français, sciences, etc. Mais ça veut dire aussi que tous les vendredis, donc, c'est l'école dans la forêt.
11: Et c'est parti. Ouais. On a mis les chaussures, on prend les gourdes, le sac à dos, et puis on part à pied pour un petit quart d'heure de marche. Alors, la carriole, elle transporte le matériel pédagogique dont on a besoin, la trousse de secours et le bidon d'eau pour se laver les mains. Là, on est sur l'ancienne route de Fiols, qui est entre Corneilla de Conflans et Fiols, qui est vraiment entourée d'un côté de champs et de l'autre côté de la forêt. Au fond, le Canigou, qui est vraiment pas si loin.
9: Et c'est ainsi que chaque vendredi, hiver comme été, tous les enfants partent passer la journée dans la nature. Et puis, alors il y a aussi les parents qui peuvent, s'ils le souhaitent, participer. Par exemple, une fois c'est une maman qui vient jouer de la harpe, une autre fois c'est un papa qui fait du pain bio, qui vient expliquer son métier de boulanger, ou encore un papa spécialiste de la forêt transmet ses connaissances.
12: Donc devant vous, vous avez 10 empreintes d'animaux. Et c'est des empreintes qui sont à taille réelle. C'est-à-dire que si vous vous promenez en forêt et que vous en trouvez, elles seront exactement comme ça.
9: Et oui, ici la classe a lieu dans l'herbe. On est assis par terre, on est en cercle dans une forêt de chênes. Et excellente nouvelle, si au début seuls les enfants de maternelle étaient accueillis, aujourd'hui l'école de la Belle Verte accueille désormais les élèves jusqu'au CM2.
13: Peut-être.
9: Donc tu peux regarder
13: les animaux.
9: Non, peut-être pas. Taille pas de 3 cm. Non. Ah, on en rêve, hein. Eh oui, c'est une merveille.
8: Merci, c'est vrai que c'est beau comme tout, Benoît Prospero et les équipes d'ici Roussillon. Nicolas Chapelle, vous auriez aimé aller dans une école comme celle-ci ?
7: Absolument. Et d'ailleurs, ça nous montre à quel point on a quitté un autre monde, quoi. C'était le monde quand même de notre enfance. Et puis ces forêts qui me rappellent quand même, et qui nous rappellent à tous, ce que disait le couple Bourguignon, vous savez, sur cette agriculture avec énormément de pesticides, de produits pour essayer de faire grandir des plantes artificiellement dans une forêt, qui n'a jamais vu le moindre produit. Il y a les arbres les plus puissants et il y a la plus belle des végétations du monde. Voilà les deux images qui me viennent à l'esprit.
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9: Il y a des chansons qui nous ramènent instantanément quelque part, un souvenir, une époque, parfois même une personne. Et celle-ci fait forcément partie de ces chansons-là. Voici Johnny Hallyday, toute la musique que j'aime, sur Ici.

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2: Et vous êtes toujours avec nous sur ICI. Et ce dimanche soir, on continue notre voyage à travers la France. Parce que, oui, il n'y a pas que Paris dans la vie. Direction l'univers de Gilles Attaf, créateur du label Origine France Garantie. Face à Rick Bastien, il est notamment revenu sur la question de savoir-faire de fabrication française et aussi d'un parcours de vie qui vous rappellera peut-être des souvenirs.
3: Il y a un instant, Gilles, on a été à Paris, là où vous êtes né, on a été à Belleville, on s'est baladé un petit peu aussi à Fontenay-sous-Bois, on a parlé des établissements de votre scolarité. Quelle scolarité vous avez eu d'ailleurs? Vous avez fait quoi comme type d'études? Vous étiez où?
4: J'ai arrêté après le bac, puisque j'ai eu, mon père est décédé précipitamment, et c'est là où j'ai été obligé d'aider ma maman pour reprendre l'atelier familial.
3: Le sport fait partie de votre vie, il est aussi lié à Fontenay-sous-Bois. On a parlé de Fontenay un instant, je le disais. Vous avez des souvenirs, vous avez joué au volley, et même à un certain niveau, je crois, si j'ai bien compris.
4: Oui, alors j'ai joué à Saint-Maur-des-Fossés, j'habitais Fontenay-sous-Bois, mais j'ai joué au volley à Saint-Maur-des-Fossés, effectivement. J'ai commencé très jeune et j'ai eu la chance de pouvoir évoluer avec des excellents entraîneurs qui m'ont donné le sens du collectif que je pense j'ai gardé aujourd'hui. Ouais. Ça fait partie vraiment de mon ADN.
3: Ça vous a valu des déplacements d'ailleurs, au gré des matchs, des championnats?
4: Oui, c'était pour moi, c'était toute ma vie. Enfin, tout tournait autour du sport et du travail, mais c'est vrai que le sport pour moi était un élément essentiel de ma vie. Et d'ailleurs, j'ai gardé les mêmes amis d'il y a 50 ans avec lequel j'ai commencé à jouer au volley, avec qui j'ai continué très longtemps. Puisque, petite anecdote, j'ai été champion de France cadet en 1980, donc j'avais 17 ans, et j'ai été champion de France vétéran des plus de 50 ans avec une partie de la même équipe avec laquelle on avait été champion de France cadet.
3: C'était où ça, quand vous avez été champion de France? Vous vous souvenez de ce lieu où vous avez vécu les choses?
4: Alors, on a été champion de France à Saint-Nazaire, c'était absolument magique de se refaire 40 ans après,
3: Et vous retournez à Saint-Nazaire de temps en temps? C'était pas que des bateaux, donc si je comprends bien.
4: Non, là c'était le hasard. La phase finale se jouait là-bas, et donc c'est comme ça qu'on a été champion. Ouais.
3: Alors, vous allez peut-être découvrir la France aussi à un moment donné, parce que là on parle beaucoup de votre enfance, de votre adolescence. Quelles sont les premières villes en France que vous découvrez? Vous avez un souvenir particulier, je sais pas, de vacances ou d'un départ quelque part vers un ailleurs?
4: Alors moi j'ai beaucoup été en Normandie, parce que mon père avait continué son chemin professionnel en ouvrant un outil de production en Normandie, à 100 km de Paris, dans l'Eure, à Gaillon, et donc tous les week-ends on partait sur la Normandie. Donc j'ai des super souvenirs moi de ces week-ends en Normandie qui étaient à la fois...
3: Vous avez travaillé aussi?
4: Non, je travaillais pas du tout, mais mon père donc lui travaillait. J'ai des souvenirs de partie de chasse qu'il faisait aussi le dimanche, c'était des moments privilégiés pour moi. J'ai des souvenirs de retour le dimanche soir sur l'autoroute de l'Ouest, où j'étais allongé dans la voiture derrière, où à l'époque on pouvait encore allonger les enfants derrière,
3: bien sûr.
4: C'était formidable, le moment de famille.
3: La Normandie, ça me permettait
4: d'être avec mon père, parce que comme il travaillait beaucoup ces week-ends là c'était pour moi important.
3: Alors du coup, Mehdi, c'était où en Normandie? Où il a acheté?
4: C'était à Gaillon, dans l'Eure.
3: Et après vous avez découvert un petit peu plus tard peut-être la Normandie? Il y a d'autres endroits que vous avez apprécié par la suite dans votre vie?
4: Dans ma vie, j'ai apprécié beaucoup d'endroits, parce que j'ai pas mal été en Bretagne à une époque, sur la côte de Granit Rose, parce que mon frère s'était marié avec une Bretonne, et donc j'ai découvert la côte de Granit Rose, que j'adore encore aujourd'hui, du côté de Perros-Guirec.
3: C'est vrai que c'est très beau aussi.
4: J'ai adoré, et puis comme après j'ai continué je jouais beaucoup au volleyball, et qu'il y avait des grands tournois sur les plages de Bretagne, j'ai passé beaucoup de temps sur les plages de Bretagne à jouer au volleyball.
3: Vous avez donc effectivement vécu toutes ces choses-là dans des lieux d'émotion, on comprend, que ce soit Belleville ou que ce soit la Normandie avec votre papa. C'est aussi ça peut-être qui explique votre rapport au travail et à la production, qui est votre combat, une production qui est ancrée dans nos territoires, c'est ça, hein, finalement, votre vie.
4: Ouais, ma vie, c'est de montrer que produire, c'est un choix de société, c'est tout ce qui fait lien, tout ce qui fait le lien territorial, tout ce qui fait aussi que les gens peuvent se parler. C'est un formidable endroit, la production où les gens se parlent, où il y a plusieurs strates de la société. Et moi, ce que je porte, c'est que il faut qu'on sorte d'une société de consommation pour une société de production. Et ce qui fait la force d'un pays, c'est un pays qui se tient par le fait qu'il crée de la richesse en produisant et qui permet aussi à un ascenseur social de fonctionner, à des gens de rester dans leur région, dans leur territoire. Quel meilleur endroit que l'usine pour avoir un projet de vie dans sa région, pour pouvoir progresser, avoir un projet professionnel. Et je pense que tout ce qui s'est délité aujourd'hui vient de cette désindustrialisation, de cette diagonale du vide qu'on a voulu nous vendre avec une mondialisation heureuse qu'on pensait absolument inéluctable et qui nous a amené aujourd'hui à ne plus être souverain et ne pas être capable de produire, mais d'être dépendant de pays qui produisent dans des conditions sociales et environnementales au bout du monde absolument catastrophiques. Et moi, mon combat, c'est d'expliquer qu'il faut qu'on retrouve cette liberté. En fait, produire, c'est quoi? C'est être libre, en fait. Ouais. Et donc, pour qu'un pays soit libre, il faut qu'il soit en capacité de produire.
3: Gilles, vous l'avez dit, vous perdez votre papa très tôt. C'est aussi la période de la délocalisation du textile. On est dans les années 80. Vous allez essayer de reprendre l'usine, hein, d'ailleurs, de votre papa, ou de racheter, je crois, avec votre maman, puis ça va pas se faire. Et vous dites, je vous reprends, je vous cite, j'ai l'impression aujourd'hui que j'ai une dette. Et c'est pour ça que j'essaye d'apporter toute mon énergie dans le fait d'aider les entreprises.
4: Ouais, c'est vrai. C'est vraiment comme ça que je le ressens, parce que effectivement, à l'époque, on était en pleine phase de délocalisation. Vous savez, le textile a été une des premières filières délocalisables et délocalisées. Hein. Et donc nous, on l'a subi de plein fouet. Et donc effectivement, ça a été un drame absolu de pas être en capacité de garder cette usine qui était en Normandie et que mon père avait créé de toutes pièces.
3: Et alors après, vous allez où après la Normandie, si les choses ne se feront pas, vous pouvez pas racheter cette usine? Où est-ce que vous restez, en région parisienne? Quel est le parcours après?
4: Alors après, je reste en région parisienne. Je m'occupe de l'atelier parisien, effectivement, qui existait encore, avec lequel j'ai essayé de développer une autre stratégie, et notamment de pouvoir être en capacité de contrôler sa distribution. Et puis au fil en aiguille, les rencontres, je m'associe avec un monsieur qui avait repris une usine à Limoges, qui fabriquait des costumes, et avec lequel je me suis associé pour reprendre une marque qui était à vendre française, qui s'appelle Smuggler, avec lequel je l'ai développé. J'ai travaillé pendant 18 ans à la tête de cette marque, qui avait un ADN très très simple, qui était la production française, puisqu'on a fait partie des premiers certifiés Origine France Garantie. Et c'est comme ça d'ailleurs que je suis rentré dans la certification qui avait été créée par Yves Jégo à l'époque. Et donc je suis rentré en tant que certifié Origine France Garantie. Et c'est comme ça que j'ai continué à être très impliqué sur le périmètre de la production.
3: Il n'y a pas que la porcelaine à Limoges, il n'y a pas que Paris à Paris. Et il y a aussi notre invité Gilles Attaf. On parlera peut-être de Limoges et d'autres villes dans lesquelles vous allez évoluer tout au long de votre vie. Vous êtes président, je le rappelle, de la certification d'Origine France Garantie. Ici, ça entreprend. Vous nous prouvez depuis maintenant 20 heures, de par votre parcours, votre énergie, votre détermination, votre volonté et votre pugnacité, à entreprendre et à faire des choses pour les autres. On les aime d'amour, nos chiens et nos chats. Vous avez des animaux ?
4: Absolument. Écoutez, je viens de perdre un de mes deux chiens, donc.
3: C'est pas la question à poser.
4: Voilà, alors. J'ai deux chiens. Enfin, non, j'en ai plus qu'un d'ailleurs. Ouais. Je suis très attaché aux animaux.
3: Je vous parle de ça parce qu'ils font partie de la famille et vous pourrez agir dans un instant, faire des câlins, s'amuser avec eux, ça on aime faire. Mais quand ils ont un problème de santé, est-ce qu'on sait réagir en urgence le temps de les emmener chez un vétérinaire? Comment on réagit pour remédier à cela? Ici, on entreprend, je vous l'ai dit, Gilles et Catherine Quicandon a repéré une bonne idée.
5: À Amis, dans l'Oise, au nord de Compiègne, on a du chien. Et du chat. Samir Rimache, originaire de Roy, a créé Sauve ta truffe, un centre de formation pour gestes de premier secours pour les chiens et les chats. L'idée est de prévenir les accidents domestiques qui pourraient arriver à nos loulous, et il y en a un notamment.
6: En priorité, les intoxications. Parce qu'aujourd'hui, les intoxications, on parle essentiellement de prévention, donc dans 80% des cas. Et on constate que bon nombre de personnes ne sont pas dans la prévention. Laissent traîner, par exemple, une cigarette, laissent traîner éventuellement leur café, acceptent des plantes. Et là, l'accident se crée et on remarque marque, on décèle également que les propriétaires, une fois que l'intoxication se crée, ont des complications à identifier les signes annonciateurs, des complications à intervenir. Et dans un cas sur deux, soit l'animal décède, ou l'animal a des graves séquelles.
5: Et oui, par exemple, vous adorez manger du chocolat, mais c'est mortel pour Médor et Félix. Donc pour une fois, vous avez une bonne excuse pour ne pas partager votre tablette avec Princesse et la manger toute seule. Outre la prévention, Sauve ta truffe propose également des ateliers pour savoir réagir en cas de problème.
6: On peut parler éventuellement, par exemple, des hémorragies, des coups de chaleur, de la dilatation, torsion de l'estomac. Aujourd'hui, dans les premiers secours animaliers, nous, on vous forme vraiment sur plus d'une vingtaine de thématiques pour faire face, du coup, à l'accident.
5: L'idée n'est évidemment pas de se substituer à un professionnel, mais de gagner un temps précieux avant d'amener Caramel chez le vétérinaire. Les gestes sont adaptés en fonction de la taille de l'animal et vous vous exercez sur des peluches et des mannequins. Pas besoin de venir avec Croquis, Marley ou Nala. Samir forme des particuliers comme des professionnels, tels que la police municipale des Hauts-de-France, des éducateurs ou des éleveurs. Le prix dépend des modules de la formation, du lieu et de la durée, mais franchement, on se forme bien aux gestes de premier secours pour humains, alors pourquoi pas pour les chiens et les chats. Merci à Johan Carpédron et Chloé Richard d'ici Picardie pour cette idée qui marche et qui a du chien. Ici, ça entreprend, Sauve ta truffe, des formations aux gestes de premier secours pour chats et chiens en Picardie.
3: Un petit clin d'œil à votre chien que vous venez de perdre, Gilata Foncé, à quel point on s'attache à ces animaux. Belle initiative du côté de ici Picardie. Vous connaissez la Picardie d'ailleurs, Gilles?
4: Un petit peu. Pas très bien, mais un petit peu.
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2: Parfois, il suffit de quelques notes pour avoir envie de bouger, de sortir, de profiter. Et ce soir, on s'autorise une petite parenthèse musicale et un peu de soul avec Bruno Mars. Voici On My Soul sur ICI.

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21: Et la soirée continue sur ici. J'espère que tout le monde va bien. Notre Tour de France continue aussi parce que, bah oui, il n'y a pas que Paris dans la vie. Les souvenirs racontent souvent beaucoup plus qu'une simple adresse. Et il y a les lieux où l'on grandit, ceux où l'on revient, ceux qui nous ont marqués et parfois ceux que l'on n'oubliera jamais. Et parmi les invités cette semaine, il y avait Séverine Ferrer. Elle était au micro d'Éric Bastien mercredi pour nous raconter, elle aussi, sa France, les endroits qui ont compté dans son parcours donc, et l'endroit dans lequel elle aimerait peut-être vivre à présent.
22: C'est vrai que vous avez découvert plein d'endroits. Vous êtes là il y a quelques minutes emballé avec, la région du sud de la France, quoi, finalement. Vous n'avez jamais eu envie de vivre ailleurs qu'à Paris ou en région parisienne?
23: Alors j'y pense de plus en plus. C'est sûr qu'après le Covid, on a tous eu envie de partir, de voir plus grand, de se faire plaisir. On n'a qu'une vie et j'envisage très sérieusement de m'installer dans le sud. En effet.
22: Alors à Montpellier du coup.
23: Entre Montpellier et Marseillan. Ce petit port de Marseillan, alors pas plage, hein, le port de Marseillan que j'adore. C'est un endroit que j'adore et j'ai découvert cette sublime ville de Sète. Et j'ai plein de copains qui se sont installés là-bas. Et alors pour vous dire à quel point je suis motivée, alors je suis pas encore complètement prête à y aller, hein, parce que bon, c'est quand même une logistique énorme
22: bien
23: à
22: sûr,
23: organiser.
22: Bien sûr, vous avez plusieurs enfants.
23: Voilà. Pour le boulot, c'est pas simple.
22: Aussi.
23: Et j'ai aussi passé mon permis bateau, figurez-vous.
22: Non. Mais quand?
23: Eh bien, pendant le Covid.
22: Entre les deux,
23: je me suis dit, mais en fait, le début, pour me motiver, pour m'ambiancer, comme on dit, on va déjà passer le permis bateau, parce que pour moi, c'est la liberté, le bateau.
22: Mais alors, vous avez un bateau?
23: Ben non, j'en ai pas.
22: Vous avez une barque?
23: Je n'ai pas de barque, j'ai qu'un paddle.
22: Ouais, effectivement. Mais alors, vous imaginez bien où vous voudriez amarrer votre bateau? Vous voyez partir où?
23: Eh bien, moi, mais vous savez, c'est juste le fait de prendre son bateau après l'école, d'aller faire une petite virée et de prendre l'apéro sur l'eau, en pleine mer ou sur les temps de taux. Voilà,
22: ah
23: là,
22: bah
23: je serais la plus
22: tantôt.
23: Heureuse, ouais.
22: Alors ça, voilà, c'est toute cette belle région de Sète, de Béziers, de Marseillan. Et finalement, vous revenez aux sources, parce que pardon, je rappelle que vous êtes né à Montpellier.
23: Oui.
22: C'est pas très loin, espèce de voyage à rebours, encore une fois.
23: Mais alors c'est très étrange, parce que plus évidemment les années passent, et plus je vieillis, et plus la maturité aidant, il y a un vrai besoin vital de revenir
22: aux sources
23: et aux origines. Donc,
22: comment vous l'expliquez?
23: Je pense que c'est viscéral, en fait, quand on l'a dans la peau. on l'a dans la peau, enfin ouais, nos origines.
22: Vous êtes resté 3 mois à Montpellier.
23: Ouais, mais il y a quelque chose qui me ramène bizarrement. Ouais. Alors, je ne sais pas vraiment comment l'expliquer, mais je pense que c'est la vie qui fait que elle me ramène. Tout me ramène à Montpellier.
22: Vous vous souvenez de la rue? Ils habitaient où, vos parents, à Montpellier? Vous vous souvenez du nom de la rue? Vous étiez la maison, l'appart?
23: Non, non, pas du tout. Mais alors, par contre, enfin, mes parents vivaient dans un hôtel, hein. On n'avait pas d'appartement, okay. Voilà. Et j'avais pas de berceau, moi. Encore un truc pour faire pleurer dans les chaumières. J'avais une valise. J'avais comme berceau une valise. Et alors, ce qui est très marrant, hein, comme quoi la vie, je vous disais que la vie me ramène à Montpellier, je ne sais pas pourquoi. Il y a quelques temps, donc, je suis née à la maternité de Montpellier. Et j'ai eu la chance d'être mise au monde par le grand professeur Grasset qui m'a sauvé la vie, parce que je vous disais que ma maman avait eu un accouchement compliqué. Ouais. Et figurez-vous que la maternité porte et avenue du professeur Grasset, et la maternité n'existe plus, elle est devenue un conservatoire de musique.
22: C'est fou ça.
23: C'est joli, non?
22: C'est fou. C'était lié à une partie de votre vie. Mais la musique, dingue. La chanson.
23: Donc maintenant, voilà, l'endroit où je suis née est devenu un conservatoire de musique.
22: Donc vous êtes fan de cette région?
23: Oh oui.
22: Oh, le lien.
23: La transition.
22: Est-ce que c'est une petite émission comme ça que vous avez fait pendant 8 ans, qui vous a à peine fait connaître? Vous avez fait quelques tournages d'ailleurs un peu partout en France. Vous n'êtes pas resté tout le temps dans votre studio pour fan de...
23: Non, alors j'ai fait beaucoup de studios. J'ai écumé tous les lieux inimaginables de Paris, les restos, les endroits, les musées.
22: Oui,
23: je crois qu'il
22: n'y a pas de Paris dans la vie.
23: Et voilà. et alors j'ai eu cette grande chance aussi d'aller interviewer, parce qu'à l'époque j'ai interviewé les plus grandes stars mondiales. Et je suis allée à New York interviewer Britney Spears.
22: Qui a touché votre ventre quand vous étiez enceinte?
23: Non, ça c'était Janet Jackson et Jennifer Lopez. Ça c'était à Paris. J'ai aussi fait Christina Aguilera à Atlanta. J'ai fait Pierre-Paul Jacques en Jamaïque.
22: Ouais.
23: Enfin, c'était.
22: Pour les tournages qui vous
23: J'ai fait Lou Béga à Miami. Ouais. Bon, là c'est fini maintenant, on n'a plus de budget, il n'y a plus rien. Ouais. Mais en tout cas, à l'époque, ça nous.
22: L'âge d'or, quoi.
23: C'était vraiment chouette. J'ai fait le tour du monde avec cette émission et c'était absolument génial pour la gamine que j'étais.
22: Montpellier, moi je pense à la Camargue aussi, c'est pas loin.
23: Oh, la Camargue, j'adore évidemment.
22: Gros du Roi.
23: Aigues Mortes.
22: La Grande Motte.
23: La Grande Motte, évidemment. Avec
22: c'est pas une copine à 18 ans qui vous a fait.
23: Oui,
22: qui
23: c'est Gaëlle.
22: À la Grande Motte,
23: Exactement, Gaëlle, qui maintenant travaille sur la série Un Si Grand Soleil, d'ailleurs, qui se tourne dans la région de Montpellier. Hein,
22: mais... Vraiment pas de hasard, hein, dans votre vie. Hein.
23: J'en rêve, je rêve d'avoir un rôle récurrent pour pouvoir m'installer à Montpellier et tourner dans Un Si Grand Soleil.
22: Là, ça y est, voilà.
23: J'adore cette série.
22: Elle vit à la Grande Motte, elle bouffait les cours à la Grande Motte, peut-être.
23: Ses parents avaient un appartement dans les grandes tours, justement, sublime.
22: Elle est un peu pyramidale, hein, c'est ça.
23: Et elle m'a dit à 18 ans, tu connais pas Montpellier? Je suis, non, je connais pas. Elle me dit, allez, viens. Et donc.
22: Et comme t'as pas une Rolex à 50 ans, on me l'avait fait sur ce ton-là. Tu connais pas la Grande Motte?
23: Tu connais pas la Grande Motte? Attends, viens. Et donc, on a passé un moment absolument divin. Et du coup, maintenant, j'y retourne régulièrement. Et j'ai plein de copains qui s'y sont installés. Donc,
22: pour Camargue? Les spiguettes?
23: Oui, toute cette région. Et alors, moi, j'adore les salins.
22: Eh oui.
23: J'ai fait du cheval en Camargue.
22: Il y a une morte qui me vient à l'instant.
23: Et alors, moi, j'ai une passion pour Sainte-Marie de la Mer.
22: Eh bien, bien sûr.
23: Voilà, c'est-à-dire que j'adore y aller, j'adore aller voir la Vierge Noire qui se trouve dans l'église, qui est absolument sublime.
22: Ça sent bon la Provence, là. Hein.
23: Je vais chercher mon petit encens de la famille, justement, de Sainte-Sarah. Mmh. Enfin, voilà, j'ai mes petits rituels quand je vais dans le sud.
22: On se balade pas mal, là, hein, dans le sud. On est plutôt bien. Est-ce qu'on aurait un peu de plage, là, pour essayer de s'éloigner et aller faire un petit tour au bord de l'eau? Parce que tout à l'heure, on m'a dit, je parle pas de plage, mais vous qui avez vécu au bord de l'océan Indien, il y a forcément, vous avez recherché l'eau et la mer quand vous êtes arrivé ici.

0: N'en dites pas plus. On va aller en Normandie dans un instant. Ça y est, le sud, Bordeaux, la Gironde, on salue d'ailleurs. Voilà, tous les habitants de la Gironde et toutes
1: et
0: les
1: on
0: difficultés,
1: pense très fort
0: bien sûr. On a vécu des semaines compliquées. Et justement, il en est un peu question dès à présent dans cette émission. Parce que depuis le mois de juin dernier, la sécheresse des sols s'est installée sur l'ensemble du pays. Il y a des conséquences aussi. Il y a plusieurs restrictions d'eau qui ont été prises dans certains départements. Alors, c'est difficile par endroit de pouvoir, par exemple, arroser son jardin. Alors, une commune en Bretagne a décidé à son tour de prendre les devants, Séverine, et ainsi anticiper les futurs manques d'eau. Et c'est Robin Bernot qui nous dit tout.
2: Et si les récupérateurs d'eau faisaient partie des solutions pour faire face à la sécheresse?
3: Je pense que c'est une excellente idée.
2: En Bretagne, pour permettre aux habitants de continuer à arroser potagers et jardins, la mairie de Plourivaux, dans les Côtes d'Armor, a lancé un achat groupé de plusieurs dizaines de récupérateurs d'eau de pluie, comme l'explique Véronique Cadudal, la maire de la commune, à notre journaliste Delphine Gocho.
4: L'idée, c'était aussi de ne pas continuer à arroser avec de l'eau potable, parce que c'est quand même un peu aussi un peu une incohérence, et de se dire que récupérer l'eau quand il pleut et de pouvoir s'en servir quand on n'en a plus assez, notamment pour nos potagers, nos fleurs, etc., c'est quand même une très bonne idée.
2: Aujourd'hui, l'élu est persuadé que chacun peut à son niveau faire quelque chose.
4: Si chacun y met un peu de bonne volonté, alors sans doute qu'on ne réglera pas tous les problèmes de cette façon, mais en tout état de cause, si personne ne fait rien, il ne se passera rien. Donc en fait, chacun peut à son niveau faire quelque chose.
2: Alors ici, ça marche, mais vous, qu'en pensez-vous?
5: Moi, j'ai toujours été militant pour ces choses-là, donc il n'y a pas de souci.
2: Pour Alain, c'est une bonne initiative, mais pour lui, aujourd'hui, il faut d'abord passer par de la sensibilisation.
5: On est dans une société de consommation à tout va, et puis on voit bien aussi qu'un changement climatique, on a beau fermer les yeux, mais non, elle est là. Il faut sensibiliser toute la population, mais c'est à la municipalité d'abord de le faire, mettre en avant ces choses. Ça, c'est primordial pour l'avenir de nos enfants.
2: Une prise de conscience qui a gagné du terrain, selon Corinne, surtout après l'été que nous venons de connaître.
6: Je pense que les gens prennent vraiment très très fortement conscience, et notamment cette année, parce qu'on a tous été victimes de la sécheresse, alors qu'auparavant, on n'en avait pas, et effectivement, c'est très inquiétant.
2: Mais alors, est-ce qu'on ne se réveille pas un petit peu trop tard? J'ai posé la question à Corinne.
6: Je pense que c'était prévisible, et que malheureusement, il faut qu'on soit devant le fait accompli pour en prendre conscience. C'est dommage.
2: Oui, parce que Corinne, comme vous, peut-être, elle s'est directement retrouvée impactée par la sécheresse.
6: Je ne pouvais pas arroser mon jardin et là, je me suis dit, bon, il faut faire quelque chose. Donc, si je peux récupérer l'eau de pluie pendant l'hiver, ce sera parfait.
2: Au total, cet achat groupé de récupérateurs d'eau proposé par la mairie de Plourivaux dans les Côtes d'Armor a permis de réduire les coûts. Plus d'une cinquantaine de foyers ont ainsi pu s'équiper d'une cuve de 1000 litres pour moins de 130 euros.
0: Et en juillet dernier, merci Robin Bernot, d'après Météo France, il n'est tombé qu'un tiers des précipitations habituelles en moyenne sur la France, un déficit de 67% qui fait de juillet cet été, hein, Séverine Ferrer, le troisième mois de juillet le plus sec depuis, vous n'étiez pas né, 1959.
1: Ah oui, quand même.
0: Vous avez souffert, on parlait de sécheresse, on parlait de l'été compliqué, la canicule, ça a été pas évident aussi?
1: C'est-à-dire que moi qui ai l'habitude de la chaleur, ouais, avec la Réunion, eh bien j'ai quand même eu très très chaud, donc forcément, oui, c'était assez éprouvant.
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9: Une envie de prendre le large, de quitter la ville quelques jours, de regarder la mer et de se dire qu'on est exactement là où il faut être. Alors, cette chanson tombe plutôt bien. Voici Laurent Voulzy, Belle-Île en mer.

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2: Vous passez une belle soirée ici ce dimanche soir, on est ensemble et il n'y a pas que Paris dans la vie. Cette semaine, les invités se sont succédés face à Éric Bastien pour nous raconter leurs souvenirs, leurs racines et les endroits qui ont construit une partie de leur histoire. Et avec nous notamment lundi, Enora Malagré, toute première invitée de cette nouvelle émission. Une rencontre forcément pleine de souvenirs et peut-être des infos perso aussi à réécouter maintenant sur ICI.
3: Alors, je vais aller un tout petit peu plus dans le perso à présent, même si franchement, vous nous avez confié plein d'endroits, plein de vies que vous aimez.
4: Je suis un peu pipelette, pardonnez-moi.
3: Mais vous vivez où aujourd'hui ?
4: À Saint-Ouen, dans le 93.
3: Le code de l'interphone. Non, vous êtes en région parisienne, du coup.
4: Absolument. Non, mais Saint-Ouen, ouais. C'est une ville qui me ressemble beaucoup. Je suis très, très attachée à ma ville. Je suis très proche du maire de ma ville.
3: Mais vous, oui.
4: Voilà, je fais des choses localement. Je suis investie, comme on dit. Ouais. Et je ne me ferai pas vivre intramuros à Paris. J'ai besoin d'être encore dans cette espèce d'ambiance banlieusarde.
3: Oui, voilà, c'est ça. Je rappelle que ouais. Vous êtes provincial, vous
4: oui,
3: êtes de Bretagne. Et c'est parce que quelque chose qui vous plaît, finalement, de
4: oui,
3: rester...
4: Oui, c'est dans mon ADN, je crois, vraiment. Ouais. Je ne suis pas parisienne. Et
3: ça ressemble à quoi, Saint-Ouen, pardonnez-moi, mais...
4: Ah, rien.
3: Ah non, vous pouvez pas me dire ça. Non.
4: Non, Saint-Ouen, c'est sublime. Il y a ce marché, vous savez, ce marché aux puces qui a fait vraiment les grandes heures et qui continue de les faire de notre chère ville. Alors, c'est un petit peu en train d'évoluer, mais il y a aussi un vieux Saint-Ouen avec des rues un peu pavées, des pavillons. Et puis, il y a effectivement des logements sociaux aussi. En fait, elle est un peu, elle est atypique, cette ville. Et puis surtout, les gens s'y mélangent, les générations se mélangent, et c'est ce qui m'y plaît.
3: Est-ce qu'il y a un lieu où vous aimez vous ressourcer en France ? Le lieu qui, en tous les cas, va vous apaiser ?
4: Alors, c'est un peu basique ce que je vais dire, mais il faut que je voie la mer, où qu'elle soit. Vous voyez ?
3: Où qu'elle soit.
4: Où qu'elle soit. Ça peut être la Méditerranée, peu importe, la Manche, peu importe. Mais en fait, moi, j'ai vraiment besoin de ça. Ouais. Je suis... voilà, je le dis, je croyante, une certaine religion, et je prie devant la mer, je me recentre, ça me fait beaucoup de bien d'être seule. Un petit côté un peu Chateaubriand, vous voyez, un peu dépressive. Non, je plaisante.
3: Pas de problème. J'ai une question à Ardisson.
4: Voilà.
3: Si vous pouviez emmener votre vous de 20 ans dans un endroit que vous aimeriez aujourd'hui, qui vous plairait aujourd'hui, où est-ce que vous l'emmèneriez ? C'est pas facile à conjuguer tout ça. Où est-ce que vous l'emmèneriez ?
4: Je l'emmènerais là où elle rêvait d'aller et elle avait pas assez de sous à 20 ans, je l'emmènerais à Biarritz.
3: Pourquoi ?
4: Parce qu'à l'époque, je trouvais que c'était vraiment une ville de riches. Pardon, je suis complètement privée. Je me souviens de pas avoir les ronds, pas avoir l'argent, pardonnez-moi, pour prendre ce fameux billet pour aller à Biarritz, pour aller reluquer. C'est horrible ce que je dis.
3: Reluquer.
4: Reluquer les surfeurs, pardon.
3: Non mais ça, on avance dans le temps au niveau de la soirée, donc vous pouvez y aller,
4: c'est extrêmement vulgaire. Ouais. En tout cas, donc j'emmènerais cette jeune femme
3: vous
4: de 20
3: voir
4: ans
3: des surfeurs,
4: à Biarritz
3: parce
4: pour
3: qu'ils
4: aller...
3: étaient beaux, mais dites-le
4: voilà,
3: à un
4: parce qu'ils
3: donné.
4: Étaient beaux,
3: voilà.
4: Et qu'ils avaient des jolies planches, voilà. Et que j'étais amoureuse de Kelly Slater à l'époque, voilà. Donc je l'emmènerais à Biarritz, cette petite...
3: Pas du tout pour aller à Guétari ou aller déguster du piment d'Espelette,
4: non, Eric, je ne vous mentirai pas. Donc,
3: c'est
4: voilà.
3: Joli Saint-Jean-de-Luz, c'est pas très loin aussi.
4: C'est très beau, c'est presque plus beau, mais en tout cas je l'emmènerais à Biarritz.
3: Si vous pouviez vous tatouer le nom d'une ville, je crois que vous avez un tatouage. D'ailleurs.
4: J'en ai plusieurs, pas des plus jolis, on va pas se mentir, c'est plutôt un échec. Je me tape. Non, mais voilà. Erreur de jeunesse. Non, mais.
3: Ah, ça peut arriver, ça.
4: Voilà, si vous êtes très jeune, ne le faites pas. Ou très peu.
3: Et, un lieu ou un paysage que vous pourriez vous tatouer ?
4: Bah, je me tatouerais Concarneau, la ville close.
3: Mais genre une encre,
4: non, alors j'ai tenté une encre, et puis
3: oui,
4: ça a été un échec, c'est devenu un cintre.
3: Pardon, mais je confirme. Je le vois sous les yeux.
4: Peut-être vous mettre la photo quand même sur le site.
3: Ouais, tiens, regardez, parce que l'émission est filmée, il y a des images, donc vous pouvez. Voilà, ça, on voit bien.
4: Ça fait atroce.
3: Bah, c'est un cintre, quoi.
4: Si vous avez 20 ans, vraiment, encore une fois, ne le faites pas. Non, je me tatouerais la ville close, là, comme ça, en Popeye, sur le. Comment s'appelle ça ? L'épaule, finalement.
3: Bah oui, le homoplate, quoi. Non, c'est
4: le homoplate,
3: oui,
4: c'est derrière.
3: Oui, c'est derrière.
4: C'est la rentrée.
3: Voilà, c'est le problème un petit peu avec mon corps. Alors que vous n'avez pas de problème avec votre corps.
4: Non.
3: Attention, cette phrase ne la sortez pas du contexte. L'endroit où vous pourriez monter votre école de hula hoop. Parce qu'il paraît que c'est votre talent secret caché.
4: Alors, j'ai été très longtemps, absolument, Eric, vous êtes très bien renseigné. Ça, c'est fou que peu de personnes le savent.
3: Vous feriez ça où ? Si vous deviez donner un cours en plein air de hula hoop ?
4: Oh, bah, Saint-Ouen, dans mon petit 93, près de la mairie.
3: Alors, on a évoqué, pour ceux qui l'ont joué et qui n'étaient pas là, des chansons tristes.
4: Oui.
3: Je sais que vous adorez les chansons tristes, que vous avez été bercé, que
4: Ça me fait pas peur.
3: Vous faites mal à la tête, parce que vous adorez écouter des chansons tristes, notamment le dimanche, sur votre canapé. Ah, donc, quel endroit, selon vous, En extérieur, on pourrait écouter ça.
4: Oh, oh mon Dieu. Radiohead, oh là là.
3: Vous adorez, hein.
4: Je suis allée jusqu'à Berlin pour aller les voir, c'est vous dire. Bah, ça s'écoute quand même dans sa chambre en regardant le plafond. Hein.
3: Ah ouais?
4: Ouais, un peu seul. Non, mais sinon, non, ça. Alors...
3: Au bord d'une falaise? Il est trop tard. Surtout pas.
4: Oh, la ne faites pas ce qu'on dit.
3: Faites pas ce qu'on dit.
4: Non, mais on peut. Non, mais en fait, c'est beau, c'est mélancolique, mais c'est beau. Oh, ça peut se regarder sur un banc, dans une. En fait, ce que j'aime bien, sur n'importe quelle grande place. Si vous avez une grande place à côté de chez vous,
3: Place de la Comédie ou Paris de Montpellier.
4: Place de la Comédie, par exemple, où je pensais à Bordeaux. Vous savez, il y a cette espèce de miroir par terre. Là,
3: oui. Ça...
4: Et ben, vous regardez les gens passer. Et puis vous faites un petit bilan de votre vie.
3: Enora Malagré, votre invitée jusqu'à 21h, c'est sur ICI.
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3: Il n'y a pas que Paris dans la vie à réécouter et à partager sur le site de votre radio, ici.fr. Et puis les rendez-vous aussi de Benoît Prospero, Catherine Quicandon, Robin Bernot, qui nous accompagnent autour des belles initiatives et tout ce qui se passe sur vos radios ICI. Et Nora, alors on s'est bien baladé.
4: Ouais.
3: On va peut-être le faire encore un instant, mais on va se faire un petit instant promo, vous et moi.
4: Oh, alors, c'est très charmant
3: de
4: votre part.
3: La promo déjà, enfin, c'est pas la promo, c'est-à-dire que nous, on est tellement contents que vous soyez avec
4: merci,
3: nous depuis
4: merci,
3: aujourd'hui.
4: Eric, c'est très gentil.
3: Depuis ce 31 août. Demain, c'est la rentrée officielle, la rentrée scolaire, entre des classes. Et Nora, désormais, chaque jour, 12h, 13h, redonnez-nous le nom de l'émission, Enora.
4: On vous doit bien ça.
3: Alors, qu'est-ce que vous nous devez? S'il vous plaît. Je veux savoir.
4: Bah déjà, on vous donne des sous et ça, c'est plutôt pas mal.
3: Alors, je vais écouter tous les jours.
4: Voilà, hein, je vous connais, Eric. Non, mais on va vous donner des solutions en fait, très concrètes pour vous faciliter la vie. En fait, des bons plans pour économiser, pour gagner de l'argent, pour mieux consommer, mais aussi en fait, mieux vivre. Parce qu'on a, alors, Valère Correr, que vous connaissez très bien dans la radio ici. Voilà, Aude Razo. J'ai ramené mon amie Elsa Wolinski, qui va nous dire comment mieux vivre quand on est une femme après 50 ans. Nous avons Gérald Kirzek, que vous connaissez, qui est un éminent médecin, exactement, qui va nous donner aussi des bons plans pour mieux vivre, vivre plus longtemps. Et puis, j'ai ramené dans la bande Pierre Fabien, que vous connaissez aussi très bien.
3: Le veto.
4: Le veto, parce que c'est très important aussi, nos petits compagnons à poil, ou sans d'ailleurs, ou à plume. Donc, c'est vraiment une émission vraiment pour mieux vivre. On n'est pas prétentieux, mais on estime que... On vous doit bien ça, justement.
3: Ça vous plaît? Est-ce que ça correspond, j'imagine, à votre personnalité de rendre service, de se sentir utile dans votre vie de tous les jours, ce que vous allez faire à la radio?
4: Ouais, j'essaie. Là. Je trouve que j'ai eu beaucoup de chance dans la vie. Donc, la moindre des choses, c'est de rendre un peu tout ce que moi j'ai eu à nos chères auditrices et nos chers auditeurs. Et puis, ce que j'adore dans cette radio, c'est que voilà, on est partout en France. Mmh. Donc, on va aussi accueillir, hein, c'est quand même le but de l'émission, un maximum d'auditeurs qui vont nous parler de leurs problématiques. Et vu la bande que j'ai, on aura forcément des réponses à leur apporter.
3: Je crois qu'il y aura des cadeaux aussi, hein. Vous allez gâter les
4: bien
3: auditeurs
4: sûr.
3: D'ici.
4: Il ne manquerait plus que ça, parce qu'on leur doit bien ça quand même.
3: En termes de pouvoir d'achat, on va être pas mal avec vous.
4: Voilà, ça va donner de l'oseille. Ça va
3: bien
4: donner
3: ça.
4: Des sous.
3: Et c'est tout ce que j'aime. Alors la radio, 12h, 13h avec la bande, donc rendez-vous dès demain déjà pour la deuxième. La télé...
4: Magazine de la santé, enquête de santé. Je suis médecin, je ne peux pas mieux vous dire. Non.
3: C'est vrai?
4: Non mais voilà, toujours sur France Télévisions, France 5.
3: Il y a un lien avec papa là? Non mais vous êtes fait, vous avez fait le rapprochement parce
4: évidemment,
3: qu'il est du
4: milieu, hein. Évidemment, et puis surtout, pardon, c'est l'instant un peu, mais j'ai été très malade, je le suis toujours, j'ai de l'endométriose, donc j'ai été très abonnée en fait à différents médecins, donc au bout d'un moment, on a l'impression d'être un peu spécialiste.
3: C'est ce qu'on s'est dit avant le
4: c'est ce
3: avant
4: qu'on
3: début
4: s'est dit
3: d'émission, vous et moi.
4: Antenne, vous et moi, parce que vous êtes totalement hypochondriaque.
3: Ah, voilà, on va se l'avouer, on est un chouillé hypochondriaque. Je ne sais pas qui est le plus fort des deux, mais...
4: voilà. Et puis aussi le théâtre, qui me permettra avec cette nouvelle pièce, Les Amazones, d'être partout en France et de pouvoir venir à la rencontre, je l'espère, de nos auditrices et nos auditeurs, histoire de faire un coucou, ce qui nous permettra de faire l'émission, on vous doit bien ça.
3: Ça, c'est bien, sur place.
4: Sur place.
3: Donc en France.
4: Voilà,
3: c'est quoi,
4: chez
3: les Amazones?
4: Nos copains. Les Amazones, c'est un boulevard, c'est trois copines qui se rebellent contre les hommes et qui, en fait, finalement, au fond, les aiment bien. Mais je reprends
3: c'est
4: le rôle
3: votre
4: mythique.
3: Cas.
4: Ce qui est complètement mon cas, je reprends le rôle mythique qui avait été créé par quand même Chantal là-dessous. Excusez-moi du peu.
3: C'est génial.
4: Donc voilà, non, une année riche, surtout qui va me permettre, parce qu'il n'y a pas que Paris dans la vie, n'est-ce pas, d'aller sur les routes de France.
3: On vous doit bien ça. Hein. Dites-moi, Elora, le 3 mars de cette année, c'est France 5 hein, qui a diffusé votre documentaire. Pourquoi t'as pas d'enfant,
4: ouais.
3: Vous voulez en dire un mot? On peut encore le revoir,
4: on peut encore le voir sur la plateforme de France Télé. Je n'ai pas pu avoir d'enfant. Il y a aussi des femmes qui décident de ne pas en avoir. Et l'idée de ce documentaire, c'est de déculpabiliser tout ça. Et de se dire que même quand on n'a pas d'enfant, on est tout aussi valable et on a aussi des choses à transmettre dans la vie. Voilà.
3: Un mot sur le planning familial, ça vous tenait à cœur.
4: Merci beaucoup, Eric, de me faire cette passe décisive. Le planning familial, vous le savez, il y en a partout en France. Je suis marraine de planning familial depuis plus de 20 ans. C'est un, voilà, c'est très important. Ça peut vous aider en cas de problème, voilà, de, extra, que vous subissez, pardon, des violences intrafamiliales, des violences extra-conjugales. C'est très important. Je voudrais leur faire un énorme coucou. C'est très utile. N'hésitez pas à pousser la porte du planning familial.
3: On va refermer la carte de votre vie, mais un dernier endroit, celui que vous ne connaissez pas et celui où vous aimeriez aller.
4: Ah, oh, moi, je connais pas très bien la montagne. J'avais pas tellement de sous pour aller au sport d'hiver quand j'étais jeune. Mes parents aimaient pas trop ça. Alors, si je pouvais aller dans les Alpes.
3: Ouais, les Alpes.
4: Ouais, ça me dirait bien, moi, d'aller sur un téléski pour chanter « Quand te reverrai-je » comme dans le film, ouais. Les bronzés font du ski, ouais, ça me plairait bien, moi.
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2: Et on arrive doucement au bout de notre soirée, mais avant de se quitter, on va quand même vous donner une bonne raison de rester encore un peu dans cette ambiance de samedi soir. Même si c'est vrai, bah oui, nous sommes dimanche. Voici Amy Stewart, Knock on Wood, sur Ici. Très bonne soirée à toutes et tous.

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1: Merci d'être avec nous tous les jours sur ICI. Très bonne fin de week-end, très belle soirée à toutes et tous. Il est 21h.
2: Bonsoir à tous, bonne route si vous êtes sur le retour des vacances ou du week-end. Je vous accompagne jusqu'à 22h et ça commence comme ça.

0: Philippe Lafontaine, c'était Cœur de Loup. 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
0: Et ne mentez pas, je vous ai entendu d'ici chanter le refrain de cette chanson. Bah oui, c'est le destin d'un vrai tube, ça. Sorti en août 1989, numéro 1 du top 50, toujours dans la mémoire collective, 37 ans plus tard, c'est génial. Même Philippe Lafontaine, à l'époque, fut surpris du succès de cette chanson, car une première version était sortie un an plus tôt sans rencontrer son public. C'est un remix, finalement, qui lui a permis de remporter même une victoire de la musique en 90. Allez, on continue à chanter avec Daniel Balavoine, « La vie ne m'apprend rien ».

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Assez dommage, mais l'histoire de Blues Trottoir, le duo Clémence Lhomme, la chanteuse, et Olivier Defay, le saxophoniste, n'aura duré que quelques chansons, dont ce Un soir de pluie, qui devient un tube en 1988. Un duo peut en cacher un autre, hein. Dans un instant, on va retrouver Anna Locasio et Peter Kingsbury, autrement dit Cock Robin, une autre histoire de tube, mais qui durera plus longtemps. En 1985, toutes les radios diffusent When Your Heart Is Weak, et ça arrive tout de suite.

0: C'était France Gall avec Des Branches. À l'époque, en 1984, cette chanson est une invitation à débrancher. Juste le téléphone. Hein. Michel Berger écrit ce titre parce qu'il est préoccupé par le rôle des machines qui détériorent la communication entre les êtres humains. Eh ben, c'était bien avant l'ordinateur, le smartphone, les réseaux sociaux et compagnie. Hein. Allez, nous, on reste connectés. La suite de 100% années 80, ce sera Maniac de Michael Sambello. Et c'est juste après ça.
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Mylène Farmer, c'était sans contrefaçon. Alors il paraît que quand elle était petite avec ses cheveux courts, on la prenait pour un garçon. Le texte est donc presque autobiographique. Laurent Boutonnat compose la mélodie et bah du coup ajoute un tube à la carrière de celle qui déjà en 87 était une star aux millions de fans. Et l'aventure continue, le nouvel album Égrégore sort le 30 octobre prochain. La même année, en 1987, Jean-Louis Aubert, rockstar, se lance dans une carrière solo. Les plages extraites de son premier album l'imposent et c'est tout de suite.

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1: 100% années 80, c'est tout pour aujourd'hui. Mais rendez-vous demain, même endroit, même heure. La suite, c'est dans un instant. Place à la chanson française. 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Il est 22h.
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7: Comme d'habitude de Claude François, c'est l'histoire incroyable d'un plat de pâtes solitaire qui finit en triomphe planétaire.
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7: En 1967, Claude François est au plus bas. France Gall vient de le quitter. Et pour exorciser sa peine, il écrit sur l'ennui du quotidien, le café froid, les faux-semblants face à son assiette de pâtes. Ce titre, comme d'habitude.

0: destin bascule un an plus tard. Paul Anka, un crooner canadien de passage en France, entend la chanson à la télé. Coup de foudre, il rachète les droits pour un dollar symbolique. Il réécrit alors le texte, l'offre à Frank Sinatra, et le spleen de Clo-Clo devient alors My Way.
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3: Saviez-vous que le titre Lucie de Pascal Obispo devait au départ prendre un tout autre prénom ?
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3: En 1996, quand Lionel Florence écrit ce texte, il a en tête le prénom Marie. Mais au dernier moment, il change pour Lucie. Ce qu'il ignore, c'est que ce choix va bouleverser Pascal Obispo. Pour le chanteur, ce prénom est une résonance intime. Lucie, c'était son arrière-grand-mère, celle qui possédait le fameux piano sur lequel il a tout appris. Un pur hasard qui transforme une chanson en un moment de grâce absolue.

0: déjà la fin.
1: Porté par cette émotion, le titre propulse l'album Superflu vers les sommets avec plus d'un million d'exemplaires vendus.
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2: Quand j'étais petit, j'étais malade en voiture. Donc même si on partait tôt le matin, j'avais pas d'autre choix que de regarder la route. Et c'est comme ça que je me suis un peu intéressé à l'environnement routier, à tout ce qui se passe autour des routes.
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2: Bonjour, Laurent Carré, j'ai 54 ans, je suis professeur d'histoire-géographie au Collège de Descartes. Je suis président de l'association Nostalgie, une association qui milite pour la sauvegarde du patrimoine et la mémoire de l'ancienne route nationale 10.
4: Je crois qu'on a là aujourd'hui la définition du prof cool. C'est celui qui arrive encore en 2025 en deux chevaux sur le parking du collège et qui met de l'humain avec un grand H dans toutes ces histoires.
2: Je suis né moi-même un peu par accident sur les bords de la Nationale à Saint-Mandé-Touraine. Et moi, l'attachement me vient du fait que j'ai grandi devant une agence Citroën. Ma mère allait souvent me rechercher dans le garage, ramener les catalogues que je ramenais de chez moi, donc je pense que ça vient de là.
5: Vous êtes une des rares personnes pour qui le mot bouchon ne fait pas tellement peur.
2: Non, voilà, enfin, même jusqu'à, on pousse le vice jusqu'à en réorganiser. Depuis 2013, on organise à Saint-Mandé-Touraine le bouchon de la Nationale 10. La Nationale 10, c'est la route qui fait Paris, Bordeaux, Espagne. 765 km de bitume. En Touraine, c'est vraiment une colonne vertébrale du département puisqu'elle la traverse quasiment, elle la coupe en deux, pratiquement moitié-moitié depuis Château-Renaud jusqu'au sud de Sainte-Maur.
4: On pose les cartons, les albums photos, petit tour du département dans les années 50, 60, 70 avec toutes les photos, toutes les cartes postales.
2: Le Cocardi dans les années 50 était tenu par un cuisinier humoriste qui avait dressé un petit coq qu'il avait sur l'épaule. Là par exemple on est à Ville-Domé, à la Grand-Vallée, Pierre de Tours, la Cocotte Minute, le garage Citroën, un policier monté sur cette plateforme, la grillade. Elle a brûlé très peu de temps après son ouverture.
5: Pas drôle vu le nom.
2: Et en plus...
4: Alors l'incarnation concrète de cette passion pour Laurent, c'est une station. On monte dans la Dodoche, direction Ozeau.
2: On est au lieu dit Bellevue. Voilà pourquoi on l'appelle la station Ozeau-Bellevue et on est sur la commune de Saint-Mandé-Touraine. Premier but, ça a été de la sauver, cette station. On a tous reconnu le caractère patrimonial exceptionnel de l'architecture. Chaque fois, je suis fier. C'est grâce à l'association qu'on a fait bouger un petit peu les
4: Retour
2: choses.
4: Retour à la belle époque. Laurent, sans ceinture, sans limitation de vitesse. Vous le savez, hein, le bonheur des uns.
2: Et avoir une caravane ou une vieille de chevaux devant soi quand on avait une voiture plus puissante.
4: Et le malheur des autres.
2: C'était une vision d'horreur, quoi.
4: À vous de lui envoyer vos souvenirs et vos histoires pour décortiquer tout ça. Il saura prendre le temps.
5: Vous, vous prenez l'autoroute ou pas ?
2: Très rarement. Je veux profiter du paysage, je veux m'arrêter où je veux, quand je veux. Le voyage ne commence pas à destination, il commence quand je monte dans ma voiture.
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6: Laisse passer. Laisse passer les rêves.
7: Anne Sebel vit dans le Vézélien quand elle n'est pas aux quatre coins du monde pour inventer des univers au cinéma ou à la télévision.
8: Montez, la tour.
7: Cette iconesse d'adoption est chef décoratrice et elle est devenue la référence quand Hollywood veut filmer Paris. Un Paris plus vrai que nature, un Paris recréé, un Paris d'atmosphère. Anne Sebel a travaillé avec les plus grands, Spielberg, Clint Eastwood, Sofia Coppola ou encore Damien Chazelle. Et depuis 5 saisons, elle est aussi la directrice artistique de la série « Emily in Paris » dont elle façonne l'univers visuel. Elle a inventé pour la série un Paris fantasmé, celui que les Américains adorent, les immeubles haussmanniens, les chambres de bonne, les placettes charmantes, les bistrots typiques. Une création qui part du scénario, puis elle imagine les lieux, les volumes, les couleurs, la lumière. Derrière chaque décor, il y a des croquis, des maquettes et des artisans qui reproduisent en 3D cet univers.
9: C'est du travail bien fait.
7: Pour une saison d'Emily in Paris, ce sont près de 180 décors créés, démontés, remontés. Un travail colossal qui a aussi un impact très concret. Certains lieux de tournage sont devenus de véritables attractions touristiques. Anne Sebel revendique un cinéma fait à la main, loin du tout numérique. Elle transmet d'ailleurs son savoir-faire à la Fémis, où elle forme la nouvelle génération qui, à son tour, saisira le réel pour bâtir image après image d'autres rêves de cinéma.
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0: Un chien a des comportements quelquefois qui ne sont pas forcément appréciés en société. Et donc, l'idée, c'est de réduire les mauvais comportements et mettre en place des bons comportements.
8: Un chien, alors, une fois, on parle de chien agressif. Est-ce qu'on peut les changer?
0: Oui, on peut les changer. Alors, un chien agressif, c'est une étiquette. Moi, ce qui m'intéresse, c'est clairement le comportement. À quel moment est-ce qu'il mord? Dans quel contexte? Et en modifiant ce contexte, on s'arrange pour que le comportement n'apparaisse pas. Ensuite, on peut mettre en place un nouveau comportement. Ça prend du temps, c'est une thérapie comportementale. Mais en effet, on obtient d'excellents résultats, en réalité, avec le temps. Et le travail.
8: Qu'est-ce que tu leur proposes aux propriétaires qui viennent avec leur chien? Qu'est-ce que tu leur proposes?
0: En premier lieu, j'aime construire une relation et enrichir cette relation, de manière à ce qu'il y ait vraiment une connivence qui se mette en place entre les deux. Et puis ensuite, je fais les choses pour que le chien joue un rôle social dans sa cellule familiale. Ce qui est important, c'est que le chien rende des services parce que ça lui fait plaisir.
8: Tout à l'heure, je t'ai vu faire tomber un chiffon. Le chien t'a apporté naturellement, sans que tu lui demandes, le chiffon.
0: Ouais, elle a compris ça, et donc je cultive ça, bien sûr, mais dès qu'on va dans le jardin, je fais tomber un outil, ça peut être un arrosoir, un gant, et elle sait qu'elle doit me rapporter les choses.
8: Et ça leur plaît aux chiens, ça les stimule, ils aiment bien ce côté-là de se dépenser et de se rendre utile.
0: Et ils ont un cerveau qui est très proche du nôtre, donc il faut stimuler ce cerveau en réalité. Et un chien qui mange et qui dort toute la journée, il est pas super heureux. Il a besoin et d'être reconnu par son groupe, donc de jouer ce fameux rôle social, et puis surtout, il a un cerveau qui a besoin d'être motivé, en fait. Il a besoin d'apprendre des choses.
8: Là, on a Aria, qui a 4 ans, qui est avec nous.
9: Qui vient de l'SPA de Poitiers.
8: Qui vient de l'SPA de Poitiers, très bien. Et qui est très mignonne et très à fond, en fait.
0: Elle est plus connectée que mon téléphone, en fait. Elle cherche le regard en permanence parce qu'elle a envie de faire des choses.
8: Elle est assise devant nous, elle ne bouge pas, les oreilles bien dressées. Coucou Aria, qu'est-ce qu'on peut lui faire comme exercice? Parce que franchement, il y a plein de petites choses sympas.
0: Alors nous, on a l'habitude de terminer les exercices par un son de cloche, en fait, ce qui marque la fin de la session. Elle le sait, donc ça, c'est quelque chose que tu peux demander si tu veux te tester.
8: Oui, parce qu'on a une petite cloche qui est un peu plus loin, qui est accrochée à un fil, et du coup, si je lui dis Aria, va sonner la cloche. Et je vous jure que c'est réalisé sans trucage, avec sa petite patoune. Elle a mis un petit coup dans la cloche. Aria, va chercher la casquette. Et elle apporte la casquette. C'est incroyable. Alors, le but, c'est pas d'en faire des animaux de cirque, mais ça prend combien de temps à éduquer un chien à décrypter son comportement et à faire en sorte qu'il veuille s'adapter à ce qu'on lui demande?
0: Alors, merci de préciser que c'est pas pour faire un animal de cirque, ça c'est important. L'idée, c'est juste de l'intégrer à ma vie et de lui montrer que j'ai besoin d'elle et qu'elle me rende des services. Ça, c'est une première chose. Ensuite, combien de temps ça prend? En fait, ça va assez vite.
8: Tu peux lui demander n'importe quoi, elle le fera?
0: Ouais, je pense qu'elle a un répertoire qui est assez large. Ouais.
8: Non, je vais tester un truc, je suis pas sûr que ça marche. Envoie un message à mon directeur et dis-lui que je suis malade. Non, elle veut manger la bonnette. Dommage, je vais devoir retourner au boulot.
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1: Bonjour Alichat, je suis Béatrice Duchin, je vis à Saint-Martin-de-Seignanx. Je suis native des Hautes-Pyrénées, de l'Anne-Mezan plus exactement. Je suis donc présidente de l'association Esquirote. Cette association a été créée en 2012 suite à la création, à l'ouverture de la filière bilingue français-gascon à Saint-Martin-de-Seignanx. Et c'est une association qui a pour vocation de promouvoir la langue et la culture gasconne et de la rendre visible. Merci de me passer le micro.
2: Parlez-moi un petit peu de votre première liaison à la culture occitane.
1: Ma première liaison avec la langue et la culture gasconne, elle a commencé dès mon plus jeune âge, à l'occasion de réunions de famille chez mes grands-parents, puisque nous étions une famille nombreuse et que mes parents, mes oncles, mes tantes, mes grands-parents parlaient gascon. L'ouverture aux autres est arrivée très tôt chez moi. J'étais membre du comité des fêtes de l'Anne-Mezan. Moi, je viens de Bigorre et j'ai énormément de connaissances autour de moi. Je me souviens quand j'étais jeune et quand j'étais au lycée. Et j'ai présenté l'option occitan au lycée. Nous étions nombreux en cours d'occitan. Et beaucoup la comprenaient parfaitement parce qu'ils habitaient dans des villages, dans des communes rurales. Ou à la maison, et ben, ils vivaient encore avec les grands-parents et ils ne parlaient que gascon à la maison. Moi, c'était difficile parce que je commençais déjà à la perdre. Mes grands-parents n'étaient plus là. On ne la parlait pas trop à la maison. Mais ceux qui vivaient encore proches de leurs grands-parents, c'était la langue de la maison. C'est une langue qui est très très proche de l'espagnol. Les concordances des temps se construisent comme en espagnol. Pour apprendre l'espagnol, c'est un plus. Et moi, j'ai toujours été très attentive à cette langue parce que je la trouvais belle. Et même si je ne la comprenais pas, je la trouvais jolie parce que souvent, à travers cette langue, ils racontaient des histoires, des légendes et tout le monde riait. C'est une langue qui a ravivé beaucoup d'émotions parce que justement, quand nous avons créé cette filière et que j'ai commencé à entendre les enseignants parler cette langue, elle m'a projetée chez mes grands-parents. Dans mon enfance, en fait, l'enseignement bilingue à Saint-Martin-de-Seignanx se fait à l'école publique. C'est une offre de l'éducation nationale.
2: Est-ce qu'il y a beaucoup d'élèves?
1: Oui, à Saint-Martin-de-Seignanx, l'enseignement bilingue commence dès la petite section jusqu'au CM2. Et on a la chance à Saint-Martin qu'elle soit suivie au collège. L'histoire géo s'enseigne en gascon. Et il y a également le cours de langue en gascon. Très vite, nous avons mis en place les cours d'enseignement pour les parents, les cours adultes. Et donc, nous avons, dès la première année, eu beaucoup de parents.
2: Puisque vous êtes présidente de l'association Esquirote, quels actes concrets proposez-vous pour promouvoir cette langue gasconne?
1: Nous avons commencé par les cours de langue. Ensuite, nous avons proposé des cours de chant en polyphonie. Je chante au Conservatoire des Landes, au département Trad. Et puis, nous avons mis en place des événements. Ça fonctionne de plus en plus. Les collectivités territoriales ici nous soutiennent.
2: Béatrice Duchin, présidente de l'association Esquirote à Saint-Martin-de-Seignanx.
1: Oui.
2: Avant de vous dire adieu, allez-vous donner le nom de la radio qui vous a tendu le micro aujourd'hui?
1: Je crois que c'est Ici Gascogne.
2: Et comment ça se dit en gascon?
1: Ici Gascogne.
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3: Et Adi Ougoujat, et Adi Sias à toutes. Mon cher France,
4: oui.
3: Vous ne connaissez pas la dernière?
4: Non.
3: Ah, hier Nathalie, la collègue, eh bien, n'est pas au travail.
4: Quoi?
3: Hier Nathalie, ma collègue, ne s'est pas rendue au travail. La pauvre autre. La pauvre. Vous savez ce qui lui est arrivé?
4: Bah, elle ne s'est pas réveillée peut-être ou...
3: Mais non, même pas. Comme au cas d'Ochoun, n'a bien pris la bicyclette pour venir au travail. Comme tous les jours, Nathalie avait pris quoi? Ben son vélo pour venir au travail. Sauf que tout ne s'est pas passé comme prévu.
4: Elle a eu un accident?
3: Elle est bien, oui, hélas.
4: Oh là là.
3: Grand gars opéré, elle a bien cargado casque. Heureusement pour elle, elle portait son casque.
4: Bien.
3: Mais je ne vous dis pas comment elle est tombée de son vélo. Plutôt si, je vais vous raconter. Elle a glissé en freinant et elle s'est amourée.
4: Hein?
3: Ah, ben, j'ai entendu?
4: Oui, j'ai entendu, oui.
3: Ouais. Mais... vous avez compris?
4: Non.
3: Peut-être pas, voilà. En francitan, en français régional, on dit s'amourer ou en lingo nostro, s'amourra.
4: Mais qu'est-ce que ça veut dire, s'amourra?
3: Eh, l'humour, regardez-moi, en occitan, c'est la gueule, la figure. Par conséquent, s'amourer ou s'amourra, ça signifie se casser la figure. Nathalie, la collègue de travail, s'amourrette en bicicletto. Elle est tombée sur le visage. M'a dit que l'unas li fa jodol, le nez lui fait mal, mais aussi la bouche, la bouche, et tabé la egaotos, et également les joues. Elle s'est pas manquée, hein. Alors je souhaite un prompt rétablissement à Nathalie, que c'est requin qu'il y ait, et qu'elle revienne en forme au travail.
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5: Et le cocktail américain, c'est quoi?
6: C'est un cocktail grillé avec une sauce américaine, tomate, échalote, une pointe de cognac, du vin blanc. C'est un peu relevé.
7: Un déca.
8: Pâté, jambon, saucisson, oreillette, gruyère, chantal, rôti, jambon de pays.
9: Eh ben tout ça, ça va aller dans la blanquette.
6: Bon appétit.
10: C'est dans la deuxième partie du 19e siècle que les Parisiens découvrent l'attractivité des grands cafés. Le Café Riche, situé boulevard des Italiens, fut l'un des plus prisés. Parmi la clientèle du Riche, Offenbach, Baudelaire et sa passion pour le vin blanc, Dumas, Maupassant, Ferdinand de Lesseps, Flaubert et Zola. Toutes ces stars du Second Empire avaient à leur service des cochers. Les ancêtres d'Hubert et Taxi G7 garaient leur fiacre à deux galops de cheval rue Le Pelletier et se restauraient au Petit Riche. Confirmation du directeur actuel, François-Charles Sagy.
11: Le Café Riche était sur les boulevards et le Café Riche recevait toute la belle clientèle qui allait à l'opéra. Et au Petit Riche, c'était l'antipode, c'était le repère des cochers, des machinistes et également des lorettes. Le Café Riche lui a fermé, au Petit Riche est toujours vivant.
10: 1916, au grand dam des grandes familles, le Riche devient l'imposant siège de la Banque Nationale de Paris, aujourd'hui BNP Paribas. Quant au Petit Riche, à l'abri des transformations des grands boulevards, il fête fièrement ses 171 ans d'existence. Revanche sur le temps, c'est désormais cette brasserie et son magnifique décor 1880 qui accueille la belle clientèle du quartier de Rouault, experts, galeristes, commissaires-priseurs, ainsi que des journalistes et des hommes politiques.
11: Tous les présidents de la République depuis 1854, sauf M. Macron et M. Sarkozy, qui n'ont pas encore eu l'occasion de venir. On a également, bien sûr, M. Charles Aznavour, qui avait sa table préférée dans le fond du restaurant, Catherine Deneuve, pour les citer, et des plus récents comme Clovis Cornillac ou Omar Sy.
10: Au Petit Riche, le chef s'appelle Juan Moncalvo et qui veille à la continuité d'une très bonne cuisine bourgeoise. Exemple avec une entrée, un plat et un dessert.
12: Alors ici, on prépare la cuisine française traditionnelle. On fait toute maison. On fait des foie gras, que ça marche très bien. Et on a la même recette depuis 170 ans. Aussi, on a la tête de veau, que c'est un plat caractéristique du restaurant, que les gens viennent exclusivement pour ça. Et un super crème brûlée, quoi. Très belle crème brûlée.
10: Vous êtes né en Uruguay. Quelle est la spécialité culinaire que vous aimez bien préparer de votre pays d'origine?
12: On est très, très fort en viande.
10: On dit souvent la viande d'Argentine, mais la viande en Uruguay, c'est à peu près la même.
12: Oui, c'est meilleur, les Uruguayens, quand même.
10: Pour quelle raison?
12: Parce que c'est chez moi, quoi.
10: Ajoutons en ce moment aux agapes préparées par Juan et sa brigade, terrine de sanglier, lièvre à la royale et une très belle gamme de crustacés. Et puis, entre en piste un sommelier émérite, Jean-Paul, le Lucky Luke des vins de la Loire, qui dégaine les meilleurs crus d'Anjou, Chinon, Saumur-Champigny et Savenière. Au Petit Riche est incontestablement l'ambassade de la Loire à Paris.
11: C'est surtout dû à un propriétaire historique qui, en 1909, avait des vignes du côté de Vouvray. Et ce propriétaire, lui, a embouteillé même ses barriques, faisait transporter ses barriques depuis Vouvray jusqu'à ici, il faisait l'embouteillage du vin dans la cave. On a plus de 350 références de vin. Notre cave de jour ne suffit pas et on a donc une cave troglodyte à Roche-Corbon du côté d'Amboise qui nous permet de stocker des vins à une température qui ne bouge pas à 12 degrés. Donc c'est vraiment une fierté d'avoir encore une fois des allocations, d'avoir ces vins disponibles pour nos clients et surtout à très bon prix quand on a des clients qui nous disent mais c'est pas possible, comment on fait pour faire ces prix-là? Et juste encore une fois, c'est une philosophie de la maison de proposer des choses généreuses, bonnes et au bon prix.
10: Rendez-vous au 25 rue Le Pelletier, ouvert 7 jours sur 7 pour vous régaler au déjeuner, au dîner, dans les petits salons 19e siècle du rez-de-chaussée ou les très jolis salons privatisables de l'étage. Au Petit Riche, une maison, comme le dit François-Charles Sagy, qui vous attrape le corps et le cœur avec un bel appétit et une large soif.

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1: L'oreille de Sam Berda fait des merveilles depuis 2016. Il s'occupe de masteriser les albums de vos artistes préférés ou encore de s'occuper du son de leur vinyle. C'est un travail précis et unique en Moselle. Bonjour Sam.
2: Bonjour Jérémy.
1: Vous avez commencé par des études dans des domaines très différents avant de tourner vers la musique. Comment cette transition s'est-elle opérée ?
2: Effectivement, ouais, différentes études, même que je dirais avortées. Puis après, j'ai travaillé pas mal d'années en restauration, en faisant de la musique à côté en fait. Et puis, c'est des concours de circonstances et d'opportunités qui ont fait qu'à un moment, j'ai eu la possibilité de me lancer comme d'abord comme producteur et mixeur en musique électronique en essayant de produire d'autres personnes. Et puis, petit à petit, à transitionner vers le mastering par intérêt et puis par opportunité et par demande aussi des clients simplement.
1: Est-ce qu'on peut expliquer ce qu'est le mastering à nos auditeurs qui sont pas forcément dans le milieu de la musique ?
2: Pour faire simple, c'est la dernière étape entre la production de la musique et sa distribution ou la fabrication des disques si on parle d'un support physique.
1: Vous avez l'occasion de travailler avec des artistes de renommée comme Cœur de Pirate, Gims, Lio, Claudio Capeo. Vous êtes occupé de masteriser le tout premier vinyle qui sert ensuite pour le pressage commercial. Comment ces collaborations ont pu voir le jour ?
2: Pour ces artistes-là, je fais ce qu'on appelle donc le master vinyle. Donc c'est le disque témoin qui est ensuite dupliqué pour le pressage et puis la vente des disques comme on les connaît, qu'on achète chez soi. Moi, j'ai pas contact directement avec ces artistes-là, je travaille beaucoup
1: avec les maisons de disques.
2: Les maisons de disques, ouais.
1: Quelle est votre méthode, Sam Berda, de travail pour faire ressortir l'âme de la musique d'un artiste ?
2: Je pense que ça passe beaucoup par énormément d'écoute de musique déjà, de manière générale, être un peu curieux de choses différentes et il faut savoir mettre ses propres, des fois ses propres goûts et je dirais même de manière plus générale,
1: de côté,
2: de côté et essayer de comprendre les intentions de l'artiste et les sens, puisqu'au final, nous, on est des techniciens, des artisans au service d'artistes et c'est pas du tout l'inverse, quoi.
1: Il y a de plus en plus d'artistes qui font appel à l'intelligence artificielle pour la création de morceaux. Qu'en pensez-vous ? Et est-ce que vous trouvez que votre métier est en danger ?
2: Pour la partie purement créative, je reste assez dubitatif pour l'instant avec tout ce que j'ai entendu, mais bon, j'imagine qu'il en faut quand même pour tout le monde. Pour ce qui est de mon métier, je me sens pas du tout en danger pour l'instant. C'est-à-dire que ce sera peut-être des outils pour
1: perfectionner,
2: humain, pour gagner du temps sur certaines tâches répétitives. Mais tant que les outils IA sont dépourvus de sensibilité, bah justement, aller comprendre l'essence d'un morceau et mettre en avant des fois ses imperfections parce que c'est ça qui fait que c'est joli, on n'y sera pas, quoi.
1: On souhaite longue vie à The Wall, hein, votre studio de mastering, et puis bonne route pour la suite, Sam Berda.
2: C'est gentil, merci beaucoup.
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3: Allez, suivez-moi, je vous emmène dans une entreprise à Ernée, c'est l'ère du relookage, entreprise qui donne une seconde vie à nos meubles anciens. David Ozafel, le directeur des lieux, m'accueille dans les ateliers qui se trouvent dans les anciens locaux d'une célèbre entreprise ernéenne.
4: C'est les anciens locaux Panard, pour les gens qui connaissent en Mayenne.
3: Vous êtes une petite dizaine dans des locaux qui sont immenses, j'ai l'impression qu'on peut jouer à cache-cache ici, on s'amuserait comme des fous.
4: Ah, c'est sûr, complètement, l'avantage, il y a où se tourner.
3: Bon, il n'est pas caché, on le voit bien, il y a l'un de vos salarié qui est là.
4: Alexandre.
3: Bonjour Alexandre.
5: Bonjour.
3: Bon, qu'est-ce que vous êtes en train de faire là ?
5: Là, je suis en train de reponcer un caisson de rangement. Donc, il y a tout ce qui est bouchage du cintho, je suis en train de le reponcer, de relisser.
3: Qu'est-ce qui vous plaît, vous, Alexandre, dans le travail du bois ?
5: C'est la restauration, l'odeur du bois. C'est plutôt satisfaisant de pouvoir restaurer un vieux meuble qui date de très très longtemps, par exemple, et puis de le redonner vie, quoi.
3: Parce que ça fait longtemps que vous faites ça ?
5: C'est depuis que j'ai l'âge de 16 ans. J'ai 40 ans.
3: Chaque meuble est donc nettoyé, parfois réparé, puis poncé, on l'a entendu. Ensuite, pour qu'il soit mis au goût du jour, il change de couleur. Avec David, nous allons dans une autre partie de l'atelier.
4: Voilà, on change de pièce. Donc là, vous êtes sur la partie cabine de peinture où il y a notre peintre Thomas.
3: On change d'odeur un peu parce que c'est vrai qu'on avait la bonne odeur du bois. Là, je vais pas dire que j'aime pas, mais c'est moins agréable au nez.
4: C'est moins agréable, mais c'est ce qui fait la beauté du travail. Et là, on est sur toute la finition de que ce soit meuble. Là, Thomas est en train de finir une chaise.
3: C'est quand même assez incroyable de regarder la métamorphose de certains meubles, parce qu'il y a des meubles, ils arrivent ici, c'est un petit peu le meuble de la grand-mère ou du papy.
4: Bien sûr.
3: Et vous en faites quelque chose très déco, très actuel.
4: Alors on en refait déjà quelque chose de très déco, et c'est surtout qu'on garde très important aussi la qualité de base, parce qu'en règle générale on travaille sur des meubles en chêne, en merisier ou autre essence de bois, donc il y a quand même une certaine qualité au point de départ.
3: On va se rapprocher de votre salarié qui est en train de peindre. Il a une cabine, il fait ça avec un pistolet, c'est plus facile qu'au pinceau.
4: Oui, et puis c'est notre, ça Thomas, c'est notre Picasso, voilà, c'est la finition, c'est vraiment son dada, entre guillemets.
3: Non, il y a un Picasso mayenné, ça existe?
4: Ça peut exister complètement, c'est quelqu'un qui bosse très très bien.
3: Et là, ce sont des chaises qui sont en train d'être peintes.
4: Voilà.
3: Donc là, tout ça, ça se fait sur l'ossature en bois. Et après, vous remettez l'assise.
4: Alors, on remet l'assise. On a un des salariés aussi qui fait que ça en termes de tapisserie. C'était une chaise paillée. Donc, on supprime le paillage. Et par la suite, il va y avoir une nouvelle garniture de chaises. Voilà.
3: Ah, donc ce sera du tissu alors plutôt?
4: Alors, du tissu, là, ça va être un sky. Mais on peut accorder plein de choses, que ce soit du tissu, du sky, de l'alcantara. D'une chaise ancienne, elle devient moderne et à la fois neuve également.
3: Et avec ces chaises, il y a évidemment une grande table qui a été peinte également par votre Picasso, puisque c'est son surnom. Et j'observe ça avec beaucoup d'attention. Ah ben, j'ai mis mon doigt, je crois que c'était pas sec en fait.
4: Oui, oui, ça vient d'être terminé tout juste, donc faut faire attention aux doigts.
3: Mais vous dites c'est pas grave, on voit quand même la marque de mon doigt.
4: Oui, non, c'est pas grave, on va le refaire après, vous souciez pas.
3: Et je vous rappelle que ce week-end, c'est un événement ici Mayenne, il y a le salon Maison et Déco à Espace Mayenne à Laval.
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0: Vous écoutez Sierra Marios avec Mort à la guerre, chanson co-signée avec Serge Lama.

0: Gira Mario, c'est un artiste complet qui collabore régulièrement avec Fabienne Thibault, Pierre Billon, Gérard Lenormand ou Didier Barbelivien. Et qui partage sa vie entre le soleil d'Ardèche, Marseille, sa ville natale, et Paris. Guerre, premier extrait de l'album Auteur de France de Gira Mario. Un coup de cœur ici de Romardèche.
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1: À la base, le chemin de Saint-Jacques, c'est vrai que ça, c'est plus ou moins spirituel, quand même, quand même. Il faut pas le se leurrer.
2: Spirituel, parce que spirituel.
1: Oui, spirituel, pardon. Excusez-moi, spirituel. Spirituel, excusez-moi. Vous n'avez pas enregistré, bon, c'est bon.
3: Virginie et vous.
4: Virginie, on vous attend à 13h ce dimanche, Ville-la-Plaisance, dans le centre-ville de Lodève. Signé Bruno et Lily. Le couple héberge des marcheurs du chemin de Saint-Jacques de Compostelle. Et ce dimanche, ils ont invité une trentaine d'hébergeurs héroltais à une journée de rencontre. Avec Théo, le technicien du son, on arrive pendant l'apéro. Dans la cour de leur maison vide, des tables hautes ont été installées. Tout le monde se parle avec le sourire, un verre ou un toast à la main. Quand je suis partie faire ce reportage, je pensais aborder l'hébergement des marcheurs. Pourquoi on héberge, comment? Mais très vite, un autre sujet s'est imposé, la marche. Car s'ils sont devenus hébergeurs, c'est parce qu'ils ont été hébergés et que cette rencontre a changé quelque chose en eux pour toujours. Exemple avec Miguel, qui accueille les gens sur l'UNAS depuis 2016.
1: J'étais marcheur avant d'être hébergeur. Je fais les deux parce que je continue de marcher. C'est un manque qu'on a dans le cœur que à un moment donné, ça me manque, c'est un besoin qu'il nous faut combler.
2: C'est-à-dire que tous les ans, vous partez pour marcher?
1: Oui, moi, tous les ans, je fais un chemin ou l'autre. Cette année, j'ai fait le chemin de Saint-Guyen. J'ai fait une partie du chemin de Saint-Guyen.
2: Ouais.
1: Et bon, l'an dernier, il y a deux ans, j'ai fait le Camino Primitivo en Espagne.
2: Ah ouais,
1: aussi, qui était magnifique, qui est très beau.
2: Qu'est-ce qui fait qu'à un moment donné, vous vous dites, Miguel, je vais accueillir des gens?
1: Grâce à une pèlerine. Et qui avait eu un souci et qui était tombée. Et je n'avais pas encore le gîte ouvert. Et que grâce à elle, par rapport à ce qu'elle a vécu, ce qu'elle était tombée, tout ça, elle est sortie d'une séparation, d'une maladie. Et je l'ai accueillie, on l'a accueillie ce jour-là. Et donc, ça fait que le déclenchement de pouvoir entamer le gîte.
5: Il n'y a pas de hasard, en fait.
4: Albine, marcheuse et accompagnatrice sur le chemin.
5: Le chemin vient nous chercher et ne nous lâche pas, en fait. Et donc après, ben même après avoir cheminé, il va encore créer des choses pour nous. Et...
2: Oh, vous dites, c'est le chemin qui vient nous chercher.
5: Vraiment.
2: C'est-à-dire que quand on a l'idée, parce que moi, ça m'a déjà traversé l'esprit, de dire, tiens, je vais faire un bout du chemin de Saint-Jacques de Compostelle, pour vous, c'est pas moi qui décide, c'est le chemin qui vient m'appeler.
5: Totalement.
2: Ça, c'est hyper religieux et mystique, votre truc.
5: Pas du tout, non.
1: Non, pas spécialement.
5: Vraiment...
1: Non, pas spécialement pour moi. Comme on dit, chacun trouve midi à sa porte.
5: Oui, c'est la foi. Et la foi n'est pas forcément religieuse.
2: Mmh. Si après tu deviens toi-même hébergeur, c'est parce que tu n'as pas envie de quitter ce truc-là, tu as envie de continuer.
1: C'est un peu ça, c'est-à-dire retracer la convivialité, tout l'accueil que j'ai eu.
2: Alors voilà. Ça veut dire que vous transformez votre maison à ce moment-là? Comment ça
1: pas
2: se passe?
1: Pas spécialement. Mais oui, mais moi j'ai la chance que je suis dans une villa et que j'ai le rez-de-chaussée à disposition.
2: Là, et est-ce que c'est payant ou pas?
5: Oui, mais alors oui. C'est
2: dérisoire.
1: Oui, c'est-à-dire on fait des sommes en s'adaptant aux pèlerins.
5: De toute façon, c'est ça le chemin. C'est vraiment l'idée, je pense, comme tu le disais tout à l'heure, c'est de rendre ce qu'on a reçu. C'est vrai, de continuer en fait le chemin d'une autre façon.
4: Miguel me dit qu'il y a une grande différence entre randonner et marcher. Quand je lui demande laquelle, il me répond « il faut le vivre pour le comprendre ».
1: C'est ça.
6: C'est exactement ce que...
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7: Mon père, il m'apprend à cuisiner, du coup, moi j'adore cuisiner avec lui. Et une fois, moi, j'ai fait des haricots verts et, avec de la viande rouge. Et en fait, maintenant, je veux faire des repas que toute seule.
8: Moi, je cuisine des tagines, des couscous. Des fois, je cuisine avec ma mère des gâteaux, des pancakes.
9: Moi, je cuisine un bon coq et un poulet. Je suis le poulet qui danse, je suis le poulet qui danse.
10: Je sais faire des salades, j'aime bien. Maman, elle a cuisiné un repas, mais j'arrive pas à dire parce que c'est dans mon pays. Après, quand j'ai goûté, c'est très bon parce que j'aime bien.
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11: Pierre Nus s'installe pour les astuces de sa mamama. Bonjour Pierre.
12: Et de Maria Hubert, on salue Bissam.
11: Info pour celles et ceux qui viennent de découvrir peut-être une rayure sur un de leurs meubles.
12: Hop là, je vais d'en passer. Oui, ça arrive, hein, une dent de chien, une griffe de chat, jouet de bébé. Les roues des camions en plastique, ça laisse des traces des fois. Hein. Bon, un petit choc, ça peut parfois abîmer vos meubles préférés, mais ma mamama m'a rassuré.

0: qui est exposée par la rayure, et surtout, les pigments naturels de la noix vont aider à teindre la rayure. Et ça va mieux correspondre à la couleur du bois qui l'environne, ça la rend beaucoup moins visible, cette rayure. Ensuite, vous laissez agir, vous essuyez l'excès d'huile avec un chiffon doux et propre, n'y allez pas avec le côté vert de l'éponge, Gal, et vous lustrez légèrement la zone. Alors ça fonctionne beaucoup mieux sur les rayures peu profondes et sur les bois dont la couleur est proche de celle du cerneau de noix, donc un brun assez clair. Mm-hmm. Les meubles verts ou rouges, vous oubliez.
1: Oui, bah, bah.
0: Merci, ma maman. Oui.
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2: Bonjour Johan.
3: Salut Manu, bienvenue au garage à Issoudun.
2: Devant un instrument de musique, il y en a quelques-uns ici.
3: Tu connais aussi mon deuxième métier, enfin qui est mon premier métier, on va dire, c'est la musique évidemment.
2: Chanteur-guitariste hein, du groupe Blancas, on le rappelle, Johan Ledoux.
3: Avec mon frère Guillaume, quoi, il y a plus de 30 ans maintenant, ça ne nous rajeunit pas, mais on est là, on prépare un nouvel album en fait. Donc forcément, moi dans ma collection d'objets un peu insolubles, il y a des instruments de musique anciens. Et là tu es devant un ancien violoncelle de Thibouville qui était une maison de fabrication qui a fait énormément d'instruments d'études, mais aussi d'instruments de très belle qualité. Ce violoncelle, on va dire qu'il est début du siècle. Il n'est pas en très bon état, donc je t'avoue que je le mets ici pour la déco. Mais c'est toujours très beau. Et puis le format du violoncelle est déjà un format imposant pour un instrument à cordes.

0: Il y a une élégance, on imagine très bien, voilà, une ou un violoncelliste sur son tabouret avec son archer, sortir du bac comme ça. Enfin, voilà, moi je suis fan absolu du violoncelle et du son du violoncelle.
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0: Donc ça, c'est une pièce de déco qui peut être vendue, hein, on va dire autour de 300-400 euros. Parce qu'un violoncelle ancien en bel état de cette marque-là, ça peut se vendre assez cher aujourd'hui.
3: Là, on pourrait jouer avec un violoncelle de ce type-là ?
0: On pourrait jouer, tout à fait, bien sûr. Ce sont des violoncelles qui sont encore utilisés. C'est un très beau violoncelle d'étude.
3: Ça mérite une grosse restauration.
0: Ça mérite une très grosse restauration chez un luthier. J'ai bien peur que la facture soit un peu onéreuse. Donc, je pense qu'il faut le destiner à la déco ou alors à un bricoleur, vraiment. Voilà.
3: Je le valide parce qu'il est très élégant, ce violoncelle. J'entends déjà un certain son. Ouais. Merci beaucoup, Joël.
0: Merci, Manu. À très vite.
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4: C'est l'heure de vous écouter, le rendez-vous des authentiques azuréens. Et aujourd'hui, c'est un jeune garçon de 19 ans de Beaulieu-sur-Mer. 5 mois après un gros accident duquel il est sorti amputé d'un bras, il a repris la compétition de son sport de prédilection, c'est-à-dire la voile. Il compte pas s'arrêter là. Il s'appelle Nathan et son histoire, il l'a raconté à Alia Zegaoula. Il se décrit d'abord en 3 mots. Écoutez.
5: Résilient, têtu, je suis très têtu. Je dirais que je suis drôle. J'espère que je suis drôle en tout cas. Je me dis que j'aurais pu y passer. J'aurais pu être tétraplégique, paraplégique. Et finalement, en fait, un bras, c'est pas grand-chose. Voilà, je décide de sauter sous un train en rentrant chez moi après les cours. Mon pronostic vital était engagé toute la soirée. Moi, j'ai eu beaucoup de chance finalement. Je suis pas passé loin d'y passer, mais j'ai eu de la chance. Les deux images que j'ai, c'est le train qui m'est boué avec ses phares avant de me percuter. Et ensuite, moi, sous le train, parce que du coup, le train s'est arrêté une fois que j'étais dessous, en train de crier de douleur et avec les secours qui essayaient de me sortir de là. C'est les images que j'ai. Après, je sais pas si elles sont réelles, mais en tout cas, c'est les images que j'ai depuis le début.
6: Vous étiez passionné de sport avant cet accident et ça a décuplé, j'ai l'impression, tous les cas, cette envie de faire quelque chose de ce sport.
5: Cette passion de la voile, c'est ce qui m'a permis de me relever en fait, après mon accident. En fait, je me suis dit que si j'ai eu la chance de rester en vie et que si j'étais en vie ce soir-là, c'était pour une raison. Donc il fallait que j'en fasse quelque chose quoi, et je me suis tourné vers la voile. C'était ce que j'aimais. Quoi. De vivre des choses difficiles, forcément, ça renforce le mental. En tout cas, j'essaye juste d'être le mieux possible. Quoi, et je ne sais pas si je suis mature, mais en tout cas, moi, je suis content de ce que je suis aujourd'hui, de ce que j'ai fait après cet accident.
6: Alors justement, est-ce qu'on se sent pas un peu porte-drapeau ? Il y a un message, vous, derrière ce parcours qui est le vôtre, ce côté, oui, j'ai perdu un bras, j'ai que 19 ans, mais je suis plein d'envie et je vais pas m'arrêter.
5: Pour tous ceux qui ont des doutes, à qui on a dit que c'était impossible leur projet, voilà, qui ont eu des moments difficiles dans leur vie, pour montrer que c'est possible, que la vie, elle est belle, elle est courte et qu'on doit réaliser nos rêves et on a le droit de réaliser nos rêves et on n'est pas trop jeune, pas trop vieux, en fait, on est qui on est. Et aujourd'hui, si j'ai un regret, c'est pas de plus avoir de bras ou j'aimerais revenir comme avant, pas du tout. Moi aujourd'hui, mon regret, c'est d'avoir fait du mal aux gens qui m'entourent, que ce soit mes proches ou pas d'ailleurs, ceux qui étaient présents en gare ce jour-là, que j'ai peut-être traumatisé, le cheminot notamment, je pense. Si je devais avoir un regret, en tout cas, c'est celui-là. J'ai envoyé une lettre pour m'excuser, pour lui dire que j'allais bien, parce que c'est vrai qu'après, ils n'ont pas de retour, ils ne savent pas si je suis vivant ou pas. Enfin, il n'a rien demandé, il est à son travail comme tous les jours et percute un gamin de 15 ans, donc ouais.
6: Qu'est-ce que ça a changé dans votre vie ce soir de 2022, Nathan ?
5: Maintenant, j'ai goût à la vie, quoi. J'aime vivre et je suis content d'être là et je profite de chaque instant parce que je sais que tout peut s'arrêter du jour au lendemain. On peut avoir des moments difficiles dans notre vie. Enfin, la solution, elle n'est pas de partir. La solution, justement, elle est de se relever et juste croyez en vous, quoi. Personne ne le fera à votre place. Moi, on m'a beaucoup dit que c'est impossible ce que je faisais, même après mon accident d'aller au championnat de France. Mais en fait, juste, j'ai cru en moi, j'ai préféré écouter personne et j'ai bien fait. La vie, elle est belle et vous êtes plus capable que ce que vous pensez.
6: Le prochain gros objectif pour vous, Nathan, c'est lequel ?
5: Là, à court terme, ça serait la qualification de la course, qui je vais faire sûrement en mai-juin. On doit partir en solitaire pendant 10 jours autour de la Méditerranée. Je dirais qu'à moyen terme, ça serait la course. Du coup, la Mini Transat 2027, ça serait mon objectif à moyen terme. L'objectif ultime, ça serait de faire le Vendée Globe. J'y rêve depuis que j'ai 6 ans, donc un jour, j'y serai.
4: Allez, Nathan Mesiano qui donne rendez-vous ce soir pour une vente aux enchères caritative pour l'aider à financer l'achat de son bateau qui va permettre de participer à cette compétition. Rendez-vous à 18h. Au casino de Beaulieu-sur-Mer.
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7: Patrick Citeau nous emmène chaque week-end dans des communes de notre Poitou. Nous allons dans les Deux-Sèvres aujourd'hui, où Patrick Citeau se promène dans la rue Léonce Perret. On est à Niort, l'occasion d'évoquer le parcours artistique de cet homme de théâtre et également de cinéma.
8: La rue qui porte son nom rend ainsi hommage à cet artiste né à Niort le 14 mars 1880. Son goût pour l'art prend ses racines dès son enfance passée rue Hiver à Niort, où ses parents possèdent un atelier de menuiserie. Les quelques mois de convalescence qu'il passe dans un Paris en pleine ébullition artistique confirment le choix du jeune homme. De retour à Niort, il obtient l'accord de ses parents pour tenter sa chance à Paris. Il s'inscrit dans une école musicale de Montparnasse et se révèle notamment bon chanteur. En parallèle, Léonce Perret prend des cours de théâtre. Il affiche rapidement une forte expérience théâtrale. En 1900, il obtient son premier contrat comme jeune premier au théâtre de l'Athénée. C'est un peu le hasard qui le pousse jusqu'au 7e art. En 1909, après un contrat de quelques mois dans un théâtre de Saint-Pétersbourg, il joue Cyrano de Bergerac à Berlin. Il fait alors la rencontre du directeur de la filiale allemande de la Société française cinématographique, Gaumont. Léonce Perret découvre le cinématographe. De retour à Paris, il travaille pour Gaumont sous la direction artistique de Louis Feuillade.
7: Il y débute comme acteur, mais très vite, Patrick, il passe derrière la caméra.
8: Léonce Perret réalise ainsi de plus en plus de films en dehors des studios et teste de nouvelles techniques en plein air. En 1913, il connaît la consécration. Son film « L'enfant de Paris » le propulse définitivement au rang des meilleurs réalisateurs français de l'époque. Quand la guerre éclate, Léonce Perret est mobilisé. Mais il ne tarde pas à revenir derrière la caméra pour réaliser quelques films patriotiques. Fin 1916, à la fin de son contrat, il part exercer son art aux États-Unis. Le film intitulé « N'oublions jamais » est son premier gros succès en France et outre-Atlantique. Quand la situation économique commence à se dégrader aux États-Unis, la récession n'épargne pas le cinéma. À la fin de l'été 1921, Léonce Perret rentre en France avec dans ses bagages les méthodes de travail de l'industrie cinématographique américaine. Avec Konixmark, qui sort en France en mars 1924, Léonce Perret va ensuite définitivement entrer dans la légende du 7e art. Le film est en effet considéré comme une œuvre majeure du cinéma des années 20. Quelques années plus tard, alors que Léonce Perret entame une nouvelle version de Konixmark, parlante et bilingue, il tombe malade. Il meurt finalement le 12 août 1935. Léonce Perret repose depuis lors au cimetière Cadet à Niort. La rue qui porte son nom à Niort lui rend un hommage bien mérité.
7: Quel hommage que vous lui rendez aussi, vous, Patrick Citeau. 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
9: Magali, taxi TPMR à Limoges.
10: Les Limousins sont formidables. Stéphane Pigato.
9: J'ai fait des études en sanitaire et social. C'était le métier de ma maman, qui était aide à domicile. Quand j'ai eu l'âge de travailler, j'ai fait des remplacements avec elle les étés. Je travaille pendant mes études, je fais mes études, j'ai les examens, et puis j'ai travaillé dans des hôpitaux, des maisons de retraite, à domicile. J'ai fait mes premières expériences professionnelles aussi à domicile. Et c'était juste parfait, en fait. J'aimais être avec les personnes âgées, j'étais là pour elles, dans leur quotidien, donc moi, ça m'allait.
11: D'accord, jusqu'à 25 ans, vous faites ça. Et qu'est-ce qui fait changer le parcours finalement de vie ?
9: C'était pas des CDI en fait, donc j'étais à durée déterminée, donc il fallait que je trouve quand même à un moment donné un travail qui allait m'aider à vivre pour le reste de la vie.
11: Vous avez déjà des enfants à cette époque ou pas ?
9: Ah non, du tout.
11: Non ?
9: Du tout. Mais j'envisageais, il fallait que j'envisage un métier qui allait m'aider à construire une vie. Et j'ai accepté en fait une nouvelle formation qui n'était pas du tout dans le même domaine parce que c'était parti dans l'industrie électronique.
11: D'accord, oui, vous changez complètement de...
9: Complètement.
11: Qu'est-ce qui vous plaisait là-dedans ? C'était de hasard ou c'était...
9: Ah, ça a été le hasard en fait. C'est le métier qui m'a trouvé. J'ai suivi une formation, j'ai eu les examens, j'ai fait de l'apprentissage. Et après, du coup, j'ai travaillé 20 ans avec eux. Je fabriquais des cartes électroniques. C'était moi qui les fabriquais, j'étais sur la chaîne, sur des machines.
11: Et alors là, qu'est-ce que vous vous dites ? Parce que c'est pas du tout dans ce que vous vouliez faire, l'aide à la personne, et puis on se retrouve à travailler à l'usine, à la chaîne.
9: Non, mais l'électronique est très intéressant, donc ça m'a comblé pendant pendant 20 ans.
11: D'accord, oui, ça vous a pas. Le changement n'a pas été si brutal que ça,
9: non.
11: Finalement.
9: Non, non. J'ai comblé pendant ces années-là en faisant de l'associatif, lié à mes enfants, dans le sport.
11: Et comment arrive ce second changement ?
9: J'en avais pas marre de l'usine, c'est les maladies professionnelles qui m'ont amené là.
11: C'est des circonstances de vie qui font que finalement vous changez, quoi.
9: C'est ça.
11: Et qu'est-ce qui se passe à ce moment-là ? Dans la tête de Magali, qui a un métier visiblement qui lui plaît,
9: oui.
11: Dans l'électronique, et qui se dit, va falloir changer.
9: C'était la santé d'abord, donc il a fallu rebondir et trouver un nouveau métier. Je suis forcément revenue sur l'aide à la personne. C'était d'abord l'aide à domicile, après le transport. J'ai essayé d'allier les deux et le transport de personnes à mobilité réduite est arrivé.
11: Et puis arrive donc le transport, le taxi, ce que vous faites aujourd'hui. Ça c'est pareil, c'est pas forcément une évidence de se dire je vais devenir taxi. Comment ça arrive dans votre vie ?
9: C'était la meilleure solution pour pouvoir allier les deux. Donc je suis devenue taxi de Limoges. Un collègue m'a dit que ce métier m'allait comme un gant, donc c'est un beau compliment, on continue. Parce que le transport de personnes en fauteuil, c'est quand même bien particulier. On n'amène pas des gens que d'un point A à un point B. On rentre dans leur domicile, on les aide à se préparer, à pouvoir monter dans notre véhicule. Et à l'arrivée, c'est la même chose. Il faut les aider.
11: Et qu'est-ce qui vous plaît le plus dans ce métier aujourd'hui ?
9: Bah, c'est le fait d'être présent, d'être utile pour eux et de les aider à vivre normalement.
11: Mais qu'est-ce que ça change finalement par rapport à un taxi normal ?
9: On est bien plus utile dans leur vie en fait. On leur permet vraiment des choses qu'ils ne pourraient pas faire si on n'était pas là.
11: Et aujourd'hui, vous êtes heureuse comme ça ?
9: Très, je ne changerai rien. Il va falloir qu'ils me supportent encore longtemps.
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2: Je suis sûr qu'il vous arrive dans la vie de ne pas être en forme et même d'être carrément chafouin, sans raison précise. Et là, ma grand-mère vous aurait dit « Je sais pas ce que j'ai, mais je baquillerai comme nombre ». Ça veut dire que je suis tellement de mauvaise humeur que je me disputerai avec mon reflet. J'ai pas toujours tout expliqué non plus, hein, c'est vrai. Hein, et puis c'est pas le jour, je vous préviens, je suis pas d'humeur. Et puis ça m'énerve, et je sais pas ce que j'ai, de toute façon tout m'énerve. Ah, il n'y a jamais rien qui va. Vous voyez ? C'est ça. Et pour illustrer mon propos, là, vous êtes dans un estaminet, tranquille, en famille, et la serveuse n'est pas des plus aimables. Ça arrive. Et avant de partir, vous entendez le patron lui dire « Tu vas faire fuir les clients en force de faire un nez comme une bottine !» Ne paniquez pas, Wikizef est là pour vous aider. Le sens profond de cette phrase est évident, c'est la forme qui est troublante. Parce qu'une bottine, c'est fait pour aller sur les pieds. Et quelquefois, des précautions olfactives vous empêchent de les approcher de votre nez. Alors, comment est-ce possible ?
1: Traduction.
2: Eh bien, prenons notre serveuse, ce joli estaminet des Flandres, vous voyez, avec des assiettes pendues aux poutres et des fleurs de houblon qui pendoulent. Imaginez à cette serveuse son visage que si elle sourit, elle serait plus jolie. Sourire de mai, rendez-moi ma jeunesse, comme on dit. Ensuite, vous prenez une bottine à bourron, comme au temps où la mode était de mettre des Rangers de GI. Vous pliez la bottine, ça fait quoi ? Des fronces. Bah, faites pareil avec votre nez. Voyez, ça fait des fronces, et vous avez un nez comme une bottine. Et on dirait que vous faites la gueule. Enfin, moi, je dis ça. Je dis rien. D'ailleurs, j'arrête.
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3: Alors, nous sommes dans le laboratoire des sauvages et cultivés. On est à Casteil.
4: Et vous, Valérie, vous avez créé votre propre marque de cosmétiques ici dans ce laboratoire qui est un laboratoire collectif.
3: Oui, c'est un laboratoire partagé qu'on a donc créé avec le collectif Sauvages et Cultivés. On est un groupe de productrices et transformatrices de plantes.
4: Mais vous, la particularité, c'est que vous utilisez une ressource locale que nous avons dans le département, à savoir la vigne.
3: Alors moi, je formule mes produits cosmétiques à partir de marc de raisin.
4: C'est ce qu'on a ici dans ces flacons.
3: Tout à fait. Alors le marc de raisin, c'est le résidu sec de la presse après la vendange du raisin. Donc moi, je le recueille chez Mireille Ribière au domaine du lendemain, qui est une vigneronne en biodynamie.
4: À Fourques. Oui. Et qu'est-ce qui vous a donné l'idée d'utiliser ce marc de raisin pour faire des produits cosmétiques ?
3: Alors moi, je suis fille de viticulteur et de distillateur. Donc j'ai vraiment grandi au milieu des vignes, ça fait partie de mon ADN. Donc j'avais pas vraiment envie de reprendre l'exploitation familiale, mais j'avais envie de valoriser la plante qu'est la vigne d'une autre façon, et l'idée d'en faire des produits de soins m'est apparue assez évidente.
4: Vous avez un parcours de scientifique ?
3: J'ai un parcours d'herboriste. En fait, j'ai été formée à Indorplant, qui est l'école des médecines douces et d'herboristerie à Montpellier. J'ai suivi un parcours en cosmétologie et également, voilà, pour arriver à tout ça.
4: Alors, dans vos cosmétiques, vous, qui sont sous quelle marque ?
3: Ma marque s'appelle Résonance. Résonance, R-A-I comme le raisin. Moi, je développe deux sérums pour le visage.
4: Donc, c'est-à-dire, de ce marc de raisin que nous avons ici, on arrive à des petits flacons.
3: Alors, en fait, le marc de raisin, après l'avoir séché, je vais réaliser différents types d'extractions avec des solvants différents qui vont être à la base de la composition de mes produits. Donc on a un sérum hydratant pour le visage, donc qui est à base d'une eau de raisin que je fabrique et que j'associe à différents types d'acides hyaluroniques et d'huiles essentielles. Donc ça, c'est un sérum qui est hyper hydratant, qu'on met d'abord avant toute autre crème ou huile. Et ensuite, en complément, je réalise une autre extraction de raisin, mais à base d'huile, que je vais mélanger avec d'autres huiles précieuses, du bakouchiol qui a un antiride naturel et des huiles essentielles qui sont régénérantes. Donc ça, c'est plutôt pour la partie nutrition très concentrée de la peau.
4: Réalisé ici à Casteil.
3: Absolument, c'est une chance formidable d'avoir ce laboratoire.
4: Et alors, vos produits, ce sont des produits cosmétiques. On va les retrouver où ensuite, Valérie ?
3: À Perpignan, dans différents endroits, à Bagnoul-sur-Mer aussi, et également chez des cavistes qui ont choisi de valoriser la vigne, le vin, mais d'une autre façon.
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5: Je rêvais d'avoir une maison à la campagne. Cette maison, c'est comme si j'y étais née. C'est ma maison de famille.
6: Ma maison s'appelle l'Ostao de la Mar.
7: C'est une maison un peu envoûtante.
8: Eh bien, vous voyez, des livres et trois fenêtres qui me donnent le paysage du pays, comme si c'était trois tableaux.
9: Ils ont vécu ici.
10: Thibaut Gaudry.
11: Ah, je m'appelle Nina Simone.
9: L'histoire de Nina Simone, c'est celle d'une petite fille amoureuse de Jean-Sébastien Bach qui rêvait de devenir la première pianiste concertiste noire américaine. Mais qui grandit dans l'Amérique profonde des années 30 et 40 où la ségrégation raciale est de mise.
12: I put a spell on you. J'ai commencé à étudier le classique à 5 ans.
13: Et vous avez continué, vous avez eu vos diplômes.
12: Et après, j'ai obtenu le doctorat de musique de Amherst University.
9: Élève studieuse, oreille absolue et jeune prodige, elle ne parvient pas à intégrer l'école de musique dont elle rêvait, brisant la carrière à laquelle elle aspirait. Et elle emportera le regret et la douleur toute sa vie.
12: I'm sorry that I didn't become the world's first black classic pianist. Oh yeah, I think I would have been happier. I'm not very happy now. Oh yeah.
9: Finalement, c'est par le jazz qu'elle connaît la gloire. Nina Simone devient aussi l'une des voix de la lutte pour les droits civiques des Noirs. Mais avec une sensibilité à fleur de peau, des douleurs de l'enfance qui ne sont jamais loin, sans compter des troubles bipolaires et des phases de dépression, elle finit par quitter les États-Unis, voyage beaucoup, et c'est naturellement en France qu'elle trouve refuge dans les années 80. Elle, la francophile, qui a connu le succès en reprenant « Ne me quitte pas » de Jacques Brel, et qui a choisi son nom de scène après avoir vu « Casque d'or » avec Simone Signoret.
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15: Pour Nina Simone, comme beaucoup d'artistes noirs de cette époque, la France est un pays très très important, parce qu'on a cette image réelle, à l'époque, d'un pays ouvert. Par exemple, prendre un bus ou un métro à Paris, ben, on prend le métro et le bus avec les Blancs, on n'est pas dans des compartiments séparés, et la France est une terre d'asile.
9: Elle vit 2 ans à Paris, enregistre quelques chansons et fait quelques concerts, puis en repart, avant de revenir une dizaine d'années plus tard. En 1992, elle s'installe à côté d'Aix-en-Provence, à Bouc-Bel-Air. C'est là qu'un après-midi de juillet 95, excédée par le bruit que font deux adolescents jouant autour de la piscine de la villa voisine, elle tire un coup de pistolet à grenaille et blesse légèrement l'un d'eux. Elle écopera de 8 mois de prison avec sursis et une obligation de soins. En 1998, elle déménage à quelques kilomètres, à Carry-le-Rouet, où elle s'éteint le 21 avril 2003. Lors de ses funérailles, à l'église de Carry, une sono joue « Ne me quitte pas ». Sa grande amie, la chanteuse Myriam Makeba, est là. Elton John a fait envoyer des roses jaunes, avec un petit mot « Tu as été la plus grande, et je t'aime ». Sa fille, Lisa, prend la parole pour rappeler combien Nina aimait la France et demande de ne pas laisser son souvenir s'éteindre. Son souvenir et sa voix sont toujours là. Elle ne nous a jamais vraiment quittés.

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1: Laetitia Ribeiro est biographe familiale. Pourriez-vous l'accueillir chez vous et lui raconter votre vie? Laetitia Ribeiro, légende ici.
2: Bonjour, je m'appelle Laetitia Ribeiro, j'ai 50 ans. Je suis née au Mans et j'ai grandi à Parigné-l'Évêque. Ma particularité, je suis biographe familiale. J'écris des récits de vie pour les personnes qui souhaitent laisser une trace. Et donc, je suis biographe à Encre d'Humanité.
3: Écoutez-moi.
2: Qu'est-ce qu'être biographe familiale? Eh bien, c'est raconter des histoires de vie, accompagner des personnes, en fait, qui ont le souhait de laisser une trace, de témoigner de leur histoire, soit pour eux, soit pour leurs enfants. En fait, léguer un petit peu leur récit de façon à ce qu'ils se perpétuent dans les générations à venir. Comment est-ce que je procède? Donc, la plupart du temps, je me rends au domicile des personnes. C'est avant tout une rencontre humaine et mon travail, c'est à la fois de les guider dans le récit de leur vie, mais aussi de comprendre et de percevoir les émotions, les silences, pour pouvoir écrire tout cela. Qu'est-ce que l'écriture permet? Alors, au-delà effectivement du récit, l'écriture, elle permet parfois de s'alléger. Hein. J'ai aussi cette particularité d'être biographe accompagnante. L'écriture permet parfois de témoigner, mais aussi de s'alléger. L'écriture, elle permet de revisiter son histoire, faire un peu parfois le bilan ou l'avancée. Elle peut permettre une avancée, en tout cas, sur ce qui a été vécu. Si j'ai fait pleurer des gens, ce n'est pas moi qui fais pleurer les gens. Ce sont souvent leur histoire et l'émotion que ça peut dégager effectivement de raconter son histoire, mais c'est souvent aussi à la lecture de ce que j'ai pu écrire, en fait. Les gens disent souvent que c'est particulier de se relire, de se voir écrire, et que c'est une expérience qui est à la fois extrêmement émouvante, et à la fois c'est singulier. Les personnes, à la fois, ont l'impression d'avoir écrit leur récit, puisque l'idée, c'est vraiment de les rencontrer, et de pouvoir, effectivement, écrire au plus près de ce qu'ils sont. Donc ça, chaque fois, en fait, les gens me disent que c'est un cadeau émouvant, mais un cadeau réciproque, surtout.
4: C'est vrai.
2: Est-ce qu'on est bien en Sarthe? Je suis revenue sur mes terres natales, donc c'est que c'était important et qu'on y vit bien. Pour moi, c'est important, que ce soit dans la biographie ou au fond d'être revenue en Sarthe. Pour moi, il y a quelque chose de l'histoire de ses racines, de savoir d'où on vient, de savoir où l'on va. Oui, on y vit bien en Sarthe. Voilà, c'était Laetitia Ribeiro, biographe à Encre d'Humanité. J'ai été très heureuse de vous parler de la biographie, de la découverte de la biographie. Et comme j'ai coutume de dire, il faut écrire son histoire, puisque chaque histoire mérite son encre.
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5: Sur la route de la Guinguette à Anzem, en venant de Guéret, vous verrez sur votre gauche une maison avec des fenêtres blanches. C'est l'atelier du sculpteur Scal. Mais c'était quoi avant?
6: Je suis Scal, sculpteur. Avec joie de vous accueillir.
5: Donc votre maison, c'était la boucherie du bourg?
6: Une des boucheries du bourg, oui. Alors je crois que c'était la famille Fell qui aurait fermé, d'après les anciens qui habitent le village, dans les années 50. Mais il y a encore les traces.
5: Et donc là, le carrelage...
6: C'est ce qu'on appelle, je crois, du casson. Alors, je ne sais pas si c'est l'expression qui est employée en Creuse, mais en général, on appelle ça du casson, parce que ce sont des bouts de carrelage de toutes les couleurs, qui ont servi à faire le sol de l'atelier de boucherie. Et puis, il reste encore au plafond, encore quelques des suspentes pour les bouchers, où ils accrochaient les morceaux de viande. Mon atelier, apparemment, c'était dans cet endroit qu'on accueillait les clients qui venaient. Donc ici, pareil, le même carrelage que dans l'autre partie. Et là, maintenant, j'ai transformé ça dans mon atelier de sculpture. Sur les matériaux, principalement des métaux, mais aussi du bois. Moi, ce qui m'importe, c'est le rendu dans les formes. J'apporte beaucoup d'importance à la lumière posée sur les pièces, les reflets, enfin. Et puis surtout, j'aime pas les lignes droites. Les gens qui aiment ce que je fais, c'est Jules Verne, Tim Burton, par exemple, me définit mieux comme recréateur.
5: Et là, par exemple, qu'est-ce qu'on a devant nous?
6: J'ai un manège, mais qui est issu de plein de pièces différentes. Une montre, des engrenages. Alors évidemment, c'est un petit moteur de jeu d'enfant. Il y a un plateau qui tourne dessus avec comme un manège pour enfants. Mais là, au lieu que ça soit des chevaux, des voitures, ben là, c'est des symboles du temps.
5: Et est-ce que, comme les anciens clients de la boucherie, on pourra passer la porte et venir voir le manège du temps?
6: Dès cet été, j'accueillerai les visiteurs. notre partie qui est sans carrelage, peut-être leur bureau, peut-être pas leur compte, j'en sais rien. En tout cas, là, il y a une grande partie qui est carrelée en casson, comme je disais tout à l'heure, qui est très pratique à entretenir quand on a un atelier de sculpteur.
5: Donc il y a un pont entre le passé et le présent quand même, ça reste de la boucherie à l'atelier.
6: Ah oui, tout à fait. J'ai choisi cette maison pour ça aussi, hein, parce qu'il y avait, vraiment un passé, une architecture un peu curieuse, un peu décalée, et ça a fait beaucoup dans le choix, ouais, tout à fait.
5: Comment vous avez mené votre enquête ?
6: Principalement, je fréquente la bibliothèque de la COP, donc dans Zem. On est quelques-uns, et j'ai rencontré Brigitte, par exemple, à qui j'ai posé des questions. En tout cas, c'est grâce aux anciens du village que j'ai pu avoir quelques infos, quoi. J'ai fait une belle rencontre, je suis bien ici.
5: Dans cette maison, on ne découpe plus de la viande, mais des matériaux recyclés pour fabriquer des œuvres.
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4: Qu'aimeriez-vous planter dans votre jardin ?
7: Dans mon jardin, j'aimerais bien faire un potager avec par exemple des tomates, de la salade, des melons, etc. Pour pouvoir après les récolter et faire des petites salades. Et pour l'été, ce serait bien.
8: Moi, c'est pour les planter à manger illimité.
9: Et moi, je veux planter des fraises, des fleurs par exemple, et aussi des carottes et plein d'autres choses, et des salades aussi plein.
10: Des framboises, des myrtilles. Parce que moi, j'aime les fraises, framboises, myrtilles, parce que c'est incroyable.
11: Bah, moi, ce que je voudrais planter, c'est de la pastèque. Tout ce qu'il y a de nécessaire pour vivre, pour manger.
4: Et tu manges des fruits et des légumes ?
11: C'est presque mes aliments préférés. J'adore les légumes, les tomates, concombres, courgettes, carottes.
7: Oui, beaucoup de légumes et aussi des arbres comme des plantes, des tulipes, des roses, etc. Mais oui, les légumes, c'est trop bon aussi, les fruits.
4: C'est vrai, tu manges des légumes ?
7: Ah oui, j'en mange beaucoup. Je me fais plein de salades. Maman, elle m'a appris à tout faire. Je mets dans un petit bol, je mets de la salade avec de la vinaigrette, des tomates, je coupe des avocats. Quelquefois, je mets des fruits aussi pour donner un petit peu de sucré.
11: Moi, j'aime pas trop la salade et les avocats. C'est les seuls fruits et légumes que j'aime pas trop.

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1: Là, je suis dans la rue du Port et je m'apprête à aller prendre un cours de pâte à pizza. Atelier pizza chez Oncle Héraclite. C'est parti. Bonjour, mon oncle.
2: Bonjour.
1: Alors, on va apprendre à faire des pizzas, c'est ça?
2: L'atelier dure grosso modo 1h30, 2h et on va étaler notre temps entre théorie et pratique, grosso modo à 55 ans.
1: Est-ce qu'on apprend à faire voler la pâte sur un doigt?
2: Non, pas vraiment, parce que ça, c'est joli pour le show, mais ça sert à rien.
1: Voilà nos apprentis pizzaïolo, Aurélien et Blandine.
3: Bonjour.
1: Bonjour Blandine.
4: Bonjour.
1: Alors, prête à faire voler les pizzas?
3: Bah ouais, j'espère.
1: Qui est-ce habituellement qui cuisine plus quand même?
4: C'est lui. Ah oui, c'est pas pour rien que c'était pour lui le cadeau.
1: Oui, ah, c'était un cadeau?
5: Oui, c'est un cadeau qu'on m'a offert, que j'ai demandé.
2: Le premier conseil de cet atelier, il n'y a pas de magie. Votre matière première, c'est la farine. Donc si vous prenez une farine de mauvaise qualité, vous aurez un résultat de piètre qualité également.
5: Comment choisir une farine de bonne qualité?
2: Moi, ce que j'entends par farine de qualité, c'est préférablement une farine artisanale. Et c'est encore mieux si elle est locale, ce qui est mon cas ici. C'est une farine qui vient du moulin de la Ribère à Cournon. Donc un moulin à la fois artisanal et local.
1: Pour une pâte à pizza, plus le thé est bas, finalement mieux c'est.
2: Ouais, c'est exactement ça, ouais.
5: Alors moi je fais ça avec de la litière d'habitude.
2: Alors, c'est exactement comme la pâtisserie, ouais. Il faut être précis.
1: Rigoureux sur les doses.
2: Exactement, ouais.
5: Bah c'est bon. 126-01. Blandine?
4: Oh non, t'es pas de chimie. Parce que là, on discute, mais...
5: Tu vois, tu veux le passer comme moi.
2: Alors, il n'y a pas de bonne ou de mauvaise façon de pétrir. La seule chose que je vous demande, c'est on pétrit toujours à une main. On garde toujours une main propre au cas où. Okay. Et la deuxième chose, ça va être de venir, une fois que vous avez une pâte à peu près homogène, de venir rabattre un petit peu le pâton sur lui-même. Quand vous êtes en train de faire votre pétrissage, vous êtes en train de faire une chose très importante, c'est que vous êtes en train de structurer votre réseau gluten.
5: Ouais, la mienne est plus ratée.
1: Bon alors, quelle pizza on va faire?
4: Moi j'ai toujours un faible pour les chèvres miel, donc je pense que ça va partir sur une cabrette.
3: Moi je vais rester sur un grand classique, ce sera la reine.
2: On va faire plaisir à Patricia, si jamais vous voulez la faire
1: tourner. Quand même, je suis pas venue pour rien.
2: La comme ça, et hop.
1: Là on est dans le clan pizza trottoir.
2: Ah ouais, trottoir épais, effectivement.
1: Trottoir épais. Ouais.
2: En fait, moi j'ai une mie qui est assez dense et assez structurée, avec un trottoir justement.
1: Très boulanger, quoi.
2: Voilà, exactement.
1: Il y en a une qui plaint pas la crème là-bas au fond.
4: Non.
5: Bah là, on fait vraiment sa pizza. Voilà. Là, pour le coup.
1: Là, c'est de l'amusement.
5: On peut prendre le supplément, je sais pas quoi, à 1€. Hop, ouais. Là, on peut le prendre.
1: Avant cet instant.
5: Magique.
1: Magique. Une vraie pelle de pizzaïolo, mettre sa pizza dans un vrai four de pizzaïolo, c'est là quand même qu'on ressent une petite émotion.
5: Une petite pression, surtout. Parce qu'il faut pas faire tomber sa pizza, faut pas péter le four.
1: Ce serait dommage avec tout ce boulot. Oh là là, ça, c'est joli, plaisir, là, hein. Ça montre. Regardez-moi ce chef d'œuvre.
4: Super vite.
5: Elles ont des beaux trottoirs.
4: Ah oui. Et ça fait bleu, bleu, bleu, bleu, bleu, bleu.
1: Bon, allez, je vous laisse sur ce.
4: Ah oui.
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6: Aujourd'hui, je vous emmène à la rencontre d'animaux mystérieux et fascinants. J'ai testé le parc des loups du Gévaudan. Alors, direction la Lozère, au cœur d'un grand parc naturel, on marche sur des sentiers boisés et soudain, on aperçoit une silhouette furtive derrière les arbres. Et là, ça commence quand même un peu à faire peur, c'est assez mystérieux. Et puis des yeux brillants qui nous observent en silence, le loup est là. Le parc aux loups vous propose une immersion au plus près des loups blancs, gris et d'autres espèces. Donc on peut voir vraiment pas mal d'espèces, même si pour ceux qui ne connaissent pas, ça permet d'observer des animaux qui sont dans un cadre quand même adapté pour leur bien-être. Donc c'est important de le préciser et en sécurité. On les voit jouer, se reposer et parfois se défier. Et à l'heure du nourrissage, là je vous avoue qu'il y a une toute autre ambiance. On entend des grognements, des courses, des hiérarchies en action, parce que des fois il y en a certains qui se battent. C'est sauvage et captivant à la fois. Entre fascination et frisson, j'ai ressenti quelque chose de fort. On comprend à quel point cet animal est à la fois redouté, mais magnifique en même temps. voir les loups dans un environnement semi-naturel, ça marque quand même une vie. Que vous soyez curieux, passionné de faune ou en quête de sorties enrichissantes, le parc vous l'offre l'opportunité et la possibilité de mieux comprendre le comportement des loups, leur place dans notre écosystème, ce qui est très important de savoir, bien évidemment. Et le parc est ouvert quasiment toute l'année. Donc, il faut compter environ 16 € pour les adultes, 13 € pour les enfants. Et bien prévoir pour la visite des bonnes chaussures de randonnée quand même. Bien évidemment que c'est validé, j'ai testé, j'ai adoré. Et vous, allez-vous oser croiser le regard des loups? C'est Béatrice et on se retrouve très vite pour une nouvelle aventure locale.
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2: En 1994, c'est bien simple, en cette journée du 4 juin, c'est tout Carpentras qui attend la rockstar. Allez vous enfiler votre blouson de cuir, montez sur votre Harley Davidson, la balade commence. Et il faut remonter à 1992 pour bien comprendre la venue de Johnny Hallyday chez nous. C'est à cette date qu'il fonde avec un ami son premier groupe de bikers, les HDC Desperados. Ouvert à tous, et tous ceux qui ont une Harley Davidson, l'association va se rassembler à Carpentras pour la première fois, donc 2 ans plus tard, en juin 1994. Carpentras, bah oui, parce que l'un des meilleurs amis de Johnny Hallyday, c'est Joe Rodriguez. Alors, son nom ne vous dit peut-être pas grand-chose, mais ce carpentracien de naissance est le garde du corps de Johnny Hallyday pendant 5 ans. Et c'est vrai qu'il partage, comme Johnny, la passion des Harley. Ils ont même des tatouages en commun. En ce 4 juin 1994, notre ami Joe Rodriguez se marie.
3: Au nom de la loi, je vous déclare unis par le mariage.
2: Et il choisit qui en témoin ? Bah Johnny Hallyday. Et voilà, c'est comme ça que Carpentras voit arriver depuis le Var des milliers de motos, tour de ville, mairie de Carpentras, centre-ville, c'est juste la faute. Ce que vous entendez là, c'est un extrait du reportage d'une chaîne câblée de l'époque qui suit le voyage de Johnny et de ses copains bikers. Cette visite aux allures de chef d'État impressionne une partie des Carpentrasiens. Et d'ailleurs, il suffit de parler aux commerçants et aux habitants d'aujourd'hui pour comprendre ce souvenir de cette journée juste dingue. En fin de journée, Johnny, au bras de son épouse à l'époque, Adeline Blondeau, et de son producteur Jean-Claude Camus, prend la direction de l'hippodrome Saint-Ponchon où se déroulent les courses hippiques. Là-bas, c'est presque 30 000 personnes qui l'attendent. Un mini-concert est organisé et Johnny, bah, faut le dire, il s'éclate. 6 titres chantés par la star, qui ensuite rejoint par le guitariste Paul Persson. À l'époque, c'est l'animatrice Sophie Favier qui présente ce concert. L'entrée est de 50 francs et pendant 3 jours, c'est juste la folie, la fête ne s'arrête pas. Johnny partira avec Adeline en hélicoptère à la fin de ce week-end. Alors figurez-vous que j'ai pas mal cherché et ce n'est pas la première fois que Johnny chante à Carpentras. Il était déjà venu en 1961. À l'époque, il se produisait place de la mairie dans un tour de chant organisé par l'association des commerçants. Il était alors âgé de 18 ans.

0: 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Wikizef, petit guide à l'usage des étrangers du sud du péage d'Arras en vacances dans notre belle région.
1: Dimanche matin, levé avant le soleil, vers 9h, vous descendez prendre un café que vous pensez amplement mérité. 8 heures de sommeil, franchement, on mérite une pause café. Et devant la cafetière, votre cousin regarde attentivement le café couler. Ça s'appelle une sentinelle de cafetière. Et là, il se retourne et dit « Bon, t'es déjà debout ? Il fait corps noir, t'as qu'est ta lit ou quoi ?» Ne paniquez pas, Wikizef est là pour vous aider. Taquer un lit. C'est une réflexion semi-désagréable, parce qu'il y a plusieurs niveaux de réflexion désagréable. Ça dépend de l'heure qu'il est, du temps qu'il fait. Admettons, il fait 27 degrés à l'ombre, et ben c'est l'heure de « fais pas chier ». Ou alors, il y a 3 grammes à quart. Et ben c'est pas la peine de se demander pourquoi il est désagréable d'un seul coup, c'est parce qu'il n'y a plus de canette.
0: Exemple.
1: Vous avez la réflexion désagréable qui serait « t'es déjà debout ? Ah, retourne te coucher, c'est pas le jour à me faire quiller du côté de la cafetière, hein ». La réflexion pas désagréable, t'es déjà debout. Oh bah alors, j'ai fait du café pour un régiment de soldats, t'inquiète, assis-toi, je te ramène un jet. Réflexion semi-désagréable, bah t'inquiète, t'as lit ou quoi ? Petite phrase qui présuppose que pour que vous parvinciez à vous lever tôt, il faille forcément que vous fûtes tombé du lit. Vu que vous n'êtes pas totalement du Nord et que forcément tout ce qui est au sud du péage d'Arras possède un degré de fainéantise qui augmente au fur et à mesure qu'on s'approche de la Côte d'Azur. Ou là-bas, pour se lever tôt, bah faut pas qu'ils quittent leur lit, hein, mais qu'ils descendent en rappel. Allez, au revoir hein, et anne baisse à marraine.
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2: Une aventure de 30 ans. Françoise Chavaldini n'est pas peu fière de son entreprise dont la renommée n'est plus à faire.
3: C'est une belle aventure avec ses hauts, ses bas, mais c'est plutôt positif. Alors, pour la région de la commune de Dzi, c'est très important parce que ça fait vivre le village non seulement l'été, mais même l'hiver. Il y a quand même, ici à Dzi, il y a des personnes qui habitent Dzi et qui travaillent ici à Sodez. Donc ça fait quand même un flux, ça fait de l'économie et c'est quand même pas mal pour un petit village à flanc de montagne d'avoir une telle activité aujourd'hui au centre de Dzi. Nous ne sommes pas les seuls, comme vous savez, et donc ça fait quand même vivre le village et une certaine effervescence, même l'hiver et pas seulement l'été quand il y a les touristes.
2: Et en 3 décennies, la production s'est développée à vitesse grand V.
3: On a revu, si vous voulez, notre système de commercialisation. On sait, comme on est dans une dynamique environnementale, on a plutôt préservé donc, pour la ressource. On s'est cantonné déjà en Corse, en région PACA, un peu Paris, on a un peu d'export qui nous reste fidèle, c'est la Guadeloupe, voilà. Mais très peu parce que c'est voulu, c'est dans notre façon de contribuer, si vous voulez, aussi avec l'environnement, si vous voulez, de faire très attention.
2: Voilà. Et la gamme s'est étoffée.
3: En plastique, donc, du litre et demi, du litre, du 50 et du 33. Nous avons 2 bouteilles plastiques pour le CHR en 1 litre. Nous avons donc toute la gamme vert, 1 litre, 75, 50 et 33. Et ensuite, nous avons aussi la gamme gazeux en litre CHR. Et en vert gazeux, nous avons le litre, le 75, le 50 et le 33. Et ensuite, on a développé aussi les aromatisés. Aujourd'hui, nous sommes au citron. Elle va se compléter.

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1: La politique et l'amour ne font pas bon ménage. Dans cette nouvelle histoire, on plonge dans le quotidien du premier président du Parlement de Bourgogne. Voici la légende de Giroud le Fou et Marie Baillet. Extrait de votre ouvrage, Sandra Amani, Amour et passion d'antan en pays bourguignon, aux éditions de l'Escargot Savant. Bonjour Sandra.
2: Bonjour Charlotte.
1: Nous voici en l'an de grâce 1634, sous le règne de Louis XIII. Pierre Giroud vit à Dijon et aime beaucoup les femmes.
2: Notre président a 30 ans. Il est marié à une femme de la haute société, Mademoiselle Legout de la Berchère. C'est grâce à son épouse que Pierre a si bien réussi en politique. Même s'il ne l'aime pas, pour sa carrière, il ne peut pas s'en séparer. Après plusieurs aventures sans lendemain avec des prostituées beaunoises, Pierre Giroud tombe éperdument amoureux de la femme de son cousin, Marie Baillet. Et cet amour est réciproque.
3: Grand Dieu, dire que cette femme n'est même pas jolie. Pourquoi l'amour est-il si capricieux ?
2: Quelques mois après leur coup de foudre, les amoureux ont de plus en plus de mal à dissimuler leur relation extra-conjugale. Lors des réceptions, ils s'isolent dans les petits salons où ils échangent des baisers passionnés. Ils ne peuvent plus se passer l'un de l'autre. Un soir, après une étreinte fugace dans un placard, Pierre n'en peut plus.
3: Si seulement nos deux minables conjoints étaient morts, ma tendre Marie, nous pourrions alors arrêter de nous cacher. Je te fais la promesse qu'on sera un jour réunis. Je vais d'abord m'occuper de mon cousin.
2: Aussitôt, Giroud dépêche Denis Carteau, l'un de ses fidèles amis, et lui demande, moyennant 20 pistoles, d'éliminer l'encombrant cousin Baillet dans les bois du Val-Suzon. La première tentative échoue. Tout comme la deuxième dans la forêt de Bressay-sur-Tille. Le président est furieux.
3: Bande d'incapables ! Il va donc falloir que je me débarrasse moi-même de cette vermine. Mais en attendant le bon moment, occupons-nous de l'autre idiote. Je ne peux plus supporter sa présence chez moi. Je la déteste.
2: Justement, l'occasion est belle. Madame Giroud ne se sent pas très bien ces derniers temps. Elle se plaint de la tête, du ventre, elle vomit sans cesse. Pierre fait donc appel au docteur Rodeau. Le fameux praticien s'installe chez les Giroud pour suivre au plus près l'évolution de la santé de madame. Nuit et jour, le médecin reste au chevet de sa patiente. Il lui donne des potions, non pour guérir son mal, mais pour la faire mourir à petit feu. 10 jours plus tard, l'épouse décède d'une maladie incurable, impossible à combattre. Le docteur Rodeau sera grassement rémunéré.
3: Maintenant, c'est au tour de l'autre imbécile.
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1: Jusqu'où iriez-vous par amour ? En septembre 1638, Pierre Giroud, le premier président du Parlement de Bourgogne, devient complètement fou. Vous écoutez l'histoire de Sandra Amani, extraite de l'ouvrage « Amour et passion d'antan en pays bourguignon » aux éditions de l'Escargot Savant. Pierre Giroud et la femme de son cousin, Marie Baillet, sont amants. Après avoir éliminé sa propre épouse en l'empoisonnant, un dernier obstacle se dresse devant ce couple sordide.
2: Ce soir de septembre 1638, le cousin Baillet se rend gaiement chez Pierre Giroud. Il est en compagnie de sa femme, Marie.
3: Mon cher cousin, quel plaisir de vous recevoir. Prenez donc place à cette table, juste à l'endroit où s'asseyait ma tendre épouse. Oh, elle me manque terriblement, vous savez. Un peu de compagnie sera salutaire pour moi. La solitude où m'a plongé sa mort me désole.
2: Le vin coule à flot, et surtout dans le verre du cousin. Bientôt, complètement ivre, le cousin Baillet perd la raison. Pierre rit avec lui, mais ne boit pas. Marie tremble à mesure que s'écoule le repas. Elle est déjà prise de remords. Lorsque Baillet s'apprête à prendre congé, Giroud s'empare d'un immense couteau à viande.

0: Le cousin, complètement saoul, ne réagit même pas. Quand le couteau le frappe en plein cœur, Bayet pousse un cri horrible, un cri de bête qu'on éventre. Il meurt estomaqué. Le cousin Bayet, après une soirée forte arrosée, aurait perdu la tête et a mystérieusement disparu. Les jours suivants, Giroux s'assure que personne ne le dénoncera. Il commence par éliminer ses complices. On n'est jamais trop prudent. 12 personnes sont ainsi victimes de la folie du tueur.
1: Mince, j'ai oublié l'avocat. Humbert doit mourir. Sinon, il ira clamer au juge que je l'ai consulté sur des questions d'héritage.
0: 2 années passent. Les corps des victimes, bien dissimulés, ne sont jamais retrouvés. Les 2 amants restent discrets et continuent de se voir en secret pour ne pas éveiller les soupçons. Mais la vieille mère du cousin Bayet ne peut croire en la disparition de son fils si talentueux. Sa belle-fille, Marie, lui suggère de porter plainte contre X sur les conseils du diabolique Pierre Giroux. Les premiers à être interrogés sont les domestiques du président. Ils cèdent après des nuits de torture et avouent l'impensable. Le corps de Bayet a été mis dans un sac et caché dans un hôtel particulier de Dijon. Le 6 mai 1643, Pierre Giroux est enfermé dans les cellules du château de Dijon. Le tribunal ne tarde pas à donner son verdict.
2: Qu'on lui coupe la tête !
0: Marie, qui a quitté la ville de Dijon avant la mise à mort de son amant, est arrêtée quelques temps plus tard et condamnée à mort. Un ami du roi sauve sa tête et obtient l'annulation de la condamnation. Marie peut alors se remarier.
3: En espérant que sa prochaine union sera moins mortelle.
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1: Victor Hugo est venu à Reims à plusieurs reprises, et notamment lors du sacre de Charles X, le 29 mai 1825. Charles X qui a succédé à son frère, Louis XVIII, quelques mois plus tôt, en octobre 1824. Depuis 10 ans, en fait, les Bourbons ont retrouvé le trône après la chute de Napoléon et l'entrée dans la période dite de la Restauration. Louis XVIII n'avait pas souhaité renouer avec la tradition du sacre. La Révolution restait présente dans les esprits, puis sa santé fragile rendait une longue cérémonie difficile pour lui. Charles X, lui, choisit l'option inverse. Le souverain entend affirmer la légitimité monarchique par un retour aux rites ancestraux. La cathédrale Notre-Dame de Reims accueille la cérémonie et c'est une véritable parade en ville. Un cortège royal avec bannières, soldats, les dignitaires du royaume et les membres de la famille royale qui composent donc cette procession spectaculaire. Parmi les invités figure un jeune écrivain de 23 ans, Victor Hugo. Il est invité officiellement à cet événement car il ne cache pas son penchant royaliste. Mais je n'ai pas dupe, hein. S'il est convié au sacre royal, c'est pour en écrire tout le bien qu'il en pense. Le roi a demandé si j'étais ici. Je suis effrayé de ce qu'ils attendent de moi, précise-t-il à sa femme Adèle dans une lettre. Il en profite tout de même pour faire un peu de tourisme. Et comme tout écrivain qui se respecte, il observe et prend des notes. Il passe notamment rue de Venise et tombe sur une jeune femme dans une cour de la rue Folpen. C'est une gitane qui danse. Il poursuit sa balade dans le quartier Saint-Remy et s'arrête devant la basilique pour en faire la découverte. Il croise un petit homme d'une trentaine d'années. Il est bossu. C'est en fait le sonneur de cloche de la basilique. Tout cela inspire Victor Hugo pour l'écriture des personnages principaux de son roman Notre-Dame de Paris, publié en 1831. Le bossu sera Quasimodo et la gitane devient bohémienne sous le nom d'Esmeralda. Les héros de Notre-Dame de Paris, imaginés à Reims, c'est l'un des trésors de Champagne-Ardenne.
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2: Patrice, 69 ans, vous en.
3: Vous avez créé des meringues tatin, la confiture tatin et même un torchon qui raconte l'histoire de la tatin.
2: Ah oui, c'est une vraie passion la tarte tatin. Dans ma jeunesse, j'ai toujours été passionné de cuisine, notamment de pâtisserie.
3: Quand on est seul oignon, on en mange combien des tartes tatin à la semaine?
2: Oh bah de temps en temps, non, c'est pas régulier, mais seulement quand on a du monde, des invités, oui, on fait une tarte tatin, c'est obligé.
3: Vous faites partie des ambassadeurs de la tarte tatin de la mode Beuvron. Oui. Vous avez un record mondial.
2: En 2019, oui, on a réalisé la plus grande tatin du monde qui faisait 308 kilos et 3 mètres de diamètre. On a épluché, donc avec les bénévoles, plus de 500 kilos de pommes.
3: Et au niveau de la pâte, ça devait être une dinguerie.
2: Alors la pâte nous a été offerte par le Festival des Pins. Oui, il y avait quelques kilos de pâte. Oui, 40 kilos de pâte de mémoire.
3: Ça représente quoi pour vous, la pâtisserie ou la cuisine?
2: Moi, je me lève le matin, je pense qu'à une chose, c'est cuisiner.
3: Et je reviens sur la meringue tatin. Vous rajoutez du caramel dans les blancs d'œufs?
2: Je rajoute pas du caramel, je rajoute de la pomme confite.
3: Elle est venue comment, cette idée?
2: Genre, en réfléchissant, il fallait que je trouve quelque chose.
3: Pour vous occuper?
2: C'est ça, j'avais rien à faire, donc j'ai dit, je vais faire des meringues. Et par contre, ça a beaucoup de succès. Depuis la création des ambassadeurs, en pot de confiture, on en a fait plus de 1500. On est présent, par exemple, à Musée du Braconnage à Chon. On est à la Maison des Étangs aussi à Saint-Viat.
3: Il y en a combien des ambassadeurs de la tarte tatin du côté de la mode Beuvron?
2: Alors, au niveau du bureau, nous sommes 8 et nous avons une trentaine d'adhérents.
3: Okay. Ça va être quoi votre prochain défi culinaire, hein, Patrice? Maintenant que vous êtes recordman du monde de tatin.
2: Et ben on attend que quelqu'un nous pique la vedette pour recommencer, on attend que ça.
3: Ah ouais, et c'est quoi le record à battre déjà?
2: Alors c'est 308 kilos.
3: Et vous pensez que vous pouvez aller jusqu'à combien au maximum?
2: Oh bah là, je pense qu'on peut aller à 400, ça c'est sûr.
3: Il va y avoir assez de pommes en Sologne?
2: Ah oui, il y a ce qu'il faut. Non, on a des mains, on a tout ce qu'il faut. Non, là, il n'y a aucun problème, on est prêt à relever le défi sans souci. Par contre, il va falloir qu'ils se dépêchent parce que la pendule tourne. Alors, l'origine de la tarte tatin, donc, c'est bien la mode Beuvron. Et d'ailleurs, les sœurs tatin sont enterrées au cimetière de la mode Beuvron.
3: Ah oui, donc, parce qu'il y a les Normands qui ont essayé de vous prendre le...
2: Les Normands, bah, disons qu'ils ont le beurre et les pommes, donc ils se sont un peu appropriés de la tarte tatin.
3: Le mot tarte tatin, il n'est pas déposé?
2: Alors, le mot de tatin n'est pas déposé, donc aujourd'hui, tout le monde peut se l'approprier. Et c'est vrai qu'aujourd'hui, on trouve des tartes tatin aux pommes et maintenant des sucrés, des salés, aux poires, aux endives, aux aubergines.
3: Et ça, est-ce que ça vous révolte?
2: Oh, après, il y a de la place pour tout le monde. Hein. On peut faire tout ce qu'on veut du moment qu'elle est retournée. C'est une tarte tatin.
3: Et après, on caramélise tout ça, les endives.
2: Vous mettez un peu de sucre. Ah oui, alors, tatin d'endives, c'est délicieux. Pour avoir essayé, c'est délicieux.
3: Ah ouais,
2: vous mettez du sucre dans le fond de les endives, ça demande un petit peu de sucre. Pareil, du beurre, hop, au four, une pâte par-dessus, on tourne, ça fait une super tatin d'endives.
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2: Bonsoir à tous. Bienvenue sur ICI, votre radio. Je suis très, très, très heureux de vous retrouver où vous soyez en France. Je voudrais souhaiter courage à ceux et celles qui ont déjà repris le travail depuis quelques jours en cette veille de rentrée scolaire. Et puis que du bonheur aussi à ceux et celles qui ont la chance d'en profiter parce que c'est pas mal de prendre des vacances maintenant. Nouveau rendez-vous sur votre radio ici, désormais chaque soir jusqu'à 21h. Je vais avoir le plaisir de recevoir des personnalités médiatiques, des acteurs, des sportifs, des humoristes, mais aussi des personnalités issues de la société civile. Et avec eux, je vous propose de faire un voyage de ici en ici, où chacun se racontera à travers les lieux qui l'ont façonné, une balade à travers les villes, les paysages, les régions de notre pays. Et comme il n'y a pas que Paris dans la vie, parce que c'est le titre de ce nouveau rendez-vous, il y aura la complicité de Benoît Prospero, avant 21h, qui nous fera découvrir le monde du vivant. Robin Bernot vous donnera la parole quelque part en France autour des rencontres. Et puis pour m'accompagner, Catherine Quicandon, qui elle parlera des bonnes initiatives et des entreprises qui marchent. Ma première invitée, oui, parce qu'il s'agit d'une femme à tous les talents, elle est comédienne, elle est actrice, elle est journaliste, elle est chroniqueuse, elle est animatrice de télé, elle est animatrice de radio. Je reprends mon souffle. Elle a fait de cette journée un moment unique, ses premiers pas sur ICI. Vous la retrouvez désormais chaque jour à midi dans On vous doit bien ça, avec sa bande d'experts. C'était Nora Malagré. Bonsoir, Nora.
3: Bonsoir, Eric. Merci beaucoup pour l'invitation.
2: C'est un plaisir.